0: ça grâce à un faux départ. Vous allez le découvrir. Comment a-t-il réussi? Qu'est-ce qu'il a inventé? Par où il est passé? Dans quel lieu pour en arriver là? Dans Il n'y a pas que Paris dans la vie, je reçois Olivier Gély. Bonsoir Olivier.
1: Et bonsoir.
0: Je crois que c'est clair, vous venez pas du nord de la France.
1: Ah non, là que ça, j'ai le package.
0: Ça fait plaisir, ça fait du bien, c'est chantant ça.
1: Ouais.
0: Mais alors du coup, c'est marrant parce que vous venez de Perpignan. Quand vous vous baladez un peu partout en France, vous êtes choqué par les accents que vous pouvez découvrir des uns ou des autres?
1: Mais c'est surtout l'inverse. Chaque fois que je viens, ouais, ou que je parle, ou que je pars en visite dans un village qui est, ou une ville qui est au-dessus de Narbonne,
0: ouais,
1: ben déjà on me dit, ah, toi...
0: Ah ouais.
1: Toi, t'es du sud.
0: Et d'aussi près que ça, entre Narbonne et Perpignan, ah déjà, ouais, on repère la différence.
1: Narbonne, c'est le nord. Hein,
0: ouais. Non. Orange, c'est le pôle nord. Pour vous, Lyon, c'est...
1: Ah ben, c'est notre pays, déjà.
0: Ouais. Oh là là. Bon, je suis heureux, en tous les cas, de vous accueillir sur toutes les locales du réseau ici. On va en parler d'ici 21h, mais on va juste se dire un mot sur le fait que vous êtes le créateur de Paillotte. Je l'ai dit, c'est une jeune marque d'espadrilles que vous portez au pied.
1: Oui, c'est ça, exactement. Toujours, je ne les lâche jamais.
0: Alors, des espadrilles, on le découvrira tout à l'heure. Mais vous avez su réinventer finalement quelque chose d'assez ancestral, hein, un produit,
1: ouais,
0: qui date pas d'aujourd'hui, avec une espèce de modernité aujourd'hui. Vous avez 1500 modèles différents.
1: C'est ça, j'ai plus de 1500 produits d'espadrilles différents sur notre site internet, avec des matières totalement différentes qui vont du 28, de la pointure 28 jusqu'au 50. Donc voilà, c'était un faux départ qui m'a donné cette chouette idée. Et du coup, je suis parti un matin avec...
0: Alors attendez, vous allez trop loin, parce qu'on va rembobiner finalement votre vie. Et ça commence maintenant. Et découvrir ensemble qui vous êtes et faire ce voyage. Vous allez trop vite en besogne.
1: Allez, allez.
0: Premier lieu, c'est donc Perpignan. Vous êtes né là-bas? Vous avez...
1: Exactement.
0: Grandi là-bas?
1: Je suis né là-bas. Je suis né à Perpignan en 1985, le 7 janvier.
0: Ouais.
1: Et je suis originaire d'un petit village qui est à 40 km de Perpignan, Saint-Paul-de-Fenouillé. De 1300 habitants.
0: Ouais, alors c'est un tout petit village, ouais. Perpignan, vous irez un petit peu plus tard parce que c'est un peu la grande ville pour vous, mais ouais. Saint-Paul-de-Fenouillé, c'est comme ça que vous le prononcez.
1: Ouais, c'est ça.
0: Région Occitanie, Pyrénées-Orientales. Vous grandissez là-bas, c'est toute votre enfance?
1: Exactement. J'ai fait la maternelle, le primaire, le collège. Donc moi j'ai grandi là-bas, entre la vigne et la garrigue. Donc entre les. C'est vraiment une vallée, on appelle la vallée des Fenouillèdes.
0: Ouais.
1: Donc mes parents sont vignerons. Donc
0: vous étiez, vous avez vécu dans les vignes, quoi.
1: Exactement. Moi, les vendanges, je les connais. Écraser le raisin avec les pieds, je l'ai déjà fait.
0: Ouais.
1: Voilà. Donc, je suis le seul de la famille qui n'ait pas pris cette voie. Mais je ne suis pas parti.
0: Alors, tous les autres font exactement. Ont suivi les traces de votre papa.
1: Ouais, c'est ça.
0: Les vignes.
1: Exactement.
0: Et vous, vous aviez pas envie?
1: Alors moi, j'adorais ce savoir-faire, mais c'était pas ce que je préférais. C'est vrai que quand même, c'était un métier où je les voyais, ils étaient assez seuls. Donc partir en plein hiver, aller faire la taille pour 45 hectares de vignes, c'était pas mon kiff préféré.
0: Bon, ouais, vous aviez un autre destin.
1: C'est ça, exactement.
0: Vous grandissez avec quel décor au-delà des vignes? Vous viviez dans une grande maison? Ça ressemble...
1: Alors là, on avait une maison classique, on avait vécu dans un lotissement, mais moi, juste à côté de chez moi, j'avais vraiment la rivière, j'avais cette odeur des herbes du matin, j'avais vraiment le chant des oiseaux. Et nous, on était, voilà, quand j'ai commencé à avoir à partir de 10 ans, on commençait à partir faire des cabanes. On vivait vraiment dans la nature, hein, on se faisait des super goûters avec les copains. Et moi, j'ai grandi vraiment dans la nature, quoi. La forêt, aller chercher les champignons avec mes grands-parents, voilà, me balader au bord de la rivière, aller pêcher. Donc vraiment, voilà, ça c'était vraiment mon quotidien jusqu'à que je parte du collège et que j'aille directement vers Perpignan.
0: Je fais un silence volontairement parce que je crois que vous aimez le silence, Olivier Gély.
1: J'adore.
0: Si vous voulez, on ne parle plus jusqu'à 21h.
1: Ah, oui, mais il faudrait se sentir derrière.
0: Oui, mais alors c'est vrai que c'est quelque chose, si je vous demandais le lieu où vous aimez vous ressourcer, peu importe le lieu, du moment qu'il y a le silence, quoi.
1: Ah ouais, c'est ça. Mais surtout Saint-Paul. À Saint-Paul, il y a cette odeur qui me rappelle mon enfance, où je me ressource quand j'y vais, et ouais, franchement, je me régale. Il y a encore ma famille, et du coup, quand je vais les voir, c'est vraiment un moment de communion avec moi-même et mon enfance.
0: Vous parliez de la forêt, vous parliez des odeurs, il y avait pas un château ou des châteaux un peu cathares?
1: Oui, il y a les châteaux cathares là-bas.
0: Et bien sûr.
1: Il y a, après, ma mère, elle est vraiment originaire de Saint-Paul-de-Fenouillé, et mon père, toute sa famille, elle est originaire à 5 km, un petit village qui est juste à côté, qui s'appelle Maury.
0: Ouais.
1: Donc c'est là où ils ont en fait toutes les vignes. Et là, il y a vraiment aussi encore dans une vallée où il y a tous les châteaux cathares, avec le château de Kérébus qui domine en fait le village de Maury et qui surplombe en fait toute la vallée des Fenouillèdes.
0: Est-ce que vous avez conscience quand même que c'est génial comme enfance? C'est un décor qui est extraordinaire.
1: J'étais content, mais j'en ai pris conscience plus tard.
0: Ah ouais, parce que c'est un théâtre dont on rêve tous, quoi. Voilà, les cabanes, la forêt, on n'a pas tous eu la chance d'avoir
1: mais
0: c'est ça.
1: Ben, je sais pas. Ben, moi, c'est quand j'ai grandi que je me suis aperçu, évidemment. Mais moi, je me suis aperçu de la chance que j'avais, quoi.
0: L'école, alors, avant le collège, il y avait une école primaire, vous vous souvenez de votre école primaire?
1: Ouais, c'est toujours été à Saint-Paul.
0: Toujours à Saint-Paul, toujours comment à Saint-Paul. S'appelait? Ben, non, cette école ou pas?
1: Alors, c'était le collège Joseph Calvi.
0: Ah, donc, le collège faisait la maternelle?
1: Exactement, il faisait tout.
0: Ok, jusqu'au lycée?
1: Alors, jusqu'au collège.
0: En tous les cas, jusqu'au collège. Et alors, ce sont de bons souvenirs pour vous, parce que vous dites, voilà, c'est un endroit ensoleillé, c'est un endroit chaleureux. Et c'est vrai que, on parlait de votre décor, mais suivre les cours et aller à l'école quand il y a bah voilà, tout ça autour, c'est pas mal aussi.
1: Hein. Ah oui, surtout que pour nous, presque la journée a commencé quand l'école était finie. Hein. Donc on se retrouvait directement avec les copains, même quand on était plus jeune, et on se disait, ben, ce soir à 17h, on se retrouve, on va aller faire des cabanes, on allait se préparer le petit goûter. Ouais. Voilà, on était vraiment... Et puis en fait, tout le monde se connaît. Donc,
0: viendra Perpignan un petit peu plus tard. Et là, alors c'est un peu plus dur parce que vous allez devoir sortir de votre village pour... Alors, c'est pas loin.
1: C'est
0: mais,
1: pas loin.
0: Ouais, mais c'est la ville, quoi.
1: Mais c'est ça, on passait de 300 élèves à 2000.
0: Et ça, ça fait mal.
1: Et ça change. C'est un gros changement de vie. Donc, bah, après, c'est vrai que le soir, après, quand vous êtes à Perpignan, vous n'allez pas faire des cabanes. Mais ça a été un changement qui, ben voilà, qui fait évoluer et qui fait voir autre chose aussi.
0: Ah, vous dites que c'était comme dans une série télé, là, toute cette période.
1: Ah, bah, c'était une série télé parce que nous, on arrivait, nous, on voyait qu'à ça à la télé. On regardait, voilà. On est de l'époque de Beverly Hills et du coup, quand on est arrivé à Perpignan, on a commencé à avoir un peu ce monde-là. Ouais. Et donc, c'était chouette.
0: Vous m'envoyez une carte postale. Quelle photo vous choisissez sur la carte postale de Perpignan?
1: Alors, une carte postale de Perpignan?
0: Ouais.
1: Alors, moi, j'enverrai le Castillet. Le Castillet.
0: Ah ouais?
1: Ouais.
0: C'est quoi?
1: Le Castillet, c'est une forteresse qui est en plein milieu du centre-ville de Perpignan, qui avait des briques rouilles, un peu comme style, ben, un peu la ville de Toulouse, et qui était une forteresse. Ben, en fait, c'était un passage à l'époque quand il y avait la muraille qui était tout autour de. Mm-hmm. Autour du Palais des Rois de Majorque.
0: On va reparler de Perpignan et de Toulouse, parce que c'est aussi une ville dans votre carrière et votre vie, votre évolution professionnelle, Olivier Gély, ouais. qui va compter. On va ouvrir tout de suite la Revue des Merveilles, les portes de la Revue des Merveilles chaque jour, avec Benoît Prospero qui nous emmène aujourd'hui. Et on va quitter votre région, mais on reste dans le sud, hein. On va rester dans le Gard et pas très loin de la Lozère. On part à la rencontre d'un professeur du monde vivant.
2: Et dites-moi, est-ce que vous connaissez la fourmi qui vit juste à côté de chez vous? Ses habitudes, son mode de vie? Alors que pourtant, elle partage le même monde que vous. Avec ici Garlozère, on vous présente Pascal Nardi. Il vit juste à côté d'Alès, à Vézénobre. Et depuis plus de 30 ans, il est éducateur environnement. Et son truc à lui, c'est d'observer et d'étudier les insectes, les reptiles ou encore les amphibiens. Pourquoi? Pour changer notre regard sur cette partie du vivant. Et cet amour pour la nature a commencé très tôt.
3: C'est tellement tôt que je n'en ai pas le souvenir. Ma mère me racontait qu'à l'âge de 4 ans, je pouvais bloquer une heure devant une fourmilière. J'ai toujours été attiré par ce qui vivait, ce qui bougeait autour de moi. Quoi.
2: Et comment il a appris la vie des insectes, des amphibiens, des reptiles? Eh bien, en lisant, en marchant dans la garrigue, en rencontrant des passionnés. Et donc, l'idée pour Pascal, c'est de rendre accessible ce monde. Eh bien oui, parce que quand on ne connaît pas le vivant qui nous entoure, eh bien on peut parfois avoir des préjugés. Très bon exemple avec une rencontre qu'il a faite près de la ville d'Anduze.
3: Une dame de Poissy-Cojac qui m'appelle à 9h30 du matin. Elle a découvert sur le mur de sa cuisine une araignée énorme, toute noire, et une autre à moitié mourante dans une flaque d'eau devant chez elle. Donc elle me décrit cette araignée, je ne voyais vraiment pas ce que c'était.
2: Et voilà, fin de l'histoire. Non, pas du tout.
3: J'ai été récupéré cette araignée, et à ma grande surprise, j'ai vu que c'était une mygale. C'est une mygale, mais beaucoup trop grosse par rapport à... Parce que des mygales, on en a de présentes dans la région, mais elles sont toutes petites. Elles mesurent, le femelle mesure 2 cm, le mâle 1,5 cm. Celle-ci, elle faisait 3 cm de corps et 7 cm d'envergure.
2: Et là, il se passe quoi dans notre tête à ce moment-là? Eh bien, on a peur parce que Pascal a prononcé les mots araignée et mygale et qu'on a cette image de ce monstre qui va nous dévorer. Eh bien, pas du tout, en fait. Nous sommes en présence d'une macrotelle Calpiana, originaire d'où? Du sud de l'Espagne, d'Andalousie. Comment s'est-elle retrouvée là? Probablement en voyageant avec des oliviers. Mais revenons à nos moutons, c'est une mygale. Alors du coup, on panique?
3: Il n'y a vraiment pas de quoi avoir peur, parce que c'est une mygale qui est très discrète et qui n'est pas du tout dangereuse comme sa cousine australienne.
2: Eh ben voilà. Non, l'immense majorité des araignées n'est pas dangereuse. Tout va bien. Et donc, qu'est-ce qu'on retient? Eh ben peut-être que quand on apprend à connaître la fourmi qui vit juste à côté de chez nous, on se rend compte une nouvelle nouvelle fois que le monde vivant dans lequel on vit est une merveille. Merci, ici Gare Lozère et Pascal Nardi, éducateur environnement.
0: Merci beaucoup Benoît Prospero, Olivier Joly, vous qui êtes un amoureux de la nature et de la forêt, vous en avez croisé des araignées, je pense, à des fourmis.
1: Oui, des araignées, même à la maison. Hein.
0: Oui.
1: Et n'importe où. Hein.
0: Vous n'avez pas peur, ça
1: va ? Non, ça va, bon, après tout n'est pas la taille, bien sûr.
0: Bon, en même temps, vous avez des bonnes chaussures.
1: Les araignées ne sont pas que par terre.
0: Non, il ne faut pas tuer les araignées. C'est très important pour le monde des vivants et notamment pour les moustiques. Voilà, parce qu'elles mangent les araignées.
1: Et c'est très très bon pour les vignes.
0: Exactement. Il est le créateur de Payotte et on va en savoir davantage sur sa société, son entreprise, son idée finalement. Olivier Joly est votre invité ce soir jusqu'à 21h dans Il n'y a pas que Paris dans la vie.

0: Au bus de Saint-Paul, à 6h20 du matin, pour arriver à 8h en cours.
1: C'est tôt, ça.
0: Ouais, ça pique.
1: Ah, ça pique.
0: Ça pique, ça pique.
1: Si on va à Place de la République, qu'est-ce qu'on voit?
0: Ben, les cafés. C'était là où on attendait. C'était là où on se réunissait avec tous les copains. C'est là où on a passé des belles après-midi ensoleillées, à se demander qu'est-ce qu'on allait faire de notre vie. Mais c'était chouette.
1: Ouais. Café de votre adolescence, il avait un nom d'ailleurs, ce café?
0: Le Café Rep, on l'appelait.
1: Ah, voilà. Il existe toujours?
0: Ouais, il existe toujours. Ouais. Il existe toujours, il est toujours en place.
1: Vous y retournez de temps en temps?
0: Ouais, c'est ça. Voilà, ça s'appelle le Petit Mocha maintenant. Il y avait, ça a été le Petit Mocha, mais c'est vrai que ça fait un petit moment que je suis pas allé en ville. Mais c'était quand même, c'était la place Rep, ouais. On disait.
1: La place Rep, ouais, la place de la République.
0: C'est ça.
1: Alors, votre papa, il était dans les vignes, hein, vous l'avez évoqué tout à l'heure. Donc, il travaillait beaucoup, partait pas beaucoup en vacances, mais il y avait une maison familiale.
0: Ouais, c'est ça, exactement. On allait quasiment toutes les personnes qui habitaient dans la vallée allaient directement au Barcarès.
1: Ouais.
0: Donc le Barcarès qui...
1: C'est la plage,
0: ouais, c'est ça, exactement. C'est un bord de plage. C'est vraiment aller à... C'est à 45 minutes de Saint-Paul. Donc on partait avec la remorque remplie de toutes les...
1: Avec la remorque.
0: Avec la remorque. On était dans le petit Santana, ouais. Je m'en souviens, et mon frère, on était derrière. Bah, à cette époque-là, il n'y avait pas de ceinture, il n'y avait rien. Donc on montait directement dans le coffre et on regardait si la remorque était là jusqu'à destination. Donc ouais, c'était quand on arrivait là-bas, on passait un mois et demi au bord de la plage.
1: Un mois et demi, ah oui, c'était bonnes vacances.
0: Ouais, ouais. Bah, nous, après, mes parents, des fois, rentraient parce qu'ils devaient... la récolte commençait où les vignes commencent à se réveiller un petit peu.
1: Et
0: pour les vendanges.
1: Qui s'occupait de vous, du coup?
0: Ben, moi, j'étais mon grand frère.
1: Ah oui,
0: j'ai un grand frère.
1: D'accord, ouais, c'est ça. Grand frère.
0: C'est ça, exactement.
1: Il y a une plage, on a écouté un peu la mer, il y a une plage marquante.
0: Exactement, il y a la mer juste à côté, on l'appelle, ouais. Nous, on allait se baigner à La Bouchure, c'était donc le poste numéro 1. Mmh. Donc, on partait à pied, on était pieds nus. Nous, on avait la mer à même pas 200 mètres, quoi. Donc,
1: un peu de pêche, parfois, je sais pas, vous preniez un bateau, vous avez l'occasion peut-être plus tard.
0: Non, alors la pêche, oui, on y allait, mais on allait directement à l'embouchure. On préparait les cannes, sachant que j'ai encore ce souvenir quand même, ma mère. On était parti au marché pour aller acheter une canne, je crois qu'on avait acheté une canne pour attraper un thon alors qu'on pêchait la truite.
1: Ah ouais.
0: Donc
1: c'est un petit peu plus lourd. Quoi.
0: Ouais, donc c'était vraiment, il y a des petits passages comme ça dans notre vie qui est marquant. Ouais. Et ça, c'est un beau souvenir. J'ai encore gardé.
1: Le Lydia, c'est un bateau.
0: Ouais, c'est ça. Alors mais moi, la maison chez qui on allait, c'était à l'opposé du Lydia, ouais. Parce que le Barcarès, c'est vraiment étendu.
1: D'accord.
0: C'est vraiment un village qui est étendu le long du littoral et qui est assez vaste. Et le bateau, le Lydia, il est.
1: C'est disposé. Un bateau restaurant.
0: Alors
1: ça,
0: le Lydia, il est arrivé il y a un petit moment, donc bien avant que je sois là, et il était posé en plein milieu, en bord sur le sable,
1: ouais,
0: et en fait ils l'ont gardé, ils en ont fait un casino et un restaurant.
1: C'est ça. Vous avez des souvenirs de pique-nique le soir, très nombreux.
0: Oui, c'est ça.
1: Sur place.
0: Hein, ouais. Non, moi j'ai là-bas, c'est vrai qu'on allait, comme on avait la plage à 200 mètres, c'est vrai que le soir on se préparait, mes parents ont préparé le petit pique-nique, et on allait avec toute la famille manger directement sur le sable. Mais après, moi les souvenirs que j'ai là-bas de manger, c'était vraiment la cargolade, quoi.
1: Ouais.
0: Ah ouais.
1: C'est quoi?
0: La cargolade, c'est les petits escargots comme ça à la grille avec avec la petite chauffée avec le lard.
1: Ouais.
0: Moi, c'est le top.
1: Pouf. Ah ouais, c'est bientôt 21h, moi j'ai
0: c'est
1: pas encore dîné.
0: Bien grillé.
1: C'est important. donc. Et alors sinon, l'hiver, vous alliez à Font-Romeu.
0: Exactement. Voilà, avec les copains, nous on a la chance d'avoir une région où on peut en une heure on peut aller à la plage et au de Saint-Paul et autant on peut aller en 45 minutes, on peut aller faire du ski. Donc on allait à Font-Romeu. C'était un village qui est basé dans les montagnes où il y a vraiment les pistes et donc du coup on allait faire du ski là-bas.
1: Ouais.
0: Donc on partait une semaine avec les copains. Donc on avait pile poil la maison en face le four solaire et c'est des beaux souvenirs que j'ai là-bas parce que du coup nous on est voilà je le dis encore on avait une chance extraordinaire de pouvoir partir une semaine à la montagne et une semaine genre en tout cas après quand j'ai grandi une semaine avec les copains à la mer donc c'est vraiment des beaux souvenirs et la montagne moi j'adore parce que quand c'est l'hiver la fraîcheur on pouvait aller se balader en forêt on allait aux champignons on allait qu'est-ce qu'on allait faire de la luge on faisait de tout quoi.
1: Alors on part beaucoup de plaisir mais à un moment donné il faut penser à travailler.
0: Ouais, c'est ça.
1: Les études le bac réussi c'est pas trop.
0: Ouais.
1: Mais il y a un BTS qui arrive, un premier boulot en alternance dans une boutique à Perpignan.
0: Ouais, c'est ça.
1: C'est quoi comme boutique?
0: En fait, si vous voulez, moi j'ai raté 3 fois mon bac. Donc je sais
1: pas. Je vais laisser dire
0: par il n'y a pas de souci. J'ai raté 3 fois mon bac et le truc, c'est que je ne savais plus trop quoi faire. Mes parents me disaient, mais qu'est-ce que tu vas faire? Tu vas partir à la vigne et tout. Donc, ce n'était pas trop ma destination préférée. Et je me suis retrouvé que, ça, il ne faut pas trop le dire, mais j'ai fait un petit faux diplôme pour être accepté en alternance en BTS.
1: C'est moche.
0: Ça a marché. Voilà.

0: peu à la débrouillard et ça a marché. J'ai été pris. Au bout de, j'ai trouvé mon alternance en même pas deux heures. Mes parents me croyaient pas. Je dis mais si si, j'ai trouvé une boutique qui me prend l'alternance. Donc j'ai commencé l'alternance dans cette boutique de vêtements qui était en plein centre-ville de Perpignan et j'y suis resté 10 ans. Au bout de 6 mois déjà, ben à l'école s'est aperçu que j'avais pas le diplôme. Donc du coup ils m'ont dit qu'il fallait que j'arrête ou que je fasse autre chose. Et donc du coup comme j'avais bien travaillé, ma patronne m'a dit ben tu sais quoi, je te prends en CDI. Et du coup ben, à 19 ans j'ai été pris en CDI dans cette boutique et je suis resté 10 ans là-bas.
1: Et vous y repassez, je sais, souvent devant cette boutique.
0: Ouais, c'est ça, exactement.
1: Sauf que vous allez aller ensuite travailler dans une autre boutique, si j'ai bien compris, dans un centre commercial, et on gardait ça pour dans quelques minutes. Et c'est là où tout va se déclencher. C'est là où il va se passer quelque chose qui a un faux départ. Je vous l'ai annoncé tout à l'heure et qui fait qu'il a réussi à inventer quelque chose qui fait que c'est cartonne aujourd'hui et que bah il est devenu chef d'entreprise. Hein, c'est Olivier Gély. Alors ça tombe bien qu'on parle d'entreprise parce que ici, Ça Entreprend nous propose aujourd'hui de découvrir un jeune entrepreneur qui s'est lancé dans une aventure pour sauvegarder une tradition, Olivier. Un indice, cela concerne un fruit d'automne que l'on adore déguster à l'approche de l'automne. Où est-ce que vous nous emmenez alors du coup, Catherine Quicandon ?
2: À Dournazac, à une cinquantaine de kilomètres de Limoges, on aime les châtaignes.
3: M'a filé une beigne, j'ai filé un marron, m'a filé une châtaigne.
2: Pas celle-là évidemment, mais celle qui se mange. Et pour cela, il y a Nathan Bula qui fait un drôle de métier, il est blanchisseur de châtaignes. Oui, parce qu'on ne mange pas directement une châtaigne tombée de l'arbre. Vous pouvez donc venir le voir avec votre propre récolte de châtaignes qui sont blanchies sous vos yeux.
4: Le blanchiment manuel, c'est un travail assez compliqué et très très long en fait. C'est mécanique, c'est à la flamme. Donc on vient brûler la châtaigne, comme ça, ça fait éclater la première peau. Et après, la deuxième phase, c'est dans une parmentière, on appelle ça. On vient enlever la petite peau marron qui est dessous et amène ce côté amer de la châtaigne. Donc nous, on vient l'enlever. Et à la fin de ces deux étapes, on a la châtaigne blanchie
2: Et tellement propre que vous pourrez la déguster en sortant.
5: Miam, miam.
2: La machine peut travailler plus de 100 kilos par heure. Ça en fait des châtaignes. Une machine que Nathan a fait fabriquer spécialement par un artisan. Nathan a débuté il y a seulement un an. Militaire, il se laisse convaincre de reprendre cette activité.
4: En fait, c'est la mairie qui est venue nous voir. Comme nous, on ramassait déjà. On avait déjà la machine pour ramasser. La mairie est venue nous voir pour éviter de perdre cette tradition en fait, qui est là depuis plus de 30 ans dans la ZAC. Du coup, on a accepté. Et on s'est aperçu qu'en fait, il y avait pas mal de personnes du village que ça intéressait de participer à cette aventure avec nous pour justement ne pas perdre cette tradition.
2: Tradition qu'il perpétue avec son papa Marc qui travaille avec lui. Depuis le début, ils ont blanchi plus de 20 tonnes de châtaignes, pas mal. Et il se consacre désormais entièrement à son activité qu'il développe. Depuis peu, il propose de la crème de marron, des châtaignes cuites sous vide, des châtaignes grillées et des châtaignes cuites à l'ancienne, c'est-à-dire au toupie. C'est une marmite en fonte traditionnelle à trois pieds.
6: Miam miam. J'y goûterai bien.
2: Pour blanchir vos châtaignes, sachez que la période est limitée. Cette année, c'est de fin septembre à début novembre et c'est sur rendez-vous. Plus d'infos sur la page Facebook Le Châtaignier de l'Arbre à l'Assiette. Merci à Nathalie Colle d'ici Limousin pour cette idée gourmande. Ici, ça entreprend en Haute-Vienne avec Le Châtaignier de l'Arbre à l'Assiette pour des châtaignes in the pocket.
1: Bon, Olivier Gély, vous aimez la crème de marron?
0: J'adore.
1: C'est vrai?
0: Non, mais là, j'ai envie de me remettre à table.
1: Oui, oui, bah déjà que vous avez parlé des spécialités de chez vous, hein, de Perpignan, là, c'est vrai qu'il y a bientôt 21h, c'est pas sympa pour tous ceux et celles qui ont envie de manger. On va se retrouver dans quelques minutes, on va comprendre comment vous avez pris des décisions importantes. Juste raconter, vous arrivez dans un magasin dans lequel vous travaillez, avec deux espadrilles, puisque Payotte aujourd'hui c'est des espadrilles. Mais à l'époque vous arrivez avec deux espadrilles, sauf que...
0: Il y en a une en 41, et le pied droit il est en 43.
1: Et à partir de là, il va se passer quelque chose. Restez avec nous, il va nous le dire. Son parcours, ce soir, se raconte dans Il n'y a pas que Paris dans la vie avec notre invité, Olivier Gély, sur ICI.
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14: Chaque jour, un invité raconte son parcours, raconte les lieux, la cartographie personnelle de sa ville. Il est le créateur de Payotte. Ça, c'est une idée venue de Perpignan, presque par hasard pour ce jeune entrepreneur et créateur, Olivier Gény, est avec vous ce soir jusqu'à 21h. Ses premiers pas dans l'art de vivre à la française, c'est maintenant. Alors, je refais le match. Olivier, pour ceux qui nous rejoignent, on est à Perpignan, c'est là où vous vivez aujourd'hui, c'est là où vous êtes né, même si vous avez grandi, à une quarantaine de kilomètres à Saint-Paul. Vous partez travailler un jour avec deux espadrilles, qui ne l'a jamais fait, tout le monde, en allant, voilà,
15: ouais.
14: On va travailler en espadrilles. 41 et 43, c'est, alors, vous faites combien?
15: Moi, je suis du 41.
14: Alors, c'était avec qui le 43?
15: Il y avait des montagnes d'espadrilles. Donc, des fois, l'été. J'avais à la maison, j'avais entre les potes et tout ça, on se retrouvait, j'avais une montagne d'espadrilles, surtout que...
14: Attends, vous savez pas qui remercier finalement?
15: Alors, qui je suis parti un peu à la va-vite, hein. Je suis un peu à la va-vite comme ça, en plus on était plein de potes et tout, j'avais plein d'amis à la maison, et on s'est retrouvés, et je suis parti, j'ai dit bon je vous laisse, je pars travailler, et je suis parti un peu à la rapide, et j'ai pris deux paires d'une espadrille noire, et donc du coup quand je suis arrivé au travail, j'ai dit oh non, je me suis trompé, alors du coup j'ai dit ben ce soir je vais customiser mes espadrilles,
14: okay.
15: Je vais les personnaliser, pour retrouver mes paires plus facilement.
14: L'idée, donc, elle est là.
15: Elle est là. Donc, le soir, je rentre, je prends de la peinture et je commence à faire des dessins sur mes espadrilles.
14: À peinture.
15: Voilà, c'est ça. Et du coup, je commence à retrouver mes paires plus facilement. Le lendemain, quand je suis arrivé au travail et à la boutique, les clients commençaient à me demander « Mais où tu sais que t'as acheté tes paires d'espadrilles ?» Je leur ai dit « Bah, c'est moi qui les ai fait de la peinture. » Ils me disent « Bah, si on t'amène les paires d'espadrilles, est-ce que tu peux nous faire la même chose ?» Mais j'ai dit « Il n'y a pas de souci. » Donc, j'ai commencé à en faire 10, 20, 30, 40, 60.
14: Au départ, c'est pour les potes et un peu pour les clients.
15: C'était pour les clients.
14: Voilà.
15: Donc, je me suis dit « Bah, attends, je vais quand même m'intéresser à la fabrication d'espadrilles. » Et c'est là que je me renseigne sur Internet et je trouve un atelier qui était basé à Saint-Laurent-de-Cerdan, pas très loin de chez moi.
14: Moléon, c'est ça?
15: Non, alors c'était pas Moléon au départ, c'était juste dans la vallée,
14: okay.
15: Près de chez moi, à peu près, ouais, c'était à 20 km de chez moi. Et je me retrouve que, ben, en fait, ils ne pouvaient pas fabriquer plus d'espadrilles.
14: Attendez, je vous arrête. C'est-à-dire que sur un coup de tête, parce que 10-15 personnes vous disent c'est top,
15: ouais.
14: Dans votre tête, vous dites je vais entreprendre.
15: Exactement.
14: Je vais aller
15: alors,
14: plus
15: c'est
14: loin.
15: Pas que je vais entreprendre, parce qu'au départ, on ne sait pas qu'on entreprend. Parce que j'ai été entrepreneur malgré moi, je ne savais pas. Je me suis dit, bah, tiens, j'ai commencé à s'appeler les espadrilles plaisent, ce que je customise.
14: Ouais.
15: Comment fabriquer une paire d'espadrilles? Point. Et ça va s'arrêter là.
14: Okay.
15: Pas d'idée plus, voilà.
14: D'accord.
15: Et du coup, je trouve un atelier qui était basé pas très loin de Perpignan, après le boulot, et je me retrouve que, ben, en fait, voilà, le stock limité, ils ne pouvaient pas fabriquer plus, et du coup, je me retourne vers le Pays Basque. Et
14: d'accord.
15: Me voilà contacté, je contacte un atelier qui était basé à Montléon-Lichard dans le 64.
14: Ok.
15: Et qui me disent, mais il n'y a pas de souci, tu peux nous envoyer tes fichiers et puis nous, on va.
14: C'est-à-dire qu'ils ont été séduits par l'idée?
15: Ah ben en fait, ils m'ont dit, ben, eux, ils n'avaient pas vu encore. Mais ils m'ont dit, ben, envoie-nous tes fichiers par mail
14: bah,
15: et puis nous, on va les imprimer.
14: Hein.
15: Je dis, ok, mais moi, je ne sais pas dessiner à l'écran, quoi. Je ne sais pas dessiner sur ordinateur, je sais dessiner à la main. Ils me disent, ben, à la main, c'est compliqué parce que nous, on ne pourra pas les reproduire. Ok, bon, ben, j'ai pris Paint. Et j'ai commencé à dessiner dessus. J'ai dessiné 7 modèles que je leur ai envoyés. Et j'avais un petit peu zappé. Et un mois et demi après, je reçois un colis à la maison. Je me dis, mais qu'est-ce que c'est ce colis? Et quand j'ouvre, je vois mes 7 paires d'espadrilles. Et ce que j'avais à l'écran, c'était exactement la même chose que ce que j'avais sur les espadrilles. Donc à partir de là, je me suis dit, bah, tout ce que je peux imaginer, je peux le mettre sur les espadrilles. Et j'appelle mon travail, je leur dis, je prends un jour sans solde. Pendant la journée, je crois que j'ai dessiné plus de 100 modèles d'espadrilles.
10: Ah ouais.
15: Ah, je me suis, mais j'ai adoré faire ça.
10: En une journée.
15: En une journée, je fais, bon, alors, il y avait de tout. Hein.
10: Prenez une journée de RTT, vous, et vous produisez 100 modèles.
15: 100 modèles d'espadrilles.
10: Comme ça, Olivier Génie.
15: Voilà, je suis comme ça. Mais c'était tellement un régal. Ouais. Satisfaisant. Je me suis dit, ah, génial, je fais ça. Et puis, petit à petit, je me suis dit, bon, ben, il faudrait que je crée une marque d'espadrilles. Ça serait sympa, quand même, de communiquer sur les réseaux sociaux et de les vendre sur Internet. Donc, ben, pas d'argent en poche. Je vais voir la banque et je leur dis, voilà, je veux créer une marque d'espadrilles et vendre mes modèles d'espadrilles sur mon site Internet. La banquière me dit, ben, je suis désolé, monsieur Gély, mais les espadrilles, ça existe déjà et ça se vendra encore moins sur Internet. Du coup, ben, je me lève.
10: Faites d'autres banques?
15: Comment?
10: Vous faites plusieurs banques?
15: Non, même pas, parce que j'avais pas encore j'avais pas pensé à ça.
10: Bon, en tous les cas, vous essuyez un refus, là.
15: Ouais. Le premier, donc du coup, je me lève et du bureau jusqu'à la voiture, je me dis, mais qu'est-ce que c'est que je pourrais vendre pour acheter mon premier stock d'espadrilles? Et quand j'arrive devant la voiture, je dis, ben, j'ai ma voiture. Donc, je vends ma voiture 5000 euros.
10: Vous êtes fou.
15: Je vends ma voiture.
10: Vous vous rendez compte de la folie quand même à ce moment-là? Vous vendez votre voiture, vous savez pas, vous, c'est clair dans votre tête, mais vous savez pas si ça va marcher.
15: Ben oui, mais
10: vous vendez une voiture.
15: Il y a des choses plus graves. Donc, je vends ma voiture.
10: Surtout à pied, quoi, pour faire les 40 km entre Saint-Paul et Perpignan.
15: C'est pas très grave. Donc, du coup, je vends ma voiture 5000 euros.
10: D'accord.
15: Et j'achète 4500 euros de stock. Je me garde 500 euros de côté, au cas où. Et,
10: malin.
15: Et je commence à communiquer sur les réseaux. Parce que, ben voilà, de toute façon, quand on regarde, j'ai un parcours de personnes qui n'ont pas d'argent. Donc, du coup, je vends ma voiture, je me dis, je pars avec 5000 euros, 4500 euros de stock, qu'est-ce que je vais en faire? Je communique sur les réseaux sociaux. Ben voilà, c'était le moyen qui était gratuit. Et puis, j'avais un petit peu de dents. Donc, du coup, tous les jours, je mettais la paire du jour. Mais je me suis dit, mais il faudrait une marque. Il me faudrait quelque chose, quand même. Alors, au départ, je voulais l'appeler l'atelier de l'espadrille. Mais c'est vrai que ça faisait un peu trop simpliste pour moi.
10: Trop surligné, quoi.
15: Ouais, c'est, voilà. Et donc, du coup, je me suis dit, bon, ben, il faudrait que je trouve quelque chose d'autre. Mais quoi? Donc, j'ai passé à peu près 3 semaines avant de trouver ce mot qui s'appelle paillote. Parce que, en fait, paillote, ça s'écrit P-E-2-L-O-T-E et ça veut dire payote. Payote, ça veut dire chiffon en catalan.
10: C'est chiffon, même peluche, un peu doudou.
15: Exactement.
10: Quoi.
15: Et les enfants dans les écoles catalanes appellent leur doudou un payote.
10: Payote.
15: Mais payote, ça faisait trop catalan. Mais alors, du coup, je l'ai écrit P-A-I-2-L-O-T-E. Et ça, c'était trop bien référencé parce que c'était par rapport aux paillotes de plage.
10: Ouais, qui s'écrit P-A-I
15: de Z-O-T-E.
10: Ouais.
15: Donc
10: de
15: le
10: T-E,
15: référencement, O-T-E, ouais. Ou de T des fois. Il y a deux T des fois, ouais. Et du coup, c'était vraiment la paillote de plage. Et là, je me suis dit, c'est hyper bien référencé sur Google, donc il faudrait que je trouve autre chose. Du coup, je l'ai écrit P-A-Y-O-T-E.
10: Ouais.
15: Et du coup, ben, au moins, quand on le prononce, on entend vraiment, ça fait penser vraiment aux vacances, l'été, la mer, le sable, le soleil. Et quand on comprend la signification qui vient du mot paillote, le chiffon, et qui vient du petit clin d'œil que j'ai fait à ma région.
10: Alors ça prend de thé. Du coup, la paillote de plage.
15: La paillote de plage, c'est de thé. Allez, ok, mais voilà.
10: On a vérifié.
15: Donc, en tout cas, sur paillote, je trouve pour les espadrilles, c'est qu'un thé.
10: C'est quand même fou, hein, votre histoire. Et ça va marcher. Ça va marcher. Alors ça marche. C'est, au début, c'est compliqué. Ça va prendre quand même quelques années avant que ça se développe.
15: Oui,
10: hein,
15: c'est ça. Ben, au début, je commence à communiquer. Entre temps, j'ai l'été. Je vends tout en 10 jours. Donc je me retrouve sans plus d'espadrilles. Parce que dès l'été, en fait, j'avais pas mal communiqué sur les réseaux. Et du coup, il y a eu un gros pic de vente d'un seul coup parce que je les vendais aussi dans la boutique où je travaillais et les gens commençaient à venir dire je viens pas acheter des espadrilles, je vais acheter des paillotes. Et donc là j'étais surpris, j'ai dit mais ah oui, parce qu'au départ je ne disais pas que c'était moi, je racontais pas ma vie par rapport à d'entrepreneur. Et c'est vrai que j'étais surpris de ça et je me suis retrouvé en fait à passer un an sans rien vendre parce que du coup l'hiver moi je pensais que les espadrilles ça se vendait pas et je me suis lancé l'idée de se dire pourquoi pas je pourrais créer le plus grand sapin du monde en espadrilles. Donc du coup j'étais le seul à avoir créé ça et j'ai commencé à vendre plus de 1000 paires d'espadrilles à Noël en 3 jours.
10: Alors gardez-en pour dans un instant parce que de cette idée là de ce faux départ, il est chef d'entreprise, il y a 40 personnes qui travaillent pour lui, il y a plusieurs boutiques, vous allez le découvrir dans une poignée de secondes avec Olivier Gély. Est-ce que vous prenez souvent les transports en commun dans la région ou dans votre région de temps en temps?
15: Alors, avant, quand j'étais jeune, oui. Parce que du coup, pour aller à l'école.
10: Ouais.
15: Mais aujourd'hui, je ne le prends plus parce que je travaille carrément mon habitation dans mon atelier.
10: Tant mieux, oui, on parle de cet atelier. Voilà. Alors, je vous parle des transports en commun dans les régions, dans vos départements, vous qui nous écoutez. Est-ce que vous savez combien ils vous coûtent chaque année? Bon, il y a une ville en France où depuis la rentrée, pour une partie de la population, le calcul est très simple, ça ne coûte rien. Une mesure qui relance le débat sur la gratuité des transports et sur la possibilité ou non de l'étendre à tous. C'est une belle initiative. Robin Bernot et Sébastien Germain, on est dans le Sud-Est.
11: Dans les Alpes-Maritimes, plus précisément à Nice, les transports en commun sont désormais gratuits pour les plus de 65 ans.
12: D'un côté, c'est bien, mais est-ce que c'est pas discriminatoire pour d'autres personnes ?
11: Depuis le début du mois de septembre, les Niçois de 65 ans et plus n'ont donc plus à payer leur abonnement aux transports en commun. Il leur suffit de demander la carte gratuité, une mesure qui semble déjà rencontrer un certain succès, comme l'explique Bertrand Gassiglia, le président de Ligne d'Azur, joint par Sébastien Germain.
16: On avait la semaine dernière 20 000 personnes de plus de 65 ans qui ont pris la carte gratuité. Je pense que les chiffres qu'on aura dans quelques jours vont commenter une progression très importante. Ce qui est intéressant à souligner, c'est que sur ces 20 000 personnes, 10 000 étaient déjà abonnés à Ligne d'Azur, mais 10 000 n'avaient pas d'abonnement à Ligne d'Azur, donc ce sont des gens nouveaux qui vont utiliser les transports en commun. Et ça, c'est aussi le but qui était recherché.
11: Alors ici, à Nice, la gratuité des transports en commun, ça marche. Mais vous, tiens, qu'en pensez-vous ? J'en ai discuté avec Chloé et Joséphine.
12: Bah, c'est bien dans le sens où oui, du coup, ça permet d'être gratuit pour des personnes âgées qui n'ont pas forcément les moyens ou même une bonne retraite. Mais un peu discriminatoire pour les jeunes qui n'ont peut-être pas aussi les moyens de payer des transports en commun ou quoi que ce soit. Ça peut vite faire partie du budget financier du mois. Il faut penser aussi au budget. Si tout le monde peut avoir le transport gratuit, ce qui est super bien, c'est... comment on finance ?
11: Ouais, Joséphine a raison, il faut faire attention au terme gratuit. En effet, si on ne paie rien en montant dans le bus ou le tram, il faut tout de même financer ces transports et bien souvent, cela passe par les impôts. La gratuité des transports en commun existe déjà dans plusieurs villes françaises comme Montpellier, Dunkerque, Niort ou encore Libourne. Mais si on élargit un petit peu notre regard, comment ça se passe ailleurs dans le monde ? Pour le savoir, j'ai rencontré Océane, elle est québécoise.
17: Au Québec, il n'y a pas énormément de personnes âgées justement qui prennent les transports en commun, donc possiblement, peut-être d'avoir cette option-là, ben ça les enlèverait de la route et donc peut-être un stress de moins.
11: Oui, parce que finalement, enlever une dépense qui peut représenter plusieurs centaines d'euros par an pour nos aînés, c'est aussi leur redonner un peu de pouvoir d'achat, tout en leur permettant de continuer à se déplacer et à garder du lien grâce aux transports en commun.
10: Merci beaucoup Robin Bernot et merci aux équipes de Ici Azur. Olivier Gélier reste votre invité. On parlera peut-être de Lyon, de Biarritz, du Pays Basque. Voilà des villes qu'il a pu découvrir par l'intermédiaire de son entreprise, de sa création, de sa société aujourd'hui. Payotte, ce sont les espadrilles customisées. On va vous les décrire parce qu'elles sont très très originales. Et Olivier Gélier reste avec vous jusqu'à 21h dans Y'a pas que Paris dans la vie.

0: jusqu'à 21h.
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2: Olivier Gélil est né à Perpignan, il vit à Perpignan, il a créé Payotte, une marque d'espadrilles avec aujourd'hui plusieurs boutiques, une vision de l'art de vivre au quotidien, avec des matières simples et naturelles autour de produits de qualité fabriqués en France, cette France qu'il nous raconte ce soir sur Ici. Je ne sais pas si vous avez revu la banquière qui vous avait pas prêté d'argent et qui vous a obligé à vendre votre voiture, mais elle doit se mordre un peu les doigts aujourd'hui quand même.
3: Non, je l'ai jamais revu. Oui, je m'en souviendrai pas la personne plus.
2: Sur une idée comme ça, et en même temps il fallait l'inventer, vous allez devenir chef d'entreprise. En tous les cas, c'est vrai quand je dis que vous gérez une quarantaine de personnes aujourd'hui.
3: Ouais, c'est ça, exactement. Ben, on a l'atelier, on a tout. Après, nous aussi on vend sur internet. Donc l'atelier est arrivé à partir de 2024 parce que au départ je travaillais avec mon prestataire qui était à Moléon-Lichard et qui a fermé en 2024 et donc du coup j'avais encore une grosse question à cette période-là, c'était où j'arrêtais, parce que du coup j'avais plus personne qui pouvait fabriquer mes espadrilles, c'était ça passe ou ça casse. Donc du coup j'ai pris la deuxième option, comme depuis le début, et je me suis dit tu sais quoi, je vais monter mon atelier, et c'est comme ça qu'aujourd'hui on est encore là.
2: Et il est à Perpignan l'atelier.
3: Et il est à Perpignan.
2: Et je sais que vous adorez être dans votre atelier plutôt que dans les bureaux.
3: J'adore être dans mon atelier,
2: c'est...
3: moi.
2: C'est quoi, c'est l'odeur, c'est de voir les gens comme ça.
3: Déjà l'odeur de la semelle. Ouais. Là j'adore ça. Et puis c'est un petit laboratoire de prototypage où j'arrive à m'épanouir à tout ce que je peux imaginer, créer. Et je suis là avec mes collègues de boulot et en train de toujours d'inventer des nouveaux prototypes d'espadrilles comme la pétanque par exemple.
2: Oui, alors la pétanque, voilà. Pour ceux qui l'ont remarqué ou découvert cet été, vous avez inventé un système d'aimant pour les feignants.
3: Ouais, c'est ça.
2: Qui ne veulent pas se baisser pour abâcher le cochonnet, quoi.
3: Exactement, pour les pétanqueurs du dimanche.
2: Oui, ah bah oui.
3: Ouais, non, mais c'était super. Ouais. Ça, c'était une blague en plus. Au départ, on était avec des amis. Comme moi, je vis espadrilles, je mange, j'adore espadrilles.
2: Vous avez vous-même des espadrilles,
3: ouais,
2: ce
3: exactement,
2: soir.
3: C'est ça. Et je me retrouve que, en fait, j'étais là, je dis, à force de se le baisser, il faudrait que j'aie une main sur les espadrilles pour les ramasser. Et on commence un peu à déconner sur ça. Et je lui dis, tu sais quoi, à y être, je pourrais carrément mettre les accessoiriser et faire une spéciale pétanque avec la petite poche pour le cochonnet.
2: Ah oui, il y a la poche aussi.
3: Avec le mètre pour mesurer s'il n'y a pas des tricheurs.
2: Et de l'autre côté, je vois, c'est hallucinant ce coup.
3: Et un aimant à l'intérieur. Alors au départ, on l'avait mis sous la semelle, sous la semelle, l'aimant. Donc on ramassait tous les boulons qu'il y avait sur la piste pour jouer aux boules. Et donc du coup, on l'a mis sur le côté dans une petite poche et ça permet de ramasser la boule sans se baisser.
2: Alors je le vois, il y en a. Ambiance équipe de France, avec les numéros de maillot des joueurs. Il y a des espadrilles pour l'apéro, donc en jaune et bleu, aux couleurs d'une célèbre boisson alcoolisée un peu jaune.
3: Il y en a fait aussi, le décapsuleur. Vous avez le décapsuleur et la petite poche pour mettre la capsule aussi.
2: Ah ouais? Il y a super papa, super d'un côté, papa sur l'autre espadrille.
3: On a fait quoi? On a fait aussi en 2018, on a créé la première espadrille qui sent bon, parce qu'on avait beaucoup de remarques en disant, mais moi, l'espadrille, je pue des pieds. On a créé l'espadrille qui sent bon.
2: Et comment vous avez fait?
3: Et en fait, on a trouvé un laboratoire qui était basé à Montpellier. Donc, du coup, je me suis rendu à Montpellier. En fait, on a travaillé avec eux et on intègre dans la toile des micro-capsules qu'au frottement du pied, ça les casse et ça diffuse un parfum.
2: C'est pas vrai.
3: Et ouais, ce parfum, il est antifrongique, antibactérien, hydratant et ça sent le pamplemousse.
2: Magnifique.
3: On a créé aussi l'espadrille anti-moustique parce que bien sûr, toujours ça pareil. C'était la même chose, bien sûr. Au mois de juillet, on se fait bouffer par les moustiques.
2: Et alors, donc c'est de la citronnelle.
3: Exactement. À base de citronnelle, on a créé ça. Donc du coup, ça repousse un peu plus les moustiques. On a créé les espadrilles.
2: Elisabeth II
3: aussi.
2: Sur des espadrilles.
3: On a fait ça. Qu'est-ce qu'on a fait?
2: Made in France. Vous avez fait les couleurs Made in France.
3: Ah, bah oui, après, de toute façon, elles sont fabriquées à Perpignan, donc on peut pas être. Et qu'est-ce qu'on a fait? Après, nous, on vend aussi l'hiver, donc elles sont fourrées. On a des collaborations. La seule boutique où je vends à Paris, c'est sur la Tour Eiffel. Donc ça, j'ai cette chance-là. Ouais. J'ai eu la Tour Eiffel que pour moi pendant 3 heures pour faire mon shooting.
2: C'est extraordinaire.
3: J'arrive de Saint-Paul, de 1300 habitants, et je me retrouvais sur la Tour Eiffel, bloqué que pour moi pour faire un shooting. C'était dingue.
2: Alors, vous avez justement pas mal voyagé, parce que du coup, votre métier, maintenant, vous l'avez dit, à Paris, à Montpellier, il y a Lyon aussi.
3: Il y a Lyon. À Lyon, je suis allé faire des salons. Et c'est vrai que j'ai visité Lyon, et c'est vraiment, c'est une belle ville.
2: Les Traboules, le
3: vieux
2: Lyon.
3: Il faisait super chaud. Mais quelle chaleur! J'en pouvais plus. On était en plein été. Mais jamais aussi chaud là-bas que même à Perpignan, c'est pas possible.
2: Et Biarritz?
3: Et Biarritz, moi j'adore Biarritz.
2: Pourquoi?
3: Biarritz, parce que j'adore, parce que c'est l'océan, c'est cet état d'esprit, le surf, et ça correspond tout à fait à mon style de vie. Et j'adore ça, j'adore les mentalités, je me régale. Il y a aussi la bonne bouffe.
2: Oui.
3: Donc du coup, franchement, c'est un chouette, c'est une belle région.
2: Pour vous, le Pays Basque, c'est là où on mange le mieux pour vous, Olivier?
3: Ah, moi j'adore, ouais. J'adore les tapas.
2: Un plat, un tapas.
3: Ouais, ouais, les tapas.
2: En même temps, on est pas loin de Saint-Sébastien, c'est Saint-Sébastien hein, qui est ouais, à côté, c'est l'Espagne. Bon, et Toulouse alors?
3: Ben Toulouse, ça a été j'ai ouvert ma boutique à Perpignan en 2020, au confinement, juste après le confinement. Et en 2021, on s'est lancé le défi d'ouvrir une nouvelle boutique. Et on l'a ouvert à Toulouse.
2: Oui, alors il y a une raison sur le fait que vous ayez choisi Toulouse.
3: Alors il y a une raison parce que ben, à cette époque-là, en fait, on avait lancé en fait un crowdfunding. Donc c'était en fait
2: financement participatif.
3: Voilà, exactement, qui était en collaboration avec la région. Et donc du coup, ben on s'était dit, ben pour où c'est qu'on pourrait ouvrir dans la région une boutique paillotte. Et on a choisi Toulouse. Donc Toulouse, ben une ville qui me plaisait. Une ville très vivante, un centre-ville très actif, avec énormément de jeunes, énormément de bars, énormément le rugby aussi.
2: Ah oui, parce que voilà, et c'est oui. Surtout pour ça.
3: Et c'est surtout ça.
2: Que vous avez choisi Toulouse. Parce que vous avez été pendant 15 ans, notamment autour du rugby, à l'Union Sportive Arlequin Perpignanais.
3: Alors, pas pendant 15 ans.
2: Non, moi, vous avez fait 15 ans de rugby et vous avez joué aussi.
3: Exactement, c'est ça. Quand j'étais plus jeune, j'ai joué à l'USAP. Et après, j'ai fait du rugby à 13 ans.
2: Ouais, donc c'est pas anodin que vous ayez choisi Toulouse.
3: Ouais, parce que j'adore Toulouse. Et du coup, on s'est retrouvés à ouvrir notre boutique là-bas et on est en collaboration aussi avec le Stade Toulousain.
2: Ah ouais?
3: Ouais.
2: Alors, ils portent tous des.
3: Alors, ils portent tous.
2: Des espadrilles déjà
3: surtout, c'est plutôt. Oui, il y a quelques joueurs qui portent. Et en plus, on a aussi les espadrilles de l'équipe de France de rugby à 15. On fait celle de l'USAP, on fait le Toulon. Donc, du coup, prochainement, je m'en vais à Toulon pour aller rencontrer en fait tout le staff du RC de Toulon.
2: Je suis en train de regarder en même temps sur votre site. Il suffit d'aller sur n'importe quel moteur de recherche pour trouver l'espadrille paillotte. On pourra en parler pendant des heures tellement. Vous l'avez dit combien? Rappelez-nous combien de modèles?
3: Plus de 1500 modèles.
2: Ouais, vous imaginez, il faudrait plusieurs émissions là. Il y a même des imitations. Je ne devrais pas citer la marque, mais des imitations Vans. Les couleurs.
3: C'est ça. Alors, c'est,
2: voilà, comme avec, si on joue aux échecs sur les chaussures.
3: On a aussi tout ce qui est la gamme qu'on a signé avec Warner Bros. On a signé pendant 3 ans notre contrat avec Warner Bros. On fait tout ce qui est Harry Potter, Game of Thrones, Seigneur des Anneaux, Tom et Jerry, Friends.
2: Mais moi, j'ai envie de quelque chose de particulier, je peux le commander chez
3: Exactement.
2: Vous?
3: Exactement. Vous pouvez le faire aussi. Et là, prochainement, il y a un nouveau site internet qu'on est en train de mettre à jour, qui va sortir avec une partie où vous allez carrément customiser vos espadrilles. Donc, en fait, vous allez pouvoir importer les photos que vous voulez, votre chat, votre chien, faire une demande en mariage, ce que vous voulez, et vous pouvez avoir votre espadrille créée par vos soins.
2: Et tout ça, vous l'avez fait aussi pour vous, pour les gens qui travaillent pour vous, mais vous avez aussi, et ça vous honore, travaillé avec votre entreprise et organisé des Noëls, je crois, pour des enfants qui étaient placés dans les orphelinats d'Auteuil, qu'on appelle les apprentis d'Auteuil.
3: Bah, en fait, aujourd'hui, nous, l'espadrille, c'est vraiment l'essence qui nous fait avancer notre petite marque. Mais à l'intérieur de ça, il y avait vraiment d'autres choses où je me suis aperçu, qui me faisaient vibrer en tout cas, et qui me rendaient heureux. C'était vraiment des personnes qui étaient en difficulté. Et du coup, c'est vrai que tous les 24 décembre, on réunit tous les enfants d'apprentis d'Auteuil et on leur offre le Noël que peut-être, qu'ils n'ont pas chez eux ou dans des moments difficiles. Donc on fait venir, il y a une trentaine ou une quarantaine d'enfants qui viennent le jour de Noël avec une grosse collecte de jouets qu'on fait pendant un mois. Et on se retrouve à leur offrir avec un super goûter. Et c'est comme ça que j'ai rencontré des employés qui travaillent chez moi maintenant.
2: Et ça, c'est en région parisienne. On rappelle les apprentis d'Auteuil qui accueillent et éduquent des enfants de rue qui sont livrés à eux. Même, et vous avez fait, et vous continuez de faire des choses avec Paillotte pour eux, et ça vous honore, Olivier Gilly.
3: Exactement.
2: Bon, alors on fait ce tour de France, je retourne du côté de Saint-Paul et Maury, ce sont les deux maisons de vos grands-parents qui vous manquent beaucoup.
3: Ouais, c'est ça, exactement.
2: Voilà cette ambiance dans laquelle vous avez grandi, en forêt. Vous avez des petits coins de champignons d'ailleurs à nous donner, parce que généralement on ne nous les donne jamais. Mais
3: je pense que je vais rien dire. Voilà, ça reste pour moi.
2: Vous avez découvert Rocamadour aussi.
3: Ouais, c'est ça, Rocamadour. Je me suis régalé. Vraiment un beau village médiéval que je ne connaissais pas du tout. Et il était sur ma destination. Et du coup, je me suis arrêté là. Et c'était vraiment une belle révélation parce que je ne m'attendais pas du tout à un si beau village. Et que c'est quelque chose que, franchement, je n'avais pas vu ailleurs. Sachant que, quand même, je vis dans un endroit où il y a quand même tous les châteaux cathares. Mais vraiment, le Rocamadour est très. Et c'est vraiment un beau village.
2: Dans votre tracklist de coins de France, il y a le gouffre de Palirac.
3: Ouais, c'est ça, c'est juste à côté.
2: Les grottes de Canalette, c'est à côté aussi.
3: C'est juste à côté de chez nous.
2: Il y a aussi l'île de Léron.
3: Exactement aussi, l'île d'Oléron. Ben ça c'est pareil, c'était en fait on s'était dit ben faudrait qu'on aille vers La Rochelle. Et qu'est-ce qu'on pourrait faire aussi par là-bas? Ben déjà j'ai fait une belle rencontre, je dirais en tout cas une belle rencontre. Je connaissais pas tout ce coin, ben La Rochelle ça a été une belle surprise. Et puis on a tiré sur l'île d'Oléron. Et là vraiment c'est quelque chose que je connaissais pas non plus parce que voilà nous là c'est vrai que dans notre région on a pas mal de choses. Mais d'aller voir ailleurs ça a été super et franchement l'île d'Oléron c'était un voyage magnifique. J'ai passé une semaine là-bas et voilà on sent que vraiment il y a l'air marin et ça m'a déconnecté de ce que moi j'avais un peu de mon côté.
2: Et bon, les mimosas, là c'est la Méditerranée, bon, ça va.
3: Ben, ça ressemble un peu à ce que moi j'ai avec Collioure. Je trouvais que ça ressemblait un peu.
2: Ah oui, c'est vrai.
3: C'est Collioure.
2: Collioure, Saint-Cyprien.
3: Surtout Collioure. Et moi, Collioure, c'était, voilà, c'est vraiment le village que j'adore par excellence.
2: Je sais que vous rêvez du Mont-Saint-Michel. Vous ne connaissez pas beaucoup.
3: Non, je ne connais pas du tout.
2: Alors,
3: et ça va être.
2: Vous n'avez jamais fait des espadrilles de Mont-Saint-Michel?
3: Et non, pas encore. Mais ben, il faut que j'aille pour vraiment le sentir.
2: Ben, je vous le souhaite en tous les cas.
3: C'est comme ça que vient l'inspiration. Hein.
2: C'est vrai que vous avez fait des petits porte-clés espadrilles avec nos confrères d'ici Roussillon,
3: ouais,
2: à Perpignan.
3: Ça. Exactement. Donc, et pourquoi pas ici à Paris hein.
2: Ben, écoutez, avec grand plaisir pour toute la France. Merci Olivier Gély d'avoir été avec nous. Si on retenait qu'un seul lieu.
3: Alors,
2: celui qui est central à votre vie finalement.
3: Bah ouais, moi j'adore Saint-Paul. Hein, je peux pas dire.
2: On restera à Saint-Paul.
3: On restera à Saint-Paul.
2: Payotte continue d'exister. Ça fait vraiment plaisir d'avoir pu mettre en avant votre initiative. Partie. D'un hasard, voilà, pour un destin qui finalement fait nourrir une quarantaine de bouches aujourd'hui. Ouais, c'est tout à votre honneur, sans oublier tout ce que vous faites au niveau associatif à côté.
3: Tout peut arriver.
2: C'était un plaisir. Allez customiser vos espadrilles. Faites-vous plaisir. Le site
3: payotte.fr.
2: Voilà. Rappelez-nous l'orthographe de Payotte.
3: P-A-Y-O-T-E.
2: C'est bien noté, merci voilà. Olivier Gély. Vous et votre accent, c'était un plaisir ce soir.
3: Merci,
2: en tous les cas. À très bientôt.
3: Plaisir.
2: Il n'y a pas que Paris dans la vie, revient demain, vendredi avec grand plaisir. Et puis d'ici là, vous pouvez partager l'émission sur ici.fr. Portez-vous bien, belle soirée. Salut.

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0: Pierre Lapointe qui va nous reparler de son album, vous savez, les chansons démodées pour ceux qui ont le cœur abîmé. Et puis, il est en couverture de Têtu avec un autre Pierre francophone, Pierre Demar. Alors, on a envie de savoir si cette carrière de mannequin va peut-être nous mener quelque part, je ne sais pas. Et puis, les projets à venir aussi de Pierre Lapointe. Tout ça va lui être demandé tout à l'heure dans Décibel. Je souffle parce que je m'en veux un peu, parce qu'en fait la programmation musicale de l'émission, je vous raconte un peu les coulisses, je la prépare 5-6 jours avant et j'avais prévu de passer les Rita Mitsouko, c'est comme ça. Alors pas pour rendre hommage à Catherine Ringer, évidemment, puisqu'on a appris sa mort il y a deux jours. Non, c'était pour faire la fête, en fait, pour célébrer les 40 ans de l'album The No Comprendo, sorti le 20 septembre 1986. Ça fera pile 40 ans dimanche. Et je m'étais dit, on va commencer l'émission avec un grand sourire et avec une chanson qui donne de l'élan et plein de joie. Alors voilà, Catherine Ringer nous a quittés, vous le savez, on lui a rendu hommage sur l'antenne d'ici. Et c'est comme ça. Voilà, elle le disait beaucoup, elle faisait pas que le chanter. Allez, les Rita Mitsouko, c'est parti.

0: Ça, entendre la voix de Catherine Ringer ce soir en ouverture de Décibel. On lui a rendu hommage mardi soir, l'émission est encore en ligne. Et puis elle était venue nous voir aussi plusieurs fois dans Décibel. Elle aimait bien venir dans l'émission. Donc voilà, toutes les réécoutes sont dispo. Il doit me rester aussi des petites vidéos. Je vous les partagerai sur les réseaux sociaux.
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0: Le coup de cœur du jour nous est livré par le label Afterlife Records. Il s'agit d'un artiste qui s'appelle Thanks for Crying. Vous voyez, dans les années 80, quand Indochine parlait du troisième sexe, ben ça y est, on y est, Thanks for Crying. C'est même pas intéressant de dire fille, garçon, c'est l'artiste Thanks for Crying qui a invité Yoa et Safia Nolin. Et ensemble, ils chantent une chanson qui s'appelle Bizarre, et qui n'est pas du tout bizarre d'ailleurs. Je pense qu'elle va vous faire du bien dans le cœur et dans l'âme. Elle est tirée du premier album de Thanks for Crying, Bizarre.

Alors, elle est belle, hein, cette chanson, c'est Thanks for Crying, le nom de l'artiste français. La chanson Bizarre et cette version que vous venez d'entendre avec Yoa et Safia Nolin. J'espère que vous avez vos passeports, les enfants, parce qu'on va partir au Canada avec notre invité Pierre Lapointe. À tout de suite.

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1: Je vous ai promis Pierre Lapointe, les amis. Il est avec nous. Bonsoir, Pierre.
2: Bonsoir à tous.
1: À chaque fois, j'oublie à quel point, évidemment, j'adore votre voix, votre musique et tout, mais vous êtes d'une élégance. Pierre Lapointe porte une petite chemise que je soupçonne être Vivienne Westwood.
2: Alors, on ne nommera pas la marque, mais oui.
1: Oh, elle, on peut, c'est une légende
2: oui,
1: quand même.
2: C'est, ah oui, elle a quand même révolutionné beaucoup de choses et elle a une belle doctrine de vie.
1: Exact, oui, c'est ça. Elle est bien punk, comme on aime. Alors, c'est l'élégance incarnée, Pierre Lapointe. Il y a plein d'actu, la couverture de Têtu, notamment, comme avec Pierre Demar et tout, on en parlera tout à l'heure. Mais j'avais envie de commencer, Pierre, déjà en écoutant quelques notes de cet album, 10 chansons démodées pour ceux qui ont le cœur abîmé, qui s'est transformé en 13 chansons démodées
2: comme
1: pour
2: par
1: ceux
2: magie.
1: Qui ont le cœur abîmé. C'était en janvier et on adore.

0: 13 chansons donc avec lesquelles vous avez fait une grande tournée chez vous au Québec et puis chez nous en France, l'Hyper Weekend Festival ici à la Maison de Radio France.
1: On a ouvert la tournée et ça a souligné la sortie de l'album le soir même.
0: C'est ça.
1: On était hyper fiers d'être là.
0: Et en fait, vous avez vécu comme ça 2 ans en fait avec cet album.
1: Ça va faire 2 ans en janvier prochain et je n'ai pas arrêté depuis janvier 25. J'arrête mi-décembre 26.
0: C'est ça, vous terminez au Québec la tournée.
1: Oui. C'est ça, exactement. Là, je suis ici pour un petit aller-retour, comme vous le disiez tout à l'heure, je suis ici pour la release party du Têtu Magazine, dont je fais la couve avec Pierre Demas. Mais sinon, je continue, je suis en spectacle samedi à Toronto,
0: c'est
1: le 19.
0: Et oui, cet homme a un bilan carbone absolument désastreux.
1: Il ne faut pas parler de ça.
0: Voilà, mais il distribue du bonheur des deux côtés de l'Atlantique, et ça, ce n'est pas le cas de tout le monde. Pierre, donc 2 ans avec ces chansons-là sur scène, mais en vrai, il y en a certaines que vous avez écrites pendant la pandémie.
1: Oui.
0: Donc, il y a certaines de ces chansons avec lesquelles vous vivez depuis maintenant 6 ans.
1: Oui.
0: Comment ça se passe? Est-ce que ça vous a apporté autant de bonheur qu'à nous?
1: Moi, ça me fait plaisir parce que j'écris des chansons souvent et elles dorment pendant plusieurs années et je les retrouve. Ensuite, sur l'album, elles ont une certaine forme. Comme l'album est très orchestré, il y a beaucoup d'instruments.
0: Ah oui.
1: Et sur scène, j'étais accompagné d'un duo de pianistes qui sont spécialisés dans le piano 4 mains, le duo Fortin-Poirier, deux grandes virtuoses du piano, qui étaient avec moi d'ailleurs à l'Hyper Weekend Festival. Et donc, j'ai redécouvert toutes ces chansons-là alors qu'elles venaient de sortir sous une autre forme.
0: Ouais.
1: Et je suis assez choyé, flatté, ému, touché de voir que depuis mes débuts, j'ai toujours sorti des albums qui n'étaient pas nécessairement en lien avec mes spectacles, dans le sens où c'était souvent le répertoire de l'album qui était mis de l'avant durant la tournée, mais j'ai un grand répertoire, puis

0: secret bien gardé pour eux. Parce que souvent, ils me connaissent, les gens autour ne me connaissent pas nécessairement.
1: Parce que tout le monde connaît Céline Dion.
0: Oui, bah voilà. Là, Céline, donc, c'est certain.
1: On est obligé de la partager avec le monde entier. Ouais. Pierre, c'est vrai que parfois, on a envie de vous garder juste pour, ou juste pour les gens qui méritent.
0: Ouais, bah, peut-être. Mais je sens que les gens qui viennent dans la salle, ce sont de vrais mélomanes et qui me suivent depuis plusieurs années. Ceux qui me découvrent sur scène pour la première fois, souvent, bah, pas mal, toujours reviennent.
1: Ouais.
0: Parce que je sais créer des moments. Donc, ça me touche de voir que, oui, la francophonie s'ouvre. Parce que quand on est en Amérique du Nord, en plus, et qu'on décide de chanter exclusivement français, parce que je chante pas du tout en anglais, j'ai chanté en créole, en allemand, avant de chanter en anglais.
1: En anglais.
0: Et nous aussi, avant de chanter en anglais. Pour moi, c'est sûr que les portes s'ouvrent pas facilement partout. Dans les algorithmes, on est placé à la fin de tout, comme on est en Amérique du Nord. Les États-Unis s'intéressent pas vraiment à nous, mais le Canada anglais non plus, pas tellement. Donc, le seul marché qui s'ouvre à nous, c'est le marché francophone en Europe. Donc, quand je viens et puis que je vois les gens qui se déplacent et puis que je vois qu'on a un Olympia complet et puis qu'on fait deux soirs au Bouffe du Nord, pour moi, c'est une grande, grande réussite après toutes ces années à faire des allers-retours comme ça.
1: Félicitations à l'homme qui prend l'avion plus vite que son ombre, Pierre Lapointe, sur cet album 10 puis 13 chansons démodées pour ceux qui ont le cœur abîmé. Il y a cette merveille qui s'appelle Le Secret que nous allons écouter maintenant, car je pense que c'est une excellente introduction aussi à la conversation que nous allons avoir ensuite à propos de votre couve du magazine Têtu.

0: d'être un enchantement qui nous ramène dans les grandes heures de la variété française, tous ceux qu'on aime, les années 60, 70. C'était l'idée, hein, Pierre, évidemment,
1: oui, complètement,
0: cet album.
1: Complètement.
0: Au-delà de ça, il aborde des thèmes et dans cette chanson, Le Secret, on repense à tous ces chanteurs. Ça touchait plus les chanteurs que les chanteuses. Parce que, alors, les chanteuses lesbiennes, c'est encore un truc vraiment à part, mais les chanteurs qui étaient homosexuels et qui cachaient et qui ne pouvaient pas dire de qui ils étaient amoureux, c'est à eux que vous pensiez en écrivant ce texte?
1: En fait, cette chanson-là était écrite pour une chanteuse.
0: C'est pas
1: et on
0: vrai.
1: Sait rien sur sa vie. Donc, ah. je pensais pas du tout à ça, puis je l'ai reprise telle quelle. Tout à coup, ça a pris tout un autre sens.
0: Ah oui?
1: Et puis, je trouve ça intéressant parce qu'en effet, on peut faire des liens avec cette période où il fallait fermer sa gueule, comme on dit en bon français.
0: Rester dans

0: rester dans le placard.
1: Et avoir des fois des faux mariages ou des fausses copines ou des, pour essayer de ne pas, perdre ses contrats, de ne pas perdre son public. Et donc aujourd'hui, heureusement, on n'en est plus là. Mais ça reste encore compliqué. D'ailleurs, à une époque, en 2012, moi, j'ai écrit ma première chanson. Pour la première fois sur mon album Punkt, je parlais de l'amour entre hommes de façon très ouverte, parce que j'en parlais avant, mais j'avais une poésie, disons plus vaporeuse.
0: Ouais.
1: Ça restait plus abstrait.
0: On prenait qui voulait, quoi.
1: Oui, c'est ça. Puis ça ne me dérangeait pas. J'étais très bien, j'étais très à l'aise. Mais je n'en parlais pas publiquement. Et un jour, le jour où j'ai commencé à chanter l'amour entre hommes dans des chansons, je me rappelle de m'être senti très très seul parce que je me suis rendu compte qu'il n'y en avait pas en francophonie. Dans la francophonie, il n'y en avait pas. Il n'y avait pas encore Angèle, il n'y avait pas encore Pomme, il n'y avait pas Safia Nolin, il n'y avait pas Edith de Préto. Et je me rappelle avoir vécu un grand grand vertige de solitude et une peur aussi. Puis en même temps, je me suis dit, allez, il est trop tard, les chansons sont bonnes, on les change pas, on les sort comme ça. Et
0: quand vous avez débarqué en France aussi, c'était en pleine manif pour tous.
1: C'est ce qui a fait que j'ai décidé d'écrire là-dessus, parce que j'ai vécu un grand choc. Parce que chez nous, oui, il y a de l'homophobie, il y a de la transphobie, il y en a partout. Mais elle est beaucoup plus complexée que chez vous. Chez vous, il y a quelque chose, il y a une agressivité, une violence qu'on n'a pas en Amérique du Nord, en tout cas pas au Canada, surtout pas au Québec, surtout pas à Montréal. Donc je l'ai pris en pleine gueule, je parlais avec mes amis qui étaient complètement consternés, qui me disaient « mon oncle et ma tante sont allés aux manifs pour tous ». On se disait « mais ils sont en train de dire que t'es pas apte à élever un enfant, mais qu'est-ce qui fait qu'un hétéro serait plus qu'un gay ?» C'était d'une violence absolue.
0: Et que ça allait salir le mariage.
1: Oui, toute l'image rose avec pour tous, alors que tous ça exclut des gens.
0: Ouais.
1: Tout ça était très très machiavélique et je l'ai vécu tellement violemment que je me suis dit à partir de maintenant, il faut parler de façon douce, mais il faut parler de notre réalité, il faut parler de qui on est.
0: Alors justement, vous êtes en couverture, Pierre Lapointe, du magazine Gay. Têtu, avec un autre Pierre qu'on aime beaucoup, Pierre Demar, Festival de Pierre, un Belge, un Québécois, la couve est absolument magnifique, et vous signez aussi un édito, vous êtes Red Chef invité, un édito dans lequel vous appelez justement à la douceur.
1: Bah, c'est qu'il y a tellement de haine en ce moment, et on nous demande constamment de prendre un camp, en fait, on est pour, on est contre, on peut être bouleversé, blessé, de voir des humains mourir, de voir des humains, point, qu'importe leur allégeance politique, leur religion, leurs origines. Moi, j'en ai un peu rien à foutre. J'aimerais bien qu'un jour, on parle de l'être humain en oubliant cette espèce d'idée de frontière et de territoire qui doit appartenir à quelqu'un, ou parce que tant qu'on sera dans la rancœur, dans la haine et dans la vengeance, on s'en sortira pas, en fait. On est dans un méga cercle vicieux. Donc, ce que je demande dans mon édito, et vous irez le lire, c'est très, très bien écrit.
0: Ça vient de sortir.
1: Ça vient de sortir.
0: Vous pouvez pas rater la couve. Ils sont beaux, Pierre Lapointe et Pierre
1: Demar. Le stylet, ça fait, les stylistes ont fait un super travail. Et nous, bon, on est pas mal aussi. Ce que je demande, c'est justement de pas répondre à la haine par la haine, de répondre à la haine seulement en étant qui on est, qu'importe qui on est, puis en prônant des valeurs d'ouverture, de curiosité et puis d'amour. Voilà.
0: L'amour, à le dernier
1: c'était,
0: mot.
1: C'était mon moment hippie de la soirée.
0: J'adore. Très John Lennon et Yoko Ono. La totale. Pierre Lapointe est notre invité. Restez dans le coin, les amis. Décibel revient.

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2: On se régale ce soir, car Pierre Lapointe est l'invité de Décibel en ce jeudi soir. Ça fait drôlement plaisir. Pierre, je voulais vous remercier, mais aussi un peu quand même vous dire, oh là là, vous m'avez bien fait pleurer avec votre chanson « Je déteste ma vie » dans la bande originale de la série « Empathie ». C'est une série avec un acteur français que nous on adore qui s'appelle Thomas N. Gijol, qui est normalement un type très rigolo, etc. C'est pas une série forcément très marrante, hein, voilà, sur la santé mentale, la psychiatrie, etc. Et il y a un moment dans la série, votre chanson arrive. Et là, ça m'a foutu par terre, j'ai pleuré comme un bébé. Je voulais savoir si, quand on veut mettre une de vos chansons dans une série, dans une pub, dans un film, comment ça fonctionne?
3: En fait, j'ai un éditeur, un représentant qui gère tout ça, qui reçoit l'appel, qui regarde l'offre. Dans le cas d'Empathie, bon, c'est une série québécoise. Ce qui est cool au Québec, c'est qu'il y a, j'ai envie de dire, une certaine forme de protectionnisme. Donc souvent, les scénaristes et les gens à la réalisation vont aller chercher des chansons québécoises pour aider le récit de leur série. Et normalement, je dis toujours oui au Québec, parce que c'est une belle façon, je trouve, de se tenir entre nous. C'est des petits revenus. Dans le cas d'Empathie, c'était un peu plus payant parce que c'était sur une grande plateforme de téléchargement, d'écoute en ligne. Donc, j'accepte toujours, surtout Madame Ropré, qui a écrit la série, qui est
2: oui,
3: une
2: bravo
3: actrice
2: à elle.
3: Extrêmement drôle, qui joue, drôle, qui joue le rôle principal. Quand j'ai lu le scénario, je dis, bah oui, on va y aller. Maintenant, j'avais lu que c'était la chanson pratiquement au complet, mais oui, j'avais pas compris l'impact que ça allait avoir, parce que j'avais pas lu le scénario de toute la série. Il faut savoir que l'épisode commence et on a la chanson du début à la fin, et qu'elle a, en fait, c'est l'épisode où on comprend tout le passé de l'actrice principale, du personnage principal. Donc oui, ça donne une place extraordinaire à cette chanson, puis j'ai l'impression que ça décrivait exactement ce que le personnage vivait. Ouais. C'est très émouvant de voir comment une chanson voyage. D'ailleurs, quand la série est sortie en France l'automne dernier, ça a eu un grand éclat. Et puis ça m'a vraiment... ça m'a fait plaisir de voir que les gens l'écoutaient, la cherchaient sur Shazam. Et donc, c'est une belle façon de faire revivre une chanson qui, aujourd'hui, a 15 ans. Donc, oui, c'est cool.
2: Si vous m'avez fait pleurer très fort avec cette chanson qui est arrivée dans la série, j'espère que je ne vais pas vous faire pleurer en vous faisant écouter une voix que vous connaissez, une voix que vous appréciez, je sais, puisque il y a deux jours, quand on a appris la disparition de Catherine Ringer, vous avez écrit un petit texte sur elle sur Instagram qui m'a beaucoup touchée.

0: C'est la bande originale du film Tati Daniel. C'est un film culte en France, je ne sais pas si au Québec.
1: Je ne connais pas.
0: C'est une vieille dame très très méchante. Mais très très méchante, c'est-à-dire que vraiment acariâtre, menteuse, voleuse. Voilà. Et donc la chanson s'appelle La complainte de la vieille salope.
1: Pourquoi pas.
0: Et Catherine s'est fait un plaisir de l'interpréter. Catherine Ringer, elle représentait quoi? Qui pour vous, Pierre Lapointe?
1: Faut savoir que le premier contact que j'ai eu avec Catherine Ringer et Fred Chichel, et Rita Mitsouko, c'était dans le Elle Québec, un petit encadré qui parlait de l'album No Comprendo, qui venait de sortir avec une photo d'eux du clip de C'est comme ça, avec les cheveux collés, puis les bonnes noir et blanc. Et je me rappelle d'avoir été scotché devant la photo. Et ça, c'était en 86, 87.
0: C'était il y a 40 ans.
1: Donc, j'avais 5-6 ans. Ouais. Donc, je me souviens de ça, parce que l'image était très, très belle. Et après ça, c'est les clips de Andy et de Marcia Baila qui m'ont complètement absorbé. Puis quand je suis tombé dans l'adolescence, j'ai acheté le Marc et Robert en vinyle, j'ai acheté nos Comprendo. J'ai réussi à les trouver, parce qu'il faut savoir qu'au Québec, c'était pas aussi facile à trouver qu'ici.
0: Bien sûr.
1: Ça restait des artistes qu'on avait en importation. Puis c'était pas tous les albums qui étaient distribués. Donc, l'album, c'était quoi déjà avec Les Amants
0: et Variety.
1: Variety je sais plus, mais bref, cet album-là.
0: Les Amants, c'était System D, 93.
1: Système, oui,
0: donc
1: ça,
0: là, vous êtes ado.
1: Donc là, je suis ado, j'ai 12 ans. Le clip Les Amants est arrivé avec Mondino, je crois, qui avait fait la photo, qui était magnifique. Et je me rappelle avoir enregistré sur le VHS le vidéo que je repassais en loupe. Et je suis devenu fan. Je les ai vus pour la première fois sur scène au Franco de Montréal. Ça devait être en 2000. Ouais. Et puis, avec l'album Cool Frénésie, à peu près cette époque-là. Et puis, je suis resté fan. J'ai croisé Catherine Ringer, je la connais pas, c'était pas une amie, c'est ce qui est toujours délicat quand les gens meurent, on dirait que tout le monde, c'était tout le
0: temps leur amie. Oui, c'est les amis de tout le monde.
1: C'était pas une amie, mais elle a été très chouette parce qu'au Francofolie de Montréal de 2008, si ma mémoire est bonne, je faisais un grand spectacle et puis le journal La Presse nous avait jumelés pour faire une interview ensemble et elle avait refusé. Fred Chichin venait juste de décéder.
0: Oui, c'était l'année puis après.
1: Elle était venue me voir en répétition pour me dire, écoute, on le fait pas ensemble, prends le pas personnel, je te trouve très cool. Et puis on avait discuté un peu, je l'avais présenté à l'équipe. Elle avait été, j'avais trouvé vraiment chouette d'avoir pris la peine et le temps de faire ça. Et puis après ça, on s'est recroisés ici, d'ailleurs, à la maison de la radio. Et c'est, je trouve que c'est un bel exemple. Et en francophonie, il n'y en a pas tant qui ont réussi à faire le pont entre la culture d'avant-garde et la variété, la grande chanson,
0: le grand
1: variété
0: public, ouais,
1: française. Je pense au duo qu'ils ont fait avec les Spikes dans les années 80, début 90, si ma mémoire est bonne. Il y a vraiment un mariage qui s'est fait. Et puis, elle était... ça fait du bien, les artistes, ça fait du bien quand ils sont libres. Quand ils arrivent à dire ce qu'ils pensent et puis qu'ils s'excusent pas et puis qu'ils parlent des trucs qui étaient moins bien, des trucs qui étaient bien avec une façon de l'assumer. Et c'est une grande voix qui nous quitte. J'ai fait une petite vidéo pour lui dire merci et à la fin, j'ai décidé de mettre tout un extrait où elle chante Padam Padam d'Edith Piaf. Piaf pour la télé. Ça avait été enregistré pour la télé française en 90. L'interprétation est totalement dingue. Elle fait presque rien, c'est accordéon-voix avec une boule à facettes accrochée au plafond. Je vous dis, allez voir la vidéo, tapez sur Google ou allez voir sur mon Instagram ou sur mon Facebook. C'était une interprète, mais hors norme, de très très haut niveau. Donc pour moi, pour qui c'est le métier de chanter, j'ai appris énormément à l'avoir bougé, à l'avoir chanté sur scène. Et cette vidéo-là, pour moi, où elle chante Padam, c'est une classe de maître. Voilà.
0: Pierre Lapointe, merci pour ce bel hommage à Catherine Ringer. On va vous écouter chanter avec un chanteur trompettiste que l'on aime beaucoup.
1: Un petit voyou.
0: Il paraît qu'il ne faut pas vous inviter tous les deux. Fallait pas nous inviter. Extrait de 13 chansons démodées pour ceux qui ont le cœur abîmé. Pierre Lapointe est notre invité.

0: faut absolument les inviter et tous les deux. Voyou qui rejoint Pierre Lapointe, notre invité de ce soir, pour ce très chouette duo. Fallait pas nous inviter. Il y en a envie de faire la fête, donc un peu partout dans le monde, et notamment entre le Québec et la France. C'était sur la réédition donc de l'album 10 chansons démodées pour ceux qui ont le cœur abîmé, 10 qui sont devenus 13. Vous avez le goût des duos, Pierre? Vous avez envie le prochain album d'inviter du
1: ouais,
0: monde?
1: Je réfléchis à des gens. Je réfléchis. Il faut toujours. C'est délicat parce qu'il ne faut pas faire des duos pour faire des duos.
0: Non, bon. Faut que ça ait du sens.
1: Voyou, c'est un ami. On s'est croisés en tournée souvent. Ouais. Puis à un moment, j'ai dit, on écrit ensemble. Et puis on s'en est pas rendu compte. Puis c'est notre amour commun de la musique brésilienne qui est sorti au moment de l'écriture. Puis on trouvait ça très drôle, donc on l'a amplifié. Je pense à Clara Luciani aussi, avec qui j'ai écrit Qu'est-ce qu'on y peut, qui est une chanson magnifique.
0: Mélissa Lavo aussi.
1: Mélissa Lavo aussi, on a fait une chanson de Noël en créole, en haïtien. Ouais. Donc pour moi, c'est des amitiés qui finissent par s'extrapoler en chanson. Mais je ne veux pas pousser les choses. Donc j'ai des idées pour le prochain album, mais il faut que j'ai quelque chose à dire. Il faut que ça soit justifié derrière.
0: Et puis vous allez avoir un emploi du temps un petit peu chargé en 2027, puisque vous allez chanter la version symphonique de Notre-Dame de Paris.
1: Eh ouais.
0: Vous serez Gringoire.
1: Bah oui.
0: Donc c'est un peu le narrateur de l'histoire.
1: C'est moi qui vais jouer le rôle qui a été créé sur mesure pour Bruno Pelletier. Ce qui fait un peu peur.
0: Oui, parce que du coup,
1: c'est moi qui chante le temps des cathédrales. Ouais. Ça va, je suis capable. Mais je pense que si j'avais été proche vocalement ou dans mon identité de Bruno, j'aurais été paniqué.
0: Oui.
1: Là, l'avantage, c'est que je suis tellement à l'opposé. J'ai un grand respect pour lui. Et puis, en fait, je ne serais jamais capable d'accoter sa voix. C'est un grand gymnaste vocal. Donc, moi, je vais jouer plus la théâtralité que... Mais quoi qu'il jouait très bien la théâtralité aussi, quand même lui qui a créé le rôle. Mais ça va être un exercice intéressant. Je ne suis pas certain que j'aurais accepté si ça avait été une version avec les costumes, les maquillages,
0: voilà,
1: le décor et
0: tout. Là, il n'y a pas le décor.
1: Non,
0: et tout. Par contre, il y a un orchestre.
1: C'est l'orchestre, oui, l'orchestre philharmonique de Montréal. Un orchestre qui s'est spécialisé dans la reprise de grandes musiques de films, de jeux vidéo. C'est deux mecs hyper cool qui ont participé il y a quelques années. Et donc, ils ont décidé de remettre cette œuvre-là. J'ai envie de dire de mettre de l'avant le côté orchestral, le côté musical, ouais, parolier.
0: Écouter les chansons aussi.
1: Exactement.
0: C'est vrai que quand on regarde.
1: Distrait par une mise en scène, quoique c'est très intéressant dans une comédie musicale d'avoir une mise en scène. Mais j'ai trouvé l'exercice, la proposition de l'exercice assez intéressante, donc j'ai accepté. Donc je vais faire ça. Je crois qu'il y a 6 dates à date qui ont été annoncées.
0: Exactement. Et ça commence au printemps 2027 et c'est jusqu'au mois de juin pour le moment au Québec, évidemment.
1: Mais c'est la première fois que je chanterai Richard Cochiante. Pas la première fois que je vais chanter Plamondon, parce que Plamondon, je l'ai chanté, mais
0: j'avais jamais chanté un petit « J'ai attrapé un coup de soleil » dans un karaoké.
1: Non, elle n'est pas très connue chez nous, cette chanson-là. Nous, c'est « Question de feeling » qui est très connue chez nous.
0: Oui.
1: Ça, j'ai chanté, mais genre en faisant la vaisselle ou en cuisinant avec mon amoureux, on chante souvent « Question de feeling ». Mais j'ai pas chanté. Bref, ça va être la première fois. Je suis très, très honoré parce que c'est une très, très grande œuvre qui a fait rayonner le français partout sur la planète. Et tout ce que Plamondon a touché, pour moi, reste très émouvant. C'est un homme qui m'émeut beaucoup. J'ai la chance de le connaître et puis de l'avoir côtoyé souvent. Puis c'est un mec hyper généreux qui a une grande, grande, grande culture. Et je pense que les gens sous-estiment l'impact et l'importance qu'il a eu dans l'histoire de la chanson puis dans l'histoire de la francophonie. Puis ça me touche toujours de chanter les mots de Luc.
0: Et vous les chanterez donc l'année prochaine. Merci infiniment d'être venu nous voir, Pierre Lapointe.
1: Ça m'a fait extrêmement plaisir d'être là.
0: Félicitations pour votre couve de têtu.
1: Oui, têtu. Allez acheter le têtu.
0: Voilà, lisez Pierre Lapointe. Vous qui l'écoutez, lisez-le aussi. Vous n'allez pas être déçus. À très bientôt, Pierre.
1: Merci.
0: Merci.

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16: C'est l'heure du Blind Test. À gagner ce soir, c'est le nouvel album du groupe Europe. Et si, vous connaissez Europe. It's the final countdown. 40 ans après, cette chanson est toujours un tube. Le chanteur Joey Tempest a été notre invité la semaine dernière dans Décibel. Et il nous a filé des nouveaux albums qui vont sortir que vendredi prochain. Et non seulement il nous les a filés, mais en plus il les a dédicacés. Donc on en a offert aux auditeurs du Blind Test le soir de la venue de Joey Tempest. Mais il nous en reste deux albums dédicacés qui sont donc à gagner ce soir au Blind Test. Viennent jouer avec nous Olivier et Christophe. Bonsoir messieurs.
17: Coucou, bonsoir.
16: Bonsoir. Alors Olivier, comment ça va?
17: Eh bien écoutez, ça va pas mal, je suis très content parce qu'en fait j'ai écouté un petit peu sur internet des extraits de cet album de Europe et je suis très content parce qu'en fait c'est vachement bien.
16: Ouais, oui, alors pour le coup il est vraiment hyper réussi.
17: Il est très rock hein, et, ouais. et dans l'esprit de Final Countdown. Hein.
16: Oui c'est ça, c'est-à-dire que les voix sont mises en avant, on parle de vrais sujets et puis il y a trois ou quatre bonnes idées dans une seule chanson. Donc c'est là où on se dit qu'effectivement ils sont bourrés de talent. Donc Olivier, fan de Europe, Europe oui. Comme il nous dit.
17: Vous avez vu en concert, ils étaient en première partie du groupe Scorpion.
16: Oh là là, ah, la doublette était pas mal là.
17: Ah
16: franchement,
17: oui,
16: ah oui,
17: mal,
16: ouais. Ah, ça valait le coup de sortir de la maison ce jour-là.
17: Ah bah là.
16: Christophe qui est avec nous, fan aussi je crois de Europe, on est d'accord hein.
18: C'est exactement ça, Émilie,
16: grande oui.
18: Fan depuis 40 ans. Effectivement, je les ai vus 5 fois en concert, je pense.
16: Oh là là.
18: Je les ai vus en première partie de Scorpion également.
16: Ah, très bien.
18: C'était à Toulouse, il y a quelques années. Je les ai vus à Marseille, je les ai vus à Barcelone, à la cité de Carcassonne ouais. Notamment. Bon, bref.
16: Ouais. Ok, donc on a des vrais
18: par cœur.
16: Fans. Et alors, comme je suis un petit peu malicieuse, j'ai décidé de faire un blind test autour du thème « Disco française ».
18: Ah ouais, magnifique.
17: Allez, alors,
16: est-ce
17: d'accord.
16: Que je me suis dit
18: bon, pour les deux candidats.
16: Ils aiment le hard rock suédois. Et ben, on va leur faire deviner des chansons disco françaises. Mais c'est pas grave puisque je le rappelle pour celles et ceux qui se disent mon Dieu, mais quelle cruauté cette animatrice. Pas du tout. En fait, tout le monde gagne au blind test de Décibel. À partir du moment où vous participez, vous gagnez. Donc, je peux d'ores et déjà vous annoncer Christophe et Olivier que vous repartez chacun avec un exemplaire dédicacé par le chanteur. Un exemplaire du nouvel album d'Europe, c'est gagné pour vous deux.
17: C'est trop bien, merci.
18: C'est magnifique.
17: Ah. Super.
16: Allez, maintenant, on se met en mode disco et vous allez me retrouver, j'en suis sûre, le nom des interprètes des chansons qui arrivent.
18: Olem.
16: Olivier et Christophe. Eh ben non, même pas. Première chanson, il faut me dire qui la chante et n'oubliez pas de me donner votre prénom avant de me donner la réponse pour que je sache lequel de vous deux est le plus rapide, ok?
17: Oui, ok.
16: Allez, c'est parti. Première chanson disco made in France. Dites-moi, qui chantait ça?
17: Olivier.
16: Olivier.
17: Claude François.
16: Oui, bravo.

0: Forever, Clo-Clo qui essaie de rattraper la mode du disco. Et pour le coup, il a sorti, c'est vrai, une belle chanson. Un point pour Olivier. On continue.
1: Olivier. Comment elle s'appelle, Dalida.

0: l'été. Bravo. Et alors, Olivier, en fait, on peut être fan de hard rock et de disco en même temps. Voilà, c'est ça l'idée.
1: Ah bah oui, moi je suis très pour l'éclectisme, comme ils disaient les
0: inconnus. J'en ai fait quand j'étais jeune, moi aussi, de l'éclectisme.
1: C'est fatigant, l'éclectisme.
0: Pour ceux qui n'ont pas la ref, allez voir les sketchs des inconnus, oui. Les enfants. Voilà. Bon, Olivier a marqué 2 points. Olivier, il va falloir que Christophe marque 1 point, je pense.
1: Oui, donc il faut que sur cet extrait. Je le laisse.
0: Ah bah oui, parce que Christophe, il peut pas garder sa street cred hard rock, alors que nous, on s'est roulé dans le disco.
2: Non, pourtant, je suis éclectique moi aussi.
0: Ah.
2: Rien, on va dire.
0: Bon, allez, Christophe, celle-là, allez. On y va.

0: Il porte le même nom que Bruel, mais lui n'a jamais fait de mal à personne.
1: Il est suisse, Patrick Hernandez.
0: Alors non, c'est un autre Patrick.
1: Il est suisse.
0: Ça commence comme jus d'orange. Oui, bravo.
1: Patrick Juvet.
0: Juvet. Bravo Christophe et Olivier.
1: On a sauvé l'honneur.
0: Vous avez été parfait et vous avez bien mérité vos cadeaux de rocker dédicacés donc par Joey Tempest, le chanteur de Europe. Alors on n'a pas le droit de vous envoyer l'album aujourd'hui parce qu'il sort que vendredi prochain, mais on vous l'enverra jeudi prochain, comme ça vous le recevrez le jour de sa sortie, ok?
2: Waouh,
1: c'est magnifique. Merci.
0: Merci à tous les deux, je vous embrasse.
1: Merci.
0: Merci.
1: À bientôt.
0: Merci d'être venu jouer avec nous. Et puisqu'on reste dans le French Disco, on accueille sans doute les meilleurs représentants actuels, le duo Sébastien Tellier et Juliette Armanet. La chanson s'appelle Attraction.

0: the Night, c'est la version anglaise. Attraction, la version française. Sébastien Tellier a eu la bonne idée d'inviter Juliette Armanet pour son retour discographique. Vous connaissez la maison, on a envie de dire, vivons la suite.
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0: C'est l'heure de la chanson anniversaire et aujourd'hui, on envoie 1000 bises, ou au moins 58, à Philippe Fragione. Oui, ça c'est à l'état civil. Akhenaton, son nom de rappeur, né le 17 septembre 1968 à Marseille. AKH du groupe I Am. Il a 58 ans, il a un tube qui a une trentaine d'années et qui n'a pas pris une ride. Alors, je vous propose qu'on le partage ensemble, ce Mia. Un délice.

0: Joyeux anniversaire à Akhenaton et merci pour George Benson qui nous a offert, avec en plus Sébastien Tellier et Juliette Armanet, un joli petit quart d'heure disco pour terminer l'émission. Allez, Décibel, c'est fini pour ce soir. Merci à l'équipe. Il y avait Cindy Le Grumelec, Omaïma Abaz, Iris Guitoni, Thierry Boffa et Mélodie Chaïb. Demain, on parlera de Céline Dion avec un journaliste très informé sur son comeback.
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2: Bonjour à tous, il est 12h05 sur votre radio ici. Je suis à Montpellier, figurez-vous, depuis le début de la semaine. On est très très bien accueillis par nos copains et nos copines de Ici Héros, que j'embrasse du coup très chaleureusement, ainsi que tout le réseau ici, partout en France. Bienvenue, chères auditrices, chers auditeurs, dans votre nouveau rendez-vous quotidien. Ici, vous le savez peut-être déjà, on parle bon plan, vie quotidienne, arnaque à éviter, santé. Nous sommes là pour vous rendre service parce qu'on vous doit bien ça. Et oui, c'est le titre de ce nouveau rendez-vous quotidien et on est ensemble jusqu'à 13h. Je suis Enora Malagré, voici la bande qui m'accompagne. Aude Razo, Madame Anti-Arnaque, bonjour ma chère Aude.
3: Bonjour Enora, bonjour à tous.
2: Monsieur Valère Coréard et ses bons plans, bonjour mon
4: Salut
2: cher
4: Enora,
2: Valère.
4: Salut Enora, bonjour à toutes et tous.
2: Comment ça va?
4: Mais ça va super bien.
2: Et ça tombe bien, il y a Gérald Kierzek à côté de vous, je l'aperçois. Parce qu'il faut que vous, je vous sachiez, je vous mets dans la confidence, chères auditrices, que le reste de la bande, ils sont à Paris. Donc je les vois sur un petit écran avec leur petite bouille. Bonjour Gérald Kierzek,
4: bonjour. Oui, on n'a pas la chance d'être à Montpellier.
2: Eh oui. Et Elsa Wolinski, bonjour chère Elsa.
5: Me laissez plus jamais seule avec eux.
4: Avec les deux garçons.
2: Aïe, aïe, aïe.
5: Aude et Enora, revenez vite.
3: On revient.
2: Ou pas. Alors, on est quand même mieux en région, les amis. Alors aujourd'hui, on va parler de quelque chose de très sérieux. On va parler de la façon dont on se chauffe. Bois, galets, fioul, quel est le plus économique et le meilleur aussi pour notre planète? Vous avez des questions? Appelez-nous, laissez-nous un message vocal, c'est gratuit sur notre WhatsApp 0810 055 056. On est là pour vous. Et puis laissez-nous des messages vocaux, ça aussi c'est possible, comme l'a fait Michael aujourd'hui. Alors, Michael, le message
6: Bonjour.
2: Vocal.
6: Que faire quand un bébé fait un spasme du sanglot?
2: Très bonne question, ça c'est pour
4: Je
2: le docteur.
4: Je sens que ça va me ouais. concerner. C'est très impressionnant le spasme du sanglot, on en ouais. parlera tout à l'heure. Pas d'affolement déjà.
2: On en parle effectivement, comme l'a dit Gérald Kierzek, dans une trentaine de minutes, et puis je garde le meilleur pour la fin. 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On est en direct jusqu'à 13h sur Ici. On va parler chauffage aujourd'hui avec vous, chère Aude et chère Valère.
3: Oui, comment réduire la facture? C'est ça, Valère Coréard, tout l'enjeu.
4: Oui, c'est vrai qu'on est dans un moment un peu particulier. Alors, ça concerne pas tous les modes de chauffage. On va commencer par les pelés et non pas les galets, chère Enora. Je vous déconseille
2: Je pensais que personne n'avait entendu ma bafouille. Je sais pas ce que j'ai depuis ce matin. Je bafouille depuis 8h du mat, c'est comme ça.
4: Non, mais qu'on le prenne pas pour un bon plan en disant chouette, il y a des galets. Dans chez moi, voilà.
2: Je me suis cru chez le masseur, pardon.
4: Donc, les pelés, le bois, le fioul, on va déjà commencer par ça et essayer de vous aider pour voir comment économiser. Ouais. Alors, le contexte, le fioul, là, il y a une grosse hausse depuis début septembre. C'est assez, septembre, c'est assez spectaculaire. On est actuellement autour des 1900 euros les 1000 litres. Le problème, c'est qu'il y a des variations d'un jour à l'autre et puis parfois d'une région à l'autre. Les granulés, c'est beaucoup plus stable. On est autour de 5 euros, 56 euros le sac de 15 kilos. La bonne nouvelle, c'est que le prix du bois de chauffage, par contre, est globalement stable en 2026. On va essayer de faire le point sur ces trois modes de chauffage et puis après on parlera gaz et électricité parce qu'on a beaucoup de Françaises et Français qui se chauffent au gaz et à l'électricité.
2: Bien sûr. D'ailleurs, dites-nous comment vous vous chauffez, chers amis, 0810 055 056. Vous avez des questions, Valère a la plupart du temps les réponses.
4: On commence avec les pelés. Là, il y a vraiment un sujet, j'allais dire, de bon sens. D'abord, on compare le prix à la tonne quand on va le commander. C'est ça qui va vraiment... C'est comme le prix au kilo pour les tomates ou les
5: courgettes. Mais moi, excusez-moi, je ne sais pas ce que c'est. Je suis très...
4: Les pelés ?
5: Oui.
4: Alors, en fait, les pelés, c'est des petits mélanges en fait de bois. Ça prend la forme de petits granulés de bois. Et on va les mettre dans un poêle. Et il y a beaucoup de gens qui se chauffent avec ça.
7: Ça ressemble à des croquettes pour chiens. Ou chat.
4: C'est ça. Mais Pierre Fabin nous dirait de pas leur donner, par contre, évidemment.
7: Ça, c'est sûr.
4: Bon. Donc, le bon plan ultime, c'est de vous regrouper avec des voisins et d'acheter ensemble le stock de pellets pour l'hiver.
5: D'accord.
4: Parce que vous allez pouvoir demander à votre fournisseur un prix ou accéder à des prix de vrac et donc faire vraiment sensiblement baisser la facture. Et le mauvais plan, c'est d'aller les acheter petit à petit. Je sais que souvent, quand on a des problèmes de trésorerie, on achète petit à petit et je le comprends. Donc là, vérifiez le prix au kilo, essayez de trouver l'endroit le moins cher. Mais si vous en avez la possibilité, vous faites le stock pour l'hiver et vous en parlez avec les voisins parce que ça va vous donner vraiment accès à un meilleur prix. Autre bon plan, c'est d'acheter groupé, mais avec un organisateur derrière. Achetonsgroupé.fr, par exemple, ou l'UFC Que Choisir le fait. Et okay. Là, du coup, vous êtes peut-être des milliers à commander, et ça fait sensiblement baisser les prix. Ça, c'est pour les pelés.
2: Okay.
4: Ensuite, il y a le bois.
2: Alors, on n'est pas rendu.
4: Le bois, en général, c'est le bois, c'est-à-dire c'est les bûches, hein, tout simplement. Alors, là, ce qu'il faut faire, c'est...
2: Grosse bûche, petite bûche, là est la question.
4: Exactement, 30, 45 cm, ce genre de choses-là, 60 parfois. Bûche, je parle de bûche, arrêtez Gérald de faire ses gros yeux. Non mais c'est hyper important, parce que le bois, c'est le moyen de se chauffer le moins cher et le plus écologique. C'est très simple. Par contre, il faut trouver un bon fournisseur. Et ce que je vous conseille de faire, c'est de regarder plusieurs fournisseurs autour de chez vous. Et parfois, si vous êtes sur une région limitrophe à une autre, d'appeler un fournisseur un petit peu plus loin, parce que parfois, les prix peuvent vraiment varier. La clé là-dedans, c'est d'acheter du bois sec si vous n'avez pas de stock. C'est très important, parce que sinon, vous allez avoir un rendement qui est moindre et vous allez endommager. En tout cas, mettre à mal votre conduit de cheminée, ça fait de la fumée, tout ça. Voilà.
2: Ah oui, alors, il y a des arnaques peut-être un peu dans le bois.
3: D'ailleurs, c'est bien qu'on en parle aujourd'hui, parce que c'est à peu près le moment de l'année, là, mi-septembre, où je reçois pas mal d'alertes sur les arnaques au bois de chauffage. J'ai une auditrice, là, Catherine, qui m'avait contactée. Mmh. Elle était tombée sur le site d'une entreprise juste à côté de chez elle, elle commande son bois de chauffage, 240 €. L'argent est encaissé, en fait, elle reçoit rien du tout, pas de bûche à l'horizon. C'est un peu dur quand vous faites arnaquer comme ça. C'est vrai que ça peut faire sourire, mais en même temps, pour elle, elle me dit, c'est vrai que elle dit, je me sens mal, j'ai commandé du bois de chauffage, j'ai rien reçu, je me suis fait avoir. En fait, très important à savoir, pour compléter ce que dit Valère, c'est que souvent, vous avez des escrocs qui créent des sites internet de toutes pièces, et ça va loin parce qu'en fait, ils piquent le vrai nom d'une vraie entreprise, avec son logo, ses photos de bûches, l'adresse, etc., le numéro, et vous n'y voyez que du feu, pardon. Petit jeu de mots, excusez-moi.
2: Oh là là, mais téléphone, dis donc. Enfin, madame.
3: Conseil, mais très rapidement, si vous ne connaissez pas l'entreprise, ne payez jamais avant la livraison. D'ailleurs, normalement, une entreprise sérieuse, elle vous fait payer au moment de la livraison. Et puis, Valère le disait, comparez les prix. Toujours garder en tête que si c'est un peu trop beau pour être vrai, c'est toujours suspect. Et puis aussi, attention à la qualité du bois qu'on vous livre.
2: Bien sûr.
3: Est-ce qu'il n'est pas un peu trop humide? Est-ce que ce n'est pas de mauvaise qualité? On peut utiliser un petit... humidimètre à bois, ça s'achète. Hein, voilà, vous vérifiez comme ça l'humidité du bois, c'est important aussi.
2: Merci Audrazo. Valère Coiret, on va continuer de parler chauffage avec vous dans un instant. Et puis plus tard dans l'émission, sachez-le, on va parler arthrose avec notre médecin Gérald Kirzek et de plein d'autres choses bien sûr. L'émission est riche, on vous rend service avec sérieux et bonne humeur dans On vous doit bien ça, votre nouveau rendez-vous quotidien jusqu'à 13h. Mais pour l'heure, nous écoutons Véronique Sanson, Comme je l'imagine, sur ICI.

0: comme je l'imagine. Véronique Sanson sur votre radio ici, dans On vous doit bien ça.
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0: 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C'est votre nouveau rendez-vous quotidien. Tous les midis, on est ensemble jusqu'à 13h avec toute la bande pour vous rendre service parce qu'on vous doit bien ça. Et oui, et là, on parlait chauffage. Tout à l'heure, dans l'émission, on va parler arthrose, hein, chers amis. Donc, si vous avez des questions, n'hésitez pas. Ça se passe au 0810 055 056. C'est un numéro WhatsApp gratuit. Mon cher Valère Correa.
2: Oui.
0: C'est à vous, hein, bah, tu viens parler chauffage, parce que vous êtes quand même très connaisseur.
2: On va parler du fioul, parce que il y a encore beaucoup de maisons qui sont équipées d'une chaudière à fioul. Alors, lui, il a augmenté sensiblement, je vous le disais tout à l'heure, on est autour des 1900-1950 euros les 1000 litres. Bah oui, dès qu'on prend, il en faut beaucoup du fioul, hein, pour faire l'hiver. Donc là, quelques conseils de bon sens, mais c'est toujours bon de les rappeler. Bien sûr, on le dit à chaque fois, mais c'est important, faites jouer la concurrence. Vous demandez plusieurs devis, mais plusieurs devis le même jour. Parce qu'il y a tellement de variations, il ne faut pas demander un devis avec une semaine d'écart. Sinon, le premier devis ne peut pas se comparer avec le deuxième devis. Ça ne marche pas. Et puis, ce qui est important, c'est que si vous décidez de signer le devis, vous avez trouvé le bon fournisseur, vous vérifiez bien que le prix est bloqué au moment de la commande, parce qu'il ne s'agit pas de vous faire livrer 10 jours plus tard avec le prix dans 10 jours.
3: Sauf s'il est à la baisse.
2: Il faut que ce soit...
3: Le prix. Ça peut arriver aussi, il s'aligne sur les prix à la baisse.
2: Alors, c'est peut-être un point qu'on peut effectivement vérifier, mais il faut à minima qu'il soit bloqué et qu'il ne puisse pas partir à la hausse.
0: D'accord.
2: Et effectivement, pourquoi pas demander, si le prix baisse, est-ce que vous m'appliquerez la baisse. Et puis, un dernier mot sur les achats groupés, là aussi, et je remercie Samy à la radio qui m'a fait penser à cette plateforme qui nous l'a partagée. Il y a une plateforme pour les achats groupés de fioul. Et les achats groupés, d'ailleurs, que ce soit entre voisins ou par une plateforme, c'est vraiment une solution intelligente parce qu'on a des prix de gros. Et ça s'appelle, alors attendez, c'est Poemop, donc P-O-E-M-O-P, Poemop.fr.
0: Poemop.fr, très bien. On a une auditrice qui a réagi, chère Aude.
4: Oui, ça fait écho à ce que vous disiez, Valère. C'est Sandrine qui nous a laissé un vocal au 0810 055 056. En fait, elle est propriétaire en Seine-Saint-Denis, c'est ce qu'elle nous écrit. Son immeuble est chauffé au fioul et c'est compliqué. On écoute Sandrine.
5: Je voudrais témoigner parce que là, ça fait depuis cet été qu'on regarde un petit peu la copro pour remplir la cuve de fioul. On est en train de presque boursicoter pour regarder les cours du marché les plus bas, mais du coup, on a quand même été obligé de commander là un tiers de cuve. Les prix s'enflamment, ça devient vraiment problématique.
0: Merci pour ce message, hein, chère Sandrine. Faites comme elle, on le rappelle, hein, 0810 055 056, c'est votre émission. Valère.
2: Oui. Bah, c'est une bonne stratégie et une mauvaise stratégie. C'est une bonne stratégie parce que ça permet de ne pas payer au prix fort. Mais est-ce que le prix sera pas encore plus fort dans 15 jours ou dans un mois? C'est ça le sujet. Ouais. Néanmoins, je pense que quand ça s'est enflammé comme ça, c'est le moins qu'on puisse dire. C'est une assez bonne stratégie avec un bémol. Il faut pas remplir la cuve trop à ras. Pourquoi? Parce qu'on peut se retrouver à court à un moment donné. Donc il faut, si on est dans l'urgence, c'est là qu'on va payer le plus cher.
0: Mais je peux poser une question bête, ce sera pas la première et la dernière fois. Mais du coup, quel est le meilleur moyen de se chauffer? Qu'est-ce qui est le mieux? Qu'est-ce qui est le plus rentable entre tous les moyens que vous nous avez décrits?
2: Alors, il n'y a pas de moyen idéal parce que le chauffage, c'est une infrastructure de la maison. C'est compliqué d'en changer en vérité. C'est-à-dire qu'on s'adapte aux moyens qu'on a à la maison. L'électricité, quand c'est bien géré, ça peut coûter très cher, mais on peut arriver quand même à maîtriser. Le gaz a pas mal augmenté. En vérité, le moins cher, c'est le chauffage au bois, à condition d'avoir un insert et qu'il y ait un bon rendement.
0: Mais
2: ça, c'est pas possible de partout.
0: Et puis, Aude Razo. Oui, hein, après Gérald.
4: Mais on pense effectivement aussi à ceux qui se chauffent au gaz ou à l'électricité. Juste une petite précision là-dessus. Si vous chauffez au gaz ou à l'électricité, vous n'avez pas une marge énorme en termes de, pour faire varier finalement votre facture. Parce que une facture d'électricité, c'est quoi? C'est un tiers de taxe, déjà. Donc ça, vous ne pouvez pas influer là-dessus. Il y a l'abonnement, vous payez aussi l'acheminement, hein, donc les lignes à haute tension, etc. Et donc, au bout du bout, sur 100 euros de facture d'électricité, il y a 39 euros pour l'électricité en elle-même. Pour le gaz, c'est la moitié, à peu près. Donc, c'était juste pour dire qu'il y a peut-être moins de marge de manœuvre quand vous payez votre chauffage au gaz ou à l'électricité.
0: Gérald Kierzek, vous vouliez intervenir.
3: Oui, globalement, on chauffe trop quand même. Donc, avoir une température un peu inférieure, quitte évidemment à s'habiller, à mettre un pull, etc., c'est des réflexes qu'il faut qu'on ait. indépendamment, j'allais dire, de la hausse du prix de l'énergie. Alors évidemment, là, c'est un détonateur, on est contraint de le faire. Mais même pour plein de raisons différentes, c'est pas mal d'avoir une température un peu en dessous. Évidemment, dans des limites, les limites du raisonnable, on en parlait hier pour le sommeil, par exemple.
4: Tout à fait, vous l'avez rappelé.
3: Et puis, il faut ouvrir les fenêtres, c'est-à-dire qu'il faut aérer quand même 5 à 10 minutes le matin et le soir. Ça diminue l'humidité, donc ça permet d'avoir un air plus sain. Et donc là aussi, en termes de chauffage, on a l'impression que quand on ouvre les fenêtres, on va perdre en chaleur et faire des dépenses inutiles. Mais en fait, c'est l'inverse, parce qu'on lutte contre l'humidité.
6: Et puis, comptez sur Gérald Kierzek pour vous tricoter des pulls. Ça sera notamment l'un des sujets de la chronique d'Elsa Wolinski, qui nous parlera aussi des activités un peu à l'ancienne qui reviennent à la mode, chers amis, dont Gérald qui tricote des pulls. Pour l'heure, on va continuer à nous envoyer, hein. Ça réagit beaucoup au 0810 055 056. On parlera arthrose un peu plus tard dans l'émission, mais pour l'heure c'est une nouveauté, figurez-vous. Oh, quelle est belle cette nouveauté, c'est une merveilleuse chanson de Benabar, Elle danse. On est ensemble jusqu'à 13h dans On vous doit bien ça.

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0: merveilleuse voix de notre chère Benabar. Elle danse sur ici. Jusqu'à 13h.
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0: Effectivement, on est ensemble jusqu'à 13h. C'est votre nouveau rendez-vous quotidien sur ici. Ça s'appelle On vous doit bien ça, avec toute une joyeuse bande. Et puis vous, surtout, chères auditrices, chers auditeurs, qui êtes de plus en plus nombreux à réagir au 0810 055 056. Nous parlions chauffage. Et nous avons une auditrice qui nous a appelé, Ludivine. Bonjour, Ludivine.
2: Bonjour, Enora. Bonjour, toute l'équipe.
3: Bonjour.
4: Bonjour.
0: Comment allez-vous, chère Ludivine ?
2: Très bien, je suis ravie de vous avoir, j'adore votre émission et merci pour ce que vous faites.
0: Oh, merci Ludivine, ça nous fait chaud au cœur. Et en parlant de chaleur, oh là là, la transition des années 80. Comment vous chauffez-vous ? Parce que je crois que c'est une manière assez cocasse de vous chauffer, chère Ludivine.
2: Oui, c'est un peu particulier. Donc nous, on se chauffe au granules de bois, mais avec une chaudière. On a un silo du coup de stockage et donc j'achète le granulé en vrac. Et donc, on se pose la question, par contre, parce que donc, j'achète 3 tonnes et demie d'un coup, on se fait livrer.
0: Oh là,
2: c'est plus cher que quand on va acheter des sachets. Donc, l'année dernière, on s'est trouvé à acheter tout l'hiver des sacs de granules pour remplir notre silo de 3 tonnes et demie, en fait.
0: Alors, je peux vous demander, Ludivine, combien ça coûte un... Oui, ça va, vous, 3 tonnes.
2: Alors là, c'est dans les 400 euros la tonne, à 440 euros la tonne, il me semble.
0: Ok, d'accord. Vous connaissiez sa valeur, ce moyen de chauffage ?
4: Mais les granulés, c'est les pelés, hein. C'est-à-dire on est dans cet univers-là.
0: D'accord, c'est dans cet univers.
4: Voilà. Mais manifestement, c'est toujours pas les galets, mais c'est un autre sujet. Non, mais Ludivine, c'est intéressant ce que vous dites, parce que c'est un point qu'on constate, et là que je vérifiais avant que vous interveniez, c'est que parfois, effectivement, quand on achète en vrac et en grande quantité, ça revient plus cher que les sacs. Alors pourquoi ? En fait, quand on achète en vrac, il y a la logistique, il y a le transport, il y a toute une chaîne d'approvisionnement qui se rajoute, en fait, alors que les sacs, on peut trouver des promotions et on peut se retrouver, effectivement, avec des prix qui sont plus intéressants. Mais, malgré tout, vérifiez bien la qualité de ce que vous achetez. Il faut bien comparer ce qui est comparable. Si vous achetez des granulés de moins bonne qualité, vous allez vous retrouver avec de l'encrassement, avec peut-être plus de résidus et un moins bon rendement. Donc c'est bien de regarder si les certifications se valent, parce qu'on peut pas comparer des fraises qui viennent d'Espagne ou des garriguettes françaises, par exemple, quand on est en plein été.
0: Merci Valère, merci beaucoup Ludivine, on vous embrasse très très fort. Prenez soin
2: merci.
0: De vous.
2: Bonne
0: Passez
2: journée,
0: une belle après-midi. Je suis navrée, ça va très vite. On essaie de prendre le plus de gens possible, parce qu'il y a beaucoup, beaucoup d'appels au 0810 055 056. Du coup, on enchaîne avec Michael. J'ai dit ça sans respirer, dis donc. Michael, bienvenue, cher ami. Bonjour, Michael.
5: Bonjour.
0: Vous nous appelez d'où, cher Michael ?
5: À côté de Périgueux.
0: D'accord. Eh ben, c'est une très jolie région. Vous avez bien de la chance. Michael, vous vouliez intervenir. On vous écoute.
5: Oui, moi, juste pour dire que moi, j'ai la chance de travailler dans le bâtiment et je démonte les vieilles charpentes pour en refaire. Mmh. Et du coup, j'arrive à me chauffer toute l'année sans acheter de bois, quoi. Du coup, c'est un peu plus de boulot.
0: Oui.
5: Bon, il y a quelques vieilles pointes, mais au moins, voilà, je dépense pas l'argent pour me chauffer à la maison.
0: Ah ouais, mais vous êtes un professionnel aussi. C'est ça l'avantage. Tout le monde est...

0: n'est pas capable.
1: Non, mais je pense qu'il y a plein d'entreprises que je connais aux alentours qui font la même chose. Et
0: d'accord.
1: Le bois, en fait, je pense qu'ils n'en font pas grand-chose. Quoi. Donc, coup...
0: Très bon temps, alors.
1: Peut-être pardon. Avancer auprès des entreprises pour...
0: Bien sûr, pour se renseigner, parce que ça peut être effectivement un très bon plan, cher Mickaël. Exactement. Aude Raso.
2: Oui, juste une question, Mickaël, justement. Est-ce que vous en refilez un peu autour de vous? C'est un peu la question que je me posais.
0: Oui, c'est vrai, Mickaël.
1: Eh ben non, parce que...
3: Allez.
1: Non, parce que c'est pas que je veux pas, mais moi, du coup, pour ma part, c'est assez juste pour mon hiver. Donc, du coup, c'est vrai que tous les ans, je renouvelle... Suivant les chantiers que j'ai, c'est assez aléatoire. Mais c'est vrai qu'en temps normal, avec mon employeur, on arrive à se partager le bois pour l'année.
0: D'accord. Mais si ça me paraît quand même pas mal, cette histoire. Hein, Valère ? Alors, ça vous embouche un coin, monsieur Bonplan ?
4: Ah bah, ça m'embouche un coin, mais j'adore. Et puis, par ailleurs, pensez aussi à ce qu'on appelle l'affouage, c'est-à-dire la possibilité de ramasser du bois dans la nature. On peut, hein, c'est gratuit, mais vérifiez auprès de votre commune si c'est autorisé ou pas.
0: Merci, Mickaël. Merci beaucoup, Valère.

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2: 32, on est en direct jusqu'à 13h. Quel bonheur d'être sur cette radio, ici, dans ce nouveau rendez-vous. Ici, on parle bon plan, vie quotidienne, arnaque à éviter, santé. Nous sommes là pour vous rendre service parce qu'on vous doit bien ça. C'est le titre de ce nouveau rendez-vous quotidien. Je suis Enora Malagré, je suis avec Audra Zo, Valère Coréard, Gérald Kerzek, notre médecin qui nous parlera arthrose dans un instant. Et puis Elsa Wolinski qui nous parlera de ces jeux un peu à l'ancienne qui sont de retour apparemment. C'est pour notre plus grand plaisir, ma chère Elsa. Mais pour l'heure, c'est notre docteur Kerzek qui va répondre au vocal d'une auditrice.
3: Bonjour, que faire quand un bébé fait un spasme du sanglot ? Merci d'avance.
2: Très impressionnant ça, Gérald, hein, toujours.
4: Hyper impressionnant, c'est les tout petits, les moins de 2 ans, qui vont, parce qu'il y a une frustration, une colère, bref, ils vont se mettre à crier, à pleurer et à bloquer leur respiration en fait. Et quand je dis ils vont se mettre, c'est pas tout à fait vrai. Leur corps, leur système nerveux va se mettre à bloquer la respiration. Ils vont devenir tout bleu ou tout rouge. Donc c'est hyper impressionnant. C'est pas une crise d'épilepsie, c'est pas une mort subite. C'est même pas le gamin qui décide de, parce qu'après c'est le système neurologique qui décide, système nerveux autonome. Ça bloque la respiration, ça dure, allez, 30 secondes, une minute et demie, d'où la cyanose, hein, parce qu'il manque d'oxygène, donc il devient un peu bleu. Et après, il reprend ses esprits. Qu'est-ce qu'on fait ? On panique pas, on sort éventuellement le chronomètre pour regarder combien de temps ça dure, il faut que ça dure vraiment moins de 2 minutes, et on va protéger l'enfant, on met rien dans sa bouche puisque c'est pas une crise d'épilepsie, on va vraiment laisser se dérouler la crise, on l'engueule pas non plus, parce que vraiment c'est pas de sa faute, hein, même si c'est déclenché par une petite colère ou une frustration,
5: mais on le
4: c'est
5: prend
4: vraiment
5: pas dans les
4: autonome,
5: bras.
4: On le prend, on le rassure et on attend que ça passe.
5: D'accord.
4: Mais vraiment, évidemment, on le secoue pas, enfin, oui, on parlera ça. D'ailleurs dans cette émission du bébé secoué, etc.
5: Bien sûr.
4: Si c'est la première fois, c'est bien de le montrer à un médecin, c'est bien de le montrer au pédiatre pour vérifier qu'il n'y ait pas une cause un peu sous-jacente.
2: Merci docteur Kerzek. Nous allons, faites d'ailleurs comme notre auditrice, hein, ça se passe au 0810 055 056, nous on est là pour vous rendre service, on vous doit bien ça. On a des gagnants, et plus particulièrement une gagnante pour notre jeu. Vous le savez, tout au long de l'année, je booste votre pouvoir d'achat, c'est 200 euros. Allez, boum, qui partent comme ça, en vous inscrivant tout simplement. C'est ce qu'a fait Catherine. Bonjour Catherine.
6: Bonjour.
2: Comment Bonjour. Allez-vous ?
6: Ça va très bien.
2: Super, vous appelez d'où Catherine ?
6: De Vendée, des beaux repères à côté des Herbiers.
2: Ah, que c'est joli par là-bas.
6: Oui, c'est beau.
2: Ah là là, ouais, je suis un peu jalouse, je ne vous cache pas, chère Catherine, c'est vraiment très joli. Vous êtes inscrite sur le site ici.fr. Eh bien, c'est gagné, Catherine !
6: Bravo, merci.
2: Voilà, c'est aussi simple que ça. Et on est ravis de vous offrir ça, 200 euros à dépenser dans une grande enseigne. C'est pour vous, en l'honneur de cette rentrée. Et on va faire ça tout au long de l'année. Je vous embrasse très très fort, chère Catherine. Prenez soin de vous, vous l'avez vu, c'est votre émission. On continue de vous rendre service. On parle arthrose dans un instant, dont on vous doit bien ça. Mais pour l'heure, c'est Paul McCartney et Stevie Wonder. J'adore ce titre, Ebony and Ivory. Sur ICI, on vous doit bien ça. On est ensemble jusqu'à 13h.

0: and Ivory. Paul McCartney, Stevie Wonder sur votre radio ici dans Vous Doit Bien Ça.
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0: C'est votre nouveau rendez-vous quotidien. On vous doit bien ça, on vous rend service. C'est votre émission 0810 055 056. Et ça réagit très fort parce qu'on a un auditeur, je crois, qui a réagi à notre Michael. Un auditeur qui a... Expliquez-nous ça, Aude.
3: Oui, parce qu'on parlait chauffage et Michael nous a dit tout à l'heure en direct à l'antenne que lui, il utilisait du bois de charpente pour se chauffer. Il prenait le bois, il est dans le bâtiment pour le brûler. On a un autre auditeur donc, qui réagit en WhatsApp, Joe, qui nous dit le gros problème du bois de charpente, c'est que c'est un bois traité. Du coup, c'est polluant et c'est toxique de le brûler.
0: Donc attention, petite alerte. Merci les amis de réagir comme ça en direct. On est ensemble jusqu'à 13h, 0810 055 056. C'est la journée mondiale contre l'arthrose, cher Gérald Kirzek.
4: Exactement. 13 septembre, journée mondiale de lutte contre l'arthrose. L'arthrose, c'est la première cause de douleurs chroniques. Vous savez, c'est le matin, on se réveille, on a un peu mal au cervical. Parfois, on a des crises d'arthrose avec les articulations qui font mal, la hanche, le genou, même les mains. Exactement. Il y a 10 millions de Français, quand même, qui sont atteints d'arthrose. J'allais dire que, oui, il y a le diagnostic qui est posé. Parce qu'en fait, on a tous de l'arthrose. On a l'impression que c'est les plus de 60 ans. Mais en fait, l'arthrose, ça commence à 20, 30 ans. On commence à avoir l'usure.
0: Si jeune.
4: Mais oui. On commence à avoir l'usure de notre cartilage. Une articulation, vous savez, il faut qu'elle soit lubrifiée. Il y a un cartilage, il ne faut pas que ça grince. Et ce cartilage, eh bien, avec l'âge, il va s'abîmer. Alors, l'arthrose, ce n'est pas qu'une usure du cartilage, mais c'est une des composantes. Et puis après, il y a l'os qui va s'user aussi. Il y a des poussées un peu de douleur, d'inflammation. Et ça commence très tôt quand on commence à avoir un peu mal au cervical. Et moi, je vous prédis que les gamins là, qui sont tous sur les téléphones portables, etc., ils seront de l'arthrose plus vite. L'arthrose du poignet, de l'arthrose du pouce. L'arthrose cervicale aussi. Bref, ça fait des douleurs. On n'a pas de traitement à l'arthrose. Et c'est un peu le sujet, c'est qu'il n'y a pas de traitement curatif. C'est une espèce de vieillissement de l'articulation. En revanche, il y a plein de moyens de lutter contre l'arthrose. Et c'est pour ça que cette journée mondiale, c'est bien qu'on en parle. Parce qu'il y a plein de moyens, des petits moyens qui sont entre nos mains. Notamment bouger. Alors vous allez me dire, oui, mais moi j'ai mal, je ne peux pas bouger. Oui, mais il faut se forcer un peu. Il faut faire de l'activité physique adaptée pour pouvoir...
0: Par exemple, Gérald,
4: la marche, tout simplement. La marche nordique, si vous avez un peu plus de mal, vous prenez des bâtons, mais cette activité physique, elle est indispensable pour l'articulation, sinon ça va rouiller.
0: Pardonnez-moi, hein, parce qu'évidemment, je vais en profiter, me faire une petite consulte gratos. Comme on commence à avoir un peu mal aux mains, je ne vous cache pas que moi, la main droite, ça commence à être complicado. Qu'est-ce que je peux faire comme exercice? Une petite balle, par exemple
4: pour ça peut être une petite balle, ça peut être des mouvements de poignet. Alors attention, il ne faut pas confondre arthrose et arthrite. Il y a des gens qui nous écoutent qui ont peut-être de l'arthrite. Ça, c'est de l'inflammation aiguë avec l'articulation qui est rouge, qui est douloureuse.
0: Qui se réveille pendant l'hiver. Là,
4: exactement. Donc, ou la polyarthrite rhumatoïde. Ça, c'est pas pareil. L'arthrose, en fait, l'articulation, elle n'est pas rouge, elle fait mal. Le matin, il y a ce qu'on appelle un dérouillage un peu matinal. Faut qu'on bouge un peu les poignets et puis après, ça va un petit peu mieux. Mais en fait, c'est de l'activité qui doit être je veux du mouvement, mais je veux pas trop de douleur. Donc, il faut que la douleur soit un peu votre guide. Pour faire de la marche et que ça soit efficace sur les articulations, il faut lutter contre le surpoids aussi. C'est vrai, quand on prend un peu de poids, on parlait de charpente là à l'instant, nos os, nos articulations, c'est la charpente. Plus le toit, c'est-à-dire plus notre poids est lourd à porter, plus les articulations vont souffrir. Donc le fait de baisser un peu son poids, de lutter contre le surpoids, donc gérer son alimentation, ça va permettre d'améliorer les douleurs d'arthrose. Et puis quand il y a quand même des douleurs, quand il y a quand même des crises douloureuses, paracétamol, il n'y a pas de médicament miracle.
0: C'est vraiment tout, mais pris à bonne dose
4: pendant 4-5 jours, 1 gramme matin, midi et soir pour les adultes, ça fonctionne vraiment très bien. Et puis j'allais dire, il y a quelque chose qui est très décrié en ce moment, mais toutes les associations, je pense à l'association de française de lutte contre les atteintes rhumatismales, la FLAR, qui défend les cures thermales. Et ils ont raison, parce que les cures thermales, ça fait beaucoup de bien. C'est une prise en charge globale.
0: C'est une prise en charge ?
4: Alors, c'est très cher. Oui, pour les patients, c'est très cher. C'est-à-dire qu'il y a une prise en charge qui est à 65% par l'assurance maladie. On en parle actuellement pour le dérembourser, mais ça va être une catastrophe si c'est déremboursé, parce que les gens, c'est des petits budgets, ils complètent. C'est pas des vacances gratos à l'œil sur le dos de la sécu.
0: C'est pas la thalasso tranquille.
4: Et c'est surtout que ça évite beaucoup de complications, beaucoup de prises d'anti-inflammatoires. C'est une prise en charge globale. Ça va permettre de lutter contre le surpoids, de montrer quels mouvements justement sont bons ou sont pas bons. Donc c'est vraiment une prise en charge globale qui est intéressante. Il n'y a pas de remède miracle. On espère que dans les années, la recherche avance, il va y avoir peut-être des injections, des médicaments qui vont permettre de ralentir cette usure. Mais pour l'instant, on n'en est pas là. On reste sur des petits moyens quand même.
0: Il y a beaucoup d'appels au 0810 055 056. Du coup, on va continuer de parler d'arthrose dans un instant, juste après Claudio Capeo. Ça va, sur ici. Non, on vous doit bien ça. On est ensemble jusqu'à 13h.

0: Radio KPO, ça va, sur ici. On est ensemble jusqu'à 13h.
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0: On vous doit bien ça. Et Dieu que ça réagit, hein, au 0810 055 056, notamment sur l'arthrose. C'est la journée mondiale de lutte contre l'arthrose. Le docteur Kirzek vient de nous en toucher un mot. Et du coup, nous allons prendre évidemment des auditeurs et des auditrices. Bonjour, c'est une Brigitte. Brigitte, chère Brigitte, bonjour, bienvenue.
2: Bonjour, et merci de me prendre. Et puis encore bravo pour vos émissions, parce que c'est génial.
0: Oh, merci Brigitte. On est des petits nouveaux, on débute, donc
2: c'est super parce qu'on apprend plein de choses, c'est très bien.
0: Ah bah c'est super, hein, c'est le but parce qu'on vous doit bien ça, voilà. Alors Brigitte, dites-nous tout, vous souffrez d'arthrose, Brigitte?
2: Alors c'est pas moi, c'est mon mari qui au mois de juin il a fait une petite crise de d'arthrose, une petite crise à sa main qui a enflé et puis qui pouvait pas s'en servir, qu'il avait mal. Ça a passé un petit peu légèrement, et en fait il a toujours mal et sa main elle enfle. Il a fait une grosse crise au mois de juillet parce que sa main a enflé beaucoup et il pouvait pas du tout s'en servir avec des douleurs atroces. Et en même temps il a fait aussi une crise d'arthrose au niveau de sa cheville qui est handicapée plus ou moins, où il pouvait plus poser le pied par terre. Ça s'est fait les deux en même temps.
0: Et
2: donc on lui a fait faire des analyses de sang qui montrerait qu'il n'a pas de polyarthrite. On lui dit que c'est de l'arthrose, mais moi je me dis, depuis le mois de juin que ça dure,
0: vous avez un doute.
2: Main, parce que le pied ça a passé, la main, je me suis dit, est-ce que c'est bien de l'arthrose? Quel moyen pour soigner? Mais bon, le docteur a beaucoup parlé tout à l'heure.
0: Vous avez, chère Brigitte, sonné à la bonne porte, Gérald Kirzek.
3: Je ne vais pas me substituer à son médecin, mais ce qui est important, Brigitte, c'est que votre mari déjà ait vu un médecin, qui ait des examens. Avant de dire c'est de l'arthrose, il faut éliminer d'autres choses. Et en particulier, bien sûr, les polyarthrites, les maladies inflammatoires, les infections aussi, parce qu'on peut avoir des arthrites infectieuses. Et puis, je pense à la goutte, notamment chez les hommes, les crises de goutte. Vous savez, on avait oublié cette maladie quand on est un peu... On mange bien, on mange de la viande, etc. Et on a un peu trop d'acide urique dans le sang. Donc c'est toujours bien de doser ça dans le avec une analyse sanguine et vérifier que ça soit pas une crise de goutte, parce que la crise de goutte c'est autre chose, c'est l'acide urique qui est dans
0: ça
3: le sang.
0: Ça fait tellement mal,
3: c'est des
0: ça.
3: Cristaux.
0: Moi je voyais mon grand-père, le drap du lit, ne serait-ce que le drap du lit sur son pied lui faisait hurler.
3: Qui faisait mal. Et là le traitement, c'est des médicaments pour faire baisser en fait l'acide urique, mais c'est pas du tout de l'arthrose. Donc une fois qu'on a éliminé ça par une prise de sang, et puis ça vaut peut-être le coup de faire une radio de la main, voir un peu s'il y a quelque chose de normal ou d'anormal, voir une échographie pour voir que c'est pas autour les ligaments, les tendons. Et si jamais c'est de l'arthrose, y a les kinésithérapeutes, ça fonctionne pas mal, qui peuvent proposer un certain nombre de mouvements. Il peut y avoir des orthèses aussi, vous savez, c'est des espèces d'attelles qu'on met pour pouvoir, quand les mouvements sont douloureux, pour pouvoir tenir l'articulation. Et puis l'alimentation, on n'y pense pas assez, mais en fait l'arthrose c'est de l'inflammation. Et pour pouvoir diminuer l'inflammation, faut manger mieux, manger des fruits et légumes, moins de sucre, manger moins de féculents probablement. Et à ce titre, je vais faire un coup de pub. Tiens, un bouquin fait par deux
0: copains. Rapidement, hein, Gérald, parce qu'on a beaucoup de questions. J'aimerais
3: que vous puissiez
0: y répondre.
3: Arthrose, arthrite, je me soigne en mangeant. C'est deux professeurs de médecine, Sébastien Tchernikov et Jérémy Selem, un prof de nutrition et un prof de rhumatologie, donc c'est quand même les spécialistes. Je me soigne en mangeant. Et là, ça permet de revoir ses méthodes alimentaires.
0: Audrazo, on a énormément de questions. On ne va pas pouvoir malheureusement répondre à tout le monde. N'hésitez pas, nous, on vous prend aussi hors antenne. Hein. On est là pour vous, les amis. Hein.
4: David qui demande dans le WhatsApp de l'émission, Gérald, si pour les problèmes d'arthrose, il est conseillé de boire de l'eau riche en magnésium.
3: C'est une bonne question, parce que le magnésium, en fait, il n'y a pas d'études solides qui disent que si je bois ou je prends des compléments alimentaires ou je bois de l'eau riche en magnésium, ça va améliorer l'arthrose. Mais on sait que dans l'arthrose, il y a de l'inflammation. Et pour diminuer cette inflammation, il faudrait augmenter le magnésium. Donc j'allais dire, si ça fait pas de bien ou il y a pas de risque particulier, eh bien prenez de l'eau en magnésium, ça pose aucun problème et ça peut même peut-être être quelque chose qui va apporter une amélioration.
0: Merci docteur Kirzek, on le voit et je suis un peu colère parce qu'on n'a pas pu prendre tout le monde. Vous savez quoi, c'est comme pour le sommeil, on refera une émission sur l'arthrose, on refera une émission sur le sommeil, on le voit, hein. Ce sont des sujets qui vous préoccupent et on est là pour vous parce qu'on vous doit bien ça. Dans un instant, Elsa nous parlera des jeux un peu à l'ancienne qui reviennent au goût du jour. Oh, ma passion. À tout de suite sur votre radio ici.
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0: 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Encore quelques minutes à passer en votre merveilleuse compagnie. Vous êtes très très nombreuses à réagir au 0810 055 056. On répond à tout ou presque, en tout cas. On est là pour vous et on vous doit bien ça. Ma chère Elsa,
5: oui.
0: Dis donc, est-ce que vous n'êtes pas en train de nous ressortir des jeux qui datent des années 40 et qui reviendraient à la mode, dis donc.
5: Exactement. Vous faites quoi, vous, pour vous détendre, Enora, l'hiver?
0: Ah
5: non, je ne veux pas savoir en fait. Voilà. Excusez-moi, je vous ai posé une question, mais je ne veux pas savoir.
0: Est-ce vous avez raison, vous me connaissez.
5: Voilà. Est-ce que vous connaissez le scrapbooking?
4: Non.
0: Donc, c'est que ça.
5: Ah, Aude. Alors, le scrapbooking, c'est un cahier dans lequel vous collez des photos, des petits mots, tous les petits souvenirs que vous ramassez un peu partout. Alors, vu votre vie, Nora, à mon avis, vous pouvez nous faire des énormes albums.
4: Oui, c'est
5: alors,
4: vrai.
5: Effectivement, les jeux cartonnent en ce moment, comme le crochet, le tricot, les puzzles, le coloriage, les mots croisés, bref, tout ce qu'on appelait avant les loisirs de vieux est devenu hyper tendance. Ça me rassure, parce qu'évidemment, je suis à la mode, l'air de rien, comme d'habitude, vous pensez bien. Moi, la céramique, les puzzles, tout ça, je fais de tout, hein, parce que je célibataire avec trois chats, hein, on y va avec sur les activités.
0: Mais c'est-à-dire que vous vous faites chier, quoi. Pardon.
5: Non, pas tant que ça. Justement, non, bah oui, parce que justement, ces jeux, on se fait pas du tout chier. Et alors, je vais vous dire, pour les fans
4: qui nous
5: écoutent.
4: Pardon pour le gros mot, chers
5: ouais,
4: amis. Hein.
5: C'est vrai. Pardon, et pour les fans qui nous écoutent, les fans de mots croisés, alors là, c'est la fête, carrément. Il y a des revues récentes, comme Croisé Galaxy, qui revendiquent des définitions plus joueuses. Mais il y a aussi Grillé, ces deux jeunes filles, Louise et Dior, qui ont complètement dépoussiéré les mots fléchés et les mots croisés, des références pop, de l'humour, des définitions beaucoup plus actuelles, et leur niveau s'appelle doux, mi-cuit et chaud. Alors moi, je vous explique, je suis mi-cuit. Bon, voilà. Et si vous ne savez pas...
4: Excusez-moi, on s'arrête deux secondes sur cette phrase. Moi, je suis,
5: mi-cuit. Oui, d'ailleurs, Gérald me regarde.
6: Moi, je suis doux.
5: Non, non, vous êtes chaud, Gérald, vous êtes chaud.
6: Oh là là.
5: Et alors, si vous savez ni crocheter, ni tricoter, ni broder, ni faire de céramique... Et si vous n'osez pas vous lancer, d'ailleurs, aucun problème, parce qu'il y a un nouveau phénomène, justement, c'est les cafés créatifs. Ça ouvre partout, alors mais partout. À Paris, vous avez Artichaut, Mazette, la Popoterie, à Nantes, Dadou's Corner, à Marseille, il y a le café Barbotine. Vous pouvez boire un café ou prendre un goûter tout en peignant votre bol, votre tasse, votre assiette.
6: C'est génial,
5: à Rennes,
6: ça,
5: en Bretagne. Ah ben voilà, Valère, enfin un truc qui vous plaît.
0: Allez-y ensemble, les copains.
5: Mais oui, vous peignez votre céramique en mangeant une pâtisserie. Enfin bref, voilà, c'est des lieux qui sont pensés pour qu'on puisse venir en famille, entre amis ou tout seul. Et surtout, les ateliers sont accessible aux enfants comme aux personnes plus âgées. Et c'est justement ça qui me plaît, les mélanges des générations. On vient fabriquer des objets et en même temps, on recrée du lien. C'est tellement important. Voilà. Et ce que je voulais vous dire aussi, c'est bye bye, les pensées qui tournent en boucle. Parce qu'en fait, toutes ces activités, ça nous fait du bien et c'est ce qu'on appelle le flow. Gérald, vous savez ce que ça veut dire, le flow? Le flow, c'est un concept qui est un peu théorisé comme ça par un psychologue dont le nom est imprononçable. Donc, je ne vais pas du tout vous en parler.
6: Volinsky.
5: Non, pas du tout. Le flow, c'est un état mental de concentration maximale où on est totalement absorbé par une activité au point d'en oublier l'effort. On est bien et on a besoin de ce flow-là quand il fait froid. C'est pour ça que ça fait du bien. Pour ça, dans une émission sur la chaleur.
6: Comme quand
5: Valère.
6: On vous écoute, on est dans le flow.
5: Oh, vous êtes gentil.
0: Oh là là.
5: Mais voilà, on ne cherche plus le vide se fait tranquillement. Allez, on joue à ces jeux-là, on n'est plus des vieux, pas du tout, on est tendance.
0: Oh là, merci Elsa Volinsky, qu'est-ce que je l'aime. Elle nous décomplexe. C'est notre rayon de soleil, hein, dans On vous doit bien ça. Merci Elsa. Alors, nous allons accueillir, évidemment, un auditeur qui a gagné, pardonnez-moi, j'en perds mon latin, qui a gagné, qui s'est inscrit sur le site ici.fr. Patrick, bonjour Patrick.
7: Bonjour.
0: Oh, quelle belle voix. Oh là là.
7: Oh,
0: oui. Oh, j'aime ça. Oh là, j'aime cet entrain, cher Patrick. D'où nous appelez-vous?
7: À côté d'Auxerre.
0: Oh, très belle
7: dans
0: région
7: Lyon.
0: Également, dans Lyon. Très très bien.
7: Oui.
0: Alors, qu'est-ce que vous faites dans la vie?
7: Je suis retraité.
0: Oh la chance. Eh ben, j'espère que votre...
7: C'est vrai.
0: Ben, moi, j'en aurais pas de retraite.
6: Aussi.
0: J'en aurais pas. Allez,
7: oui,
0: je plaisante. Moi aussi, le plus tard possible. Cher Patrick, vous êtes inscrit sur le site ici.fr et c'est gagné.
5: Bravo.
0: C'est formidable, 200 euros dans votre pocket à dépenser dans une grande enseigne. On vous embrasse très très fort, cher Patrick.
7: Eh ben merci beaucoup.
0: Bravo.
7: Bonne journée.
0: Mais bonne au journée. On espère qu'on vous l'a un tout petit peu ensoleillé. Faites comme Patrick, inscrivez-vous sur ici.fr. Il y a une page dédiée à cet effet. Et deux fois par jour, vous repartez avec 200 euros. Je voudrais remercier Céline à la réalisation pour cette merveilleuse émission qui est passée en un éclair. Notre Thierry qui est à Montpellier à la régie et Antoine à la technique à Paris, Sadika au standard, Gwenaëlle à la préparation. Et moi, je vous retrouve demain. Bisous.

0: Est-ce que tout le monde va bien ce matin? Je suis ravi de vous retrouver. C'était France Gall sur ICI. Soyez les bienvenus ce jeudi matin. Bon réveil avec nous.
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0: Bonjour tout le monde, bonjour Valentine.
2: Bonjour Louis, bonjour à tous.
0: Nous sommes le jeudi 24 septembre, c'est la journée mondiale de la mer, l'occasion de mettre à l'honneur toutes celles et ceux qui en ont fait leur métier. Alors avec Valentine, ce matin, on recherche un auditeur qui...
2: On recherche un auditeur qui a fait de la mer son métier.
0: Marin, pêcheur, sauveteur, mécanicien, cuisinier aussi, salarié d'un ferry, pourquoi pas. Racontez-nous votre métier, votre quotidien et votre plus grand souvenir en mer en nous appelant maintenant au 0810 055 056.
2: Si vous toussez un peu, que vous avez le nez qui coule et que vous avez peut-être perdu le goût, méfiez-vous, c'est le retour du Covid. Nous sommes en pharmacie où on voit bien les symptômes au comptoir. C'est l'info du jour dans une demi-heure. Alors, les nombres de cas et combien à la hausse depuis une semaine, explication dès 5h.
0: Et pour vous accompagner jusqu'à 6h, Saveria au standard, Christophe à la technique, Charline à la rédaction en chef. Ici, dès 5h, ça commence maintenant. Non.
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0: Jeudi 24 septembre, excellent réveil avec nous, il est 5h. Le tour de l'actualité à vos côtés, Valentine, à la une, la saison du Covid démarre en France.
2: On connaît bien le virus désormais, nez bouché, grosse fatigue, accompagnée parfois d'une perte de goût et de l'odorat. Et les chiffres de Santé publique France sont pour le moins significatifs. Anne Le Gall, le nombre de cas repart à la hausse.
3: C'est une augmentation modérée qui concerne également des symptômes grippaux. Mais depuis 3 semaines, le nombre de consultations chez SOS Médecins pour Covid ainsi que le nombre d'hospitalisations dues à ce virus sont en hausse pour toutes les tranches d'âge. Rien que sur la semaine dernière, SOS Médecins a noté une hausse de 76% des consultations pour suspicion de Covid au niveau national. Point rassurant, cette reprise de la circulation du virus reste inférieure à celle des 4 années précédentes à la même époque et les variants actuels n'entraînent pas de symptômes particulièrement sévères. Ces variants restent par ailleurs sensibles au vaccin. La campagne de vaccination contre le Covid démarrera mi-octobre en même temps que celle de la grippe et elle s'adresse en priorité aux plus de 65 ans.
2: En cas de symptômes, les médecins vous rappellent l'importance de faire un test et de porter un masque pour protéger les plus fragiles.
0: Le champion du judo, Teddy Riner, harcelé en ligne.
2: Le parquet de Paris ouvre une enquête pour injures publiques, racistes et cyberharcèlement au vu du nombre de messages haineux envoyés à Teddy Riner depuis cette déclaration.
4: Ce qui m'angoisse, c'est plus la tournure que prend le pays. Ça m'angoisse, même moi sportif de haut niveau, ça m'angoisse de voir tout ça, enfin, la montée des extrêmes, ça me fait flipper, ouais, de l'extrême droite. Faut appeler un chat, un chat.
2: Depuis la diffusion de ce témoignage cette semaine, Xavier Monferrand, le judoka star, est donc véritablement pris pour cible.
5: C'est un entretien à l'émission Stade 2 qui a enflammé les réseaux sociaux quand Teddy Riner, interrogé sur le climat social et politique à l'approche de l'élection présidentielle, a dit que la montée de l'extrême droite le faisait flipper. Pauvre Biquet, tout va bien se passer, Teddy, lui avait alors répondu le député RN Julien Odoul. Sur CNews, le présentateur vedette de la chaîne Pascal Pro avait consacré un édito au judoka en lui reprochant de s'acheter un brevet de bonne conscience à peu de frais. Depuis cet entretien donné par Teddy Riner, le parquet de Paris a remonté le fil des réseaux sociaux et selon lui, de nombreux messages haineux ont visé le judoka, y compris des insultes racistes. Le parquet de Paris précise avoir ouvert cette enquête de sa propre initiative. Teddy Riner, lui, a assuré qu'il continuerait à s'exprimer si des lignes rouges étaient franchies.
2: Le quintuple champion olympique en train de préparer ses derniers Jeux en 2028 à Los Angeles, Teddy Riner a plusieurs fois sous-entendu qu'ensuite il envisagerait une carrière politique. Justement, à une semaine de présenter son budget pour la France pour 2027, avec 54 milliards d'euros d'économies à trouver, Sébastien Lecornu propose aux socialistes de bâtir, comme l'an passé, un compromis. L'objectif l'objectif du Premier ministre, encore une fois, c'est de contrer les menaces de censure déjà brandies par l'opposition. Mais c'est au président de rendre des comptes ce soir. Emmanuel Macron, aux 20h, 30 à 40 minutes d'interview, où il sera forcément question de l'envolée des prix du carburant.
0: 5h03 sur ICI, nous sommes désormais à 7 mois de l'élection présidentielle.
2: Et depuis le début de l'année, 432 ingérences numériques venues de l'étranger ont déjà été repérées, principalement de fausses informations diffusées sur les candidats. C'est plus que pour toute l'année dernière, confirme le ministre de l'Intérieur. Et de plus en plus facile avec l'intelligence artificielle. L'un de ses plus grands acteurs, Anthropic, le promet cette nuit devant le Conseil de sécurité des Nations Unies. Le développement de son IA sera ralenti autant que nécessaire pour assurer la sécurité du monde. Quant au même moment, le géant américain du secteur OpenAI annonce une attaque menée par son intelligence artificielle contre plusieurs sites du gouvernement australien.
0: J-1 avant l'arrivée du pape en France.
2: 4 jours de visite entre Paris, Lourdes et Metz, chiffrée, accrochez-vous, à 27 millions d'euros. La quasi-totalité financée par les dons de Français, mais pour Béatrice, fidèle de Dijon, inscrite depuis bien longtemps pour la messe sur les Champs-Élysées, la venue de Léon XIV, elle n'a pas de prix.
6: La venue du pape, quand on a su ça il y a plusieurs mois, on se disait on n'y est pas. Et puis en fait, il faut s'inscrire et je frétille. Je trouve ça extraordinaire. Il est venu nous rencontrer, nous Français. J'ai un souvenir extraordinaire de la venue du pape Jean-Paul II à Paris quand nous y habitions. 3 jours en présence du pape à Paris. C'est que du bonheur de pouvoir vivre ça, vivre la rencontre avec le pape sans avoir à le toucher. Il sera là et du coup, ben, voilà, maintenant je suis portée par ça. C'est ce que j'aime aussi dans ces quelques jours de présence du pape en France, c'est que Metz, il aurait pu dire autant aller sur les Champs-Élysées, voilà, ça va faire une grosse rencontre. Mais je trouve ça, enfin, c'est comme s'il venait à Dijon en fait. Je trouve ça extraordinaire.
2: Arrivée du pape à Paris demain, puis dans les Hautes-Pyrénées samedi soir, avant la dernière étape à Metz lundi. La météo, Louis.
0: Eh bien, la météo de ce jeudi avec encore quelques brumes matinales, notamment dans le nord, petit matin, avant de retrouver un soleil généreux du nord au sud, de l'est à l'ouest. Tout le monde pourra en profiter cet après-midi. On aura un ciel légèrement plus couvert en début d'après-midi du côté de la région Grand Est. Pour les températures au petit matin, 10 degrés 4 à Mulhouse, nous dit Kevin sur notre page Facebook. 13 dans le Loiret, nous dit Corinne. Et puis en milieu de matinée, les températures, elles, vont grimper naturellement. À Lille et Reims, 14 degrés. Pour Dijon, 15 degrés. À Clermont-Ferrand, on relèvera 16 degrés. Bordeaux, 18 degrés. Cet après-midi, les températures sont en hausse pour les maximales ce jeudi. 27 dans le nord à Tours. Dans le sud, 28 degrés à Montélimar et jusqu'à 31 degrés attendus à Toulouse cet après-midi.
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0: Ce matin, embarquement immédiat, il y a 49 ans, jour pour jour, la croisière s'amuse prenait le large à la télévision. Neuf saisons avec des vedettes invitées à chaque épisode, de nombreuses rediffusions feront ensuite du fameux Pacific Princess, l'un des bateaux les plus célèbres de la télévision. Montez à bord, Valentine.
2: Oui, bien sûr, je ne suis pas en train de sombrer comme le Titanic.
0: Vous gardez le cap et moi je me charge, tiens, de la musique ce matin pour vous réveiller à 5h07 sur ICI. Avec The QC and the Sunshine Band, That's the Way. Bon réveil avec nous, on est ensemble jusqu'à 6h. Soyez les bienvenus.

0: Chrissy and the Sunshine Band à l'écoute d'ici avec That Way. Bon réveil avec nous. Est-ce que ça vous dirait à la maison d'avoir un escalier où vous ne croisez jamais personne?
1: Ça nous éviterait peut-être de marcher sur les jouets des enfants déjà.
0: Ah, ça pique, ça réveille par contre.
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0: Cet escalier, je pense que vous le connaissez, ou à minima, vous en avez déjà entendu parler, il est au château de Chambord. C'est là où Stéphane Bern nous emmène ce matin, Valentine.
1: Construit à la Renaissance, deux personnes peuvent l'emprunter en même temps, l'une en montée, l'autre en descente, sans jamais se croiser.
0: On vous explique cette prouesse architecturale avec Stéphane Bern à 5h25, sur ICI.
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0: C'est votre rendez-vous quotidien. À 5h10, vous avez rendez-vous avec Catherine Quicondon pour ICI, ça entreprend.
1: Avec une solution ce matin aux millions de parapluies jetés chaque année en France.
0: Si le vôtre a cassé dès la première bourrasque, Catherine Quicondon a trouvé la bonne idée avec ICI Nord.
5: À Roubaix, dans le Nord, la pluie n'est pas un problème.
6: Vous désirez
7: un parapluie?
6: Un parapluie?
5: Oui, mais un parapluie 1705, s'il vous plaît. Et pourquoi celui-ci en particulier, me demanderez-vous? Eh bien, tout simplement car il est particulier, comme nous l'explique Olivier Maigret, son inventeur.
8: Il est entièrement démontable pour être réparable. Nous, ce qui nous intéresse, c'est la réparabilité, la durabilité.
5: Toutes les parties du parapluie sont donc disponibles en pièces détachées, comme la toile, les baleines en fibre de verre, les aiguillettes, la dragonne, les clous, les vis, la sangle, etc. Et Olivier vous propose même une clé plate et un tournevis si besoin. Vous aurez l'air d'un vrai petit bricoleur. L'autre spécificité du parapluie 1705 est qu'il est 100% français.
8: Les pièces viennent des quatre coins de la France et on a un atelier de confection qui est Confectio à l'équin du groupe Vitamine T. Je leur livre le tissu et eux font la coupe et la confection.
5: La toile déperlante est fabriquée en région Auvergne-Rhône-Alpes et ne contient aucun polluant dit éternel. Quant aux manches et la poignée, ils sont en bois, de préférence du hêtre des forêts du Jura. Le tout est assemblé par Olivier lui-même dans une usine à Roubaix. Avec cette innovation brevetée, Olivier Maigret a gagné une médaille d'argent au concours Lépine 2025. Vous pouvez acheter un parapluie 1705 déjà monté, cela coûte 140 euros. Un peu cher, me direz-vous, mais c'est du haut de gamme et surtout, tout est réparable. Donc dans le temps, c'est rentable. Et si vous avez une âme de bricoleur ou que vous aimez bien bidouiller des choses...
8: On a un coffret à monter soi-même. Comme notre parapluie est démontable, remontable pour être réparable, on en a fait une version mécano-lego, entièrement à monter soi-même. Il est à 110 euros.
5: Dernière petite info, pourquoi 1705 à votre avis? Eh bien c'est la date de l'invention du premier parapluie pliant en France par un certain Jean Marius, que l'on remercie au passage d'ailleurs car c'est bien pratique. Plus d'infos et achats sur 1705.fr, 1705 en chiffres. Merci à Nicole Buise d'ICI Nord pour cette idée qui ne se démonte pas. Enfin si, mais c'est pour la bonne cause. ICI, ça entreprend à Roubaix avec parapluie 1705 pour un parapluie qui nous réjouit.
0: Merci Catherine. Alors même si le temps ne s'y prête pas encore, ça reste tout de même un bon allié pour les mois à venir.
1: Ou pour se protéger des éclaboussures de l'eau bénite. Nous sommes à Lourdes ce matin où l'arrivée du pape ce week-end ne fait pas que des heureux, surtout chez les restaurateurs.
0: Reportage sur place dans moins d'une minute.
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0: Soyez les bienvenus ce jeudi matin à 5h15. Les commerçants de Lourdes ne s'attendent pas à un miracle pour la venue du pape.
1: Mais plutôt à un supplice. 200 000 visiteurs attendus dans une ville clairement pas dimensionnée pour recevoir autant de monde. Et à deux jours de l'arrivée de Léon XIV dans les Hautes-Pyrénées, les restaurateurs, notamment Sébastien Berriot, se préparent à des tables vides.
10: C'est un comble, nous explique ce restaurateur. Dimanche, ce sont des dizaines de milliers de pèlerins qui vont passer avec le pape juste devant son établissement. Mais il sait déjà que personne ne va s'arrêter.
11: Les gens, quand ils vont passer, c'est pour aller à la grotte. Et une fois arrivés à la grotte, ils auront peur de retourner. Parce que s'ils sortent de la grotte, ils n'auront plus leur place. Donc, ils vont être bloqués là-bas toute la journée. Tout le monde se dit, peut-être on ne va pas travailler.
10: De l'autre côté du gave de Pau, même sentiment dans ce bar où le patron Laurent ne s'attend pas à des miracles à cause de la circulation totalement coupée et aussi des mesures de sécurité draconiennes.
12: Moi, personnellement, je pense que je vais moins travailler que d'habitude, ça c'est sûr. Comme la clientèle qui va aller au sanctuaire, il va falloir qu'ils arrivent au moins 3, voire 4 heures à l'avance pour passer les barrages de sécurité. On va voir personne, en fait, dans les commerces.
10: Ceux qui travaillent ce week-end vont avoir des moments difficiles. Des macarons ont été distribués pour permettre aux habitants de circuler. Mais il faudra être très patient. Calvin est serveur dans un restaurant.
13: Ça va être quand même assez compliqué parce qu'on a beaucoup de déviations. C'est-à-dire, par exemple, pour un trajet qui durait à peu près 20 minutes, maintenant on va devoir faire un long trajet qui va peut-être durer une heure de temps de plus.
10: Dans cet hôtel, on a préféré prendre les devants pour le personnel, nous explique Loumi, l'une des employées.
14: C'est les patrons qui les donnent des chambres pour dormir à l'hôtel parce qu'ils ne peuvent pas marcher 20 km à pied où ils habitent. Ils dorment ici.
10: Les habitants de Lourdes ont compris que la vie va s'arrêter pendant 2 jours. Alors, avant la visite du pape, on s'organise pour faire des provisions, comme dans ce supermarché.
15: Je suis venu aujourd'hui en prévision de la venue du pape parce que les routes seront bloquées après. Voilà, j'ai fait mes provisions pour la semaine.
10: Mais pour Bruno, gérant d'un magasin de souvenirs, tout cela n'est pas vraiment un problème.
16: Moi j'accepte, je suis heureux que le pape y vienne. C'est 2 jours dans une année qu'on va bloquer une ville, c'est pas grave.
10: Quelques habitants dénoncent une mauvaise organisation et pointent du doigt un changement de préfet pas très judicieux à 1 mois de la visite du pape.
1: L'arrivée du pape en France est prévue demain matin à 10h à l'aéroport de Paris-Orly.
0: Merci Valentine. Dans vos coulisses TV, ce matin, TF1 revient sur l'un des drames les plus marquants de la Seconde Guerre mondiale en France. La chaîne diffuse ce soir Oradour, une fiction consacrée au massacre d'Oradour-sur-Glane en juin 1944, avec notamment Matt Pokora qui se livre au micro de Patrice Gascoin dans 5 minutes sur ICI. 5h16 tout de suite, voici David Hallyday, tu ne m'as pas laissé le temps sur ICI. Excellent réveil à l'écoute de votre radio.

0: réveil sur ici. C'était David Hallyday avec Tu ne m'as pas laissé le temps. 0810 055 056, c'est le numéro de votre radio et les inscriptions sont ouvertes tous les matins à 5h38. C'est le duel des auditeurs, une question autour de l'actu, un chiffre à trouver et le plus proche remporte la radio ici, Valentine.
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0: On retrouve tout de suite Patrice Gascoin avec ses coulisses TV. Ce jeudi, Patrice, TF1 a décidé de perpétuer la mémoire d'une tragédie, celle d'Oradour-sur-Glane, survenue en juin 44. Et pour cela, elle propose une fiction portée par Matt Pokora.
4: Comment raconter l'histoire du plus grand massacre de civils commis en France pendant la Seconde Guerre mondiale, précisément le 10 juin 1944 ? TF1 en fait une fiction d'utilité publique et baptisée sobrement Oradour.
5: Messieurs, le débarquement approche.
6: Ta tête est mise à prix.
5: Notre mission, leur barrer la route.
4: L'action d'Oradour débute le 5 juin 1944. Matt Pokora incarne un officier des forces françaises libres, parachuté près d'Oradour-sur-Glane pour diriger une mission secrète pour la résistance. Il retrouve Marie, jouée par Caroline Anglade, son amour de jeunesse. C'est par cette porte d'entrée, par la petite histoire au cœur de la grande histoire, qu'est abordé ce drame de la Seconde Guerre mondiale, une fiction qui est née d'un constat un peu triste, fait par Matt Pokora. La mémoire du massacre d'Oradour-sur-Glane se perd. D'ailleurs, lorsque son manager lui en parle.
7: Tout de suite, ça n'a pas fait tilt chez moi. J'ai dû quand même aller vérifier sur Internet les faits exacts. Et je me suis dit que c'était pas normal que ça ne résonne pas aussi fort chez moi de l'évocation d'Oradour-sur-Glane. Du coup, j'ai un peu demandé autour de moi pendant les semaines qui suivaient. Je me suis rendu compte que vraiment, il y avait facilement 60-70% des gens à qui je parlais d'Oradour-sur-Glane qui ne savaient pas ou qui n'avaient plus de souvenirs de ce que c'était exactement.

0: Et c'est vrai que on s'est battu pendant 5 ans pour réussir à monter ce projet.
1: Voilà comment est née cette idée de sensibiliser tous les publics et notamment les jeunes à Oradour via une fiction. Matt Pokora qui reste encore marqué par le jour où il a fallu tourner la scène de cette triste journée du massacre du 10 juin 1944.
0: Oui, c'était difficile à tourner parce que forcément, quand vous retrouvez à faire la scène de l'église et que vous voyez des corps de femmes, d'enfants allongés sur le sol, on a beau savoir que c'est du maquillage, etc. Enfin, c'est une vision d'horreur hein, quand on rentre sur le plateau et qu'on voit tout ça, les débris, les corps allongés. Ça a été des scènes très très émouvantes, très dures à tourner. Ça a été assez éprouvant émotionnellement, spécialement cette journée-là.
1: Matt Pokora et Caroline Anglade dans une fiction réussie et utile. Oradour ce soir sur TF1.
2: À 21h10, suivi d'un documentaire en deuxième partie de soirée, Oradour, un village martyr. À 5h24, merci de commencer votre journée sur ICI. Dans 3 minutes, Stéphane Bern vous emmène au château de Chambord et vous expliquera comment ces escaliers mythiques ont été construits. C'est juste après le nouveau single de Pierre Demar. Voici « Je pense à vous ». Bon réveil.

0: Pierre Demar, je pense à vous sur ICI. Nous sommes le jeudi 24 septembre. Avant les infos, un petit peu d'histoire avec Stéphane Bern. Et ce matin, on voyage au temps où un escalier permettait de s'éviter, et ce, en toute élégance, Stéphane.
1: À Chambord, on avait trouvé dès la Renaissance une solution aux rencontres embarrassantes. Deux escaliers qui mènent au même endroit, sans jamais avoir à se croiser. Sa façade, ses dimensions, son parc, le château de Chambord en impose. Mais un détail en particulier attire l'œil, son escalier central. Vu de loin, rien de très exceptionnel, mais à y regarder de plus près, on découvre une véritable prouesse architecturale. Il n'y a pas un, mais deux escaliers qui s'enroulent l'un sur l'autre, formant une double hélice.
2: Je me suis trop penchée pour admirer les hélices, et j'ai dérapé.
1: Une double hélice qui est un peu l'ADN de Chambord. Résultat, deux personnes peuvent s'y engager au même moment, l'une en montée, l'autre en descente, sans jamais se croiser. À Chambord, on ne fuyait pas les problèmes, on les contournait en colimaçon.
3: Moi, je tourne en, je tourne en.
1: Tout le château, voulu par François Ier, s'organise autour de cet escalier monumental. Quant à savoir qui a eu cette idée originale, un nom revient sans cesse. Celui de Léonard de Vinci. C'est là où l'on reconnaît le génie. De Vinci, c'est le seul homme capable de transformer un « j'aimerais que ma femme ne tombe jamais sur ma maîtresse » en un chef-d'œuvre de la Renaissance.
4: Je demandais à Lord Twickenham combien il avait de maîtresses. Et il me répondit « impossible. À partir de combien peut-on dire plusieurs ?»
1: Même s'il est mort quelques mois avant le début de la construction de Chambord, il l'a probablement inspiré. On a retrouvé dans les carnets du génie italien des croquis de ce type d'escalier. Comme tout le monde n'a pas les moyens financiers de François Ier, ni la chance de connaître un Léonard de Vinci, de nos jours, quand on cherche à éviter quelqu'un, on ne construit pas une œuvre architecturale, on change juste de trottoir.
0: Merci Stéphane, on vous retrouve demain. Après les infos, on parlera de Martin Scorsese et Robert De Niro, deux légendes du cinéma qui viennent de recevoir la Légion d'honneur des mains d'Emmanuel Macron, une distinction prestigieuse et beaucoup plus rare qu'on ne l'imagine. Je vous explique tout en détail à 5h40, puisque tout de suite, il est 5h30, voici l'actualité en France et dans le monde en 90 secondes. C'est avec vous, Valentine Letesse.
5: Pour le cyberharcèlement de Teddy Riner, le parquet de Paris ouvre une enquête pour injures publiques et racistes. Vu le nombre de messages de haine envoyés à la star mondiale du judo depuis sa déclaration sur son angoisse face à la montée de l'extrême droite en France. Logisticien des attentats du 13 novembre, l'audience sur la possible libération conditionnelle de Mohamed Bakali est reportée. Le temps pour la justice belge d'entendre les victimes des attentats de 2015 à Paris. Malgré sa condamnation à 30 ans de prison en France, il peut déjà, en Belgique où il est incarcéré, prétendre à une libération. Un compromis entre le gouvernement et les socialistes sur le budget 2027. Comme l'année dernière, le Premier ministre Sébastien Lecornu propose au PS une alliance à une semaine de la présentation de son projet d'économie. Plus de 150 postes menacés dans les rédactions de Ouest-France. Touchés par le déclin du journal papier et la baisse des revenus publicitaires, ce plan d'économie a été présenté aux salariés du groupe. Pas de licenciement, uniquement des départs à la retraite et des CDD. Reprise du trafic ce matin en Normandie, journée compliquée hier. Les cheminots ont exercé leur droit de retrait et parlent d'un réseau vétuste et dangereux dans la région. Selon les syndicats, un nouveau déraillement de train a été évité en début de semaine après un premier accident le 11 septembre. C'est le grand jour demain pour des millions de chrétiens. Le pape Léon XIV arrive en France. Messe géante, sécurité hors normes, 14 000 policiers et gendarmes mobilisés et programme marathon entre Paris, Lourdes et Metz.
0: L'info du jour, c'est le retour du Covid.
5: Vous avez peut-être déjà de premiers malades dans votre entourage et toujours les mêmes symptômes constatés au comptoir des pharmacies. Farida Noir, grosse fatigue, mal de ventre et tout.
6: Et ben voilà, ils sont ici. On a deux marques pour les autotests.
5: Rangés tout près dans la réserve, car au comptoir, Servane, la pharmacienne, confirme bien cette petite reprise.
6: Par rapport au début d'été, on va dire, il y a quand même plus de personnes par rapport à d'habitude qui reviennent pour le Covid avec des symptômes où les gens sont très fatigués. Ils ont aussi pas mal de problèmes gastro-intestinaux. Ils transpirent, de la fièvre, etc. On voit quand même des cas revenir et sûrement des gens qui ne se testent pas et qui sont aussi positifs au Covid.
5: Et c'est peut-être ce qui explique pourquoi Frédéric, qui sort de la pharmacie, est si fatigué.
7: Moi, ça fait 4 jours que je dors.
5: Et il y a une petite suspicion de Covid.
7: J'ai eu mon médecin ce matin, ouais, il y a un virus, il m'a dit qu'il traîne, ça peut être le Covid.
5: Vous n'êtes pas tenté par un test ?
7: Je pense que c'est trop tard déjà.
5: Et les gestes barrières alors, du coup ? C'est fini ça ?
7: Oui, c'est vrai qu'on y pense pas, vous avez raison.
5: Et dans la famille de Bertrand, retraité ?
8: Il y en a un dans mon entourage, c'est la cousine de mon épouse.
5: Est-ce que vous avez repris les gestes barrières qu'on avait en 2020 ?
8: D'abord, j'ai été vacciné avant de partir en vacances. C'était en mai dernier. Le lavage des mains, je le fais courir. Et puis, s'il le faut, bien, je remettrai le masque et on repartira comme avant.
5: La campagne de vaccination contre le Covid démarrera mi-octobre, en même temps que celle de la grippe, et elle s'adressera en priorité aux plus de 65 ans.
9: Rien que sur la semaine dernière, SOS Médecins note une hausse de 76% des consultations pour suspicion de Covid. Mais cette reprise de la circulation du virus est inférieure à celle des 4 dernières années et les variants actuels n'entraînent pas de symptômes particulièrement sévères.
0: Merci Valentine, à 5h33, tout de suite la météo de ce jeudi 24 septembre avec encore quelques brumes matinales notamment dans le nord, principalement localisées avant de retrouver au lever du jour un soleil généreux, lui qui brillera du nord au sud, de l'est à l'ouest avec juste une part nuageuse du côté de la région Grand Est en début d'après-midi. Pour les températures au petit matin, 14 degrés dans le Périgord, nous dit Patrick sur notre page Facebook, 13 dans le Loiret nous dit Corinne, en milieu de matinée les températures elles grimpent doucement. À Lille et Reims, 14 degrés. Pour Dijon, 15 degrés. À Clermont-Ferrand, 16 degrés. Et puis à Bordeaux, 18 degrés. Cet après-midi, pas de bouleversement dans le ciel. On va conserver ce joli soleil. Des températures, elles, qui sont en hausse pour les maximales. 27 dans le nord à Tours. Dans le sud, 28 degrés attendus à Montélimar. Et jusqu'à 31 degrés attendus cet après-midi à Toulouse.
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0: 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Les inscriptions se font tous les jours au 0810 055 056. 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Il est 5h34, je souhaite un excellent réveil avec nous, avec cette guitare, la voix de Bono bien sûr. Voici YouTube sur ici, avec Pride, et derrière cette chanson, un hommage à Martin Luther King et à son combat pour les droits civiques. C'était en 84.

0: Soyez les bienvenus, c'est jeudi matin. C'était YouTube sur ICI avec Pride. Et ce jeudi, aussi dans votre rendez-vous anti-arnaque, méfiance, Valentine, si on vous appelle pour vous faire miroiter un héritage.
1: C'est arrivé à l'un de nos auditeurs. Un prétendu avocat l'appelle pour lui parler d'une somme bloquée à la Caisse des dépôts. Il avait même des informations sur sa mère décédée.
0: Ce piège, Aude Razo vous l'explique et c'est dans 5 minutes sur ICI.
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0: Et ce jeudi, on dit bonjour à Monique qui est avec nous.
1: Monique.
4: Bonjour Monique. Bonjour Louis et Valentine.
0: Monique qui nous passe un coup de fil de bonheur. Vous nous appelez du côté de la Loire-Atlantique et vous êtes le lever de bonheur très tôt. Je vois 6h45 et habituellement, alors mes yeux ne vont pas si loin. Vous nous écoutez depuis votre lit. C'est très bien ça pour se réveiller. Eh bien écoute, on va voir si ça vous porte chance. Avant, on va dire bonjour à Alain qui est avec nous. Alain du Morbihan.
1: Bonjour Alain.
5: Bonjour.
0: Vous nous écoutez où, vous ?
5: Je vous écoute de Vannes, le golfe de Morbihan.
1: Et okay. Est-ce que vous êtes aussi sous la couette, Alain ?
5: Non, je me suis réveillé quand même, je prépare mon café.
1: C'est bien.
0: On va jouer ensemble pour le duel des auditeurs de ce jeudi. C'est dans l'actu. Cette semaine, Emmanuel Macron a remis la Légion d'honneur à deux légendes du cinéma, Martin Scorsese et Robert De Niro, pour leur engagement en faveur du cinéma et de sa préservation. La Légion d'honneur est la plus haute distinction française, mais selon vous, combien de personnes en sont actuellement membres ? Monique, il me faut un chiffre. En milliers.
4: Oh là là là.
0: En milliers.
4: En milliers ?
0: Oui.
4: 8000.
0: 8000 pour Monique. Alain, on vous écoute.
5: Moi, je dirais 9000.
0: 9000 pour Alain. Valentine.
1: Environ 77 000 personnes.
0: C'est donc Alain qui remporte sa radio ici ce matin.
5: Ah, je suis très content.
1: Bravo Alain.
0: Félicitations.
5: Merci.
1: Alors, chaque année, environ 2200 Français et 300 étrangers sont distingués. En tant qu'Américains, Martin Scorsese et Robert De Niro peuvent donc être décorés, mais ils ne deviennent pas officiellement membres de l'ordre.
0: Ça fait du monde, hein, tout de même. 77 000 personnes. Monique, ça m'a fait plaisir de jouer avec vous ce matin. J'espère qu'on aura l'occasion de vous retrouver bien vite. Vous avez quoi, là, de prévu aujourd'hui ?
1: Bah, il faut qu'elle se lève.
4: Au bord de la mer, tous les jours.
0: Donc, on se lève, on fait le petit déjeuner et on se retrouve très vite. À bientôt, Monique. Vous, Alain.
4: À bientôt et bonne journée.
1: Merci, Monique.
0: Alain, vous avez une passion, c'est la voile et la marche.
5: La voile, donc je fais un peu de voile dans le golfe de Morbihan, je fais un peu de marche. Et puis je fais aussi du modélisme, donc de la voile en modèle réduit.
0: C'est génial ça, et puis en plus ça tombe bien Valentine.
1: Oui, parce que si vous aimez la mer comme Alain, eh bien ce jeudi 24 septembre, c'est justement la journée mondiale de la mer. Alors ce matin, on recherche un auditeur qui a fait de la mer son métier ou sa passion, si vous aimez la voile ou la pêche en mer comme Alain.
0: Ouais, vous pouvez nous appeler tout de suite au 0810 055 056 et vous passer à l'antenne avec nous juste avant vos infos locales de 6h. Alain, merci beaucoup, belle journée à vous.
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0: 5h42, tenez-vous bien, tiens, si votre prochain entretien d'embauche se passait en tenue de sport, eh bien c'est ce qui se fait sur la Côte Basque, Valentine.
1: Oui, candidats et recruteurs se rencontrent directement sur un terrain avant même de parler CV.
0: Alors est-ce que ça marche ? Robin Bernot nous raconte à 5h55 sur ICI. Alors pour l'entretien d'embauche, on vous laisse choisir la tenue de sport. Pour le réveil, nous, on a choisi Serge Gainsbourg. En 79, lorsqu'il revisite la Marseillaise en reggae. Voici Aux Armes, etc. sur ICI.

0: Serge Gainsbourg sur Ici, aux armes, etc. Chanson qu'il a enregistrée en Jamaïque avec en plus quelques musiciens qui avaient travaillé avec Bob Marley. 5h45, je vous souhaite un excellent jeudi à l'écoute d'Ici. Tout de suite, place à votre rendez-vous anti-arnaque.
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0: Soyez toujours vigilants lorsqu'on vous appelle. Aude Razo, un auditeur, vous a contacté. Il nous alerte sur ce prétendu avocat qui nous font miroiter un héritage au téléphone.
2: Oui, il s'appelle Michel. Il a perdu sa maman il y a quelques années. Et un jour, il reçoit un appel. Quelqu'un lui dit qu'une grosse somme d'argent est bloquée à la Caisse des dépôts et qu'il doit prendre rendez-vous avec un avocat généalogiste. Le coup de fil est crédible. La personne connaît beaucoup de choses sur sa maman. Michel prend donc rendez-vous avec cet avocat généalogiste qui lui confirme effectivement il y a des sous à récupérer. Mais notre auditeur est méfiant et heureusement, il fait toute une série de vérifications et il comprend assez rapidement qu'il y a anguille sous roche. Le soi-disant avocat n'est pas inscrit au barreau de Paris, contrairement à ce qu'il prétend. Et Michel vérifie aussi dans Google, son cabinet n'existe pas.
0: Donc ce prétendu avocat est un menteur, mais quel est son but ?
2: Ça, Michel finit par le comprendre au fil des rendez-vous avec ce monsieur. Attention, lui dit cet homme, il faut régler certains frais pour les recherches et donc pour débloquer la somme. Et il est là, le piège. Cet escroc, en fait, invente toute une histoire d'héritage pour soutirer de l'argent à notre auditeur. Et non, il n'y a pas d'héritage caché, il n'y a pas d'argent bloqué. L'escroc est démasqué, il ne donnera plus de nouvelles. Grande méfiance quand un avocat ou un notaire aussi d'ailleurs que vous ne connaissez pas vous parle là comme ça d'un héritage mystère. Certes, c'est tentant, mais faites comme Michel, vérifiez toujours à qui vous avez affaire. Autre version du piège, c'est un mail cette fois, c'est quand un faux notaire dont vous n'avez jamais entendu parler essaye de vous faire télécharger un document confidentiel. C'est ce qui est écrit, il évoque un fonds familial non réclamé. Ne cliquez jamais et regardez bien l'adresse qui vous écrit. Un notaire n'écrit jamais avec une adresse Gmail, Yahoo, Hotmail.
0: Ouais, c'est quand même dingue, hein, le nombre d'arnaques qui pullulent de jour en jour dans notre société. Pour déjouer toutes ces arnaques, vous retrouvez la chronique d'Aude Razo en podcast sur notre site internet ici.fr. Dans les nouvelles tendances, celle-ci, elle est plutôt pas mal, nettement plus réjouissante, je vous l'accorde. Seriez-vous prêt à rencontrer votre futur patron directement sur un terrain de rugby ? Cette tendance se démocratise au Pays Basque. Robin Bernou vous explique cela juste après la musique d'ici, aux côtés de Christophe Maé. Chanson issue de son dernier album Fête foraine. Voici tout de suite pour vous La Lune. Excellent réveil et bon jeudi avec nous.

0: 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C'était Christophe Maé à l'écoute d'ici ce jeudi matin. J'en profite pour vous dire que si vous avez une chanson qui compte particulièrement pour vous, eh bien vous pouvez la partager à l'antenne. L'équipe de Décibel recherche de nouveaux auditeurs programmateurs. Il suffit d'envoyer votre titre préféré à l'adresse mail suivante decibel@radiofrance.com ou alors vous nous appelez. Saveria vous partagera l'adresse mail et vous retrouvez Émilie Mazoyer chaque dimanche sur ICI. Et si votre prochain entretien d'embauche se déroulait en tenue de sport sur la côte basque, des candidats rencontrent leurs futurs employeurs sur un terrain plutôt que sur un bureau, Robin Bernot.
1: Imaginez trouver votre prochain emploi sur un terrain de rugby.
2: Super.
1: Oui, bon, si vous vous appelez Antoine Dupont, Louis Bielbiaré ou encore Pauline Bourdon-Sensus, c'est normal. Mais là, je vous parle vraiment de tout le monde, que ce soit vous ou moi, même si j'aurais fait un très bon talonneur, mais ça, c'est notre histoire. Il y a quelques jours, à Hendaye, France Travail a proposé l'opération du stade vers l'emploi avec un concept très simple. Recruteurs et demandeurs d'emploi se sont rencontrés par le biais d'activités sportives. Écoutez Gwenola Tri, directrice de l'agence France Travail de Saint-Jean-de-Luz, au micro d'Arantxa Kourouchari.
3: L'idée, c'est que sur cette matinée, on casse les codes. On n'a pas de CV. On est là pour un peu, surtout, mettre en avant ses qualités, son savoir-être. Le midi, on fait une levée d'anonymat. Et donc, derrière, on enchaîne directement sur un format job dating beaucoup plus classique en tenue de sport.
1: Ces ateliers ont aussi pour but d'enlever le stress que peuvent procurer des entretiens d'embauche classiques.
3: Là, on va regarder les gens de façon différente, de façon complètement neutre en fait. On va apprendre à se découvrir, à se parler. Les premières relations sont beaucoup plus détendues parce qu'on partage quelque chose, une découverte, des stratégies sur certains exercices. Et donc c'est une façon vraiment différente de rentrer en contact.
1: Alors ici dans les Pyrénées-Atlantiques, ça marche. Et vous, qu'en pensez-vous? Je suis allé en discuter avec Isabelle, retraitée sportive, qui s'apprêtait à prendre le départ d'un 10 km. Pour elle, l'initiative est hyper positive.
4: Beau projet, tout ce qui touche le sport est toujours intéressant. Et en plus, ça ameute les foules, donc c'est très bien.
1: Finalement, quoi de mieux que le sport pour faire des rencontres?
4: Oui, de rassemblement. Là, on est tous égaux. Il n'y a pas de riches, de pauvres, de moches, de beaux. On est tous là pour le sport, l'esprit d'équipe.
1: Mais n'est-il pas un peu dangereux de peut-être plaquer son futur patron avant même d'être embauché?
4: Non, au contraire. Ça peut être un bon moment pour le faire.
1: Alors, plus sérieusement, la recherche d'emploi peut s'avérer être une vraie galère et pas que pour les jeunes.
4: Surtout des seniors, on nous demande de bosser plus longtemps, mais à 60 ans, vous ne trouvez plus de boulot apparemment aussi.
1: Ainsi, sortir du cadre formel de l'entretien dans un bureau permet aux recruteurs de découvrir des talents qui seraient peut-être passés inaperçus lors d'un entretien classique où le CV reste très souvent au centre de la discussion.
0: Robin Bernot et Arantxa Kourouchari. 5h54, elle, Valentine, elle a retrouvé la scène et son public à Paris.
5: Céline Dion en concert en ce moment à la Plénitude Arena. Son prochain concert, c'est demain soir.
0: Vous n'avez pas réussi à avoir de place, vous non plus?
5: Et non.
0: Ben moi non plus. Mais par contre, la bonne nouvelle, c'est qu'on l'a pour vous ce matin sur ICI avec Jean-Jacques Goldman. J'irai au tuir.

0: Céline Dion et Jean-Jacques Goldman.
1: À l'écoute d'ici 5h57, c'est votre moment, c'est tous les matins, c'est le Je recherche un auditeur qui. Et ce jeudi 24 septembre, on avait envie de célébrer cette journée. Aujourd'hui, c'est la journée mondiale de la mer. Alors avec Valentine, ce matin, eh bien, on recherchait un auditeur qui a fait de la mer
2: son métier ou sa passion.
1: Exactement. Et nous l'avons, c'est Max qui est avec nous depuis l'Hérault. Bonjour Max.
2: Bonjour Max.
3: Bonjour.
1: Max, vous pêchez trois fois par mois. Vous pêchez en digue.
3: Oui.
1: Qu'est-ce que vous préférez pêcher ?
3: Oh, ce serait le loup, la dorade.
1: La dorade, et est-ce que ça marche, la pêche à la dorade ?
3: Bon, un petit peu. Bon,
2: excellent, pourquoi... avec un peu de thym et de citron.
1: C'est ce que je veux dire. Pourquoi on n'a toujours pas reçu notre dorade ?
3: Il faut venir la chercher. Pour venir la chercher ici.
1: Elle vous est venue d'où, cette passion pour la pêche, Max ?
3: Oh, ça a toujours été.
2: Depuis petit ?
3: Oui, tout petit. Oui.
2: Avec papy ? Qui c'est qui vous a appris à pêcher ?
3: Il y a papy, surtout votre papy, oui.
1: Eh ben oui. Il y a de plus en plus d'adeptes en plus de la pêche. Max, vous pêchez de façon seule ou avec des amis ?
3: Non, seul.
1: Ah oui, personne ne vous embête. Vous êtes là, vous êtes tranquille.
3: Tranquille.
1: Ok.
2: Il n'y a même pas les chiens ?
3: Non, les chiens, on ne peut pas, non.
2: Ah, pourquoi ? Parce que je sais que Max a deux chiens.
3: Oui, c'est les petits chiens, je ne voudrais pas qu'ils tombent à l'eau.
2: Ah oui, moi je comprends.
1: Et puis ça effraie le poisson, Valentine.
2: J'allais dire, ça aurait fait des drôles d'appâts, sinon. Ah, oh, je suis méchante.
3: Et les plages sont interdites pour les animaux.
2: C'est un autre débat, Max.
1: Oui, c'est un autre débat. Max, dernière question, elle est pour quand la prochaine sortie pêche ?
3: Je ne sais pas, c'est au coup de cœur. Ouais.
1: C'est un petit peu au fil de l'eau. Vous dire
3: ça.
1: Max, ça nous a fait plaisir de vous avoir ce matin. Je vous souhaite une belle journée. À très bientôt. Merci à tous d'avoir été là à 6h. Bien entendu, vous avez rendez-vous avec l'actualité de vos régions. À 6h30, vous retrouvez Valentine Letesse.
2: Pour l'info en France et dans le monde en 90 secondes.
1: Et tout de suite, voici l'équipe d'ici matin qui est là ce jeudi pour vous. Je vous souhaite à tous une belle journée.
2: Merci beaucoup Louis.
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2: Et à demain. Salut. Bonjour Kevin Blondel.
4: Bonjour.
2: Des sourires dans notre studio, très heureux de vous retrouver avec Lilou aux manettes. Cathy vous répond au téléphone au 05 56 19 10 10. Et puis Nicolas Faubeau nous rejoint tout à l'heure aussi, tous les matins, des bons plans avec lui. On est très heureux de commencer la journée avec vous. Bon réveil.
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2: Et nous sommes jeudi, le 24 septembre. 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
2: Et les infos, Kevin Blondel.
8: Les 26 000 habitants de Lormont vont-ils devoir revoter pour les municipales ? La justice ordonne l'annulation des résultats de mars dernier dans la ville de la métropole bordelaise. En cause, sur la liste arrivée deuxième du scrutin, figurait un monsieur en 15e place dont la nationalité n'a pas été précisée. Alors, difficile d'imaginer que c'est pu avoir un impact sur le résultat. Mais le Rassemblement National, arrivé lui 3e, a déposé un recours. La justice lui donne raison. Le maire socialiste Philippe Cartamont est abasourdi.
9: Cette décision, elle est incompréhensible. J'ai remporté ces élections avec une majorité absolue, plus de 1000 voix d'avance sur la liste numéro 2, sur laquelle il y a une anomalie. Un des colistiers de M. Oskozar, de Lormont Ensemble, n'avait pas sa nationalité européenne d'inscrit, c'est un monsieur qui est bulgare. Et la liste qui est arrivée numéro 3, le Rassemblement National, a donc déposé un recours. Le tribunal administratif n'a jugé que la faute administrative en disant que le bulletin comprenait une erreur, il a décidé d'annuler l'élection. Ce qu'on peut observer, c'est que jusqu'à présent, le RN était la deuxième force politique derrière nous sur la commune. Suite aux dernières élections où ils sont devenus troisième, ils ont trouvé un moyen de mettre la pression et peut-être de doubler leur adversaire s'il y a un jour d'autres élections.
8: Philippe Cartamont annonce qu'il doit donc déposer un recours devant le Conseil d'État, un référé suspension. Ça pourrait lui permettre de continuer de diriger la collectivité en attendant une décision définitive. On y revient sur ici.fr. La circulation des trains interrompue hier soir entre Langon et Bordeaux à cause d'un acte de malveillance en gare de Langon, dit la SNCF. Un projectile a été lancé sur un train. Pas de blessés, mais quand même une vitre a été brisée. Le wagon en question a été évacué. Le train a pu continuer son trajet, mais la circulation a ensuite été coupée, donc le temps que les forces de l'ordre se rendent sur place pour enquêter.
2: Ça va pas fort pour l'économie dans notre région.
8: Alors on s'en doutait, hein. Le dernier baromètre de la Banque de France et de la CCI Nouvelle-Aquitaine le confirme, les voyants sont dans le rouge, comme partout dans le pays. Le niveau de confiance des chefs d'entreprise n'a jamais été si bas depuis la crise du Covid. 17% d'entre eux seulement envisagent d'investir dans les 6 prochains mois, et encore, l'enquête a été menée avant l'incendie de Somos, qui a mis un sacré coup à beaucoup d'entreprises. Seule éclaircie dans tout ça, mais il faut en profiter, tous les secteurs ne sont pas à l'arrêt. Certains continuent de tirer l'économie chez nous, affirme Elodie Stutzmann de la Banque de France.
0: Elle est résiliente, il y a un certain nombre de secteurs qui restent encore toujours porteurs. Voilà, l'aéronautique, la défense, tout ce qui est les entreprises du numérique avec des activités liées à l'intelligence artificielle. Puis il y en a d'autres malheureusement qui souffrent. Notamment avec les aléas climatiques qui se multiplient, l'agroalimentaire, le secteur entreposage et transport, avec la hausse des carburants, de l'énergie. Puis, comme on l'a noté également, la prudence des ménages, en fait, fait qu'aujourd'hui, la construction pâtit aussi de cette prudence. Et l'hôtellerie-restauration voit sa fréquentation diminuer, avec moins de pouvoir d'achat pour nos concitoyens. Donc, on consomme globalement moins, également dans le commerce. Donc voilà, il y a plusieurs secteurs qui continuent d'être en tension et dont les tensions, on va dire, s'aggravent certainement et vont certainement s'aggraver au fil des mois.
8: La Chambre de commerce et d'industrie qui commence aussi à récolter des chiffres sur les incendies de l'été, notamment en Gironde. Les trois quarts des entreprises situées dans les zones évacuées disent avoir été impactées. Près d'un tiers d'entre elles affirment que leur chiffre d'affaires a au moins diminué de 25%. Les Girondins de Bordeaux devraient bien éviter la liquidation malgré leur exclusion des championnats nationaux cet été. Accord trouvé entre le propriétaire Gérard Lopez et le fonds d'investissement Parkbench pour une vente contre 1 euro symbolique. Ils l'ont annoncé au tribunal de commerce. L'accord doit être signé très vite. Le club déposera ensuite une requête pour réduire ses dettes de moitié à 13 millions d'euros via un nouveau plan de continuation. Et puis, dernière étape, il faudra faire valider tout ça par la commission régionale des clubs pour valider la participation des Girondins au championnat régional 1. Vous l'avez compris, il reste quelques étages à la fusée. Deux jeunes de 17 ans originaires de Lamarque dans le Médoc, gravement blessés dans un accident hier. Ils ont fait plusieurs tonneaux à Cussac-Fort-Médoc sur la route des Châteaux. Le conducteur a perdu le contrôle de sa voiture, probablement parce qu'il roulait trop vite. Les deux ont été hospitalisés en urgence absolue au CHU Pellegrin. Un surfeur sauvé la noyade hier au large de la plage de Lacanau. Là, pour le coup, c'est un témoin voyant quelqu'un en difficulté se débattre dans l'eau qui a alerté les pompiers. L'hélicoptère Dragon 33 de la sécurité civile a dû intervenir, l'a litreillé jusqu'à la plage où il a été pris en charge par les pompiers.
2: Ici Gironde, 6h05 et des médecins en renfort au Porge.
8: Oui, la commune la plus sinistrée par l'incendie de Somos, 183 maisons détruites sur place, des gens qui ont tout perdu et une grosse détresse psychologique pour beaucoup, forcément. SOS Médecins a donc installé une permanence de médecins généralistes en urgence juste devant la mairie du Porge, Elsa Marot.
4: L'incendie, c'est comme si c'était hier pour Yvette, 85 ans. Le feu l'a traumatisée, elle fait beaucoup de cauchemars la nuit et ne sait plus comment s'en sortir. Attention, tendez l'oreille, elle est très émue.
6: Quand la maison l'est brûlée, c'est très dur. Maintenant, il ne me reste rien. Tout souvenir est tout parti. Moi, tout seul, je ne sors pas. Parce que j'ai besoin que les gens m'aident. Ça dans ma tête.
4: Elle a déjà consulté plusieurs fois son médecin traitant pour trouver des solutions à ses insomnies répétées, sans succès. Mais se préfabriquer avec un médecin qui accueille les patients entre 10h et 15h en semaine, c'est quand même une aide bienvenue pour Michael du Temple.
7: Si on peut essayer de préserver notre santé, c'est quand même pas mal. Pendant les feux, mais on a subi quand même. Donc malgré tout, il faut ça pour nos enfants, pour nos aînés. Et je pense que c'est bénéfique pour nous tous.
4: Surtout que le médecin n'est pas seul.
10: Gériatre, cardio, pneumo.
4: Tout pour soulager le quotidien des habitants, selon Catherine Rougier, médecin bénévole à SOS Médecins Bordeaux.
11: C'est de leur apporter un peu de réconfort en n'ayant pas en plus à chercher partout pour un médecin. Et une consultation de médecine générale qui est la vie quotidienne des gens.
4: Les habitants du Porge pourront compter sur le dispositif au moins jusqu'au 16 octobre.
8: Un reportage ici Gironde d'Elsa Marot au Porge, où 29 habitants au total ont d'ailleurs déposé une plainte collective cette semaine. On vous en a parlé, des dénonçant notamment la mise en danger de la vie d'autrui, la non-assistance à personne en danger ou encore l'abstention volontaire de prendre des mesures destinées à combattre un sinistre dangereux. Le procureur de la République de Bordeaux a confirmé hier soir que cette plainte est à l'étude par son parquet. Et puis alerte maximale aux baïnes encore toute la journée sur le littoral girondin, comme hier. prudence donc face à ces courants qui peuvent vous tirer vers le large, d'autant que la plupart des plages ne sont plus surveillées désormais.
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8: Est-ce qu'il va faire beau ?
2: Il va faire beau encore aujourd'hui, oui, avec du soleil, un ciel bien bleu, c'est ce que nous dit Météo France. Attention à ces petits nuages qui vont revenir au cours de la journée, notamment sur l'agglomération bordelaise, l'Entre-deux-Mer ou encore le nord du département. Les températures qui vont grimper à nouveau au cours de la journée, on va rester au-dessus des normales de saison. Ce matin, on travaille avec du 9-14 degrés, comme tous les matins. Et cet après-midi, jusqu'à 35 degrés à Belin-Belier. Au plus chaud de la journée, 34 sur Bordeaux et sa métropole. Du côté de Libourne, sur le Blayais ou le bassin d'Arcachon, 33. 31 degrés cet après-midi sur le secteur du Médoc. Pour la suite, encore du beau et du chaud, jusqu'à 29-32 degrés dans les terres demain, 22 à 25 sur le littoral. Et puis un beau samedi, un risque de pluie d'orage pour dimanche soir. Et puis alors, la semaine prochaine, ça va changer complètement. On va passer sur du gris et de la pluie et des températures qui devraient baisser en Gironde. Sur les routes girondines, ce matin, pas encore de difficultés. Vous êtes nos yeux sur la route au 05 56 19 10 10. On évoquait il y a quelques instants cet accident et les difficultés hier sur la ligne Langon-Bordeaux. Sachez que le TER qui devait partir à 6h32 pour Langon depuis la gare de Bordeaux-Saint-Jean est supprimé. A priori, pas de lien avec cet accident, mais vous prenez vos précautions donc et vous revoyez peut-être vos projets pour rejoindre Langon depuis Bordeaux ce matin.
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2: Au programme, au réveil du monde, du beau monde sur Ici Gironde. Laurent Voulzy, Zazie, et tout de suite c'est Super Tramp pour chanter avec nous à 6h09. Bon réveil.

0: bon réveil avec Ici Gironde à 6h12. C'était Super Tramp.
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0: Et en ce jeudi 24 septembre, on fête des anniversaires incontournables tous les matins avec 20 bougies tout pile pour le cycliste espoir français Paul Sexas. 20 ans aujourd'hui.
3: Le Lyonnais qui se remet de sa médaille de bronze sur le contre-la-montre du championnat du monde à Montréal, c'était dimanche dernier.
0: Prochain objectif, dimanche, avec la course en ligne et peut-être une nouvelle médaille. Parmi les anniversaires du jour aussi, un peu plus de bougies, cette fois-ci pour la fille de Jacques Higelin, Isia, 36 ans. Et puis on souhaite une bonne fête au Tecle et au Gérard. On connaît plus de Gérard que de Tecle.
3: A priori.
0: On vous fait des gros bisous. Bonne fête à vous.
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0: Et une pensée aussi pour Bernard, notre Girondin du jour. C'est la rencontre du petit matin.
4: Bonjour les Girondins. Figurez-vous que je suis le Girondin du jour. Je m'appelle pas Olivier, mais je m'appelle Bernard. Et je suis entouré d'Olivier, par contre. Et je vais vous raconter un petit peu mon histoire.
3: Bernard, producteur d'huile d'olive, et pas l'inverse, donc en Sud-Gironde, son portrait à suivre sur Ici Gironde.
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0: À 6h14, ici c'est le Sud-Ouest, c'est l'info chaque matin chez nous et nos voisins. On part dans les Hautes-Pyrénées, Kevin, où l'émulation est maximale.
3: Avant la venue du pape Léon XIV, dimanche à Lourdes, la petite ville de 13 000 habitants s'apprête à recevoir 200 000 visiteurs. Autant vous dire qu'elle n'est pas vraiment dimensionnée pour ça. Il faut donc s'organiser tant bien que mal, mettre en place des restrictions très strictes de circulation notamment. Sébastien Berriot, vous avez rencontré les habitants, les commerçants aussi de Lourdes pour prendre un peu la température.
7: C'est un comble, nous explique ce restaurateur. Dimanche, ce sont des dizaines de milliers de pèlerins qui vont passer avec le pape juste devant son établissement. Mais il sait déjà que personne ne va s'arrêter.
8: Les gens, quand ils vont passer, c'est pour aller à la grotte. Et une fois arrivés à la grotte, ils auront peur de retourner. Parce que s'ils sortent de la grotte, ils n'auront plus leur place. Donc, ils vont être bloqués là-bas toute la journée. Tout le monde se dit, peut-être on ne va pas travailler.
7: De l'autre côté du gave de Pau, même sentiment dans ce bar où le patron Laurent ne s'attend pas à des miracles à cause de la circulation totalement coupée et aussi des mesures de sécurité draconiennes.
9: Moi, personnellement, je pense que je vais moins travailler que d'habitude, ça c'est sûr. Comme la clientèle qui va aller au sanctuaire, il va falloir qu'ils arrivent au moins 3 voire 4 heures à l'avance pour passer les barrages de sécurité. On va voir personne en fait dans les commerces.
7: Ceux qui travaillent ce week-end vont avoir des moments difficiles. Des macarons ont été distribués pour permettre aux habitants de circuler, mais il faudra être très patient. Calvin est serveur dans un restaurant.
10: Ça va être quand même assez compliqué parce qu'on a beaucoup de déviations. C'est-à-dire, par exemple, pour un trajet qui durait à peu près 20 minutes, maintenant on va devoir faire un long trajet qui va peut-être durer une heure de temps de plus.
7: Dans cet hôtel, on a préféré prendre les devants pour le personnel, nous explique Loumi, l'une des employées.
11: C'est les patrons qui les donnent des chambres pour dormir à l'hôtel parce qu'ils ne peuvent pas marcher 20 km à pied où ils habitent. Ils dorment ici.
7: Les habitants de Lourdes ont compris que la vie va s'arrêter pendant 2 jours. Alors, avant la visite du pape, on s'organise pour faire des provisions, comme dans ce supermarché.
12: Je suis venu aujourd'hui en prévision de la venue du pape parce que les routes seront bloquées après. Voilà, j'ai fait mes provisions pour la semaine.
7: Mais pour Bruno, gérant d'un magasin de souvenirs, tout cela n'est pas vraiment un problème.
13: Moi j'accepte, je suis heureux que le pape y vienne. C'est 2 jours dans une année qu'on va bloquer une ville, c'est pas grave.
7: Quelques habitants dénoncent une mauvaise organisation et pointent du doigt un changement de préfet pas très judicieux à 1 mois de la visite du pape.
3: Sébastien Berriot à Lourdes et dans 2 communes du Gers, Auch et Auze, on a même mis en place une pape zone, Marie-Corinne. C'est comme les fan zones pendant les Coupes du Monde de foot, mais pas pour vivre un match, non, pour suivre sur écran géant la messe, notamment donnée par Léon XIV.
0: Très bien, bon réveil à 6h17. Retour en Gironde avec nos correspondants météo à Escaud. Il fait 9 petits degrés, hein. Ça caille un peu ce matin chez Noël, ça va se réchauffer bien sûr au cours de l'après-midi jusqu'à 35 degrés annoncés. Laurent vous le dit tout de suite.

0: fleurs dès le réveil, les bonnes odeurs. Avec Ici Gironde et Laurent Voulzy à 6h19.
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0: Direction le sud Gironde à présent, c'est sur ce territoire que d'ici quelques jours va commencer la saison du ramassage des olives. On a rencontré un producteur d'huile d'olive 100% locale, notre Girondin du jour avec Olivier Cabrolier.
3: Bonjour, je m'appelle Bernard, nous sommes dans les olives du matin au soir.
4: Bernard est producteur d'huile d'olive, il est un habitant de la commune d'Ayas. Il a planté 1400 oliviers sur 3 hectares d'une parcelle sur laquelle il passe une grande partie de ses journées. Ce jeune retraité a fait le choix d'une variété assez résistante au climat parfois humide et froid de la Gironde, l'Olea Europea. Et nous le retrouvons au milieu des rangs de ces jeunes oliviers en cette fin de mois de septembre.
5: C'est en septembre que je m'endors sous l'olivier.
3: Non, je n'ai pas le temps de m'endormir sous les oliviers. L'ombre pourrait appeler à une petite sieste, tout à fait.
4: Et d'être un retraité heureux.
3: Ah oui, mais après, vous savez ce qu'on dit. Pour être heureux, il suffit de se le croire.
4: Bernard a donc réussi son début de vie de retraité. Il n'empêche, ce choix de produire de l'huile d'olive peut surprendre en Sud-Gironde. Les réactions ont été nombreuses.
3: Ah ben on m'a pris plus que pour un fou, oui, pour un illuminé. Un mec du Sud qui arrive en Sud-Gironde et qui veut planter des oliviers. Il n'y avait aucune intériorité, ça n'existait pas. Et en plus, les locaux ne consommaient pas d'huile d'olive parce que ça faisait pas partie de leur coutume, quoi.
4: Mais vous êtes quand même déterminé.
3: Moi, je suis du bois qu'on fait les clarinettes. Un gentil garçon, il faut pas trop me casser les noyaux, oui. Oui, non, mais en plus, ça m'était facile dès le départ, puisque c'était mon premier métier. Et du côté en plus maternel, ils étaient mouliniers depuis 1903. Donc j'ai été élevé, vacciné, baptisé à l'huile d'olive. Mais bon, vous voyez le résultat, hein, maintenant 92, 140 kilos aujourd'hui, quoi.
4: Donc en 2018, quand vous plantez les premiers oliviers, comment ça se passe? Parce que il faut les mettre en terre d'une manière bien particulière.
3: En fait, je n'ai ni plus ni moins que reproduit ce que j'avais fait ailleurs. Mais ailleurs, c'était très facile, parce qu'on avait des terres hyper drainantes. Donc, on a planté. Les deux premières années, ça s'est bien passé. Le deuxième hiver, beaucoup moins, parce qu'il a déjà beaucoup plu. Et donc, 200 plantés, 120 de morts.
4: Mais vous avez replanté derrière.
3: Donc, en fait, tu réfléchis, tu te dis pourquoi. Bien sûr, les gens qui te voient faire se gardent bien de venir te dire quelque chose, parce qu'ils se disent, lui, il va prendre un bain. Donc, on a fait des buttes, on a remodelé le sol pour que l'eau puisse s'écouler. Et donc, du coup, maintenant, mais ça pousse, il n'y a aucun souci. 2022, je crois qu'on a dû faire un litre d'huile, à peu près, ou un litre et demi, quoi. Voilà. Ouais. Après 2023, donc il y en a eu un peu plus, 24 un peu plus, 25 un peu plus. Cette année, normalement, il devrait y en avoir beaucoup plus. En fait, moi, je n'avais aucun cheveu de ma tête qui pensait refaire l'agriculture. C'est ma chère et tendre épouse qui, me voyant arriver à la retraite, m'a dit, il est hors de question que tu passes ton temps devant la télévision. Plante des oliviers, c'est ton premier métier, ça t'occupera, et puis il n'y en a pas dans la région.
4: Les champs d'oliviers sont en train de remplacer les domaines viticoles. Il faut y voir un signe, celui du changement climatique ou celui de l'adaptation des agriculteurs au contexte économique actuel.
0: Et vous retrouvez Bernard à l'olivier d'Ayas, une exploitation qui se trouve, ça s'invente pas, trois routes des oliviers. Bernard qui pratique la vente directe. 6h23, direct, on continue, c'est Zazie, peu importe pour la

0: porte.
1: Et la journée qui commence avec Zazie, l'horoscope du jour, également Catherine Villiers qui nous rejoint juste après ça.
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1: Et vous le savez, tous les matins, on prend soin de vous. Les incontournables, indispensables pour bien commencer la journée. L'horoscope en fait partie et c'est avec vous Catherine Viguet. Bonjour Catherine.
11: Bonjour Marie-Corinne.
1: Et ce matin, vive les natives et natifs de la balance.
11: Alors c'est le début de leur période anniversaire.
12: Bélier, voilà une période dédiée à vos relations en privé comme en public.
13: Taureau, vous avez un mois pour vous refaire une santé physique et psychique.
14: Gémeaux, le soleil valorise le secteur des grands sentiments et de la création.
15: Cancer, tout ce qui a trait à la famille vous demandera du temps et de la réflexion.
16: Lion, vous aurez plaisir à converser avec le voisin, un frère, une sœur ou lors d'un voyage.
17: Vierge, un sujet vous mobilise, celui des sous, vous allez prendre des décisions.
18: Balance, cette nouvelle année vous invite à garder les relations qui vont bien et à prendre de la distance avec les autres.
19: Scorpion, n'hésitez pas à faire des choses que vous aimez ou à ne rien faire justement.
20: Sagittaire, belle période avec des projets, des invitations et des causes à défendre.
21: Capricorne, une évolution liée à votre vie professionnelle s'impose et vous en avez envie.
22: Verseau, vous apprenez, vous enseignez, vous communiquez et parfois vous voyagez aussi.
23: Poisson, vous serez discipliné afin de rendre vos journées plus agréables.
24: Et pour nous tous, hommage aux balances, on est romantique ou rien.
1: L'horoscope tous les matins. 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C'est comme ça avec nous sur Ici Gironde. Bon début de journée.
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1: Et bienvenue à vous qui allumez la télé comme chaque matin. Autant dire qu'on vous attendait avec impatience encore. On est jeudi, on a fait le plus dur, hein, les copains, bientôt le week-end, le petit café, la douche, les bouchons aussi, on va te partager tout ça ensemble. Ici matin, c'est votre émission jusqu'à 9h.
25: Toute l'actu locale et le réveil, les infos sport aussi avec Dominique Bourdeau et les dernières actus de nos clubs girondins et les questions de basket ce matin.
1: Ah oui, avec les JSA, Bordeaux qui retrouve la Nationale 1 avec des objectifs pour cette montée, mais toujours un socle qui ne change pas, le coach lui est toujours là. Des nouveaux arrivés aussi, Mathieu Gibaud, c'est le président du club, il est avec nous, invité de votre rendez-vous 100% sport en Gironde. Les JSA qui jouent d'ailleurs demain leur premier match à la maison avec beaucoup d'attente de la part des supporters. Rendez-vous au Palais des Sports de Bordeaux et rendez-vous aussi donc dans moins de 10 minutes pour en savoir un peu plus sur notre équipe girondine de basket qui retrouve donc la Nationale 1. C'est une des actus du jour. On en parle avec Dominique et son invité. L'actu locale en Gironde aussi dès le réveil, c'est avec vous Kevin Blondel.
25: Les habitants de Lormont vont-ils devoir revoter pour choisir leur maire ? La justice ordonne l'annulation des résultats après un recours déposé par le Rassemblement National parce parce que la liste arrivée deuxième présentait un candidat en 15e position dont la nationalité bulgare n'était pas précisée. Le maire socialiste Philippe Cartamont va déposer un recours devant le Conseil d'État. Deux mois après l'incendie de Somos, ici Gironde vous emmène dans quelques instants dans un EHPAD de Sestas qui a dû évacuer en urgence au cœur de la nuit alors que les flammes approchaient. Traumatisme évidemment pour les résidents. Comment vont-ils aujourd'hui? On va les entendre. Et puis la liquidation judiciaire s'éloigne pour les Girondins de Bordeaux. Accord trouvé pour le rachat du club par le fonds d'investissement Parkbench. Si c'est confirmé, il faudra la validation de la commission régionale des clubs pour confirmer le maintien des Girondins en Régional 1 cette saison. L'info en France et dans le monde en 90 secondes, c'est avec vous, Valentine Letès.
0: Les socialistes sauveront-ils le soldat Le Cornu? Le Premier ministre menacé de censure sur son projet de budget, comme l'année dernière. Le Premier ministre leur propose dans un courrier de bâtir un compromis, comme l'année dernière, et à une semaine de présenter son projet d'économie à 54 milliards d'euros. Teddy Riner, harcelé sur Internet, le parquet de Paris ouvre une enquête pour injures publiques et racistes à sa propre initiative. Dans l'émission Stade 2, le judoka star a fait part de son angoisse face à la montée de l'extrême droite en France et depuis il est visé par de très nombreux messages de haine. Un influenceur placé en détention provisoire dans le Loir-et-Cher, Mounim Sabi, soupçonné d'avoir filmé ses violences sur des sans-abri, notamment dans un manoir près de Blois. Ses vidéos postées sur les réseaux sociaux ont été vues des dizaines de milliers de fois. Grosse fatigue, toux et parfois perte de l'odorat, c'est le retour du Covid. Chez SOS Médecins, le nombre de consultations pour une suspicion de contamination a augmenté de 76% la semaine dernière. Ça reste inférieur aux 4 dernières années et les symptômes de ce variant ne sont pas particulièrement sévères. Emmanuel Macron, aux 20h ce soir, le président de la République sera sur TF1 et sur France 2, attendu notamment sur l'explosion des prix du carburant. 14 000 policiers et gendarmes mobilisés pour la venue du pape. Léon XIV arrive demain en France. Une visite de 4 jours entre Paris, Lourdes et Metz.
1: Et l'info d'ici en Gironde, c'est ce souvenir douloureux pour une quarantaine de résidents de l'EHPAD Corian à Sestas.
25: Il y a quasiment deux mois, jour pour jour, ils étaient évacués au beau milieu de la nuit alors que l'incendie de Somos s'approchait dangereusement. Le personnel de la maison de retraite a fait son maximum pour rassurer, pour les entourer au mieux. Mais ça reste un sacré bouleversement évidemment pour des personnes âgées qui ont besoin de repères, de stabilité. L'une d'elles, centenaire, a même perdu la vie, pour vous dire, quelques jours après. Jules Brelas, deux mois plus tard, vous êtes rendu au sein de cet EHPAD de Corian, Champ de Fontaine de Sestas.
2: Elle s'appelle Michèle, mais ici, à la maison de retraite, tout le monde l'appelle
3: Michou.
2: À 88 ans, Michou se souvient encore très bien de son évacuation de l'EHPAD Corian Champ de Fontaine de Sestas.
3: Quand j'étais réveillée, ça m'a saisie. J'arrivais même plus à me lever.
2: C'était dans la nuit du vendredi 24 au samedi 25 juillet, alors qu'il était 2h du matin et que la retraitée dormait à point fermé.
3: J'ai entendu Michou, on vient te réveiller parce que il faut être évacué. J'ai dit, mais qu'est-ce qu'il arrive? Oh ben, tu sais qu'il y a le feu partout. Ça me faisait peur, très peur quand même. Ça a été dur, très dur. L'incendie me marque tout le temps.
2: Cette nuit-là, le personnel de l'EHPAD met en sécurité ses 41 résidents.
4: Les premiers véhicules sont arrivés à 2h20 et on a fini, les derniers sont partis à 4h20.
2: Pierre-Antoine Pierron, le directeur de la maison de retraite, était en poste depuis à peine 6 mois.
4: Moi, il y a quelque chose qui m'a beaucoup touché. C'est l'arrivée spontanée des équipes. On était un peu plus de 14 sur l'établissement. Elles sont toutes venues de manière spontanée. Elles nous ont appelé. Est-ce qu'on peut venir aider? On a entendu que ça s'était évacué à la télé. Est-ce qu'on peut venir?
2: Les proches sont aussitôt prévenus. Martine, une habitante de Pessac, apprend que sa maman est évacuée de l'EHPAD.
5: Il faut savoir que les personnes sont âgées, qu'elles ont pour certaines vécu les guerres, avec tout ce que ça représente. Donc, être obligé de partir d'un endroit, ça chamboule beaucoup. Ces personnes âgées, elles sont dans l'anxiété permanente. Et il fallait trouver un lieu sûr. 3 structures qui font partie du groupe Corian. En plus, le personnel a suivi. Mais pour les familles, mais c'est un ouf.
2: Mais certains résidents n'ont pas supporté l'évacuation. Une centenaire a ainsi perdu la vie quelques temps après.
3: Elle était très fatiguée. Ça a été très dur pour elle de déménager. Oui, l'évacuation, et 2 jours après, ou 3, elle n'était pas bien. Elle est décédée là-bas.
2: Pierre-Antoine Pierron, le directeur de l'EHPAD.
4: On accueille des publics qui sont fragiles et c'est vrai que ces crises appuient sur ces fragilités-là. Donc effectivement, malheureusement, on a eu cette situation-là. Bien sûr que personne ne souhaite, mais qui aussi fait partie de la vie. Et c'est terrible, bien sûr, mais c'est vrai qu'avec la période caniculaire qui a été extrêmement longue, qu'on a eue sur la région, ça impacte les organismes.
2: Actuellement, en cours de rénovation, l'EHPAD Corian Champ de Fontaine de Sestas a prévu des ventilateurs dans chacune de ses chambres, mais pas de climatisation. climatiseurs individuels.
25: Jules Brelaz et son micro ici. À Cestas, donc, la gestion de l'incendie, mais aussi de ces canicules à répétition qu'on a connues cet été. On va en parler avec le directeur général de Clariane France, qui gère donc ces EHPAD de Corian. Tout à l'heure, Émeric Mathias, invité d'ici Gironde à 8h moins le quart. Une belle journée côté météo.
1: Oui, du soleil encore aujourd'hui, quelques petits nuages peut-être en fin de journée, mais alors rien de bien méchant, hein, c'est ce que nous dit Météo France, avec toujours ce temps estival, les températures là ce matin comprises entre 9 et 14 degrés. Cet après-midi, on fait tomber la veste, hein, comme les jours passés, jusqu'à 31 degrés. Attendu au plus chaud de la journée à Soulac, à Saint-Seurin de Cadourne, 32 degrés à Sainte-Hélène et au Porge, 33 degrés sur le bassin d'Arcachon. Également pour vous, à Blaye ou encore à L'Aréole, 33 degrés à Libourne et du côté de Castillon-la-Bataille, 34 degrés à Bordeaux et jusqu'à 35 degrés cet après-midi à Belin-Belier, ce beau temps qui continue encore demain, après-demain et à partir de dimanche soir, attention, changement de temps avec le retour de la pluie annoncée également pour la semaine prochaine sur notre département.
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1: Quelques coups de frein sur la 10 hein, déjà ce matin, juste avant d'arriver sur le pont sur la Dordogne. Et puis aussi une zone de travaux entre Virsac et Pugnac, toujours sur la 10 avec les ralentissements en cours sur ce secteur. Vous êtes déjà sur la route ce matin. Bon courage à vous, vous restez prudents. Puis vous nous faites remonter aussi vos infos circulation comme d'habitude au 05 56 19 10 10. Bonne route.
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1: Et le réveil du petit matin qui sonne avec ici Gironde dans les oreilles, ça passe tout seul. Daniel Balavoine, Dieu que c'est beau. Un jeudi matin qui commence, 6h37, bon réveil.

0: Dieu, que c'est beau! On va chanter à la maison Daniel Balavoine à 6h40.
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0: Et ce jeudi qui commence hein, sur Ici Gironde. Alors je sais pas vous, mais c'est vrai qu'il y a comme un air de week-end. Bah oui, déjà. Un air de fête aussi, avec un anniversaire qui se prépare du côté de la place Stalingrad à Bordeaux, avec le Lion Bleu qui va souffler ses bougies dimanche. Un bon plan idée de sortie qu'on va découvrir avec Nicolas Fauveau. Ce sera juste après le sport du jour.
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0: Votre rendez-vous 100% sport en Gironde tous les matins avec Dominique Bourdeau. Bonjour Dominique.
3: Bonjour Marie-Corinne et bonjour à toutes et à tous.
0: Dominique, le basket bordelais qui retrouve des couleurs hein, grâce au JSA Bordeaux, qui sont remontés à l'issue de la saison dernière en nationale masculine 1.
3: Soit la troisième division nationale, et c'est la seule équipe de ce niveau en Nouvelle-Aquitaine. Alors, après 4 ans de National 2, c'est une satisfaction pour le président Mathieu Gibaud.
4: C'était un des premiers objectifs de notre projet de remontée du club. Dans un premier temps, s'extraire de la National 2, qui est un championnat qui n'est pas facile parce qu'il est très dense. On est très content de retrouver un niveau qui doit à minima être le nôtre et sur lequel on espère se pérenniser sur les saisons à venir, voire mieux après.
3: Et pour espérer faire une belle saison, le mot d'ordre a été l'équilibre. L'effectif a été tout à la fois maintenu et renforcé.
4: Alors déjà sur l'encadrement, on a gardé donc Thomas Vincent en coach principal sur les 2 prochaines saisons à minima. Donc voilà déjà parce qu'on était très content de son travail de la saison dernière, donc on souhaitait le garder et on était content du travail qui a été fourni. Ensuite, sur le plan de l'effectif, on a gardé la base de l'an dernier, on va dire notre 5 majeurs de l'an dernier, à qui on a rajouté 4 nouveaux joueurs qui sont 2 joueurs français qui sont Noah Calabre, qui est le meneur de jeu titulaire, qui vient de Poissy, qui était déjà en National 1 l'an dernier. Chérif Sebabé, qui était également en National 1 l'an dernier, qui est un poste 3-4, qui sont des joueurs à très fort potentiel et qui sont déjà des joueurs installés en National 1. Et on a ajouté à ça 2 joueurs étrangers, un joueur américain qui s'appelle Nick Chobogno, qui vient de NCAA, il est en première division en NCAA à Texas, et un joueur canadien intérieur qui s'appelle Lincoln Rosebush, qui fait 2m4 et qui a un profil aussi atypique, grand, mais shooter, ce qui est rarement ensemble habituellement, mais là, il combine ces 2 qualités.
3: Le public va devoir trouver de nouvelles habitudes, terminer les matchs du samedi. Rendez-vous désormais au Palais des Sports de Bordeaux le mardi et le vendredi à 20h.
4: Oui, tout à fait. On passe sur les vendredis. En général, on jouera à peu près 2 mardis par mois et un mardi, 2 vendredis, pardon, par mois et un mardi par mois. Sachant que nous, ça nous convient encore mieux parce que ça permet de ne pas, entre guillemets, bloquer les gens qui souhaiteraient venir voir les matchs. Et surtout, ça nous permet, ce qui est vraiment un souhait qu'on a chevillé au corps au club, c'est de permettre aux fans de basket des autres clubs de la région de pouvoir venir, puisque souvent, avant, lorsqu'on jouait le samedi, par définition, les autres clubs jouaient également ou se déplaçaient pour leur propre match le samedi. Donc, ça, c'était difficile pour eux de venir. On espère qu'en jouant désormais principalement les vendredis, ils pourront venir les vendredis soir nous voir, mais c'est en bonne voie parce que je crois que le palais va déjà être bien rempli pour le prochain match ce vendredi soir.
3: Ouais, et ce vendredi, c'est contre Angers. Le rendez-vous est donné donc à tous les supporters. Et comme une bonne nouvelle n'arrive jamais seule, les matchs des JSA sont retransmis sur la chaîne YouTube de la National 1.
0: Voilà. Merci beaucoup, Dominique. Et comment on la retrouve, cette chaîne? Eh ben, tout simplement sur la page 100% sport en Gironde. Dominique, vous nous avez laissé tous les liens nécessaires vers cette chaîne et vers les JSA Bordeaux Basket Métropole aussi. Premier match, on l'a dit, à domicile, c'est donc demain soir à 20h au Palais des Sports de Bordeaux.
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0: La consultation vétérinaire du petit matin à 7h15 avec Pierre Fabin. Alors on a tous connu hein, cette scène, vous savez, où on caresse un autre animal ou alors on prend un enfant dans nos bras. Et ben soudain notre chien, il vient là s'interposer brutalement. Nos animaux, est-ce qu'ils ressentent vraiment la jalousie, Pierre?
7: Alors, on a une étude de l'Université de Californie qui a prouvé que 80% des chiens bousculent leur maître s'ils caressent un faux chien en peluche, mais qu'ils l'ignorent s'ils lient un livre. Ça peut nous faire penser que oui, ce comportement existe, mais en fait, ça ne l'est pas au sens humain. La jalousie humaine, ça implique un ego et une notion de morale. Nos chiens n'ont pas ça. Ce qu'on appelle de la jalousie, c'est en fait de la protection de ressources. Pour votre chien, vous n'êtes pas qu'un maître, vous êtes la ressource suprême. Vous distribuez la nourriture et la sécurité. Et quand un autre accapare votre attention, il perçoit cela comme une menace de perdre son accès à cette ressource vitale. Il s'interpose alors physiquement pour reprendre le contrôle de son trésor.
0: Et alors du coup, comment on doit réagir là sur le moment quand notre chien il vient violemment pousser l'autre pour avoir l'exclusivité totale de nos câlins?
7: Alors, ne caressez jamais votre chien pour le rassurer. En faisant cela, vous allez valider sa stratégie. Il retient que pousser l'autre fonctionne parfaitement pour obtenir votre attention. La seule bonne attitude, c'est de sanctionner ce comportement par la privation. S'il s'interpose, arrêtez net toutes les caresses pour tout le monde. Levez-vous, croisez les bras, tournez le bildo et ignorez-le. Une fois qu'il a compris que son attitude a tout bloqué et qu'il part se coucher, vous pouvez le rappeler. L'interaction doit se faire à vos conditions, jamais par la force.
0: Merci beaucoup Pierre, notre vétérinaire avec nous tous les matins. Avant 7h, après les chiens, on va chanter le chat, souvenez-vous, dans les années 90, avec les Powwow sur ICI Gironde, en réveil.

0: Ils étaient quand même drôlement forts, hein, les Pauvres dans les années 90. Victoire de la musique d'ailleurs en 93 pour Le Chat. Et après Le Chat, on va fêter un anniversaire d'un lion bien connu en Gironde.
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0: Nicolas Fauveau, bonjour.
3: Bonjour, ça va Marie-Corinne, bonjour
0: ça
3: tout le monde.
0: Ça va très bien, on se prépare pour faire la fête avec vous, hein, à Bordeaux, avec ce fameux lion, le lion bleu de Stalingrad.
3: Tant décrié ce lion, quand on l'a installé place Stalingrad à Bordeaux,
0: ça fait 20 ans, hein.
3: Au bout du pont de pierre. Il y a eu beaucoup d'opposants, mais alors aujourd'hui, ce magnifique lion installé donc il y a 20 ans, c'est le lion de Xavier Veillant, c'est lui le sculpteur de ce drôle d'animal. C'est devenu, c'est vrai, une sorte de repère dans paysage de Bordeaux. Et du coup, aujourd'hui finalement, je pense que c'est rentré un peu dans le cœur des Bordelais et des Girondins. Du coup, pour fêter les 20 ans du Lion Bleu de Stalingrad, c'est ce week-end, dimanche à partir de 14h30, il y a plein d'animations, des ateliers, origami, sérigraphie, tatou éphémère également, et plein d'animations ludiques autour de la couleur.
0: Bleu
3: évidemment. Et même un concours de rugissement. Et puis vous pourrez également écouter l'artiste créateur du lion. C'est sympa ça, le concours de rugissement. Xavier Veillant qui va nous donner toutes les explications en fait sur la création du lion. Voilà, okay. Qu'est-ce qu'il a amené donc à imaginer cette œuvre. Et un concert en soirée, l'anniversaire du Lion Bleu de Bordeaux. Donc c'est ce dimanche, c'est tout près des studios d'ici.
0: Ah oui, on n'est pas loin, on traverse les allées et on y est. À ce nom, mercredi le 30 septembre, la mission locale des Hautes-Garonne propose un événement pour retrouver la solution de formation adaptée à votre projet.
3: Exactement, ils font plein de choses très très intéressantes et c'est vrai qu'on se pose souvent des questions sur une formation, oui. Sur un projet professionnel, sur un changement de vie, découvrir un métier, reprendre pourquoi pas également une entreprise et du coup il faut une formation adéquate. Vous allez pouvoir rencontrer les acteurs de la formation sur le territoire des Hautes-Garonne, donc orientation professionnelle, remise à niveau, les formations qualifiantes et certifiantes, l'alternance aussi. C'est une bonne voie pour se former. Tous ces dispositifs liés à un nouveau recrutement et une nouvelle aventure professionnelle. C'est un événement gratuit, donc cet événement autour des formations. Rendez-vous à la Maison des Associations de ce nom le 30 septembre et c'est de 14h à 17h.
0: C'est bien noté, avec un autre bon plan aussi, Nicolas. J'ai très envie de chanter, mais je vais me retenir. La chanteuse Natacha Saint-Pierre en concert à Capsieu.
3: Et c'est pas n'importe où, c'est important. À Capsieu, ils organisent plein de concerts, il faut le savoir, pas forcément besoin de venir jusqu'à Bordeaux. Et oui, la Québécoise Natacha Saint-Pierre qui s'invite en Sud-Gironde avec ce spectacle Mon histoire d'amour, c'est vous. Évidemment, sa voix puissante, ses chansons, tous ses tubes inoubliables. Elle reprend également pas mal de chansons d'Aznavour, Véronique Sanson, en passant par Gainsbourg et Édith Piaf. Je suis sûr qu'elle interprétera également quelques-uns de ses plus grands tubes.
0: Ah bah on espère.
3: Comme tu trouveras, un ange frappe à ma porte. Joli moment à passer donc avec Natacha Saint-Pierre en concert à Capsieu. C'est samedi, la semaine prochaine, le 3 octobre, et vos billets vous attendent sur l'office de tourisme du Sud-Gironde,
0: Vous souhaitez réserver. On va chanter avec Natacha Saint-Pierre. Ça promet. Quelle voix, cette Natacha? Autre voix.
3: Ah oui.
0: Celle de Freddie Mercury. Queen, pour vous réveiller, Radio Gaga. On se réveille avec Nicolas Fauveau, Lilou aux manettes, Kevin pour les infos qui arrivent.
3: On va tenter de se réveiller.
0: À 7h, on revient à notre 10e café.
3: On va y arriver.
0: On est comme vous, on est avec vous jusqu'à 9h. Et le petit coucou aussi à nos correspondants météo. Salut à vous Pierre, à Comblain-et-Ménac, 13 degrés ce matin, encore un petit peu frais. 9 degrés chez Daniel, aux écarts de Cantenac. 9 degrés ce matin, ça va monter. Encore, on va dépasser les 30 degrés. Cette journée qui commence avec ici Gironde. Soyez les bienvenus.

0: Avouez-le, ça fait plaisir de commencer la journée avec Queen sur ICI Gironde à 6h57. Alors ça y est, c'est l'automne depuis hier. Franchement, après l'été de canicule, on ne va pas le regretter forcément cet été. Mais si vous êtes déjà nostalgique de ces mois de vacances, nos humoristes viennent vous donner un petit coup de main. Séance de rire à suivre.
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0: 6h58, un bon réveil à l'écoute d'ICI Gironde. Et en ce deuxième jour de l'automne, certains regrettent déjà l'été. Et c'est délice. Alors pour tenter de renouer avec les bons côtés de l'automne, dans l'humour en tube, Fred Ballard, elle a mis de côté de drôles de dames dans son panier.
7: Le primeur en bas de chez moi, il a sorti une petite ardoise et il a écrit en majuscule « Youpi, c'est le retour des topinambours
8: !» Oui, alors c'est vrai que c'est pas le meilleur moyen de nous vendre l'automne en tant que saison de rêve. Donc faites un effort les vendeurs de fruits et légumes, aidez-nous à ne pas sombrer tout de suite dans la dépression saisonnière. Un youpi sur un écriteau, c'est pas suffisant pour Morgane Cadignan.
7: Pardon, youpi avec navet dans la phrase, ça marche pas, on ne croit pas, c'est le retour des légumes de l'automne 1914 quoi. Les 100 recettes préférées du maréchal Pétain, quelle joie quoi. Non, c'est une petite soupe de topinambour. Non, on déclare la guerre à l'Autriche-Hongrie à table quoi. Rutabaga, je savais même pas que ça pouvait se déguster hors tranchée, quoi. Mon Dieu!
8: C'est vrai que les légumes racines, c'est pas ce qu'il y a de plus glamour. Si nos anciens les détestaient, c'est pas pour rien. Mais bon, visiblement, les légumes, c'est comme les prénoms. Il y a des tendances qui frôlent l'indigestion.
9: Ça fait 10 ans que vous nous broutez le cresson avec votre slogan, là. Mangez 5 fruits et légumes par jour. Hé, vous croyez que ça nous fait plaisir de manger des fruits et des légumes? Ben non, on est des gens normaux. Les pâtes, la viande, le chocolat, les biscuits.
8: Déjà que l'arrivée de l'automne nous pompe un peu le moral, faudrait pas trop nous taper sur le topinambour. Donc suivons le conseil de Virginie Hoc. En automne, rions la bouche pleine de gâteaux et fendons-nous la poire. Belle Hélène!
0: Enfin, dis donc, Fred Ballard, l'automne en tout cas. Le vrai, ce sera plutôt pour la semaine prochaine, avec le retour de la pluie et des températures en baisse. La météo du jour d'ailleurs à suivre juste après chez les infos.
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0: Et un très bon jeudi, le 24 septembre. Vous écoutez Ici Gironde, il est 7h.
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0: Et les infos avec vous, Kevin Blondel.
12: La reconstruction du porche doit se faire plus vite que Notre-Dame de Paris. Déclaration du ministre de la Ville et du Logement, Vincent Jeanbrun, est à Bordeaux depuis hier. À l'occasion du congrès HLM, le gouvernement prépare un texte de loi pour accélérer la construction de logements et la reconstruction des maisons détruites lors de l'incendie. C'est précisément ce que demandent les habitants du porche, notamment où 183 habitations, je le répète, ont été détruites. Ils ont manifesté mardi soir pour dénoncer la longueur des procédures, ils n'en peuvent plus. Vincent Jeanbrun estime pourtant que tout est fait pour aller plus vite.
13: On doit pouvoir reconstruire ici en Gironde plus vite que Notre-Dame. Notre-Dame, ça a pris 5 ans. Ici, il faut que ce soit moins, maximum 3 ans. Et pour ça, dans le projet de loi relance logement qui sera examiné à l'Assemblée nationale d'ici la fin de l'année, on aura des outils pour accélérer tout ce qui est autorisation de permis de construire, etc. et gagner plusieurs mois là-dessus et gagner des années par rapport à tout ce qui est recours contentieux. Là, aujourd'hui, pour beaucoup d'habitants, l'enjeu, il est autour des assurances et de comment ils sont accompagnés, comment ils sont indemnisés. On est encore dans les temps, puisqu'on est dans les temps de la mission qui, vous savez, doit définir les zones où on pourra reconstruire à l'identique ou pas reconstruire du tout, ce qu'on a appelé les zones rouges. On pense là surtout aux maisons totalement isolé dans la forêt où là il faudra trouver d'autres solutions, mais partout ailleurs l'idée c'est que on puisse accélérer toutes les procédures. Évidemment, l'État sera aux côtés des sinistrés comme s'y est engagé le Premier ministre.
12: Vincent Jeanbrun, le ministre de la Ville et du Logement au congrès HLM à Bordeaux, micro de Catherine Pétillon de France Culture. Annulation des résultats des élections municipales à Lormont, la justice a tranché la raison. La nationalité d'un candidat en 15e position sur la liste arrivée deuxième n'a pas été notifiée. Le Rassemblement national, arrivé lui en troisième position, a donc déposé un recours. Le maire socialiste Philippe Cartamont annonce qu'il va déposer un recours devant le Conseil d'État pour contester cette décision. Un référé suspension pourrait lui permettre de continuer de diriger la collectivité en attendant une décision définitive. À Talence, le stade nautique Henri Deschamps a rouvert ses portières après une fermeture pour des problèmes techniques depuis lundi. Tout rouvre donc, sauf le bassin sportif intérieur. Pour lui, ça sera un peu plus long.
0: La circulation des trains interrompue hier soir entre Langon et Bordeaux.
12: La faute à un acte de malveillance en gare de Langon, d'après la SNCF. Un projectile a été lancé sur un train. Pas de blessés, mais une vitre a été brisée. Le wagon en question a été évacué. Le train a pu continuer son trajet. Mais la circulation a donc ensuite été coupée le temps que des forces de l'ordre se rendent sur place pour enquêter. Deux jeunes de 17 ans originaires de Lamarque dans le Médoc, gravement blessés dans un accident. Hier, ils ont fait plusieurs tonneaux à Cussac-Fort-Médoc sur la route des Châteaux. Le conducteur a perdu le contrôle de sa voiture, probablement parce qu'il roulait trop vite. Les deux ont été hospitalisés en urgence absolue au CHU Pellegrin. Un surfeur sauvé de la noyade hier au large de la plage de la Cano. C'est un témoin voyant quelqu'un en difficulté dans l'eau qui a alerté les pompiers. L'hélicoptère Dragon 33 de la sécurité civile a dû intervenir et les litreiller jusqu'à la plage. Il a été pris en charge par les pompiers.
0: 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Ils ont 80 ans, 90, près de 100 ans pour certains. Oui. Et ils ont dû être réveillés pour être évacués en urgence en pleine nuit.
12: Ici Gironde vous emmène ce matin à l'EHPAD Corian de Sestas, menacé un temps par les flammes lors de l'incendie de Somos. Il y a deux mois, le personnel a donc reçu l'ordre d'évacuer les 41 résidents vers d'autres maisons de retraite à l'abri du danger. Vous imaginez bien à quel point ça peut être traumatisant pour des personnes âgées qui ont besoin de stabilité, qui ont besoin de sécurité. Il y avait notamment Michel, que tout le monde appelle Michou, dans l'établissement. La dame de 88 ans se souvient très bien de cette nuit du 24 au 25 juillet.
2: On nous a réveillés, il était 2h dans la nuit. On nous a dit, on va vous évacuer. Il y a le feu partout. Ça me faisait très peur. Moi, je trouvais que ça sentait beaucoup. La fumée, les cendres, enfin, ça sentait pour moi énormément. Alors, on m'a mis dans une ambulance. Le monsieur de l'ambulance était très gentil. Il me dit, on va à ce nom. Ah bon? Les hauts de ce nom que je connaissais pas du tout. Et j'ai réclamé parce que j'avais presque pas d'affaires à me mettre. Et le directeur, il s'est proposé de revenir nous chercher des habits. Même moi, il m'avait pris le maillot de l'UBB. Je l'avais, oui, je l'ai depuis un moment. Et puis il m'a dit, ça va vous faire plaisir. Oh ben oui, ça m'a fait plaisir. On a été très bien accueillis par tout le monde. Je n'ai rien à redire, tout le contraire.
12: Michou, fidèle auditrice d'Ici Gironde, figurez-vous, notamment lors des soirs de match de l'UBB. On l'embrasse, évidemment. Et cette gestion de l'incendie comme des canicules de l'été, on va en parler tout à l'heure avec notre invité, directeur général du groupe Clariane France, qui gère ses EHPAD Corian, Émeric Mathias, invité d'Ici Gironde à 8h moins le quart.
0: Un autre papy fait lui de la résistance du côté de la Thèse de Buch.
12: Papy Gaston, c'est ce monsieur de 86 ans qui vit dans une petite maison qui prend l'eau à la Thèse de Buch. La toiture est une vraie passoire. L'an passé, un comité de soutien s'était formé autour de lui pour éviter son expulsion du terrain qui appartient au Conservatoire du Littoral. En pleine campagne électorale, le maire sortant de la Teste, Patrick Davet, a annoncé que Papy Gaston allait pouvoir rester chez lui, que la municipalité allait payer les réparations, montant du devis 40 000 euros, sauf qu'il a perdu. Et le nouveau maire, Thierry Guéchaud, aujourd'hui ne veut plus payer. Il demande à Papy Gaston d'accepter une proposition de relogement. Hors de question, dit le monsieur Stéphanie Scoc.
10: Le dossier Papy Gaston s'est invité lors du dernier conseil municipal. Face à une question de l'opposition, le maire Thierry Guéchaud a enterré la promesse de son prédécesseur. Pas question de prendre en charge la réparation du toit de Papy. Selon le maire, il faudrait faire 150 000 euros de travaux pour qu'il vive décemment, alors autant le reloger ailleurs. Le maire est allé négocier directement avec l'octogénaire, mais Papy refuse toujours de quitter sa maison. Il est même prêt à prendre en charge les réparations. Il dit avoir trouvé un artisan qui pourrait lui donner un coup de main. Même chose pour le bois de la charpente. Tant que j'ai mes deux genoux qui fonctionnent, dit Papy, pas question d'aller en maison de retraite. Cela fait 76 ans qu'il vit dans cette petite bicoque en bordure de route. Légalement, elle ne lui appartient pas, mais le propriétaire, en l'occurrence le Conservatoire du Littoral, serait prêt à le laisser vivre en paix.
12: Une nouvelle médiation entre Papy Gaston et la mairie de la Teste est prévue début octobre. Les Girondins de Bordeaux, eux, devraient, a priori, éviter la liquidation malgré leur exclusion des championnats nationaux cet été. Accord trouvé entre le propriétaire Gérard Lopez et le fonds d'investissement Parkbench pour une vente contre 1 € symbolique. Ils l'ont annoncé au tribunal de commerce. L'accord doit être signé très vite. On reste évidemment prudent, mais beaucoup de guillemets. Avec les Girondins, on est habitué à beaucoup de soubresauts. Le club déposera ensuite une requête pour réduire ses dettes de moitié à 13 millions d'euros. Et puis enfin, si tout va bien, ce sera la commission régionale des clubs de valider la participation des Girondins au championnat de Régional 1. Enfin, alerte maximale aux baïnes encore toute la journée sur le littoral girondin, comme hier. Prudence donc face à ces courants qui peuvent vous tirer vers le large, d'autant que, je le rappelle, la plupart des plages ne sont plus surveillées.
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12: Il va faire chaud cet après-midi, non ?
0: Ben oui, c'est vrai. De la chaleur encore, des températures au-dessus des normales de saison avec ce soleil qui reste bien présent sur notre département. Quelques petits nuages au cours de la journée sur le secteur de l'Entre-deux-Mers, le nord du département et l'agglomération bordelaise. Ces températures, donc cet après-midi, jusqu'à 35 degrés à Belin-Bélier, 34 degrés sur Bordeaux et sa métropole. Pour le secteur de Saint-Émilion, Rosan, Coutras, également sur le Langonnet, 33 degrés, tout comme sur le bassin d'Arcachon, 31 degrés à Saint-Seurin-de-Cadourne, dans le Médoc, à Soulac et à Montalivet. Et pour la suite, encore du beau et du chaud demain. Ce sera le cas aussi samedi, les températures en légère baisse. Et puis dimanche, en fin de journée, le changement de temps, hein, puisque la semaine prochaine s'annonce plutôt grise et pluvieuse, selon Météo France. Sur les routes girondines, ce matin, on jette un coup d'œil à vos conditions de circulation avec des premiers bouchons, Nicolas.
11: Ouais, c'est plutôt calme. On a connu évidemment beaucoup plus agité en début de semaine. Pour l'instant, un peu de monde si vous êtes sur les abords de Sainte-Eulalie, Lormont en direction du pont d'Aquitaine. Trafic également légèrement ralenti sur la toute fin de la Nationale 89 depuis le poteau d'Ivrac jusqu'à l'échangeur 26 et l'arrivée sur la rocade au niveau d'Artigues près Bordeaux. Et puis on a un ralentissement plus au nord sur l'A10 de Saint-André-de-Cubzac jusqu'au pont de la Dordogne. Ça coince sur 4 km dans le sens Paris-Bordeaux.
0: Allez, vous êtes sur la route ce matin, vous restez prudents et à l'écoute d'ici Gironde, on fait la route avec vous tous les matins.
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0: Et à 7h09, on ouvre les volets et on chante avec Jennifer au soleil. La belle journée qui commence avec ici Gironde. Très bon jeudi, les copains.

0: réveil au soleil avec ici Jérôme des Belles Promesses. On vous accompagne jusqu'à 9h. Bon réveil.
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0: Et la météo du jour, justement, avec vous sur Facebook. Il y a Pierre, Daniel, Michel également avec nous, Laurent. Des très jolies photos et ce soleil qui sera bel et bien avec nous présent toute la journée sur notre département.
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0: Et il y a du monde tous les jours sur Ici Gironde, sur Facebook, mais aussi des nouvelles meilleures amies qu'on vous présente. Ce sont les invités d'Ici Gironde ce matin, Kevin.
3: Les copines de Bobine sont avec nous pour partager leur passion pour la couture avec des ateliers, des cours, une boutique. Ça marche depuis 3 ans. On vous les présente avant 7h30.
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0: Et ça s'arrache aussi comme des petits pains tous les matins. Des cadeaux qui font des jaloux, Nicolas.
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0: Oui.
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0: 05 56 19 10 10. On vous attend pour jouer ensemble dans la joie et la bonne humeur. Et puis, vous repartez en plus avec de très beaux cadeaux. On vous attend pour jouer au cannelé ou pas cannelé.
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0: 7h14, mon œil, celui grand ouvert sur l'actualité, c'est David Ossiou qui nous rejoint. Et cette polémique qui enfle autour de l'écrivain Télisson Aurélien, accusé d'avoir utilisé l'intelligence artificielle pour écrire son livre, bien loin de l'ambiance des salons du livre qui attire les foules partout en France, David.
5: Alors attendez, à ce stade, personne ne peut dire ou écrire que le récit de Télisson Aurélien est 100% humain. Lui, le jure, je n'ai jamais utilisé l'intelligence artificielle pour produire des textes. Un détecteur d'IA Pangram assure pratiquement le contraire. D'autres outils sont moins catégoriques. Alors qui croire? Peut-être qu'on ne le saura jamais. Mais pendant qu'on cherche à savoir si les machines écrivent désormais des livres, les humains, eux, continuent de faire la queue pour rencontrer ceux qui les signent. Le nombre de visiteurs se compte en dizaines de milliers. 135 000, il y a encore quelque temps, à Nancy. La foire du livre à Brive, c'est plus d'1 million d'euros de chiffre d'affaires. Et partout, vous avez des lecteurs qui seront prêts à attendre des heures pour rencontrer leur auteur préféré. Pourquoi ? Un livre, on peut l'acheter en 30 secondes, sur Internet, depuis son canapé, mais là, on veut voir celui qui l'a écrit, on peut lui parler, lui demander ce qu'on veut. Lors d'une dédicace de Marc Lévy récemment, une mère raconte que sa fille prépare médecine et que ses romans sont son seul moment d'évasion. Une autre femme lui demande une dédicace pour son petit-fils décédé. Il y a Lévy qui écrit quelques mots personnels et elle repart en pleurs. Voilà ce qui s'échange aussi dans les salons du livre. Amélie Nothomb dit que si elle s'écoutait, elle parlerait une demi-heure avec chaque lecteur. Quand on écrit, dit-elle, on est tout seul et on ne sait pas qui se cache derrière le papier. Finalement, chacun vient voir ce qui se cache de l'autre côté. Et puis l'auteur prend son stylo, vous savez, pour Michel, pour Christine, affectueusement, à la main. Alors peut-être qu'un jour, peut-être qu'un écrivain fera salle comble pour expliquer comment il écrit avec l'intelligence artificielle. Mais c'est qu'on aura changé l'époque. Mais pour l'instant, dans les salons du livre, on vient encore chercher quelqu'un derrière les mots.
0: David Ossiou, tous les matins, c'est son regard sur l'actualité, 7h16. Vous pensez que vous êtes déjà peut-être parti là sur les routes, parti au travail pour éviter les bouchons. Est-ce que c'est la meilleure méthode ou pas? Il y en a quand même quelques-uns, des bouchons sur les routes girondines.
4: Et je rajoute un accident, je vous parlais des soucis sur l'A10 à hauteur de Saint-André-de-Cubzac. Oui. Il y a un véhicule accidenté à hauteur de Saint-André-de-Cubzac dans le sens donc Paris-Bordeaux. Vigilance, quand vous arrivez depuis le péage de Virsac, ça freine d'un coup sec. Et puis dans les bonnes nouvelles, pas de fermeture du pont Chabon-Delmas aujourd'hui. Attention, il y en a une demain.
0: Ah ben voilà.
4: Demain matin tôt. En plus, c'est pas à la bonne heure, entre 7h04 et 8h12.
0: Oh là là.
4: En plein moment,
0: ben
4: pleine tranche horaire où vous partez travailler. Donc demain, 7h04, 8h12, plus de pont Chabon.
0: Et on sera là pour vous le rappeler, évidemment, puisqu'on fait la route avec vous tous les matins, 7h17, dans la voiture, peut-être déjà, ou en train de vous brosser les dents. Johnny Hallyday, J'ai oublié de vivre. C'est la musique d'ici Jérôme pour vous. C'est un très bon réveil avec nous.

0: ça vous plaît, hein, Nicolas. Ça vous plaît aussi.
1: Je trouve que c'est du grand Johnny, ouais, les années 70, c'était le...
0: J'ai oublié de vivre.
1: Il était au top à l'époque.
0: La musique d'Ici Gironde, est-ce que Roberto sera au top? C'est notre candidat tout de suite.
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0: On va partir avec un super cadeau encore ce matin. Cette expo immersive des bassins des Lumières à Bordeaux.
1: Deux invitations pour aller voir l'expo. Matisse et Frida Kahlo. Les œuvres, les toiles de ces deux peintres projetées sur les murs de la base sous-marine. Le site est absolument dingue. Il faut aller voir ces expos immersives. Et en plus, il y a cette histoire, ce poids de la base sous-marine contrebalancé par la beauté des œuvres qui sont projetées sur les murs. Roberto est avec nous depuis Lormont. Bonjour Roberto.
4: Bonjour.
1: Peut-être que vous voyez la base sous-marine depuis votre maison, votre appartement.
4: Non.
0: Il faudra traverser la Garonne pour y aller, en tout cas. On va jouer au cannelé ou pas cannelé, mon cher Roberto. Alors, il y a un thème. Trois propositions. Si c'est Girondin, on dit quoi?
1: Cannelé.
0: Merci, Nicolas. Et si c'est pas Girondin, on dit?
4: Rien du tout.
0: On dit pas cannelé.
1: On dit rien du tout. Bon, allez, le thème du jour.
0: Oui,
1: je crois qu'en fait, les Gérards, c'est la Saint-Gérard.
0: Exactement. Ouais.
1: Vous avez fait fort ce matin. On va jouer avec des
0: Gérards.
1: Évidemment, des Gérards, Girondins ou pas Girondins. 5 secondes pour donner la bonne réponse.
0: Et il faut
1: marquer les deux points.
0: Ouais.
1: Ok pour
0: on
1: vous.
0: On y va. Allez, c'est parti.
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0: Roberto de Lormont joue avec nous ce matin avec cette première proposition. Gérard César, est-ce que c'est cannelé ou pas cannelé à votre avis?
4: Gérard César, très bonne question.
0: Oui, merci. C'est cannelé?
4: Oui.
0: Eh ben, c'est une bonne réponse.
1: Maire de Rozan, effectivement. Ouais. Député, sénateur, il a présidé aussi la Chambre d'agriculture de la Gironde. Il nous a quitté, Gérard César, en 2024.
0: Ouais, et 48 ans, maire de Rozan.
1: Seconde proposition, il faut marquer le point. Si je vous dis Gérard d'Abbeville.
0: Bonne question.
4: Oui, très bonne question.
1: C'est
0: trop facile.
1: Le navigateur né à Paris, effectivement, c'est gagné pour vous. Les places pour les bassins des Lumières, Matisse, Frida Kahlo, vous y allez avec la personne de votre choix. Vous êtes déjà allé au bassin des Lumières, Roberto, ou ce sera une première?
4: Oui, tout à fait, oui, j'ai été voir Tintin.
1: Ah, super, Tintin, c'était très très chouette. Vous allez voir Matisse et Frida Kahlo, c'est pas mal non plus.
0: Je crois qu'il y a des dinosaures aussi qui arrivent.
1: Oui, il y a plein de nouveaux.
0: Ça va être super chouette aussi.
1: Il y aura sûrement des invitations. Bravo, Roberto.
0: Roberto, gros bisous. Et à très bientôt. Merci pour vos bonnes réponses. Salut.
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1: Il est 7h24. Moi, j'ai un gros souci. Je suis incapable de faire un ourlet sur un pantalon.
0: Alors, restez avec nous, Nicolas. Si c'est votre cas aussi à la maison, vous n'êtes plus tout seul. Vous savez qu'on aime en tout cas vous raconter des belles histoires tous les matins avec des gens sympas et qui ont des passions. Ici, ça bouge, direction le Médoc avec deux copines. C'est les copines de Bobine et ça va vous parler, Nicolas. Bonjour Nathalie et bonjour Adeline.
5: Bonjour.
0: Donc vous êtes donc ces copines de Bobine, amoureuses, passionnées de couture, des tissus, avec votre boutique, mercerie, une belle histoire qui dure depuis 3 ans déjà.

0: Anniversaire que vous avez fêté, on m'a dit comme il se doit, il y a quelques semaines. C'est quoi la recette du succès en fait des copines de Bobine? Racontez-nous les filles.
1: Alors c'est une bonne ambiance, beaucoup de création et beaucoup de rire et on est entre passionnés. Donc
0: ouais, la passion
1: c'est
0: du,
1: parfait.
0: Du métier. Vous vous êtes rencontrées comment d'ailleurs toutes les deux?
2: Par nos enfants. Voilà.
0: Ouais.
2: On habite le Pian également.
0: Donc ouais, okay.
2: Et on travaille donc sur notre commune.
0: D'accord.
2: Et c'est là, crèche et école, qu'on s'est rencontrés et qu'on a fait connaissance et
0: okay.
2: On s'est plus quittés.
0: Et vous avez commencé à coudre ensemble?
2: Elle cousait, moi pas. Ouais. Donc elle m'a initiée. Voilà.
0: Parce que votre truc, alors, Nathalie, vous c'est plutôt la couture.
2: Moi, c'est la couture.
0: Adeline, vous c'est plutôt
2: le crochet,
0: d'accord. C'est deux disciplines. Nicolas, qui va peut-être s'y mettre d'ailleurs.
3: Ce que je trouve dingue et très intéressant, c'est l'engouement pour le crochet depuis quelques années. Des gamins de 18, 20 ans, parfois même
0: plus jeunes,
3: qui sont là toute la journée en train de faire des bonnets, des écharpes.
2: Oui, ou les petits personnages, en fait, tout doux, tout mignon.
3: Phénomène de mode, hein, ça marche, c'est incroyable.
0: Alors, ça marche tellement bien qu'il y a une boutique, vous êtes sur les marchés, des ateliers, plein d'occasions de coudre ensemble aussi et de faire du crochet. Qui sont vos clients, justement, et vos clientes, peut-être?
2: Alors, plus de femmes que d'hommes.
0: Oui.
2: On a quelques-uns, mais c'est vrai qu'ils sont plus rares.
0: Mm-hmm.
2: Et on a vraiment tout âge de l'enfant.
0: De l'enfant à partir de quel âge?
2: 9 ans, 8 ans, 9 ans,
0: ah, oui,
2: c'est
0: 8,
2: ça.
0: 9 ans, on peut commencer. Mm. Ok. Et ça vous vient d'où, vous, cette passion à toutes les deux, Nathalie?
1: Alors, moi, j'ai toujours cousu. Depuis l'âge de 8 ans, toute seule, dans ma chambre, en train de coudre à la main.
0: D'accord.
1: Et en fait, j'ai fait mes études dans la mode. Et
0: vous
1: voilà
0: avez gardé
1: maintenant.
0: Le lien. Tout simplement. Et vous, Adeline?
2: Et moi, c'est les loisirs créatifs qui m'ont amené dedans. J'adore créer des choses avec mes mains, donc j'ai toujours fait avec mes enfants pas mal de choses. Et donc naturellement, je suis venue à la couture, au crochet, au macramé, enfin à tout ce qu'on peut proposer.
0: Vous avez eu du nez, parce que c'est vrai que ça revient, Nicolas le disait, on en parle de plus en plus, il y a de plus en plus d'adeptes, des nouveaux qui se lancent. Quel est votre objectif avec ces copines de Bobine? Je ne sais pas s'il y a un business plan, peut-être, pour la suite. Ça fait 3 ans que ça dure et ça va continuer. On vous le souhaite, en tout cas.
2: Non, oui, on veut que ça continue. Après, c'est très aléatoire. Ce qui se passe une année peut pas se passer pareil l'année d'après. Donc, on navigue à vue, hein. On prend ce qu'il y a à prendre et puis... On voit ce qui va se passer après et on essaye de toujours apporter des nouveautés, des nouveaux ateliers, des nouvelles choses. On essaye.
0: Ça veut dire que vous arrivez à vivre de cette passion, toutes les deux?
2: Pas complètement. On est deux dans un local, donc il y a aussi un loyer à payer, des fournitures à acheter. Voilà, donc on n'est pas complètement rémunérés. À quelque chose de correct.
0: Alors vous êtes multicasquette, hein, on peut le dire, parce qu'il y a toutes ces activités que vous proposez, mais vous êtes aussi super actif sur les réseaux sociaux. On imagine que c'est important aussi pour se faire connaître en ce moment, notamment sur Instagram. Les copines de Bobine au Pian Médoc, avec cette envie aussi de partager, c'est ça qui vous plaît aussi, j'imagine, il y a une forme d'envie de plaisir sur les réseaux.
2: La formation que fait Nathalie pour le CAP, c'est super, hein, à l'arrivée, quand les filles passent leur CAP et elles l'obtiennent, je pense que c'est pour nous, c'est une super satisfaction aussi d'arriver à ça. On a fait une photo tout ensemble, tout le monde l'a eu cette année.
0: Ouais.
2: Moi aussi, du coup, je l'ai passée avec elle.
1: Bah
2: oui, il fallait bien abandonner que je l'ai embarquée avec moi.
0: Les copines de Bobine, on en a un court aperçu ce matin avec vous, Nathalie et Adeline, avec cette bonne ambiance, cette convivialité et puis ce partage, surtout, de cette passion autour de la couture et du crochet. On vous retrouve rue Pasteur, sur les marchés aussi et sur les réseaux sociaux. Donc, les copines de Bobine au Pian Médoc. Merci à toutes les deux.
2: Merci beaucoup.
0: Et longue vie aux copines de Bobine.
2: Merci.
0: La suite sur les Six Gironde, un peu plus sérieux, les infos de 7h30 qui se préparent dans quelques instants avec Valentine Letess et Kevin Blondel.
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0: Et on commence la journée ce jeudi avec vous, toute l'actu locale en Gironde également, Kevin Blondel.
9: Les habitants de Lormont vont-ils devoir revoter pour choisir leur maire? La justice ordonne l'annulation des résultats après un recours déposé par le Rassemblement National. Parce que la liste arrivée deuxième présentait un candidat en 15e place dont la nationalité bulgare n'était pas précisée. Le maire socialiste Philippe Kertamon va déposer un recours devant le Conseil d'État. Des médecins en renfort pour le Porge. SOS Médecins propose une permanence dans la commune la plus sinistrée lors de l'incendie de Somos. Ça fait un peu plus de 2 mois, certes, mais les créneaux partent très vite. Preuve qu'il y avait un vrai besoin. On y sera dans un instant. Et puis la liquidation judiciaire s'éloigne pour les Girondins de Bordeaux. Accord trouvé pour le rachat du club par le fonds d'investissement Parkbench. Si c'est confirmé, il faudra que la validation de la commission régionale des clubs confirme le maintien des Girondins en régionale 1. Cette saison, l'info en France et dans le monde en 90 secondes, c'est avec vous Valentine Letesse.
10: Fièvre, courbature, toux et nez qui coule, vous avez peut-être le Covid. Le nombre de consultations repart à la hausse depuis la semaine dernière. 76% d'augmentation chez SOS Médecins. Ça reste inférieur aux années précédentes et les symptômes de ce variant ne sont pas particulièrement sévères. 27 ans de prison requis contre Loïc Le Priol pour l'assassinat de l'ancien international de rugby Federico Aramburu. 20 ans pour Romain Bouvier, jugé pour complicité. Après plus de 2 semaines de procès pour les 2 militants de l'ultra-droite, le verdict est attendu demain. Teddy Riner, victime de cyberharcèlement, le parquet de Paris ouvre de lui-même une enquête pour injures publiques et racistes. La star mondiale du judo reçoit une vague de messages de haine depuis sa déclaration sur son angoisse face à la montée de l'extrême droite en France. Emmanuel Macron, aux 20h ce soir, particulièrement attendu sur l'explosion des prix du carburant. 30 à 40 minutes d'interview du chef de l'État de retour du Conseil de sécurité des Nations Unies à New York. Est la main tendue, demande le patron des députés socialistes. Comme l'année dernière, le Premier ministre propose à la gauche de bâtir ensemble un compromis sur le budget. Un projet d'économie à 54 milliards d'euros présenté dans une semaine tout pile. Atterrissage demain à 10h du pape Léon XIV en France. Pour 4 jours de visite dans le pays, entre Paris, Lourdes et Metz, avec au programme des messes géantes, l'une sur les Champs-Élysées et une veille au Stade de France.
0: Et l'info d'ici en Gironde, c'est ce renfort de médecins au Porge pour des habitants meurtris par l'incendie de Somos.
9: 2 mois après, la cicatrice reste bien vive. Et pour certains, c'est maintenant que c'est le plus dur même. Quand la tension redescend, qu'on se débat dans les démarches et qu'on n'en voit pas le bout pour accompagner les sinistrés et plus largement accompagner tous les habitants du coin, l'Agence régionale de santé a ouvert en urgence une antenne de SOS Médecins dans un préfabriqué devant la mairie du Porge. Plusieurs médecins y prennent des consultations chaque semaine, Elsa Marot.
11: L'incendie, c'est comme si c'était hier pour Yvette, 85 ans. Le feu l'a traumatisée, elle fait beaucoup de cauchemars la nuit et ne sait plus comment s'en sortir. Attention, tendez l'oreille, elle est très émue.
12: Quand la maison l'est brûlée, c'est très dur. Maintenant, il ne me reste rien. Tout souvenir est tout parti. Moi, tout seul, je ne sors pas. Parce qu'on a besoin que les gens m'aident à sortir ça de ma tête.
11: Elle a déjà consulté plusieurs fois son médecin traitant pour trouver des solutions à ses insomnies répétées, sans succès. Des médecins débordés par la hausse des consultations ces dernières semaines qui font face à la détresse et au fatalisme des sinistrés.
13: On est triste, on est malheureux et puis c'est tout. Il n'y a que le temps qui effacera la douleur.
14: La commune ne va pas super bien. Et tout ce qui s'est passé pendant l'incendie, moi ça va, je ne me plains pas, mais bon.
11: Mais ce préfabriqué avec un médecin qui accueille les patients entre 10h et 15h en semaine, c'est quand même une aide bienvenue pour Michael du Temple.
15: Si on peut essayer de préserver notre santé, c'est quand même pas mal. Pendant les feux, mais on a subi quand même, donc malgré tout, il faut ça pour nos enfants, pour nos aînés, et je pense que c'est bénéfique pour nous tous.
11: Surtout que le médecin n'est pas seul, se réjouit Agathe, une habitante.
16: C'est une bonne initiative pour des pédiatres, gériatres, cardio, pneumo. Il y a des gens qui ont eu des troubles respiratoires, donc c'est bien que la mairie ait mis ça en place.
11: Le pneumologue sera là les mercredis, le pédiatre les vendredis. Pour le gériatre et le cardiologue, ce sera en visio sur prescription d'un médecin. Une cellule psy a aussi été mise en place. Tous venus en renfort dans la commune pour soulager le quotidien des habitants, selon Catherine Rougier, médecin bénévole à SOS Médecins Bordeaux.
17: C'est leur apporter un peu de réconfort en n'ayant pas en plus à chercher partout pour un médecin, pour renouveler un traitement, pour une personne malade, un enfant qui a la fièvre. Voilà, c'est une consultation de médecine générale qui est la vie quotidienne des gens.
11: Les habitants du Porge pourront compter sur le dispositif au moins jusqu'au 16 octobre.
9: Elsa Marot et son micro ici Gironde. Tous les renseignements pour prendre rendez-vous sont à retrouver sur ici.fr.
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9: Vos petits radars, Marie-Corinne, ils voient quoi vos petits radars sur la route?
0: Vous savez quoi, mon petit radar, c'est le petit monsieur là.
3: C'est le fourveau automatique.
9: Bonjour, petit radar.
0: Ça va? Le fourveau futé.
3: Allez, on y va, on repart sur l'autoroute A10. Il y a Cédric dans nos radars, hein, des patrouilleurs ici Gironde, qui nous dit et nous confirme véhicule accidenté, donc juste avant la sortie 40 sur l'autoroute de Paris, ouais. Saint-André-de-Cubzac. Ça se dégage ensuite et ça coince ensuite à nouveau dès la sortie du pont de Guyenne. Et là, ça y est, on est rentré dans le dur hein, à 7h36 en direction de la métropole. Il y a pas mal de monde sur la 10, sur Saint-Vincent-de-Paul, Embarras et la Grave, Sainte-Eulalie, Carbon-Blanc, Lormont. Des bouchons sur la fin de la Nationale 89 dans le sens Libourne-Bordeaux. Et puis ça commence à se densifier sur la fin de la 62, l'autoroute de Toulouse entre Saint-Médard-des-Rances et la Rocade.
0: Allez, bon courage si vous êtes dans les bouchons. Le 05 56 19 10 10, on attend toutes vos infos circulation en temps réel.
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0: Le soleil qui sera bien présent encore aujourd'hui. Météo complète à suivre. Juste après Téléphone et cette chanson de circonstance, le jour s'est levé sur Ici Gironde, 7h36. Bon réveil.

0: 7h41, la journée commence ensemble avec Téléphone sur Ici Gironde.
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0: Et le jour se lève donc en Gironde, un petit peu comme vous. Bon courage pour ce jeudi matin. On est avec vous jusqu'à 9h. À suivre, l'invité d'Ici Gironde, Kevin.
3: Aymeric Mathias, directeur général du groupe Clariane France, qui gère tous les EHPAD de Corlian. Il y en a 10 en Gironde. Il gère notamment ceux de Sestas et Belin-Bélier, évacués cet été par précaution lors de l'incendie de Somos. On va parler de cet été forcément particulier. Il y a eu en plus 5 canicules terribles à gérer, notamment.
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0: Et la météo du jour, Nicolas, on est plutôt au beau fixe. Hein,
4: pas un nuage matin. Il y a un petit peu de fraîcheur ce matin. Des petites brumes le long de l'estuaire de la Gironde, mais globalement, c'est toujours le même refrain. Depuis des semaines et des semaines, avec du soleil encore aujourd'hui, quelques nuages d'altitude localement dans l'après-midi. Et des nuages notamment qu'on va retrouver sur l'agglomération bordelaise, l'Entre-deux-Mers et le Nord-Gironde. Et toujours de la chaleur, Marie-Corinne.
0: Bah exactement, jusqu'à 31-35 degrés cet après-midi. Alors là, il fait 9 à 14 degrés. Cet après-midi, 31 pour le Médoc, Nicolas.
4: 33 sur le bassin d'Arcachon. On aura 32 à 33 sur Blaye, le Langonnet, Libourne et Sainte-Foy-la-Grande. 34 à Bordeaux et Bazas et 35 à Belin-Bélier.
0: Avec tout ça, on n'oublie pas l'alerte Baïne. Hein. On vous le rappelle depuis ce matin, c'était le cas aussi hier. Ces courants marins qui peuvent vous emmener vers le large, donc pas d'imprudence.
4: On ne résiste pas si on est pris dans le courant de Baïne. Ah oui, on se laisse partir.
0: Ça doit être impressionnant.
4: Et on fait des grands signes.
0: Allez, attention à la qualité de l'air qui est dégradée aussi sur notre département. La suite, Nicolas.
4: Alors la suite, toujours du beau temps, en tout cas jusqu'à la fin de semaine. 29 à 32 dans les terres pour demain. 22 à 25, les températures seront en légère recul demain. Ouais. Samedi, soleil, nuages également qui vont arriver avec un risque de pluie et d'orage pour la soirée de dimanche. A priori, en début de semaine, on va basculer vers le gris avec des températures en baisse et le retour de la pluie pour lundi, mardi, mercredi et jeudi prochain.
0: Bon, l'actualité également là, de ces prochains jours, c'est la visite du pape Léon XIV en France. On va en discuter avec vous d'ailleurs ce matin, Nicolas.
4: Question toute simple, quel est le pape qui vous a marqué? Est-ce que vous savez combien il y a eu de papes depuis le tout premier pape, Saint-Pierre? L'annuaire pontifical liste 265 papes différents,
0: pour un
4: total de 267 pontificats depuis Saint-Pierre. Alors on pourrait penser à Jean-Paul II, Paul VI, Jean XXIII, Benoît XVI ou l'actuel
0: Benoît XVI,
4: Léon XIV.
3: Vous l'aviez oublié, Marie-Corinne.
4: Elle ne connaît pas bien son annuaire des papes. Quel est le pape qui vous a marqué? Vos réactions sur le WhatsApp. Et puis on va en parler ensemble entre 9h et 10h. 05 56 19 10 10. Abemus papam.
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0: Terrible été pour nos aînés dans les EHPAD. Il y a eu ces canicules en série. Il y a eu aussi pour certaines des évacuations forcées lors de l'incendie de Somos. Avec nous ce matin, le directeur général du groupe Clariane France, propriétaire des EHPAD de Corlian.
3: Bonjour Aymeric Mathias.
6: Bonjour Monsieur Blondel.
3: Deux de vos EHPAD, Sestas et Belin-Bélier, ont été évacués cet été. Ça représente combien de résidents et comment ça s'est passé?
6: Donc effectivement, on a eu deux EHPAD qui ont dû être évacués, ça représentait 108 résidents, et ça a été vraiment une épreuve, ça a été un choc, parce qu'il a fallu en urgence évacuer. Dans la nuit, par exemple, effectivement, à Champ-de-Fontaine, on a été prévenu à 2h du matin, l'ARS nous a signifié donc le fait qu'il fallait qu'on évacue, et heureusement, grâce à vraiment des équipes qui ont été absolument remarquables, et je les en remercie encore, enfin d'un engagement sans faille, travail, on a pu évacuer ces 108 résidents. On les a répartis dans 25 établissements, y compris parfois très loin. Certains ont été emmenés dans le Pays Basque, par exemple, pour les mettre en sécurité et s'assurer qu'il y a une continuité de soins.
3: Alors évidemment, pour vous et moi, être évacué de sa maison au beau milieu de la nuit, ça peut être traumatisant, mais pour des personnes âgées fragiles qui ont besoin d'avoir une stabilité, des repères, c'est très compliqué. Ça demande beaucoup de tact, j'imagine, de la part du personnel, notamment.
6: Complètement. Donc on s'est assuré, et c'est là encore, hein, merci aux équipes et aux collaborateurs, parce qu'ils ont emmené les résidents. Donc c'est des personnes qu'ils connaissaient, c'est des personnes avec qui, enfin, qui étaient tout à fait au courant de leur fragilité, des traitements médicamenteux, etc., qui les ont emmenés dans les établissements d'accueil, et qui sont parfois restés plusieurs jours pour rester auprès d'eux. Donc ça a permis de limiter le choc, mais oui, ça a été très violent pour ces personnes âgées, souvent très fragiles, qui ont été un peu perdues par ce changement d'environnement.
3: Et le retour s'est passé comment ? Est-ce qu'il y a eu un suivi psychologique derrière ?
6: Tout à fait, oui. Donc on a bien évidemment accompagné ce retour. Il a fallu les accompagner psychologiquement et puis surtout être présent, j'allais dire vraiment être présent pour expliquer ce qui s'est passé, rassurer, faire reprendre les habitudes. Et aujourd'hui, on a des résidents qui vont bien et on s'en félicite, évidemment.
3: L'autre traumatisme de l'été, et lui pour le coup il a frappé tout le pays, ça a été l'enchaînement des canicules, hein, 5 en tout officiellement. On estime à 8000 le nombre de morts dus à cette forte chaleur cet été dans le pays. Ça a été vrai aussi chez vous, dans les EHPAD Corian. Vous avez eu des victimes de cette chaleur ?
6: Alors, on n'a pas eu de surmortalité dans nos EHPAD en Gironde et en France d'ailleurs en général. Donc ça, c'est vraiment une pour nous quelque chose évidemment de très très important. C'est pourquoi ? Parce qu'on a eu des collaborateurs là encore qui ont été absolument incroyables, qui s'étaient préparés. Donc il y a vraiment cette préparation en amont et qui avaient adapté finalement à la fois l'accompagnement avec plus d'hydratation, avec des tours plus réguliers, avec le fait de s'assurer que les personnes étaient dans les pièces qui étaient rafraîchies ou climatisées. Donc vraiment, on n'a pas eu de surmortalité et c'est pour moi vraiment une très belle victoire, si je puis dire.
3: On a appris du passé, la loi depuis la canicule meurtrière de 2003, c'est au moins une pièce de vie climatisée par EHPAD. Chez vous, vous êtes dans les clous ?
6: Alors, de toute façon, ça c'est le minimum réglementaire, mais on est au-delà de ça. On a toutes nos maisons en Gironde où les espaces communs sont climatisés, donc les pièces communes, le restaurant, le salon des familles, etc. Et on a une chambre sur deux qui est climatisée par ailleurs.
0: Ici Gironde, 7h48, Émeric Mathias, directeur général du groupe Clarion France, est notre invité ce matin. Il répond à vos questions, Kevin Blondel.
3: 50% des chambres climatisées, vous dites, ça veut dire aussi que la moitié ne le sont pas. J'ai pas fait maths sup, mais on en est à peu près là. Ça a dû être rude, du coup, pour les résidents concernés.
6: Alors, en fait, la climatisation de l'ensemble des chambres n'est pas forcément la nécessité. Ce qui est important, c'est d'avoir des bâtiments qui sont adaptés. Donc, on a fait tout un travail en amont d'isolation des bâtiments, de ventilation et autres. Et puis, on a aussi les parties communes, en particulier les couloirs qui sont climatisés, ce qui permet de tenir la température générale du bâtiment dans des zones de sécurité. Je dirais pas forcément de confort, mais en tout cas de sécurité. Et donc, on a pu, grâce à cette climatisation et puis grâce à tous ces travaux d'isolation, maintenir des températures qui ont évité de trop éprouver les organismes des personnes fragiles.
3: Et ça va se poursuivre, vous avez 10 EHPAD hein, en Gironde dans les années qui viennent, ces travaux justement parce qu'il faut s'habituer et s'adapter à ce réchauffement climatique.
6: On a lancé un grand plan qu'on appelle de résilience climatique dans lequel on va travailler avec, là encore, c'est tout un panel d'actions. Il y a comment est-ce qu'on verdit finalement les terrains dans lesquels nous sommes installés, c'est les isolations des fenêtres, des toits, c'est mettre de la ventilation, parce que parfois l'air brassé aussi peut avoir un effet très significatif, et puis c'est aussi de la climatisation. Mais la bonne réponse, elle est vraiment avec l'ensemble de ces actions, plus que de la climatisation forcée.
3: D'ailleurs, on parle beaucoup de la clim pour gérer ces canicules, mais en fait, ça impose de revoir tout un fonctionnement dans la vie de ces résidents, j'imagine.
6: Complètement. Donc, on est très rodé à ce type d'événements climatiques, hein, parce qu'on le rencontre
3: de plus
6: régulièrement, en particulier dans le sud de la France. Mais ça passe évidemment par une adaptation. L'adaptation, c'est, j'allais dire, encore plus de vigilance auprès de nos résidents fragiles.
3: On les sort beaucoup moins. On propose beaucoup moins de sorties en extérieur.
6: On les sort beaucoup moins. On les hydrate. On surveille. On adapte l'alimentation. Donc, on va mettre plus de végétaux, des glaces, enfin comme on le ferait finalement chacun chez soi. Et puis on a une surveillance médicale qui est évidemment beaucoup plus resserrée dans ces périodes où ils sont exposés.
3: Aymeric Mathias, ces EHPAD privés ont été pointés du doigt en 2022 avec la sortie d'un livre enquête qui tapait très fort, hein, faut le dire, sur les pratiques du groupe Orpea notamment. Il y a aussi eu 30 plaintes contre les EHPAD Korian. Est-ce qu'il y a une remise en question de vos pratiques depuis ? Est-ce que vous avez évolué et sur quel plan ?
6: Alors, je dirais que par rapport à cette crise majeure, déjà je rappelle qu'elle a touché un acteur, hein, et que nous n'avons pas été impactés directement ou mis en cause directement.
3: Dans c'était un système qui était aussi remis en cause.
6: C'était un système qui a été remis en cause. Ce que ça n'a pas changé pour moi, et ça c'est fondamental, c'est l'engagement de nos collaborateurs, c'est notre éthique de soins. Vraiment, ça n'a pas changé. Ce qui a changé par contre, c'est deux choses. Une première qui pour moi est très positive, c'est qu'il y a eu un très fort accroissement des contrôles, et c'est une bonne chose. Nous prenons des personnes fragiles en responsabilité, donc ça me paraît normal que nous ayons ces contrôles. Et d'ailleurs, les contrôles faits par la Haute Autorité de Santé ont montré que 100% des établissements en Gironde étaient certifiés A ou B, donc la plus haute note. Donc ça, c'est très bien. Et puis, ce qui pour le coup est pour moi un vrai problème, ça a profondément abîmé l'image des EHPAD, et en particulier l'image des collaborateurs qui travaillent pour nous. Et alors que ce sont des métiers absolument incroyables de richesse, d'engagement. Et ça, c'est un vrai sujet parce que on a demain besoin le mur démographique. Hein, on en a tous conscience. On va avoir besoin de soignants. Et je pense qu'il est vraiment important qu'on puisse reparler de manière positive de ces métiers, qui sont des beaux métiers et dont on va avoir besoin de toute façon demain pour s'occuper de nos aînés.
3: Et justement, la présidentielle approche doucement là, hein, c'est l'an prochain. Est-ce que la prise en charge de nos aînés est suffisamment abordée selon vous par les candidats ? On a l'impression que personne n'en parle en ce moment.
6: C'est effectivement un peu l'angle mort pour l'instant, alors qu'on a deux sujets qui sont absolument essentiels, dont il faut parler à un moment donné dans cette campagne. C'est comment on va justement aborder ce mur climatique, ce mur démographique, pardon. Ouais.
3: Et climatique.
6: Et climatique, annexement.
3: Tout à fait.
6: Mais démographique. Et puis, c'est comment on va aussi, finalement, recruter, former l'ensemble les collaborateurs dont on aura besoin pour accompagner ce grand âge. Donc oui, c'est un sujet dont il faut qu'on parle. On vient de lancer au travers de l'Institut Montaigne toute une étude sur la longévité en bonne santé, sachant qu'il faut vraiment travailler sur la prévention. Le sujet clé pour nous, c'est de vieillir en bonne santé le plus longtemps possible, parce qu'on a tous envie de rester chez soi, dans son environnement. Et donc, il y a un vrai sujet que les politiques doivent embarquer. Oui.
3: J'espère qu'ils écoutent ici Gironde. Merci beaucoup, Aymeric Mathias, directeur général du groupe Clarion France. Vous êtes dans les EHPAD Korian aujourd'hui, qui ont été concernés notamment par ces évacuations, pour saluer le personnel et les résidents. Bonne journée.
6: Tout à fait, merci.
0: Ici Gironde à 7h54 ce matin. Interview complète à réécouter sur ici.fr. Les infos de 8h qui arrivent très vite, ce sera après la musique One République.

0: Et on se réveille avec Ici Gironde à 7h56, un voyage dans le temps direction la Renaissance au programme avec Stéphane Bern, son petit cours d'histoire comme on l'aime. Et voyage dans le temps aussi avec vous, Nicolas, et tous ces papes qui ont marqué l'histoire.
1: Et à l'occasion de la visite du pape en France, question du jour, quel est le pape qui vous a marqué? Vous savez que la Gironde a donné un pape quand même à l'Église catholique.
0: Racontez-moi, parce que vraiment, moi, je repars
1: Clément
0: de zéro.
1: V,
0: ah, mais oui.
1: Bertrand
0: mais oui,
1: de Gaulle, le château de Villandreau, élu en 1305, c'était le 195e pape de l'Église catholique. Et il est célèbre pour avoir déplacé la papauté en Avignon. Voilà, un pape girondin qui repose aujourd'hui dans la collégiale d'Uzeste. Je fais Stéphane Bern ce matin.
0: On apprend tous les jours avec vous. Bon, on peut témoigner aussi au 0556-1910, tout simplement.
1: Sur WhatsApp dès maintenant.
0: Exactement.
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0: Et le voilà, votre voyage dans le temps avec Stéphane Bern, un voyage au temps où un escalier permettait de s'éviter en toute élégance.
9: À Chambord, on avait trouvé dès la Renaissance une solution aux rencontres embarrassantes. Deux escaliers qui mènent au même endroit sans jamais avoir à se croiser. Sa façade, ses dimensions, son parc, le château de Chambord en impose. Mais un détail en particulier attire l'œil, son escalier central. Vu de loin, rien de très exceptionnel, mais à y regarder de plus près, on découvre une véritable prouesse architecturale. Il n'y a pas un, mais deux escaliers qui s'enroulent l'un sur l'autre, formant une double hélice.
10: Je me suis trop penchée pour admirer
11: les hélices,
10: et j'ai dérapé.
9: Une double hélice qui est un peu l'ADN de Chambord. Résultat, deux personnes peuvent s'y engager au même moment, l'une en montée, l'autre en descente, sans jamais se croiser. À Chambord, on ne fuyait pas les problèmes, on les contournait en colimaçon.
12: Moi, je tourne en, je tourne en.
9: Tout le château, voulu par François Ier, s'organise autour de cet escalier monumental. Quant à savoir qui a eu cette idée originale, un nom revient sans cesse. Celui de Léonard de Vinci. C'est là où l'on reconnaît le génie. De Vinci, c'est le seul homme capable de transformer un « J'aimerais que ma femme ne tombe jamais sur ma maîtresse » en un chef-d'œuvre de la Renaissance.
13: Je demandais à Lord Twickenham combien il avait de maîtresses. Et il me répondit « Impossible. À partir de combien peut-on dire plusieurs ?»
9: Même s'il est mort quelques mois avant le début de la construction de Chambord, il l'a probablement inspiré. On a retrouvé dans les carnets du génie italien des croquis de ce type d'escalier. Comme tout le monde n'a pas les moyens financiers de François Ier, ni la chance de connaître un Léonard de Vinci, de nos jours, quand on cherche à éviter quelqu'un, on ne construit pas une œuvre architecturale, on change juste de trottoir.
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0: Nous sommes jeudi, le 24 septembre. Vous écoutez Ici Gironde, il est 8h.
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0: Et des infos avec vous, Kevin Blondel.
16: Les 26 000 habitants de Lormont vont-ils devoir revoter pour les municipales? La justice ordonne l'annulation des résultats de mars dernier dans la ville de la métropole bordelaise. En cause, sur la liste arrivée, deuxième, accrochez-vous bien, du scrutin figurait un monsieur en 15e place dont la nationalité n'a pas été précisée. Difficile d'imaginer que ça a pu avoir un impact sur le résultat, mais le Rassemblement National arrivé, lui, troisième à déposer un recours et la justice lui donne raison. Le maire socialiste Philippe Quertamont est abasourdi.
11: Cette décision, elle est incompréhensible. J'ai remporté ces élections avec une majorité absolue, plus de 1000 voix d'avance sur la liste numéro 2, sur laquelle il y a une anomalie. Un des colistiers de M. Oskozar, de Lormont Ensemble, n'avait pas sa nationalité européenne d'inscrit, c'est un monsieur qui est bulgare. Et la liste qui est arrivée numéro 3, le Rassemblement National, a donc déposé un recours. Le tribunal administratif n'a jugé que la faute administrative en disant que le bulletin comprenait une erreur. Il a décidé d'annuler l'élection. Ce qu'on peut observer, c'est que jusqu'à présent, le RN était la deuxième force politique derrière nous sur la commune. Suite aux dernières élections où ils sont devenus troisième, ils ont trouvé un moyen de mettre la pression et peut-être de doubler leur adversaire s'il y a un jour d'autres élections.
16: Philippe Quertamont annonce qu'il va déposer un recours devant le Conseil d'État, un référé suspension qui pourrait lui permettre de continuer de diriger la collectivité en attendant une décision définitive. On y revient sur ici.fr. La circulation des trains interrompue hier soir entre Langon et Bordeaux à cause d'un acte de malveillance en gare de Langon, dit la SNCF. En fait, un projectile a été lancé sur un train. Pas de blessés, mais une vitre a quand même été brisée. Le wagon en question a été évacué. Le train a pu continuer son trajet. La circulation a donc ensuite été coupée parce que les forces de l'ordre se sont rendues sur place pour enquêter et tenter de trouver le ou les responsables.
0: Ça va pas fort pour l'économie dans notre région.
16: On s'en doutait. Le dernier baromètre de la Banque de France et de la CCI Nouvelle-Aquitaine le confirme. Les voyants sont dans le rouge. Comme partout en France, le niveau de confiance des chefs d'entreprise n'a jamais été aussi bas depuis la crise du Covid. 17% d'entre eux seulement envisagent d'investir dans les 6 prochains mois. Et encore, l'enquête elle a été menée avant l'incendie de Somos, qui a mis un sacré coup à beaucoup d'entreprises. Et c'est pas l'explosion des prix à la pompe qui va relancer la machine, se désole Philippe Lassalle-Saint-Jean, le président de la Chambre de commerce et d'industrie en Nouvelle-Aquitaine.
14: C'est évidemment aujourd'hui un impact fort. Vous vous rendez compte, on disait un jour ça sera 1,50, un jour ça sera 2 euros. Ça paraissait complètement impensable. Et bientôt c'est 3 euros. Alors les 3 euros, c'est clair qu'il y en a qui s'en sortiront pas. Il y a des secteurs qui ne pourront pas vivre comme ça. Il faut moins de prélèvements et il faut aider les entreprises, sinon leurs collaborateurs ne viendront plus travailler.
15: Qu'est-ce que vous pouvez faire, vous, à votre niveau ?
14: À notre niveau, c'est interpeller, c'est ce que l'on fait. Nous sommes en relation directe avec les ministères. Les ministères nous entendent. Aujourd'hui, il faut absolument qu'ils mettent en place des mesures, sinon nos entreprises seront très impactées début 2027.
16: La Chambre de commerce et d'industrie qui commence aussi à récolter des chiffres sur les incendies de l'été, notamment en Gironde. Les trois quarts des entreprises situées dans les zones évacuées disent avoir été impactées, évidemment, et près d'un tiers d'entre elles affirment que leur chiffre d'affaires a au moins diminué de 25%. Les Girondins de Bordeaux, eux, devraient éviter la liquidation malgré leur exclusion des championnats nationaux cet été. Accord trouvé entre le propriétaire Gérard Lopez et le fonds d'investissement Parkbench pour une vente contre 1 euro symbolique. Ils l'ont annoncé au tribunal de commerce. L'accord doit être signé très vite. Le club va ensuite déposer une requête pour réduire ses dettes de moitié à 13 millions d'euros. Et puis enfin, ce sera la commission régionale des clubs de valider la participation des Girondins au championnat de Régional 1. Vous l'avez compris, c'est pas fini. Deux jeunes de 17 ans originaires de Lamarque dans le Médoc, gravement blessés dans un accident hier. Ils ont fait plusieurs tonneaux à Cussac-Fort-Médoc sur la route des Châteaux. Le conducteur a perdu le contrôle de sa voiture, probablement parce qu'il roulait trop vite. Les deux ont été hospitalisés en urgence absolue au CHU Pellegrin. Un surfeur sauvé de la noyade hier au large de la plage de Lacanau, c'est un témoin voyant quelqu'un en difficulté se débattre dans l'eau qui a alerté les pompiers. Il a été secouru par l'hélicoptère Dragon 33 de la Sécurité civile.
0: Ici Gironde, 8h05, un papy en plein bras de fer contre le maire à la Teste de Buch.
16: Papy Gaston, c'est ce monsieur de 86 ans qui vit dans une petite maison qui prend l'eau, la Teste. La toiture est une vraie passoire. L'an passé, un comité de soutien s'est formé autour de lui pour éviter son expulsion d'un terrain qui appartient au Conservatoire du Littoral. Il a eu gain de cause. En pleine campagne électorale, le maire sortant de la Teste, Patrick Davet, a annoncé que Papy Gaston pourrait donc rester, que la municipalité, en plus, allait payer les réparations, montant du devis 40 000 euros. Sauf qu'il a perdu les élections. Et aujourd'hui, le nouveau maire, Thierry Guéchaud, ne veut plus payer. Il demande à Papy Gaston d'accepter une proposition de relogement. Écoutez-le, Jean-Claude Gaston.
17: Il se passe que monsieur le maire ne peut plus rien faire. Il est venu voir. Il a dit que c'était un taudis. Il nous a dit, nous n'avons plus l'argent. Maintenant, si vous voulez réparer à vos frais, vous le faites. J'ai déjà trouvé quelqu'un qui peut me le faire, avec le bois que je pourrais avoir.
16: Donc vous ne voulez pas partir d'ici ?
17: Moi, je ne veux pas partir d'ici. Je tiens à rester ici. Parce que une fois tout retapé, tout repeint, ça ne sera plus un taudis. Et puis, j'ai quand même fait les frais. avant que ça ne soit conservatoire du littoral. Moi, je me sens bien. Il y a quand même 76 ans que j'y suis. Comme je dis, quand les genoux, ils font qu'ils n'auront plus, eh bien, on ira dans une maison de retraite. Après, ils font ce qu'ils voudront dans la maison. Pour l'instant, ça va.
16: Une nouvelle médiation entre le fameux papy Gaston et la mairie de la Teste est prévue début octobre. Et puis, attention, alerte maximale au Baïne encore toute la journée sur le littoral girondin. Comme hier, prudence donc face à ces courants qui peuvent vous tirer vers le large. D'autant que la plupart des plages ne sont plus surveillées.
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16: Et pourtant, c'est temps de se baigner.
0: Bah oui, encore une belle journée ensoleillée et chaude surtout. Ces températures qui restent au-dessus des 30 degrés, 31-35 degrés cet après-midi sous le soleil. Alors, il y a quelques petits nuages dans le ciel girondin. Ce sera le cas aussi en fin de journée. C'est ce que nous dit Météo France. Et dans les faits, cet après-midi, ça nous donne jusqu'à 31 degrés à Soulac, Sissac, Médoc, 32 degrés à Lacanau, 33 degrés au Pilat, au Cap Ferret ou encore à Andernos, 33 aussi sur le Blayais, le Langonnet, du côté de Libourne, Saint-Émilion-Lussac également 33, 34 sur Bordeaux et sa métropole et jusqu'à 35 cet après-midi à Belin-Belier avec ces températures chaudes encore. Demain, ça va baisser hein, au cours du week-end avec même le retour de quelques orages et quelques gouttes dès dimanche soir et ce sera le cas aussi la semaine prochaine. Sur les routes girondines, vous êtes nombreuses et nombreux à avoir pris la voiture pour aller travailler en ce jeudi. C'est pas encore le week-end, il y a encore du rouge sur nos cartes.
1: Ouais, c'est rouge foncé et très chaotique sur l'autoroute A10.
0: Ouais.
1: Depuis le pont de la Dordogne jusqu'au pont d'Aquitaine, on a eu un accident en fait juste à hauteur de l'échangeur 4. C'est la sortie Bordeaux-Centre, Bordeaux-Lac, Bordeaux-Centre, ce qui explique les grosses difficultés sur l'A10, donc sur 6 à 8 km de retenue. Vous évitez le secteur et puis un accident également sur la Nationale 89, juste avant la sortie Ivrac dans le sens Libourne-Bordeaux. Ça coince ensuite jusqu'à la rocade.
0: Et si vous avez des précisions pour ces accidents ou une autre information à partager avec nous, bien sûr, 05 56 19 10 10.
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0: Et décidément, le soleil, il est partout. On a entendu le tube de Jennifer tout à l'heure. Et là, c'est un duel au soleil qui se prépare avec Étienne Dao. Sur Ici Gironde, on vous souhaite un très bon début de journée. Un bon jeudi à 8h08.

0: Le duel au soleil d'Étienne Dao à 8h12. Très bon jeudi.
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0: Et du soleil encore aujourd'hui. On va profiter encore un petit peu. Parce que ça va changer dès la semaine prochaine, on vous le disait, Nicolas.
3: Ça va faire du bien. Un
0: exactement.
3: Peu de
0: pluie. Ouais, ouais. Mais je sais quand même une chose. Je suis sûre, d'ici quelques semaines, on va se mettre à râler. Parce qu'il va faire trop gris ou parce qu'il va faire trop froid.
3: Vous allez râler.
0: J'en sais rien. On ira bien un peu tous pareil.
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3: Alors lui, il est très heureux, notre Girondin du jour, Marico, oui. Il s'apprête à bosser dur, très très dur dans les prochains jours. Bonjour Bernard.
4: Bonjour les Girondins. Figurez-vous que je suis le Girondin du jour. Je m'appelle pas Olivier, mais je m'appelle Bernard. Et je suis entouré d'Olivier, par contre. Et je vais vous raconter un petit peu mon histoire.
0: Mais oui, il est producteur d'huile d'olive dans le sud Gironde, la récolte qui commence dans quelques jours. Il arrive, lui, demain en France. On en parle déjà depuis plusieurs jours, le pape Léon XIV. Et cette question pour vous ce matin.
3: Alors, le pape ne laisse personne indifférent, qu'on soit catholique, pratiquant, occasionnel, régulier ou totalement athée. C'est ouais. Aussi, il ne faut pas oublier que le pape, c'est aussi un chef d'État, puisqu'il est le chef de l'État du Vatican. Donc, visite à la fois religieuse et politique. Près de 600 000 personnes inscrites à la messe que va célébrer Léon XIV, place de la Concorde à Paris. Et 80 000 jeunes attendus au Stade de France pour la veillée de prière ce vendredi 25 septembre. Alors on s'est dit, tiens, quel est le pape qui vous a marqué? Souvent quand le nouveau pape arrive, on dit, ah celui-là il est mieux que le précédent, je l'aime moins, je le préfère. Justement, quel est le pape qui vous a marqué? Dans les papes récents évidemment, peut-être dans des papes historiques également qui ont pris des mesures spéciales, qui vous touchent particulièrement dans votre foi ou dans la pratique de votre religion. 05 56 19 10 10 et le WhatsApp, tous vos messages, on en a plein aujourd'hui, vous êtes très nombreux à réagir.
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0: Allez, votre jeu cannelé ou pas cannelé avec de belles rencontres en perspective, hein, Nicolas. Du
3: alors,
0: beau monde.
3: Effectivement, plein de vedettes. Maïté Nabiraben,
0: ouais.
3: Sonia Dubois.
0: Oui. Que des filles. Hein.
3: Ariane Massenet, la bordelaise de la bande. Elsa Wolinski, notre nouvelle collègue, puisqu'elle est dans la team des Nora Malagré. Le midi sur ici. Et vous allez retrouver toutes ces femmes sur scène, rien que pour vous.
0: Ouais, ce spectacle, ça s'appelle Mesdames en vrai. En fait, c'est un collectif que vous suivez peut-être sur les réseaux sociaux, il y a un podcast aussi, un
3: qui cartonne. Ouais.
0: Ces dames qui partent donc en tournée aussi, le 15 octobre au Théâtre Fémina à Bordeaux, évidemment. C'est quasi complet, mais nous on a deux invitations pour vous. Il faut nous appeler pour jouer avec nous au Cannes ou pas Cannes. Ça se passe au 05 56 19 10 10. Un très bon moment de partage, de rire, aussi d'échange avec toutes ces dames. Mesdames en vrai au Fémina le 15 octobre, c'est maintenant qu'il faut jouer avec nous.
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0: 8h16, le rendez-vous en Tiernac et Aude Razo qui est avec nous. Bonjour Aude.
7: Bonjour.
0: Il y a un auditeur là qui vous a contacté. Il nous alerte sur de prétendus avocats qui nous font miroiter un héritage.
7: Oui, il s'appelle Michel, il a perdu sa maman il y a quelques années. Et un jour, il reçoit un appel, quelqu'un lui dit qu'une grosse somme d'argent est bloquée à la Caisse des dépôts et qu'il doit prendre rendez-vous avec un avocat généalogiste. Le coup de fil est crédible, la personne connaît beaucoup de choses sur sa maman. Michel prend donc rendez-vous avec cet avocat généalogiste qui lui confirme effectivement il y a des sous à récupérer. Mais notre auditeur est méfiant et heureusement, il fait toute une série de vérifications. Et il comprend assez rapidement qu'il y a anguille sous roche. Le soi-disant avocat n'est pas inscrit au barreau de Paris, contrairement à ce qu'il prétend. Et Michel vérifie aussi dans Google, son cabinet n'existe pas.
0: Ah, ce prétendu avocat, c'est donc un menteur. C'est quoi le but ?
7: ça, Michel finit par le comprendre au fil des rendez-vous avec ce monsieur. Attention, lui dit cet homme, il faut régler certains frais pour les recherches et donc pour débloquer la somme. Et il est là, le piège. Cet escroc, en fait, invente toute une histoire d'héritage pour soutirer de l'argent à notre auditeur. Et non, il n'y a pas d'héritage caché. Il n'y a pas d'argent bloqué. L'escroc est démasqué. Il ne donnera plus de nouvelles. Grande méfiance quand un avocat ou un notaire aussi, d'ailleurs, que vous ne connaissez pas, vous parle là comme ça d'un héritage mystère. Certes, c'est tentant, mais faites comme Michel, vérifiez toujours à qui vous avez affaire. Autre version du piège, c'est un mail cette fois, c'est quand un faux notaire dont vous n'avez jamais entendu parler essaye de vous faire télécharger un document confidentiel. C'est ce qui est écrit, il évoque un fonds familial non réclamé. Ne cliquez jamais et regardez bien l'adresse qui vous écrit. Un notaire n'écrit jamais avec une adresse Gmail, Yahoo, Hotmail.
0: Merci beaucoup Aude. Aude Razo qu'on retrouve avec l'équipe du Midi. Si on vous doit bien ça, c'est votre nouvelle émission donc avec Enora Malagré, des bons plans au quotidien pour faire le plein de vitamines. D'ailleurs, ce midi avec
3: des fruits et légumes. Il y a Maître Lebois au téléphone pour vous. Ouais. Vous avez touché un bel héritage.
0: C'est ça, oui. Je ne me ferai pas avoir. Allez, comment on soutient nos producteurs locaux sans vider notre compte en banque? C'est le sujet tout à l'heure avec toute la bande. Dès midi sur Ici Gironde. Des infos, des vrais là sur les routes girondines avec vous, Nicolas. Comment ça se passe? Ça évolue comment là sur les routes girondines?
3: Ça n'évolue pas sur la 10, c'est toujours dans le rouge du pont de Guyenne jusqu'au pont d'Aquitaine. Un petit peu de demande également et des difficultés pour passer la Garonne sur le pont Mitterrand à Bègles en intérieur. Ça coince de Bouliac jusqu'à la jonction de la 62 de l'autoroute de Toulouse. Et puis notez du monde sur l'autoroute A63 sur les secteurs de Gazinet, Sestas, Canéjean, Gradignan et Pessac jusqu'à la Rocade.
0: Et ben voilà, vous êtes nombreux à prendre la voiture ce matin, peut-être pour essayer d'être à l'heure au boulot. On vous le souhaite en tout cas. Nous, on vous accompagne jusqu'à 9h. C'est la Isla Bonita, Madonna, la belle époque, à 8h19 sur Ici Gironde.

0: donné demain matin avec Ici Gironde à 8h22. Et c'est également le moment de jouer ce matin.
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0: On joue avec des dames, ces mesdames qui sont suivies par des millions de femmes et d'hommes aussi, sur les réseaux sociaux. Mesdames sort des écrans et arrive sur scène, Nicolas.
3: Mesdames en vrai, effectivement, au Fémina de Bordeaux le 15 octobre.
0: Et ce matin, c'est Stéphanie à la Sauve qui va tenter de remporter ce bouquet d'eau. Bonjour Stéphanie.
4: Bonjour tout le monde.
0: On va jouer au cannelé ou pas cannelé. On rappelle le principe du jeu, Nicolas.
3: Trois propositions, un thème, évidemment. Si la proposition est girondine, Stéphanie, vous nous dites
4: cannelé.
3: Effectivement, sinon c'est pas cannelé. Deux bonnes réponses et vous gagnez. Est-ce qu'il fait beau au-dessus de l'abbaye de la Sauve-Majeure ce matin, du soleil?
4: Il fait très beau.
3: Très beau, impeccable.
0: Voilà. Ça, c'est déjà une bonne nouvelle.
3: Le thème du jour.
0: Bon, vous voulez tout savoir, Nicolas, oui. Vous voulez le savoir aussi, Stéphanie. On va jouer avec les femmes célèbres de Gironde, ou pas d'ailleurs. Il nous faut 5. Vous avez.
3: 5 secondes, il nous faut deux bonnes réponses.
0: Merci beaucoup. Voilà. Et c'est parti.
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0: La première proposition, Stéphanie, concerne Marie Brizard. Alors, est-ce que c'est cannelé ou pas cannelé, à votre avis?
4: Cannelé.
3: Oui.
0: Bravo.
3: Elle a créé la célèbre liqueur. À la Nice, ouais. Et elle a fondé la maison qui porte son nom. Marie Brizard, ce qui nous fait un point.
0: Un point, bravo.
3: Je vous dis, Stéphanie, proposition numéro 2, Rosa Bonheur. Un tremblement de terre chez Stéphanie.
0: Stéphanie?
3: Non, c'est la voiture. Rosa Bonheur, Stéphanie.
0: Cannelé,
3: c'est gagné, effectivement, peintre et sculptrice née à Bordeaux, 1822, la première femme artiste à avoir obtenu la Légion d'honneur, ouais. Et qui a peint énormément d'animaux.
0: Et
3: on peut voir d'ailleurs des toiles de Rosa Bonheur,
0: oui,
3: au Musée des Beaux-Arts de Bordeaux.
0: Ça nous fait 2 points. C'est à vous, mesdames en vrai, le 15 octobre, jeudi soir, au Fémina. Cool. Vous y allez avec qui?
4: Avec mon mari, qui nous écoute à son travail.
0: On lui fait un petit coucou, il s'appelle comment, votre chéri?
4: Franck.
3: Salut Franck.
0: Eh bien, vous serez donc avec toutes ces dames le 15 octobre au Fémina à Bordeaux. Bravo, bonne route Stéphanie, bonne journée à la Sauve et à très vite.
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3: Il est 8h25, Marie-Corinne, on va prendre la direction du Sud Gironde.
0: Oui, sur ce territoire-là, d'ici quelques jours, va se passer quelque chose. Ça va être le début de la saison du ramassage des olives. Et on a rencontré qui?
3: Eh bien, un producteur d'olives, 100% local.
0: C'est le Girondin du jour avec Olivier Cabrolier.
5: Bonjour, je m'appelle Bernard. Nous sommes dans les olives du matin au soir.
6: Bernard est producteur d'huile d'olive, il est un habitant de la commune d'Ayas. Il a planté 1400 oliviers sur 3 hectares d'une parcelle sur laquelle il passe une grande partie de ses journées. Ce jeune retraité a fait le choix d'une variété assez résistante au climat

0: parfois humide et froid de la Gironde, l'Olea europaea. Et nous le retrouvons au milieu des rangs de ces jeunes oliviers en cette fin de mois de septembre.
1: C'est en septembre que je m'endors sous l'olivier.
2: Non, je n'ai pas le temps de m'endormir sous les oliviers. L'ombre pourrait appeler à une petite sieste, tout à fait.
0: Et d'être un retraité heureux.
2: Ah oui, mais en plus, vous savez ce qu'on dit, pour être heureux, il suffit de se le croire.
0: Bernard a donc réussi son début de vie de retraité. Il n'empêche, ce choix de produire de l'huile d'olive peut surprendre en Sud-Gironde. Les réactions ont été nombreuses.
2: Ah ben on m'a pris plus que pour un fou, oui, pour un illuminé. Un mec du Sud qui arrive en Sud-Gironde et qui veut planter des oliviers. Il n'y avait aucune intériorité, ça n'existait pas. Et en plus, les locaux ne consommaient pas d'huile d'olive parce que ça ne faisait pas partie de leur coutume, quoi.
0: Mais vous êtes quand même déterminé.
2: Moi, je suis du bois qu'on fait les clarinettes. Un gentil garçon, il faut pas trop me casser les noyaux, oui. Oui, non, mais en plus, ça m'était facile dès le départ, puisque c'était mon premier métier. Et du côté en plus maternel, ils étaient mouliniers depuis 1903. Donc j'ai été élevé, vacciné, baptisé à l'huile d'olive. Mais bon, vous voyez le résultat, hein, 92, 140 kilos aujourd'hui, quoi.
0: Donc en 2018, quand vous plantez les premiers oliviers, comment ça se passe? Parce que il faut les mettre en terre d'une manière bien particulière.
2: En fait, je n'ai ni plus ni moins que reproduit ce que j'avais fait ailleurs. Mais ailleurs, c'était très facile, parce qu'on avait des terres hyper drainantes. Donc, on a planté. Les deux premières années, ça s'est bien passé. Le deuxième hiver, beaucoup moins, parce qu'il a déjà beaucoup plu. Et donc, 200 plantés, 120 de morts.
0: Mais vous avez replanté derrière.
2: Donc, en fait, tu réfléchis, tu te dis pourquoi. Bien sûr, les gens qui te voient faire se gardent bien de venir te dire quelque chose, parce qu'ils se disent, lui, il va prendre un bain. Donc, on a fait des buttes, on a remodelé le sol pour que l'eau puisse s'écouler. Et donc, du coup, maintenant, mais ça pousse, il n'y a aucun souci. 2022, je crois qu'on a dû faire un litre d'huile, à peu près, ou un litre et demi, quoi. Voilà. Ouais. Après 2023, donc il y en a eu un peu plus, 24 un peu plus, 25 un peu plus. Cette année, normalement, il devrait y en avoir beaucoup plus. En fait, moi, je n'avais aucun cheveu dans ma tête qui pensait refaire l'agriculture. C'est ma chère et tendre épouse qui, me voyant arriver à la retraite, m'a dit, il est hors de question que tu passes ton temps devant la télévision. Plante des oliviers, c'est ton premier métier, ça t'occupera et puis il n'y en a pas dans la région.
0: Les champs d'oliviers sont en train de remplacer les domaines viticoles. Il faut y voir un signe, celui du changement climatique ou celui de l'adaptation des agriculteurs au contexte économique actuel.
3: Et la production d'huile d'olive de notre Bernard, notre Girondin du jour, c'est l'oliveraie d'Ayas, une exploitation qui se trouve, attention, ça ne s'invente pas, hein, c'était le lieu pour, 3 routes des oliviers, Bernard qui pratique la vente directe, donc vous pouvez aller le voir, lui faire un petit coucou, découvrir un peu sa production d'huile d'olive, et c'est du 100% local. À suivre, les infos aussi 100% locales, aussi en France et dans le monde, le journal de 8h30 qui se prépare sur Ici Gironde dans quelques instants.
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3: Et merci de commencer la journée avec nous, cette journée sous le soleil. Effectivement, encore aujourd'hui, des températures un petit peu fraîches, là, 11 degrés ce matin à Ourthin pour l'instant. Chez vous, Michel, cette fraîcheur matinale avant la chaleur encore qui revient au cours de la journée jusqu'à 35 degrés annoncés sur notre département. On va développer tout ça avec vous, la météo complète. Ce sera juste après les infos et l'actu locale en Gironde, Kevin Blondel.
16: Les habitants de Lormont vont-ils devoir revoter pour choisir leur maire? La justice ordonne l'annulation des résultats après un recours déposé par le Rassemblement National parce que la liste arrivée deuxième présentait un candidat dont la nationalité bulgare n'était pas précisée. Le maire socialiste Philippe Cartamont va déposer un recours devant le Conseil d'État. Deux mois après l'incendie de Somos, ici Gironde vous emmène dans quelques instants dans un EHPAD de Sestas qui a dû évacuer en urgence au cœur de la nuit alors que les flammes approchaient. Traumatisme pour les résidents. Comment vont-ils aujourd'hui? Eh bien, on va les entendre, on leur donne la parole. Et puis la liquidation judiciaire s'éloigne pour les Girondins de Bordeaux. Accord trouvé pour le rachat du club par le fonds d'investissement Parkbench. Si c'est confirmé, il faudra que la validation de la commission régionale des clubs entérine le maintien des Girondins en Régional 1 cette saison. Pour l'heure, l'info en France et dans le monde en 90 secondes, c'est avec vous, Valentine Lottès.
6: La flambée des prix du carburant, c'est le sujet sur lequel Emmanuel Macron est attendu ce soir. Le chef de l'État est aux 20h sur TF1 et sur France 2. 30 à 40 minutes d'interview pour répondre aux Français. Et à une semaine tout pile de la présentation du budget 2027 avec 54 milliards d'euros d'économies à trouver. Et toujours ces mêmes questions. Le texte sera-t-il voté? Le gouvernement censuré? Le Premier ministre appelle les socialistes à bâtir un compromis comme l'année dernière. C'est le retour de ce satané virus, le Covid. Les consultations pour suspicion de contamination sont à la hausse. 76% d'augmentation chez SOS Médecins. Ça reste inférieur aux dernières années et les symptômes de ce variant ne sont pas particulièrement sévères. Teddy Riner, harcelé sur Internet. Le parquet de Paris ouvre une enquête pour injures publiques et racistes à sa propre initiative. Dans l'émission Stade 2, le judoka star a fait part de son angoisse face à la montée de l'extrême droite en France et depuis il est visé par de très nombreux messages de haine. Le danger des feux de forêt, il est toujours fort dans le sud de la France. 10 départements sont en orange sur la carte des vigilances de Météo France. Les Bouches-du-Rhône sont même en rouge, le risque maximal. 27 millions d'euros, c'est le coût de la visite du pape en France. Léon XIV atterrit demain 10h à l'aéroport d'Orly pour 4 jours d'un véritable marathon à travers le pays entre Paris, Lourdes et Metz.
3: Et l'info d'ici, en Gironde, c'est ce souvenir douloureux pour une quarantaine de résidents de l'EHPAD Corian à Sestas.
16: Il y a quasiment deux mois, jour pour jour, ils étaient évacués au beau milieu de la nuit alors que l'incendie de Somos s'approchait dangereusement. Le personnel de la maison de retraite a fait son maximum pour rassurer, pour les entourer au mieux, mais ça reste un sacré bouleversement, évidemment, pour des personnes âgées qui ont besoin de repères, de stabilité. L'une d'elles, centenaire, a même perdu la vie quelques jours après, Jules Brelaz. Deux mois plus tard, donc, vous vous êtes rendu au sein de cet EHPAD de Corian-Champfontaine de Sestas.
10: Elle s'appelle Michel, mais ici, à la maison de retraite, tout le monde l'appelle
15: Michou.
10: À 88 ans, Michou se souvient encore très bien de son évacuation de l'EHPAD Corian Champfontaine de Sestas.
15: Quand j'étais réveillée, ça m'a saisie. J'arrivais même plus à me lever.
10: C'était dans la nuit du vendredi 24 au samedi 25 juillet, alors qu'il était 2h du matin et que la retraitée dormait à point fermé.
15: J'ai entendu Michou, on vient te réveiller parce que il faut être évacué. J'ai dit, mais qu'est-ce qu'il arrive? Oh ben, tu sais qu'il y a le feu partout. Ça me faisait peur, très peur quand même. Ça a été dur, très dur. L'incendie me marque tout le temps.
10: Cette nuit-là, le personnel de l'EHPAD met en sécurité ses 41 résidents.
17: Les premiers véhicules sont arrivés à 2h20 et on a fini, les derniers sont partis à 4h20.
10: Pierre-Antoine Pierron, le directeur de la maison de retraite, était en poste depuis à peine 6 mois.
17: Moi, il y a quelque chose qui m'a beaucoup touché. C'est l'arrivée spontanée des équipes. On était un peu plus de 14 sur l'établissement. Elles sont toutes venues de manière spontanée. Elles nous ont appelé. Est-ce qu'on peut venir aider? On a entendu que ça s'était évacué à la télé. Est-ce qu'on peut venir?
10: Les proches sont aussitôt prévenus. Martine, une habitante de Pessac, apprend que sa maman est évacuée de l'EHPAD.
18: Il faut savoir que les personnes sont âgées, qu'elles ont pour certaines vécu les guerres, avec tout ce que ça représente. Donc, être obligé de partir d'un endroit, ça chamboule beaucoup. Ces personnes âgées, elles sont dans l'anxiété permanente. Et il fallait trouver un lieu sûr. Trois structures qui font partie du groupe Corian. En plus, le personnel a suivi. Et pour les familles, mais c'est un ouf.
10: Mais certains résidents n'ont pas supporté l'évacuation. Une centenaire a ainsi perdu la vie quelques temps après.
15: Elle était très fatiguée. Ça a été très dur pour elle de déménager. Oui, l'évacuation, et deux jours après, ou trois, elle n'était pas bien. Et elle est décédée là-bas.
10: Pierre-Antoine Pierron, le directeur de l'EHPAD.
17: On accueille des publics qui sont fragiles et c'est vrai que ces crises appuient sur ces fragilités-là. Donc effectivement, malheureusement, on a eu cette situation-là. Bien sûr que personne ne souhaite chouette, hein, mais qui aussi fait partie de la vie. Hein. Et c'est terrible, hein, bien sûr, mais c'est vrai qu'avec la période caniculaire qui a été extrêmement longue, hein, qu'on a eue sur la région, ça impacte les organismes.
10: Actuellement en cours de rénovation, l'EHPAD Courian Chantefontaine de Sestas a prévu des ventilateurs dans chacune de ses chambres, mais pas de climatiseur individuel.
16: Jules Brelaz et son micro ici à Sestas. La gestion de l'incendie, mais aussi de ces canicules à répétition qu'on a connues. Là, cet été, on en a parlé tout à l'heure avec le directeur général de Clariane France qui gère les EHPAD Corian, Aymeric Mathias, nous a expliqué notamment comment le groupe transforme ses EHPAD pour s'adapter à ce changement climatique. C'est à écouter sur ici.fr.
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16: Nicolas Fauveau-Futé, comment ça va sur les routes?
20: Il y a quelques accidents en rafale, Kevin. Tout d'abord, sur la rocade, véhicule accidenté à hauteur de la sortie 5. C'est l'échangeur Bordeaux-Fret, zone industrielle de Bruges sur le sens extérieur. Et puis, deux accidents sur la Nationale 89. Vous avez un accrochage à hauteur du poteau d'Ivrac dans le sens Libourne-Bordeaux. Autre accrochage à la toute fin de la Nationale 89. Sur l'échangeur 26, vous avez un véhicule accidenté sur le pont qui enjambe la rocade Est. Donc sur cet échangeur 26, il y a beaucoup de monde ce secteur. Ouais. Et puis des difficultés pour passer la Garonne, le pont Mitterrand est lui aussi très très chargé. Ça coince entre Bouliac et Villeneuve-d'Ornon dans le sens intérieur. Bon courage, c'est pas facile ce matin.
3: Oui, c'est ça. Bon courage à vous, effectivement. C'est ce début de journée qui commence avec un beau soleil, un beau ciel bleu. C'est ce que nous dit Météo France. Quelques petits bancs de brouillard très tôt ce matin et un petit peu de nuages prévus au cours de cette journée. Des températures qui vont rester chaudes jusqu'à 35 degrés. Cet après-midi du côté de Belin-Belier, 34 degrés là aussi. On est au-dessus des normales de saison sur Bordeaux et sa métropole. Il va faire chaud aussi du côté du bassin d'Arcachon. 33 à Blaye, 33 aussi à Saint-Macaire, Sauternes, Saint-Denis-de-Pile, Rosan ou encore Montségur, 33 degrés. 31 degrés, chaud aussi sur le secteur du Médoc. Et il fait déjà doux, déjà chaud, hein, Nicolas, des températures qui dépassent les 20 degrés.
20: On est déjà passé au-dessus des 22, 23 degrés. Et on en profite puisque les jardiniers sont contents puisqu'on annonce le retour de la pluie.
3: Oui.
20: On a une semaine prochaine bien grise, bien humide, de lundi jusqu'à vendredi prochain.
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3: Allez, nous on garde la bonne humeur, nos sourires pour vous accompagner jusqu'à 9h avec un petit café qui coule là tranquillement. On ouvre peut-être la fenêtre aussi pour aérer un petit peu avant la chaleur tout à l'heure. Et Michel Berger, il n'y a pas de honte, on peut chanter aussi tous ensemble.

0: Il n'y a pas de honte. Michel Berger, le classique 8h41, vous écoutez ici Gironde.
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0: Et il n'y a pas de honte non plus, vous savez, à chercher des petits trucs et des astuces, Kevin, pour se sentir mieux dans son corps.
3: La promesse du docteur Kierzek ce matin, être plus tonique à 50 ans qu'à 30. Comment c'est possible? Consultation médicale avant 9h.
1: Bonjour la Gironde.
0: Ici c'est le Sud-Ouest, à l'info chaque matin, chez nous et nos voisins. On part dans les Hautes-Pyrénées, Kevin, où l'émulation est, on le sent doute, maximale.
3: Avant la venue du pape Léon XIV dimanche à Lourdes, on va parler de Céline Dion tout à l'heure. Nicolas, ben, je crois que c'est la seule personne qui attire encore plus de monde et d'effervescence autour de lui ce week-end.
4: On parlera de Céline Dion demain et du pape
3: ça.
4: Aujourd'hui.
3: Ouais. La petite ville de 13 000 habitants, Lourdes, s'apprête à recevoir 200 000 visiteurs. Autant vous dire qu'elle n'est pas vraiment dimensionnée pour ça. Il faut donc s'organiser tant bien que mal, mettre en place des restrictions vraiment très serrées, de circulation notamment. Sébastien Berriot, vous avez rencontré les habitants, les commerçants de Lourdes pour prendre la température avant l'avenue du pape.
5: C'est un comble, nous explique ce restaurateur. Dimanche, ce sont des dizaines de milliers de pèlerins qui vont passer avec le pape juste devant son établissement. Mais il sait déjà que personne ne va s'arrêter.
6: Les gens, quand ils vont passer, c'est pour aller à la grotte. Et une fois arrivés à la grotte, ils auront peur de retourner. Parce que s'ils sortent de la grotte, ils n'auront plus leur place. Donc ils vont être bloqués là-bas toute la journée. Tout le monde se dit, peut-être on ne va pas travailler.
5: De l'autre côté du gave de Pau, même sentiment dans ce bar où le patron Laurent ne s'attend pas à des miracles à cause de la circulation totalement coupée et aussi des mesures de sécurité draconiennes.
7: Moi, personnellement, je pense que je vais moins travailler que d'habitude, ça c'est sûr. Comme la clientèle qui va aller au sanctuaire, il va falloir qu'ils arrivent au moins 3, voire 4 heures à l'avance pour passer les barrages de sécurité. On va voir personne, en fait, dans les commerces.
5: Ceux qui travaillent ce week-end vont avoir des moments difficiles. Des macarons ont été distribués pour permettre aux habitants de circuler. Mais il faudra être très patient. Calvin est serveur dans un restaurant.
8: Ça va être quand même assez compliqué parce qu'on a beaucoup de déviations. C'est-à-dire, par exemple, pour un trajet qui durait à peu près 20 minutes, maintenant on va devoir faire un long trajet qui va peut-être durer une heure de temps de plus.
5: Dans cet hôtel, on a préféré prendre les devants pour le personnel, nous explique Loumi, l'une des employées.
9: C'est les patrons qui les donnent des chambres pour dormir à un hôtel parce qu'ils ne peuvent pas marcher 20 km à pied où ils habitent. Ils dorment ici.
5: Les habitants de Lourdes ont compris que la vie va s'arrêter pendant 2 jours. Alors avant la visite du pape, on s'organise pour faire des provisions, comme dans ce supermarché.
10: Je suis venu aujourd'hui en prévision de la venue du pape parce que les routes seront bloquées après. Voilà, j'ai fait mes provisions pour la semaine.
5: Mais pour Bruno, gérant d'un magasin de souvenirs, tout cela n'est pas vraiment un problème.
11: Moi j'accepte, je suis heureux que le pape y vienne. C'est 2 jours dans une année qu'on va bloquer une ville, c'est pas grave.
5: Quelques habitants dénoncent une mauvaise organisation et pointent du doigt un changement de préfet pas très judicieux à 1 mois de la visite du pape.
3: Sébastien Berriot à Lourdes, et pour la petite histoire, dans 2 communes du Gers, Auch et Auze, on a même mis en place une pape zone. C'est comme les fan zones pendant les Coupes du Monde de foot, mais pour suivre sur écran géant la messe notamment donnée par Léon XIV.
4: Mais c'est chouette ça.
0: On continue de parler du pape d'ailleurs, des papes.
4: Et la Gironde, on le rappelle, la question du jour c'est quel est le pape qui vous a marqué? Et notre beau département a donné un pape à l'église catholique, Clément V, Bertrand de Gaulle, élu en 1305. C'est lui qui a été le premier pape en Avignon quand on déplace la papauté de Rome jusqu'aux rives du Rhône. Et Clément V, il repose aujourd'hui dans la très jolie collégiale du Zest. Il y a son gisant que vous pouvez aller découvrir et visiter la collégiale. C'est un endroit
3: magnifique. On a compris que c'est votre préféré.
0: Voilà,
3: du coup.
0: C'est ça. Mais vous avez peut-être un pape préféré autre que Clément V.
4: Notamment dans les derniers, Jean-Paul II, Paul VI, Jean XXIII, ou l'actuel, Léon XIV. Vos témoignages sur le WhatsApp au 05 56 19 10 10.
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17: Et à 8h47 ce matin, vos conditions de circulation en temps réel, il y a eu pas mal d'accidents hein, ce matin, ou d'accrochages en tout cas sur les routes girondines, parce que vous étiez nombreuses et nombreux à avoir pris la voiture pour ce jeudi. Peut-être un petit coup de fatigue, la flemme de prendre le vélo aussi. Nicolas, on en est où à cette heure-ci?
4: Très compliqué, peu d'évolution. La 10 est totalement saturée sur 6 km d'Embarrassé-la-Grave jusqu'au pont d'Aquitaine. La fin de la Nationale 89, on avait un accrochage à hauteur d'Ivrac. Visiblement, le véhicule a été dégagé, mais le bouchon continue toujours d'actualité. C'est rouge du poteau d'Ivrac jusqu'à la Rocade. Et puis, les accès sud de la métropole, ça reste très compliqué sur la fin de la 62, l'autoroute de Toulouse, de Saint-Médard-des-Rances jusqu'à Villeneuve-d'Ornon. Patience, à 8h47, les bouchons sont loin d'être terminés.
17: Allez,
4: ce matin.
17: Bon courage à vous. Vous restez à l'écoute d'ici Gironde à 8h47 ce matin. Donc, le théâtre féminin à Bordeaux qui fait sa rentrée. Alors, pas de cartable neuf, ni de nouveaux stylos, mais plutôt une programmation aux petits oignons, des stars, des découvertes, plus de 200 dates pour cette nouvelle saison. Malika Joss, sa directrice, est avec nous dans quelques petites minutes, le temps de chanter. Je peux vous dire, cette chanson, je l'écoute tous les jours dans la voiture avec mon petit. Et ben, ça fait toujours son petit effet. C'est Dracula pour vous ce matin, avec Tame Impala et Jenny, la musique d'ici Gironde qui va vous faire bouger, qui va vous faire danser. Merci d'être avec nous. On vous accompagne jusqu'à 9h.

0: Et le tube du petit matin, il est sur ici Gironde avec Dracula à 8h51. C'est l'événement d'ici, la très belle salle du théâtre Fémina à Bordeaux qui fait sa rentrée là ce mois de septembre avec encore une belle programmation, déjà des salles bien bien pleines, des spectacles complets. Dans le top 10 des meilleures ventes, on va trouver de l'humour, des concerts, du classique. Ça veut dire qu'il y a pas un public mais des publics au théâtre Fémina, et la meilleure placée pour nous en parler, c'est sa directrice qui est avec nous. Bonjour Malika Joss.
1: Bonjour.
0: Alors c'est vrai, il n'y a pas un mais plusieurs publics au Fémina.
1: Maintenant, oui, la programmation, là, on l'a ouverte pour que, effectivement, ce théâtre, ce beau théâtre centre-ville de Bordeaux, puisse s'ouvrir à tous les publics. Et donc, on est très fiers de ça. Ça fait 5 ans qu'on travaille sur, justement, désacraliser ce théâtre. Je pense qu'on est on arrive là, maintenant, à ça.
0: Alors, ce qui est assez incroyable, c'est que déjà l'année dernière, il y avait beaucoup de propositions. Cette année, pouf, vous pétez les scores, 210 dates.
1: Contre 165.
0: Comment on fait ?
1: On fait les artistes. Beaucoup d'artistes aiment beaucoup cette salle. Comme j'aime à le dire, il y a 3 salles emblématiques en France. Mm-hmm. En premier, évidemment, l'Olympia.
0: Oui, à Paris.
1: Et à égalité, en second, je suis un peu chauvine, c'est le Sébastopol de Lille et le Théâtre Fémina à Bordeaux.
0: D'accord, dans le top 3, donc, et aussi dans le cœur du public girondin au sens large, avec plein de propositions. Alors, on n'a pas le temps, en 4 minutes, de tout développer, mais aussi des événements un peu... coup de poing pour marquer, notamment on parle beaucoup de Céline Dion là dans l'actualité en ce moment. Vous aussi, on aura Céline.
2: Et parenthèse, vous avez été productrice sur les concerts de Céline Dion.
1: Dans mon ancienne vie, et c'est moi qui avais organisé le concert de Céline
2: de 2017,
1: Dion. Le premier concert
2: de Céline. Combien de concerts de Céline Dion vous avez organisé?
1: Une vingtaine. Là, Tony Garnier, c'est mon ancienne vie. Et donc le 2 octobre, au vu de l'engouement, le 2 octobre, on organise un karaoké géant. Et on a comme animatrice 2 drag queens de Bordeaux, dont une qui a fait Drag Race, notamment Ellipse, la famille Ellipse, qui seront en partenaire avec nous.
0: Alors ça va afficher complet très rapidement, on imagine.
1: J'espère.
0: C'est donc vendredi prochain. Ce qui est quand même assez incroyable, c'est que vous êtes la reine du grand écart, Malika, puisque hier, je crois, ou avant-hier, c'était du classique qui remplit aussi le Fémina. Oui. Comment vous arrivez à sentir en fait les attentes du public comme ça?
1: En fait, on sait jamais. On prend des risques quand même. Mm-hmm. Il faut aussi rappeler que le théâtre Fémina est un théâtre entièrement privé. En fait, 0 subvention, et donc sur le choix aussi des artistes, on est obligé d'en tenir compte. On a quand même des salariés, c'est une grosse économie le théâtre Fémina, mais après on se parle entre directeurs de salle, on prend les températures, etc. Et donc c'est comme ça, mais après il y a des incontournables, comme tout le monde veut venir au Fémina, c'est quand même plus facile.
2: Le Fémina est associé aujourd'hui au nom de Jérémy Ferrari. Est-ce que l'arrivée de Jérémy, ça a changé les choses?
1: En fait, sur la ligne artistique, Jérémy...
2: Il a racheté le théâtre ou
1: il n'a pas racheté le théâtre. Okay. En fait, le théâtre appartient à une famille privée depuis 1921. C'est toujours les mêmes, là, c'est les héritiers. Tout le monde pense qu'on va faire 100% d'humour. Pas du tout. Donc, il me fait confiance sur la direction artistique du théâtre. Et donc, il n'intervient pas. Il fait confiance aux équipes en place.
0: Il y a toutes les infos sur le site internet du Théâtre Fémina, aussi sur notre site ici.fr, parce qu'on relaie très régulièrement, même très souvent, des invitations pour vos jolis spectacles. En quelques secondes, un conseil là pour ne pas rater vos artistes et spectacles préférés du côté du Fémina, Malika.
1: Il y a une pièce, parce que c'est un partenariat qu'on a mis en place avec Michalik, et donc on fait la pièce Passeport, dont beaucoup de gens ont entendu parler, puisque cette pièce a été supprimée dans certaines villes où le Front National est passé. Et donc on a lié aussi sur l'engagement des femmes, qui est un message important. Le Fémina, c'est pour ça qu'il s'appelle d'ailleurs le Fémina. On a aussi Victoria d'Auberville, qui est de la danse. Oui. Vous voyez, c'est cette danseuse qui était sur un glacier, qui était sur
0: oui.
1: un... Voilà, donc elle, on l'a également le 17 octobre. En fait, vraiment, vraiment, je vous invite à consulter notre site internet, il y en a pour tout le monde.
0: Vous comptez une petite heure pour éplucher tout ça avec attention parmi ces 210 dates. Malika Joss, merci beaucoup d'être passée par chez nous, belle rentrée à vous. Le Théâtre Fémina, c'est donc dans le centre-ville de Bordeaux. 8h56, c'est l'heure de la consultation du docteur Kerzek.
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0: Avec un mot ce matin, la calisthénie. Alors il s'agit de quoi exactement? Les explications de notre docteur, bonjour.
4: Bonjour à toutes et à tous. La calisthénie, c'est une salle de sport dont on est à la fois le propriétaire, la machine et le poids à soulever. Et en plus, c'est gratuit. Elle utilise uniquement le poids du corps avec des exercices comme les tractions, les pompes, les dips, les squats ou le gainage. Pas besoin d'une salle remplie de machines sophistiquées. Pas besoin de coach. En fait, vous êtes votre propre coach. Vous avez juste besoin d'un miroir et de connaître quelques techniques. Une barre, parfois deux appuis parallèles et son propre corps suffisent. C'est la méthode choisie par ce pompier espagnol de 54 ans qui s'entraîne ainsi depuis plus de 8 ans. Et son objectif n'est pas simplement esthétique. Il ne cherche pas à publier des photos avec ses abdominaux, etc. Même s'il le fait, il veut rester efficace, fonctionnel dans son métier de pompier. Dans une caserne, on n'entretient pas le camion uniquement pour qu'il soit joli sur le parking. Il faut qu'il puisse démarrer, accélérer, tourner, porter du matériel, intervenir lorsque l'alarme retentit. Bah pour le corps, c'est exactement la même chose. La calisthénie, ça fait travailler un peu toute la brigade. Les jambes vont pousser, les bras vont tirer, les abdominaux stabilisent et le cœur alimente l'intervention. Et après 50 ans, cette méthode présente un véritable intérêt car la difficulté peut être adaptée très facilement. Pour rendre une pompe plus simple, on place les mains contre un mur, par exemple, ou sur une table. Pour la rendre plus difficile, on se rapproche progressivement du sol. On peut également modifier l'angle, l'appui ou l'amplitude du mouvement. Autrement dit, on va régler l'intensité de l'intervention sans être obligé de charger une barre comme Schwarzenegger le jour où son ascenseur est en panne. Lorsqu'elle est bien encadrée, cette progression limite le risque de blessure et les séries un peu longues sollicitent également le cœur, l'endurance, en plus de la force musculaire.
0: Bon, merci beaucoup docteur pour ces précisions. La calisthénie donc, pour essayer d'être en forme aussi après 50 ans. On va retrouver cette consultation complète sur notre site ici.fr. Et puis on va vous retrouver aussi dès demain, vous aussi qui nous regardez à la télé demain, 6h30 et dès 6h à la radio. C'est Jeannelle Bernard qui sera aux manettes pour vous réveiller. Un bon petit café, vous prenez soin de vous, puis nous on vous accompagne évidemment tout au long de la journée. À suivre aussi à la radio, on parle du pape, votre pape préféré, c'était lequel? Vous nous le dites juste après les infos de 9h. Salut.
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0: Et je passe officiellement les clés à Nicolas Fauveau pour la suite de l'émission.
2: La question du jour.
0: Oui, on parle du pape.
2: Finalement, il y a deux stars qui arrivent en France, Céline Dion pour sa série de concerts. Et le pape, on va parler de Céline Dion demain justement. Oui. Voilà. Et le pape Léon XIV avec cette visite apostolique en France à partir de demain et jusqu'au 28 septembre. Beaucoup, beaucoup de monde, 80 000 jeunes attendus au Stade de France pour la veillée de prière vendredi. Et puis cette messe géante à Paris, place de la Concorde, près de 600 000 fidèles qui se sont inscrits pour cette messe que va célébrer le pape Léon XIV. Quel est le pape qui vous a marqué? C'est la question qu'on vous pose ce matin.
0: On a l'embarras du choix.
2: 05 56 19 10 10. À demain Marie-Corinne.
0: Salut.
2: Bonne journée.
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2: Excellente journée jeudi 24 septembre, il est 9h. Et le journal présenté par Kevin Blondel.
7: Annulation des résultats des élections municipales à Lormont. La justice a tranché. Pourquoi? Parce que la nationalité d'un candidat sur la liste arrivée deuxième du scrutin n'a pas été notifiée. Le Rassemblement national arrivé lui troisième a donc déposé un recours. Le maire socialiste Philippe Cartamont annonce qu'il va lui aussi déposer un recours devant le Conseil d'État pour contester cette décision. Un référé suspension qui pourrait lui permettre de continuer de diriger la ville en attendant une décision définitive. On y revient sur ici.fr.
2: Alors ils ont 80, 90 ans, près de 100 ans d'ailleurs pour certains. Et souvenez-vous, ils ont dû être réveillés pour être évacués en urgence au milieu de la nuit.
7: Il y a deux mois, les EHPAD Corian de Sestas et Belin-Bélier étaient évacués à la hâte face au risque de propagation de l'incendie de Somos. Et vous imaginez bien à quel point ça peut être traumatisant pour des personnes âgées qui ont besoin de stabilité, de sécurité. Aujourd'hui, Ils ont retrouvé leur quotidien. Le directeur général du groupe Clarion France qui gère les EHPAD Korian, Aymeric Mathias, était l'invité d'ici Gironde tout à l'heure. Il nous a raconté comment tout ça s'est organisé.
8: Ça a été vraiment une épreuve, ça a été un choc, parce qu'il a fallu en urgence évacuer. Dans la nuit, par exemple, effectivement, à Champ-de-Fontaine, on a été prévenu à 2h du matin. L'ARS nous a signifié donc le fait qu'il fallait qu'on évacue. Et heureusement, grâce à vraiment des équipes qui ont été absolument remarquables, et je les en remercie encore, enfin, d'un engagement sans faille, on a pu évacuer ces 108 résidents. On les a répartis dans 25 établissements, y compris parfois très loin. Certains ont été emmenés dans le Pays Basque, par exemple. Merci aux équipes et aux collaborateurs, parce qu'ils ont emmené les résidents. Donc, c'est des personnes qu'ils connaissaient, c'est des personnes qui étaient tout à fait au courant de leur fragilité, des traitements médicamenteux, etc., qui les ont emmenés dans les établissements d'accueil. Et qui sont parfois restés plusieurs jours pour rester auprès d'eux. Donc ça a permis de limiter le choc, mais oui, ça a été très violent pour ces personnes âgées, souvent très fragiles, qui ont été un peu perdues par ce changement d'environnement.
7: Interview complète à retrouver sur ici.fr.
2: Ouais, et un autre papy fait de la résistance, cette fois-ci du côté du bassin d'Arcachon, à la teste de bûche.
7: Papy Gaston, c'est ce monsieur de 86 ans qui vit dans une petite maison qui prend l'eau à la teste. La toiture est une vraie passoire. L'an passé, un comité de soutien s'est formé autour de lui pour éviter son expulsion d'un terrain appartenant au Conservatoire du Littoral. En pleine campagne électorale, le maire sortant de la teste, Patrick Davet, a annoncé que Papy Gaston, un, pourrait rester, et deux, que la municipalité allait prendre en charge les réparations, montant du devis 40 000 euros, sauf qu'il a perdu. Et le nouveau maire, Thierry Guéchaud, ne veut plus payer. Il demande à Papy Gaston d'accepter une proposition de relogement. Hors de question, dit le monsieur Stéphanie Scoc.
9: Le dossier Papy Gaston s'est invité lors du dernier conseil municipal. Face à une question de l'opposition, le maire Thierry Guéchaud a enterré la promesse de son prédécesseur. Pas question de prendre en charge la réparation du toit de Papy. Selon le maire, il faudrait faire 150 000 euros de travaux pour qu'il vive décemment, alors autant le reloger ailleurs. Le maire est allé négocier directement avec l'octogénaire, mais Papy refuse toujours de quitter sa maison. Il est même prêt à prendre en charge les réparations. Il dit avoir trouvé un artisan qui pourrait lui donner un coup de main. Même chose pour le bois de la charpente. « Tant que j'ai mes deux genoux qui fonctionnent, dit Papy, pas question d'aller en maison de retraite. » Cela fait 76 ans qu'il vit dans cette petite bicoque en bordure de route. Légalement, elle ne lui appartient pas, mais le propriétaire, en l'occurrence le Conservatoire du Littoral, serait prêt à le laisser vivre en paix.
7: Une nouvelle médiation entre Papy Gaston et la mairie de la Teste est prévue début octobre. La circulation des trains interrompue hier soir entre Langon et Bordeaux, la faute à un acte de malveillance, dit la SNCF. Un projectile a été lancé sur un train en gare de Langon, pas de blessés, mais quand même une vitre a été brisée. Le wagon en question a été évacué, le train a pu continuer son trajet. Ensuite, la circulation a été coupée, le temps que les forces de l'ordre se rendent sur place pour enquêter. Deux jeunes de 17 ans, originaires de Lamarque, dans le Médoc, gravement blessés dans un accident hier, ils ont fait plusieurs tonneaux. À Cussac-Fort-Médoc, sur la route des Châteaux, le conducteur a perdu le contrôle de sa voiture, probablement parce qu'il roulait trop vite. Les deux ont été hospitalisés en urgence absolue au CHU Pellegrin. Un surfeur sauvait lui de la noyade hier au large de la plage de Lacanau. C'est un témoin qui l'a vu en difficulté dans l'eau. Il a alerté les pompiers. L'hélicoptère Dragon 33 de la sécurité civile a dû intervenir et l'hélitrailler jusqu'à la plage pour qu'il soit pris en charge par les pompiers. Les Girondins de Bordeaux devraient bien éviter la liquidation malgré leur exclusion des championnats nationaux cet été. Accord trouvé entre le propriétaire Gérard Lopez et le fonds d'investissement Parkbench pour une vente contre 1 euro symbolique. Ils l'ont annoncé au tribunal de commerce, il faut maintenant signer. L'étape suivante, ce sera une requête pour réduire la moitié de la dette pour arriver à 13 millions d'euros. Et enfin, la commission régionale des clubs devra valider la participation des Girondins au championnat de Régional 1. Le feuilleton n'est pas terminé. Et puis alerte maximale au bail-in encore toute la journée sur le littoral girondin, comme hier. Prudence donc face à ces courants qui peuvent vous tirer vers le large, d'autant que la plupart des plages ne sont plus surveillées.
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7: Il va faire chaud aujourd'hui.
2: Ouais, c'est beau, c'est chaud, même brûlant, 35 degrés dans l'intérieur pour cet après-midi avec un petit voile nuageux qui va envahir peu à peu le ciel en cours de journée, d'abord sur le Libournais, l'entre-deux-mers et ça va gagner ensuite l'ensemble du département. Des températures très au-dessus des normales de saison, 32 à 35. 35, 32 sur le littoral, 35 dans l'intérieur. Et puis une belle fin de semaine jusqu'à dimanche. On va retrouver ce ciel bleu, les températures en léger retrait pour vendredi, samedi, dimanche, mais toujours voisines de 26 à 28, voire 29 pour la fin de la semaine, avec le retour des orages possibles dans la nuit de dimanche à lundi. La semaine prochaine s'annonce nettement plus humide, avec une baisse des températures.
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2: Et nous allons parler du pape ce matin. Le pape Léon XIV qui effectue une visite apostolique en France à partir de demain et jusqu'au 28 septembre. Il va présider plusieurs messes. Près de 600 000 personnes se sont inscrites pour la cérémonie. La messe que va célébrer Léon XIV place de la Concorde à Paris samedi prochain. Le pape qui se rendra ensuite à Lourdes dimanche puis à Metz. On a eu 265 papes différents depuis la naissance de l'Église, depuis Saint-Pierre. Jusqu'à aujourd'hui, il y a forcément des papes qui vous ont marqué. Jean-Paul II, Paul VI, Jean XXIII, Benoît XVI ou encore Léon XIV. C'est la question du jour. Quel est le pape qui vous a le plus marqué, que vous avez d'ailleurs peut-être rencontré? Vous témoignez au 05 56 19 10 10 jusqu'à 10h. On attend vos appels.
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2: À 9h07, le retour de la musique sous le vent avec ce très beau duo Céline Dion avec Garou. Bonne matinée.

0: Alain Garou et Céline Dion. Merci d'écouter Ici Gironde, il est 9h10.
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0: Et la visite du pape Léon XIV commence demain, vendredi. L'occasion pour nous de vous poser cette question. Quel est le pape qui vous a le plus marqué avec vos témoignages? Beaucoup, beaucoup de messages sur le Facebook Ici Gironde. Et on prend vos appels en direct au téléphone ce matin. Nous sommes avec Dominique pour commencer. Bonjour Dominique.
3: Bonjour Nicolas.
0: Quel est le pape qui vous a marqué, Dominique? Alors, on vous écoute.
3: Jean-Paul II.
0: Jean-Paul II, ok. Alors Jean-Paul II, pape archevêque de Cracovie, cardinal élu pape en octobre 78. Qu'est-ce qui vous touche dans le pontificat de Jean-Paul II, vous, Dominique?
3: Parce que c'est quand j'ai vu son élection, ça m'a beaucoup marqué.
0: D'accord. Le rôle politique, on oublie trop souvent que le pape, alors c'est le chef de l'Église, c'est également le chef d'État du Vatican. Jean-Paul II a eu un grand rôle politique. Il s'était engagé notamment auprès des ouvriers de Solidarnosc.
3: De Pologne, il a soutenu Solidarnosc
0: et Lech Walesa. Jean-Paul II qui nous a quittés en 2005. Il y a un message de Jean-Paul II qui vous a marqué, que vous avez retenu, vous, Dominique?
3: N'ayez pas peur.
0: N'ayez pas peur. Et on a l'impression que ce message, il a touché beaucoup, beaucoup de, notamment de jeunes à travers le monde. On dit souvent que Jean-Paul II, c'est le pape qui a ramené les jeunes vers l'église, vers la messe. Vous aviez quel âge, vous, au moment de son élection?
3: J'avais 14 ans.
0: Fin des années 1970. Et vous venez d'une famille?
3: Ouais, je suis de 1964.
0: Ok. Et vous venez d'une famille catholique, chrétienne? Vous pratiquez?
3: Non, pas du tout. Je suis croyant, mais pas pratiquant.
0: Pas pratiquant.
3: Je pratique pas.
0: Ok.
3: Je vais pas à l'église.
0: Qu'est-ce que vous pensez?
3: Je crois quand même à l'église.
0: Allez, qu'est-ce que vous pensez du nouveau pape Léon XIV?
3: Il a l'air bien.
0: Il a l'air bien. Bon, en tout cas, il fait ça. Merci beaucoup, Dominique, pour ce premier témoignage.
3: Merci.
0: Merci à vous. Bonne journée. Léon XIV, donc, qui effectue cette visite apostolique en France. Je vous rappelle les temps forts. Une messe célébrée place de la Concorde à Paris. On attend 600 000 fidèles. Puis déplacement ensuite du pape qui vient, évidemment, dans le sud-ouest. Il sera à Lourdes dimanche. Puis à Metz. Voilà, 4 jours de visite. Pour le pape, il y a 12 000 bénévoles d'ailleurs qui sont mobilisés pour l'accueil du souverain pontife à Paris. Et on a rencontré quelques bénévoles, vous allez les entendre tout à l'heure. La suite de vos témoignages, quel est le pape qui vous a marqué? Vous nous appelez au 05 56 19 10 10. Voici Marine avec Tricheur.

0: Tricheur Marine, il est 9h15. La question du jour, à l'occasion de la visite pontificale de Léon qui arrive en France, Léon XIV, qui sera à Paris, à Saint-Denis, à Lourdes et à Metz à partir de demain pour 4 jours. Quel est le pape qui vous a marqué? On sera dans quelques minutes avec Lou Desmond de Senneville, qui est le rédacteur en chef adjoint du journal La Croix. Et son regard, il est intéressant parce qu'il a été envoyé spécial au Vatican et il a signé un très beau livre intitulé « Vatican secret » paru chez Stock, et nous serons également au téléphone avec Lumière dans un instant, qui va nous parler de son pape préféré.
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0: Et à l'occasion de la visite du pape en France, cette question, Jean-Paul Ier, Jean-Paul II, Jean XXIII, Paul VI, Benoît XVI, François ou Léon XIV, il y en a d'autres évidemment. Quel est le pape qui vous a le plus marqué? On va poser la question à Lumière qui est au téléphone. Vous avez un très joli prénom. Bonjour Lumière.
13: Bonjour Nicolas, merci de me donner l'occasion de pouvoir m'exprimer aujourd'hui.
0: Bon, quel est le pape qui vous a marqué, Lumière? Est-ce qu'il y en a en particulier qui vous touche?
13: Peut-être c'est sans originalité, mais c'est le pape François, parce que c'est le pape avec lequel j'ai grandi, qui a été élu pape, j'avais encore 10 ans, donc il m'a vu grandir, le pape avec qui j'ai pu former mes opinions. Ce qui m'a beaucoup le plus marqué, c'est aussi son engagement, c'est un pape qui a vraiment su être un pape de son temps.
0: Ouais.
13: Sans forcément changer la doctrine de l'Église, mais qui a su ramener de la modernité tout en conservant la vérité que l'Église veut partager.
0: Dans les sondages d'ailleurs, il arrive en seconde position parmi les papes les plus populaires, derrière Saint Jean-Paul II. Ce pape François, oui, il a porté aussi une forme de simplicité dans l'exercice de la fonction. Qu'est-ce que vous pensez du nouveau pape? Parce que chaque pape a sa personnalité, a un message à faire passer. Comment vous avez accueilli Léon XIV?
13: J'ai accueilli Léon XIV avec beaucoup d'émotions. Déjà, pour moi, c'était le premier pape que je suis allée voir à Rome. Et de voir le pape aussi ému en sortant au balcon, moi, ça m'a beaucoup touchée. J'en ai versé quelques larmes. Et c'est un pape qui est assez dynamique, qui a su très vite suivre les trends des jeunes sur les réseaux sociaux, qui s'est adapté, qui parle plusieurs langues. Et je pense qu'il a encore beaucoup de choses à nous montrer, surtout avec son encyclique sur l'intelligence artificielle. Il montre que c'est un pape qui sait être de son temps.
0: On vous sent très engagé, Lumière, dans une démarche de foi catholique. Vous êtes pratiquante et je crois que vous suivez un parcours chez les dominicains.

0: Pensez, est-ce que vous irez voir le pape? Parce que vous nous disiez, vous avez déjà vu Léon XIV à Rome. Est-ce que vous allez vous déplacer à Paris ou à Lourdes ce week-end?
1: Malheureusement, moi, ce week-end, j'ai des empêchements, mais je suis très contente pour ceux qui pourront découvrir le pape, parce que je sais que, enfin, j'ai déjà vécu une veillée avec le pape, c'est extrêmement magnifique.
0: Et il y aura la veillée, d'ailleurs, au Stade de France, 80 000 jeunes de 17 à 35 ans attendus pour la veillée de prière ce vendredi. Merci beaucoup, Lumière. Bonne journée. Merci. Et bonne suite d'émission. On a rencontré d'ailleurs, tiens, on parlait des bénévoles, 12 000 bénévoles qui sont mobilisés pour l'accueil du pape à Paris. Eh bien tiens, Henriette, bénévole à la cathédrale Notre-Dame de Paris, se prépare depuis plusieurs jours à recevoir le chef du Vatican et Robin Bernard l'a rencontré sur le parvis de la cathédrale.
2: Pour accueillir le pape, on est tous mobilisés dans nos paroisses et particulièrement ici, en tant que parisiens ou habitants d'Île-de-France. Depuis des mois, tout le monde se prépare dans le diocèse de Paris et ailleurs. Oui, franchement, je suis excitée pour le voir, j'attends. Comme tous les autres fidèles de l'Église, nous espérons le voir vraiment de près, mais sinon, on peut aussi le voir de loin, c'est aussi un bel événement pour nous. Quoi.
0: Et Robin Renaud a également rencontré Cathy. Alors c'est une touriste marseillaise qui est de passage à Paris, là aussi devant la cathédrale Notre-Dame. Et pour Cathy, cette venue du pape est une très bonne chose. Peu importe de l'endroit où l'on vient, de l'endroit où l'on habite.
3: Le fait qu'il se présente sur Paris amène déjà la foi pour ceux qui sont chrétiens. Et puis, il est représentatif de tous les gens qui croient, de tous les gens qui espèrent. Je trouve que c'est une bonne chose, oui. Moi, j'ai l'impression qu'en France, le catholicisme a repris un petit peu du poil de la bête, si je peux me permettre. Parce que les gens sont tellement dans un marasme en ce moment, entre ce qu'ils écoutent à la télé, ce qu'ils voient sur les réseaux. Je pense qu'ils ont besoin de se raccrocher à quelque chose et le pape représente un espoir pour tout le monde.
0: Et la question du jour justement, quel est le pape qui vous a le plus marqué? 05 56 19 10 10, la suite de vos appels. Juste après Your Song, voici Billy Paul. Merci d'écouter Ici Gironde, il est 9h23.

0: une version nettement plus groovy que la chanson originale. Là, c'est la reprise du tube de Elton John, Your Song, par Billy Paul.
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0: Et nous parlons du pape. Des papes ce matin, la question, quel est le pape qui vous a marqué à l'occasion de la visite du pape Léon XIV en France? Beaucoup de témoignages, beaucoup d'appels, beaucoup de réactions également sur nos réseaux sociaux. Et Dan, justement, vous nous aviez envoyé un message et je me suis dit, c'est intéressant de lui donner la parole à lui aussi. Dan, vous êtes totalement athée. Est-ce qu'il y a quand même un pape qui vous a touché ou pas, Dan? Bonjour.
3: Bonjour Nicolas. Oui, je suis ça de très loin. Il y en a un bon qui était quand même assez sympathique. C'est, je crois que c'est Jean-Paul II, qui est un jésuite resté le plus longtemps à la tête.
0: Oui.
3: Il a rencontré beaucoup de monde, il a beaucoup voyagé.
0: On en parlait, oui, effectivement, Jean-Paul II qui a fait le tour de la planète. Voilà. Justement, et qui a touché alors beaucoup de jeunes à travers son message. Vous êtes donc totalement athée, Dan, mais le pape, en dehors de son rôle de chef de l'Église, il a également un rôle politique en tant que chef d'État du Vatican. Est-ce que vous y êtes sensible? Chaque pape, également, a des messages qui sont très politiques. Jean-Paul II, notamment, s'était mobilisé derrière le... Alors, on rappelle, il était polonais de nationalité, et il s'était mobilisé avec les ouvriers des chantiers navals de Gdansk, le syndicat Solidarnosc, pour faire tomber la dictature et le communisme. Il s'y est beaucoup opposé. Est-ce que vous êtes sensible à ce discours politique?
3: Ah oui, tout à fait. Je pense qu'ils ont quand même une certaine influence et qu'ils sont capables de faire un peu bouger les choses. Quoi. Mmh. Maintenant, j'espère que l'actuel Léon XIV, il s'était dit qu'il n'y aurait jamais un pape américain. Alors bon, désolé, voilà, il est là.
0: Il a des racines françaises chez Léon XIV aussi. Ouais.
3: Oui, mmh. J'ai vu ça hier, et de Normandie, par là-bas. Quand même, c'est bien, c'est un honneur pour nous malgré tout. Hein.
0: Et le fait qu'il soit américain, pourquoi est-ce que on disait qu'il n'y aura jamais un pape américain? Vous avez lu ça ou entendu ça? C'était quoi cette rumeur?
3: Ah, j'ai entendu ça sur différentes chaînes de radio, notamment, même à la télé. C'était dit qu'un nouveau pape ne serait pas un américain.
0: D'accord. Alors, ça a déjoué tous les pronostics, puisque ça y est, on a notre pape américain. Ouais.
3: Oui, voilà. Et enfin, moi, j'ai pas trop de références là-dedans, mais par contre, je suis allé voir il y a deux ans, un an ou deux, le film Conclave, qui est c'est l'élection du pape.
0: Excellent film, effectivement, oui.
3: Mmh. Ah oui. Bon, je vais pas dévoiler la conclusion, mais vous voyez, on voit comment ça se passe là-dedans. Il y a quand même la guéguerre pour être pape, pour être le patron, le chef. Mmh. Voilà. Ensuite, bon. Non, Léon XIV, franchement, il a une bonne tête, il est sympathique, il est souriant.
0: On peut avoir confiance, donc, ouais. Ok. On pourrait lui donner le bon Dieu sans confession, donc à Léon XIV.
3: Voilà, ah bah c'est lui le patron, hein, vous savez.
0: C'est lui le chef.
3: Ensuite, mais avec tous les dieux qui existent, là, moi, je comprends pas qu'il y ait toujours autant de guerres. On se tue pour la religion et tout ça. Mais bon sang, on pourrait pas arrêter tout ça. Il pourrait pas faire quelque chose. Quand il est en communication avec Dieu, enfin, je suppose, on pourra pas lui dire, mais attends, ça va peut-être lever le pied. On se bat depuis toujours.
0: Et en tout cas, l'actuel pape, il fait passer un message en faveur de la paix aux hommes politiques avec lesquels il est en contact, notamment pour le conflit au Proche-Orient. Oui. Voilà, il a un message très clair. Merci beaucoup, Dan. C'était important de vous donner la parole et pas donner la parole uniquement à des catholiques pratiquants ou occasionnels, mais à l'athée que vous êtes, Dan, et que vous comptez bien rester. Je vous remercie beaucoup pour ce témoignage. À bientôt. Dans un instant, on sera avec Laurie et puis Lou Besmond. Ne ratez pas le rendez-vous, Lou Besmond de Senneville, qui est rédacteur en chef adjoint du journal La Croix. Et son regard sur le pape, il est vraiment intéressant. Il a été envoyé spécial au Vatican pendant des années et auteur du livre Vatican secret paru chez Stock. On va lui poser quelques questions et puis vous participez à l'émission. Quel est le pape qui vous a marqué? Vous appelez 05 56 19 10 10 et vous passez en direct à la radio.
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0: Il est 9h32, il y a un événement, un anniversaire à Bordeaux. le fameux lion de Stalingrad qui est installé, ce lion bleu installé place Stalingrad, tout près du pont de Pierre, qui fête ses 20 ans ce dimanche. Installé par, alors c'est l'œuvre d'un sculpteur, Xavier Veillant, c'est devenu un véritable repère dans le paysage bordelais. Pour dimanche, pour célébrer les 20 ans de ce lion bleu, il y a des animations, des ateliers d'origami, de sérigraphie, tatou éphémère, une expo, des animations ludiques autour de la couleur bleue et du thème des animaux. Il y aura même un concours de rugissement et vous pourrez également écouter l'artiste, le créateur du lion, Xavier Veillant, qui va nous raconter la genèse, la naissance de sa sculpture. La soirée se poursuivra dimanche avec un concert et une surprise. Donc ne ratez pas l'anniversaire du lion bleu de Bordeaux. C'est dimanche après-midi à partir de 14h30.
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0: Il y a cette visite du pape Léon XIV qui débute demain. On le disait, des centaines de milliers de personnes qui vont assister à la messe que le pape Léon va célébrer place de la Concorde à Paris. Il sera à Lourdes dimanche, il va se déplacer à Metz. Il y a également la veillée du vendredi au Stade de France où 80 000 jeunes de 17 à 35 ans sont attendus pour cette grande veillée avec le souverain pontife. La question qu'on vous pose, c'est quel est le pape qui vous a marqué? Il y a plein d'images qui reviennent. On a beaucoup parlé de Jean-Paul II ce matin, mais on pourrait en citer d'autres. Jean XXIII est revenu dans vos commentaires sur Facebook, Paul VI également, François, Léon XIV, le pape actuel. 05 56 19 10 10 si vous souhaitez participer à l'émission.
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0: Ultra moderne solitude, Alain Souchon. Et on reparlera du pape girondin tout à l'heure, le fameux Clément V qui avait ses racines à Villandreau. 05 56 19 10 10, question du jour. Quel est le pape qui vous a le plus marqué? Vous témoignez en direct. Ça,

0: Alain Souchon, ultra moderne solitude. Merci d'écouter Ici Gironde, 9h38. La question du jour, quel est le pape qui vous a marqué?
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0: Et la liste est longue, puisque dans l'annuaire pontifical, il y a déjà 265 papes différents. Depuis Saint-Pierre, le premier pape de l'histoire, élu donc en 33, à la mort du Christ, et jusqu'à Léon XIV, donc, qui est notre nouveau pape et qui va faire cette visite apostolique de 4 jours en France à partir de demain. L'occasion de vous poser la question, tiens, un pape, ça ne laisse personne indifférent, que l'on soit croyant ou pas. Quand le nouveau pape est élu, quand la fumée sort du Vatican et que nous avons un nouveau pape, on est tous souvent devant le poste de radio, le poste de télé, en se disant, tiens, à quoi il va ressembler et quel va être son message. On a Laurie au téléphone. Bonjour Laurie.
3: Bonjour.
0: Un grand merci d'être avec nous, Laurie. Alors pour
3: avec
0: vous,
3: plaisir.
0: Quel est le pape qui vous a marqué, vous, Laurie?
3: Alors le pape qui m'a marqué le plus, c'est Jean-Paul II, je dirais.
0: Pour quelle raison?
3: Écoutez, moi, j'adorais ce pape parce qu'il avait un aura très très fort. Il était charismatique. J'aimais beaucoup ses messages de paix. Et puis, bon, il a fait quelques miracles quand même.
0: Oui. Et il faut rappeler, on en parlait tout à l'heure, mais on va le rappeler une nouvelle fois, son engagement en politique, qui était très très fort. C'était un opposant au régime communiste de Pologne.
3: Tout à fait.
0: Et il s'était engagé auprès de Lech Walesa, les ouvriers qui étaient en grève. Il a eu un rôle politique très très important déjà au niveau de la Pologne quand il était archevêque et cardinal. Et ce message, il a toujours été très très fort. Et c'est un message qui allait tout droit, le message de Jean-Paul II, qui touchait notamment, on l'a entendu tout à l'heure avec d'autres témoignages, qui touchait beaucoup de jeunes à l'époque. Vous aviez quel âge, vous?
3: Alors attendez, là j'en ai 44,
0: donc vous étiez,
3: j'avais peut-être une vingtaine d'années.
0: Vous étiez toute jeune, effectivement.
3: Oui, voilà.
0: Qu'est-ce que vous pensez du nouveau pape de Léon XIV?
3: Alors Léon XIV, donc quand il a été élu, oui, j'ai regardé aussi comme tout le monde, parce que c'est quand même assez important pour les catholiques et pour les croyants. Voilà, c'est quand même quelqu'un, mais j'étais contente, j'étais assez contente, oui, il me plaisait bien.
0: Quel est votre parcours? Vous êtes baptisé, vous êtes pratiquante?
3: Alors je suis baptisée, alors voilà ce que je vous disais, donc vous me disiez un parcours atypique. C'est vrai que j'ai fait ma communion beaucoup plus tard que les autres, parce que à l'époque, on était plus ou moins pratiquants dans la famille, donc voilà. Il y a eu une période où j'étais plus pratiquante, disons, j'allais tous les dimanches à la messe, hein, je faisais partie d'une chorale, la chorale de mon village, et voilà, et surtout j'avais un ami curé, un abbé très très gentil, et avec qui j'avais des affinités pour parler de la religion, pour parler théologie, tout ça. Okay. Il avait une façon de faire les sermons très très très bien. Il était assez moderne.
0: Il vous touchait directement. Ok.
3: Voilà. C'était un véritable ami.
0: Est-ce que vous avez déjà vu un pape en vrai ou jamais?
3: Alors non, jamais. Je n'ai pas eu l'occasion de le rencontrer. C'est dommage. Mais voilà, c'est vrai que ce sont des personnalités. Bon, c'est la représentante de Dieu pour les chrétiens sur Terre, avec ce message, les messages qu'il diffuse. Mais il y a des peuples plus ou moins qu'on aime. Bon, Léon XIV, ça va.
0: Écoutez, impeccable. Merci Laurie pour votre témoignage et le sourire qu'on entend dans votre voix ce matin. Je vous souhaite une bonne journée. Dans un instant, on sera avec Lou Besmond de Senneville, c'est le rédacteur en chef du journal La Croix. Ancien envoyé spécial au Vatican, il connaît bien le Vatican, ses coulisses, ses secrets, et justement il a signé un livre passionnant chez Stock intitulé Vatican en secret. Il sera avec nous dans quelques minutes, juste après Jean-Patrick Capdevielle. Tiens, une chanson de 79, et à l'époque c'est Jean-Paul II qui avait été élu pape l'année précédente, en 78.

0: Elle était top, hein, cette chanson de Jean-Patrick Abdeviel. Et quand on écoute le texte, on colle finalement pas mal au sujet du jour, autour de la religion, quand t'es dans le désert. Est-ce qu'on prêche dans le désert? On va voir en tout cas si la visite apostolique du pape Léon XIV, a priori ce sera le cas, va remporter un franc succès. En tout cas déjà 600 000 personnes qui se sont inscrites à la messe que le pape va célébrer, place de la Concorde à Paris, après-demain samedi.
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0: Et à l'occasion de la visite apostolique du pape, la question du jour, on s'est interrogé, tiens, sur le pape. Quels sont les papes qui vous ont le plus marqué? Victoria sur Facebook nous dit: j'ai vu de très près à Rome le pape François en 2014 qui se déplaçait parmi les fidèles sans protection particulière. Et puis on a alors une majorité de Jean-Paul II et un petit peu de Jean XXIII également qui remontent parmi les papes qui vous ont marqué. Alors tiens, on va partir au Vatican grâce à Lou Besmont de Senneville. Vous êtes rédacteur en chef adjoint du journal La Croix, ancien envoyé spécial au Vatican et auteur du livre Vatican secret que vous avez publié chez Stock. Vous connaissez particulièrement les coulisses, les secrets de la Cité Sainte. Une question, Lou, à quand remonte tout d'abord la dernière visite d'un pape en France?
13: Alors, la dernière visite d'un pape en France, elle remonte à décembre 2024, qui est la visite du pape François à Ajaccio en Corse, mais la dernière visite d'État d'un pape, c'est Benoît XVI en 2008, et ça, donc, il faut remonter un peu plus loin, et donc c'est sa dernière visite à Paris. Le pape François, il était venu à Ajaccio, il était venu à Marseille, il était venu à Strasbourg au cours de son pontificat, mais jamais à Paris. Il n'avait jamais accompli une visite d'État, c'est-à-dire une visite avec une portée politique. Et là, c'est exactement ce que s'apprête à accomplir Léon XIV en venant ces jours-ci à Paris, à Lourdes et à Metz.
0: Et à Metz, oui. Pourquoi le pape a choisi la France et son programme pour ces 4 jours de visite, que contient l'essentiel de son programme?
13: Dans ces visites, il y a deux volets. Il y a un volet visite d'État, vraiment politique, et un volet visite pastoral, apostolique, plus dédié aux fidèles avec un message spirituel. Et d'ailleurs, ça se voit bien dans le programme parce qu'il va aller à la fois à l'Élysée, pour rencontrer les corps constitués. Il va aussi avoir une étape très politique à Metz, où il va parler probablement d'Europe, d'unité européenne, et aussi de réconciliation entre les peuples. Ça, ça va être le volet politique. Et puis, il y aura un volet spirituel, à la fois avec les jeunes au Stade de France, avec cette grande messe qui va avoir lieu à Paris, à la Concorde et sur les Champs-Élysées, et puis à Lourdes.
0: Oui, et à 7 mois donc de l'élection présidentielle en France de 2027, on peut le rappeler, c'est vraiment une visite éminemment politique.
13: Il y a une règle au Vatican, c'est un pape ne vient jamais dans les 6 mois qui précèdent une élection importante. Et là, vous voyez, on est juste avant. Il a été conseillé par son nonce apostolique, qui est son ambassadeur ici à Paris. Il sait exactement quel est le contexte politique. Il connaît les sociétés, la société française, les fractures qui la traversent. Il sait très bien que la loi sur la fin de vie, sur l'euthanasie, sur le suicide assisté a été votée il y a quelques semaines. Il sait très bien que la présidentielle arrive et que l'extrême droite fait des scores extrêmement forts. Et il connaît les fractures de la société française autour du pouvoir d'achat, de l'immigration, des retraites, de la fracture aussi générationnelle. Et lorsqu'on entendra ces discours, il faudra aussi le prendre à cette aune-là.
0: Bon, vous ne bougez pas, Lou Besmont-Senneville, rédacteur en chef adjoint du journal La Croix. On rappelle le titre de votre livre, Vatican secret, paru chez Stock. Une petite pause, le temps d'écouter Damiano David, justement artiste italien, romain, et vous allez nous brosser le portrait, le caractère, la personnalité et le parcours du pape Léon XIV dans 3 minutes. À tout de suite.

0: Allô David.
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0: Et la visite du pape, on en parle avec Lou Besmont de Senneville, le rédacteur en chef adjoint du journal La Croix. Pour celles et ceux qui ne connaissent pas bien ce nouveau pape, est-ce que vous pouvez nous brosser son portrait, le caractère, la personnalité, le parcours de Léon XIV?
3: Oui, c'est un pape qui fédère. Alors en même temps, c'est un pape qui est pas très connu en réalité en France, c'est-à-dire que quand vous interrogez les gens, et je ne sais pas ce que nos auditeurs peuvent en dire ou ce qu'ils en pensent, moi j'ai l'impression qu'il y a un sentiment globalement positif, mais on ne le connaît pas très bien ce pape. C'est vrai qu'on le connaît parce qu'il s'est opposé à Trump il y a quelques mois, il a dit « moi je n'ai pas peur de l'administration Trump » et c'est ça qu'il a fait sortir au grand jour, hein, même s'il parle depuis maintenant plus d'un an, il a été élu le 8 mai 2025, donc voilà, ça fait maintenant plus d'un an. Et c'est vrai qu'il a plutôt une image positive et il vient quand même plutôt avec un message d'unité, un message de résorption des fractures, avec un message d'abaissement des tensions dans des sociétés qui sont très fracturées. Et donc c'est vrai qu'il a, et voilà, il va avoir sans doute ce message-là au cours de ces quelques jours de visite en France.
0: Merci beaucoup Lou Besmont de Senneville, et on rappelle le titre de votre livre Vatican secret, sorti chez Stock. Et cette visite du pape, vous allez la suivre évidemment jour par jour sur ici et ici.fr, donc Paris, Saint-Denis, Lourdes et Metz au programme de cette visite pontificale. Donne-moi.

0: Zaz avec son fameux casou, je veux, et je vous laisse, parce que moi je veux des choses qui marchent, et ici ça marche, avec Isabelle Vanier.
1: C'est bien exigeant, profite Nicolas Fauveau.
0: Un dernier truc, puisqu'on a parlé des papes, on vous rappelle que la Gironde a donné un pape à l'Église catholique, le pape Clément V, Bertrand de Gaulle, originaire de Villandreau, et le pape Clément V qui repose dans la collégiale d'Uzès. Ça peut être une belle idée de visite et de sortie pour le week-end. Je referme la parenthèse pape.
1: Oui, bah moi je vais vous parler d'une papesse de la pâtisserie.
0: On va partir aux États-Unis.
1: Voilà, les Bordelaises à sa salle à Miami. Ça fait 2 ans qu'elle travaille sur ce projet. Enfin, c'est juste passionnant. C'est une très belle initiative qui met haut en couleur notre Gironde. On vous en parle après les infos.
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1: Ici Gironde, il est 10h. Excellente matinée à vous. Les infos, Kevin Blondel.
3: Annulation des résultats des élections municipales à Lormont. La justice a tranché. La raison, la nationalité d'un candidat sur la liste arrivée deuxième n'a pas été notifiée. Le Rassemblement national arrivé lui en troisième position a donc déposé un recours. Le maire socialiste Philippe Cartimont se dit abasourdi. Il va lui-même déposer un recours contre cette décision devant le Conseil d'État, un référé suspension qui pourrait lui permettre de continuer de diriger la ville en attendant une décision définitive. On revient à cette situation compliquée sur ici.fr. La circulation des trains interrompue hier soir entre Langon et Bordeaux, la faute à un acte de malveillance en gare langonnaise, dit la SNCF. Un projectile a été lancé sur un train. Pas de blessés, mais une vitre a été brisée quand même. Le wagon en question a été évacué. Le train a pu continuer son trajet. Mais la circulation a donc ensuite été coupée le temps que les forces de l'ordre se rendent sur place pour enquêter. Deux jeunes de 17 ans originaires de Lamarque dans le Médoc, gravement blessés dans un accident hier. Ils ont fait plusieurs tonneaux à Cussac-Fort-Médoc. Sur la route des Châteaux, le conducteur a perdu le contrôle de sa voiture, probablement parce qu'il roulait trop vite. Les deux ont été hospitalisés en urgence absolue au CHU Pellegrin. Un surfeur sauvé de la noyade au large de la plage de Lacanau, c'était hier. Un témoin, le voyant en difficulté se débattre dans l'eau, a alerté les pompiers. L'hélicoptère Dragon 33 de la sécurité civile a dû intervenir et les litroyer jusqu'à la plage où il a été pris en charge par les pompiers. Il va bien. Les Girondins de Bordeaux, eux, devraient éviter la liquidation malgré leur exclusion des championnats nationaux cet été. Accord trouvé entre le propriétaire Gérard Lopez et le fonds d'investissement Parkbench pour une vente contre 1 euro symbolique. Ils l'ont annoncé au tribunal de commerce. L'accord doit être signé très vite, là. Le club déposera ensuite une requête pour réduire ses dettes de moitié à 13 millions. Enfin, ce sera la commission régionale des clubs de valider la participation des Girondins au championnat de Régional 1. Et puis, je vous parlais de ce surfeur en difficulté. Alerte maximale au Bain, encore toute la journée sur le littoral girondin, comme hier. Prudence donc face à ces courants qui peuvent vous tirer vers le large, d'autant que la plupart des plages ne sont plus surveillées.
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3: Il fait beau.
1: Il fait beau, oui, toute la journée avec un petit vent d'ouest modéré ce week-end. Ce beau temps va encore égayer vos journées. Température maximale 35 degrés à Belin-Bélier, 34 à Bordeaux, La Brède, Cap-Cieux ou Saint-Symphorien, 33 degrés à La Réole, Cadillac-sur-Garonne, Libourne, Sainte-Foy-la-Grande, Blaye, Marciac, Pauillac, Sainte-Hélène, 32 degrés sur le bassin d'Arcachon aujourd'hui et 31 degrés de Soulac-sur-Mer jusqu'au Cap-Ferré. Et Kevin vient de vous le dire, hein, attention, aujourd'hui les forts courants sont attendus, c'est Baïne, évitez de vous baigner même si sur la côte girondine il fait beau. La mer est agitée ce matin, elle deviendra peu agitée ensuite et sur l'estuaire de la Gironde, mer belle. Attention à cet accident aussi sur la 62 de Toulouse vers Bordeaux dans le sens sud-nord, entre deux poids lourds. Cet accident, une voie est concernée au PR 700 à Saint-Médard-des-Rangs. Pour faire plus simple, c'est sur la voie de droite, sur la borne d'arrêt d'urgence.
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1: Seriez-vous capable de tout lâcher en Gironde pour vous expatrier très très loin? Si je vous en parle, c'est parce qu'une pâtissière bordelaise tente cette aventure. Sandra Moss a embarqué toute sa famille, mari et enfant, pour s'installer de l'autre côté de l'Atlantique, à Miami. C'est un sacré pari, une belle initiative, et vraiment c'est un pari pour imaginer vivre aux États-Unis. Alors pourquoi ça a germé dans sa tête? Eh bien pour installer cette pâtisserie française aux racines bordelaises dans cette ville qui fait beaucoup rêver pour son mode de vie. C'est le sujet sujet du jour. Cette initiative un peu risquée, c'est vrai, mais tellement enthousiasmante. Nous avons contacté Sandra Moss avant aujourd'hui, décalage horaire de 6h. C'est quand même mieux. À 10h à Miami, les 4h du matin. Donc à la question, qu'est-ce qui manque le plus quand on est une bordelaise à Miami? Écoutez sa réponse.
5: Alors le cannelé, bien évidemment, parce que c'est un de mes péchés mignons. Donc ici, il n'y en a pas. En tout cas, le peu qu'on trouve, ça n'a pas du tout le goût des cannelés girondins. Qu'est-ce qui manque d'autre? Je dirais la saveur, par exemple, des fruits, qui est vraiment excellente en Gironde. C'est vrai qu'il y a quand même des choses qui nous manquent.
1: Nous retrouvons Sandra Moss d'ici 3 minutes.
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1: Vos initiatives, c'est tous les matins entre 10h et 11h et vous pouvez nous contacter pour les raconter par WhatsApp au 05 56 19 10 10. Ensuite, on vous invitera ici. Jean-Jacques Goldman, envole-moi et on se retrouve juste après.

0: Envoie-le-moi, c'était Jean-Jacques Goldman.
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0: Vos initiatives pour un mieux vivre en Gironde, nous en parlons chaque matin avec Ici Gironde de 10h à 11h. Ici, ça marche et vous pouvez nous contacter par WhatsApp au 05 56 19 10 10. Ce matin, nous parlons de cette initiative mise en lumière de manière assez incroyable. C'est une aventure incroyable. Voilà, vous allez comprendre pourquoi. Ce matin, c'est l'histoire d'une femme pâtissière à Bordeaux. Vous la connaissez peut-être pour avoir participé à un atelier Chouquette ou autre délice pâtissier à Bordeaux dans le quartier Saint-Seurin. Sandra Lévy, dite Sandra Moss, s'est installée à Miami pour se lancer de l'autre côté de l'Atlantique et toujours dans la pâtisserie. Alors, on est en différé de 6h. C'est donc une conversation enregistrée. Écoutez Sandra vous raconter quel a été le point de départ de cette envie de s'exporter.
3: Le point de départ de s'exporter était personnel, c'était un challenge familial et aussi l'envie de créer ma pâtisserie aux États-Unis. C'était mon rêve. Donc ça a été, on va dire, un mélange entre une envie personnelle et professionnelle.
0: Depuis toujours cette envie ?
3: Ça faisait quelques années que ça nous trottait dans la tête, on va dire. On avait été plusieurs fois aux États-Unis. C'est un état d'esprit qui est complètement différent ici et au niveau du business qui est hyper intéressante. Pourquoi ? Parce que il y a toujours des opportunités de créer. On vous donne toujours la chance d'y arriver et c'est très moteur. Pour se lancer, on va pas se mentir, c'est pas facile, mais le moteur, c'est ici tout est possible.
0: La difficulté principale pour vous et la famille avant de partir vraiment s'installer à Miami, ça a été quoi ?
3: De prendre la décision, parce que c'était un challenge. On savait pas du tout, on avait aucune assurance d'y arriver, on va dire. Et le plus dur, c'est de sauter le pas, comme on dit, de prendre la décision. De prendre la décision d'y aller et de se dire, on redémarre à zéro, on tente le tout pour le tout.
0: Est-ce qu'il y a des points de relation de vie entre Miami et Bordeaux ou est-ce que c'est totalement différent ?
3: C'est totalement différent. On peut pas comparer. Alors, c'est plus loin que Bordeaux, c'est la France et les États-Unis, ça n'ont rien à voir. C'est deux cultures différentes, deux états d'esprit différents. Il faut être prêt ici à travailler beaucoup. Parce que la plupart, en fait, des boutiques, des pâtisseries, tout est ouvert 7 jours sur 7. Donc, c'est pas du tout le même rythme. Et on est dans un pays ultra capitaliste. Donc, l'essence même de travailler, c'est une valeur intrinsèque ici. Mmh. Donc, c'est vraiment différent de la France à ce niveau-là. L'état d'esprit des Américains non plus n'a rien à voir. Donc, c'est un vrai challenge quand vous arrivez déjà de comprendre comment ça fonctionne. Quel est l'état d'esprit ? C'est important de l'analyser pour mettre toutes les chances pour y arriver. Parce que l'opportunité de créer, vous l'avez toujours. Les gens sont toujours dans le positif, la positivité, on va dire ici. Mais c'est très important de comprendre l'état d'esprit qui est différent, leurs attentes qui sont différentes. Et ça va conditionner aussi la réussite. On ne peut pas juste arriver et se dire on est français et... on s'implante en tant que Français. En tout cas, c'est pas ma façon de voir les choses.
0: Il faut y aller.
3: Il faut y aller, exactement.
0: Et on continue cette conversation dans un instant avec Sandra Moss, pâtissière installée depuis 2 ans à Miami pour cette formidable initiative, celle d'ouvrir une pâtisserie aux racines bordelaises à la mi-octobre. Alors si vous posez la question Miami, Bordeaux, ça fait combien en pépette si on y va en avion ? Bah c'est faux, en ce moment faut compter 600 euros hein, si vous posez cette question-là. Allez, on écoute une nouveauté ici Gironde, c'est Teddy Swims, Mr. Know It All.

0: No Widow, là c'était Teddy Swims, une nouveauté ici à Gironde. 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Tous les matins, de 10h à 11h, c'est votre émission Ici ça marche. Et ce matin, nous sommes avec Sandra Moss, qui avait un atelier pâtisserie à Bordeaux. Elle installe actuellement une pâtisserie à Miami, on la retrouve dans un instant.
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0: Des idées, des initiatives, des réussites, on vous les raconte avec Ici Gironde tous les matins de 10h à 11h. Et aujourd'hui, Sandra Moss, pâtissière à Miami. Sandra, elle est partie de Bordeaux où elle avait un atelier pâtisserie pour se lancer aux États-Unis. C'est une initiative dingue. Actuellement, Sandra est dans l'installation de la boutique. C'est une conversation enregistrée parce qu'il y a 6 heures de décalage. La famille est partie avec et donc c'était une décision collégiale. Écoutez, elle raconte comment mari et enfant ont pris cette décision.
9: Alors, au global, la famille, tout le monde s'est adapté à la vie américaine, on va dire. Mes enfants sont respectivement au lycée et à l'université. Mon mari, lui, travaille de son côté. Et moi, effectivement, je suis en train de préparer l'ouverture de la boutique d'ici un mois et demi, deux mois. Je n'ai pas encore la date exacte parce que ça dépend des autorisations de la ville. Et ici, il y a beaucoup de règles. C'est peut-être un peu plus complexe qu'en France pour l'ouverture, je dirais. Parce que il y a beaucoup de contrôle. Je suis donc en train de préparer toute la boutique au niveau des travaux, des réglementations, et en parallèle, je prépare aussi tout le branding puisque l'idée est vraiment de construire une marque forte qui sera reconnaissable. Je vais mettre en avant le savoir-faire français, le côté artisanal qui n'est pas forcément mis en avant ici. Du moins, on a une réputation en tant que Français, mais voilà, moi l'objectif c'est vraiment de créer une marque forte avec l'idée, aujourd'hui c'est ma première boutique et j'ai l'ambition d'en ouvrir plusieurs après. Il y a tout un travail autour de ça.
0: On parlait d'autorisation, ce sont des autorisations de quel type?
9: C'est des autorisations réglementaires, alors à chaque fois que vous faites des travaux ici, que ce soit l'électricité, la plomberie, en fait, chaque chose demande en fait un accord, un permis. Donc ici, si je dois comparer, en France, généralement, c'est un permis global. Ici, c'est vraiment un permis. Il y aura un permis pour l'électricité, un permis pour la plomberie, un permis pour le sol. C'est vraiment...

0: de vivre.
1: Quel âge ils ont et les enfants ?
0: Alors, ils ont 16 et 18. Voilà, c'est plus tout petit non plus. mais c'est vrai qu'ils se sont adaptés quand même relativement vite.
1: Sandra Moss, bordelaise, elle ouvre une pâtisserie à Miami en Californie. C'est la dernière ligne droite pour cette initiative qui marche bien en ce moment avec ce projet d'une enseigne qui verra fleurir d'autres pâtisseries françaises. Voilà, c'est vraiment le lancement d'une marque. D'ici 3 minutes, on continue cette conversation avec Sandra Moss. Toi et moi, pour la musique ici Gironde, c'est Guillaume Grand.
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0: Toi et moi, c'était Guillaume Grand.
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0: Et vos initiatives se racontent tous les matins de 10h à 11h et vous pouvez nous contacter pour nous dire tiens, j'aimerais bien venir aussi dans vos studios en passant par WhatsApp, le 05 56 19 10 10. Une aventure extraordinaire pour une pâtissière bordelaise. Elle est partie s'installer avec sa famille aux États-Unis pour ouvrir une boutique sur place et c'est pour bientôt, c'est vers le 15 octobre. Alors je dis que c'était en Californie mais c'est en Floride, évidemment Miami. Alors comment ça va Sandra Moss? C'est la dernière ligne droite. Dans quel état d'esprit est-elle puisque cette conversation a été enregistrée avec 6 heures de décalage? Voici donc sa réponse. L'état d'esprit pour vous, Sandra Moss.
3: Un état d'esprit positif, combattante.

0: petit côté perfectionniste, donc j'espère arriver à mettre tout en place avant l'ouverture. Ici, l'ouverture est vraiment importante. Enfin, vous avez toujours l'opportunité, on va dire, d'y arriver, d'essayer. Par contre, il ne faut pas se louper, comme on dit, sur l'ouverture, parce qu'il va y avoir une première impression, un premier avis qui sera déterminant pour la suite.
1: Les couleurs de l'identité visuelle de cette pâtisserie qui va bientôt ouvrir à Miami ?
0: Rose. J'ai repris quand même un petit peu certaines couleurs de Moss Pâtisserie, donc pour Moss Pastry. Je vais être dans le rose avec du bois et une petite touche aussi de vert.
1: Le vert, donc, c'est l'espoir.
0: Exactement. Et le rose, le côté un petit peu girly, puisque je serai à la tête du coup de la nouvelle pâtisserie comme celle que j'avais montée en France. Donc voilà, il y a un petit côté girly. Et bien sûr, il y aura une touche française sur certaines petites touches de décoration, on va dire.
1: Elle s'appelle comment, cette pâtisserie ?
0: Moss Pastry. Je reprends la suite de Moss Pâtisserie... Donc en anglais, simplement, je crée une nouvelle identité visuelle, une décoration aussi adaptée plus aux États-Unis. Donc voilà, quelques petits changements pour faire cette transition.
1: Ce sera quoi le produit phare de cette pâtisserie ?
0: Alors j'aurai un produit phare dans le frais qui va tourner autour des dunes et des choux de manière plus générale. Donc j'emmène avec moi la Gironde à Miami. Et sur les produits secs, je fais une déclinaison des tigrés. Américaine avec des petites sauces et petites garnitures sur le top des tigrés avec une forme par contre particulière.
1: C'est-à-dire ?
0: Esthétiquement, j'ai travaillé une forme en fait en forme de rose. Donc c'est pas les tigrés classiques qu'on peut voir souvent en France. C'est un petit peu comme un financier, on va dire que c'est comme une base de financier et avec des petites pépites de chocolat dedans. Pour être encore plus gourmand. J'ai choisi de développer particulièrement le produit du chou, car il n'est pas très développé aux États-Unis, notamment en Floride, dû à la difficulté avec l'humidité que nous avons ici. Mais c'est un produit que j'affectionne. Pour moi, correspond complètement aux attentes des Américains, puisque on est sur un produit à base de crème, et c'est vraiment quelque chose sur lequel ils sont très friands.
1: Une très très chouette initiative que d'exporter le talent de la pâtisserie française et puis aussi ces dunes et ces cannelés qui sont vraiment reconnus en Gironde et qui seront aussi reconnus du coup à Miami en Floride. Alors on espère bien sûr avoir des nouvelles de Sandra Moss dans les mois à venir. L'ouverture c'est pour le 15 octobre. Ici Gironde se fera un plaisir de relayer l'actualité de Miami et bien sûr on suivra tout ça aussi sur les réseaux sociaux. Allez, une formation en vue. Si vous aussi, vous avez un projet, vous restez avec nous puisque je vous donnerai des explications d'ici 3 minutes après avoir écouté les Italiens. Albano et Romina Power. Felicita. C'est le moment de chanter.

0: Albano et Romina Power avec Felicita.
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0: Formation. 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Vous posez des questions sur la formation, vous avez un projet professionnel, vous souhaitez découvrir un métier, reprendre une formation ou bien même accéder rapidement à l'emploi. Allez rencontrer les acteurs de la formation du territoire lors du forum des formations. Quel que soit votre âge, votre statut, l'avancement de votre projet, découvrez les nombreuses possibilités qui s'offrent à vous. Orientation professionnelle, remise à niveau, formation qualifiante et certifiante, alternance, dispositif de formation lié au recrutement et bien plus encore. Un événement gratuit et ouvert à tous pour trouver la solution de formation adaptée. C'est à la Maison des associations de ce nom le 30 septembre de 14h à 17h.
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0: Avant 11h, nous allons nous rapprocher de France Travail. Pourquoi ? Parce que le sport est devenu un vecteur de rencontre entre employeurs et candidats. Reportage vers la Côte Basque. Vous allez nous dire aussi quelles sont vos pâtisseries préférées, votre péché mignon. Impossible de résister devant une pâtisserie peut-être comme les Dunes Blanches, le Paris-Brest ou encore le Flan Pâtissier. Olivier Cabrolier a enregistré vos réponses dans les rues de Bordeaux. Sandra Moss est à Miami. Elle a laissé les ateliers pâtisserie de Bordeaux pour ouvrir sa première boutique en Californie. Une femme a participé à ses côtés à cette aventure, une ancienne élève devenue une amie. Témoignage de Nathalie dans un instant.
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0: Et on se retrouve après The Pretenders.

0: La voix de Chrissy Hynde, The Brass in the Pocket, c'était The Pretenders.
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0: Vos initiatives se racontent tous les matins. Réussite, trébuchement, en toute franchise. Hein, pourquoi ça marche? Vous pouvez nous contacter par WhatsApp au 05 56 19 10 10. Nous vous rappelons rapidement. Ce matin, nous parlons de cette bordelaise Sandra Lévy, dite Sandra Moss, qui proposait des ateliers pâtisserie à Bordeaux sous cette identité Moss, hein, et qui aujourd'hui est installée en Floride, à Miami, pour ouvrir une première pâtisserie. Nathalie, élève puis amie de Sandra, témoigne de l'avant-départ. Bonjour Nathalie.
3: Bonjour Isabelle.
0: Vous êtes une amie de Sandra Moss. Auparavant, vous avez suivi des ateliers pâtisserie avec elle et vous avez vécu ce départ, ce projet vers Miami. Qu'est-ce que vous en retenez ?
3: J'ai connu Sandra, moi, parce que mon fils avait des soucis alimentaires. Je cherchais quelqu'un au départ qui faisait de la cuisine sans gluten, de la pâtisserie sans gluten sur Bordeaux. Sandra a donné pendant des années des cours de cuisine et vendait de la pâtisserie au sein de différents établissements. Et c'est comme ça que je l'ai connue et on est devenu amis au fur et à mesure des échanges et des ateliers. On est devenus très amis et j'ai vécu son projet de départ aux États-Unis il y a 2 ans. Donc, on a préparé le déménagement et j'ai trouvé ça génial parce que c'est quelqu'un de très, très motivé, quelqu'un qui lâche rien. Je trouve qu'elle est extraordinaire à ce niveau-là et elle avait pour projet de monter une pâtisserie aux États-Unis. Donc, elle a embarqué toute la famille dans ce projet où ils étaient tous motivés et je trouve que depuis, elle soulève des montagnes et elle est une excellente pâtissière, donc il n'y a pas de raison qu'elle n'y arrive pas. Elle est de très bons conseils, de très bonnes formations, elle est très pédagogue et ses pâtisseries sont délicieuses.
0: C'est donc, vrai, je confirme, moi aussi j'ai déjà fait un atelier avec Sandra Moss. Elle va nous manquer à Bordeaux et en même temps on est très très fiers d'elle. Qu'est-ce que vous aimeriez lui dire ?
3: Que c'est une winneuse, c'est une battante, c'est une winneuse et que je suis sûre qu'elle va réussir, que je l'aime.
0: Est-ce que ça vous fait rêver, vous, un projet comme ça ? Est-ce que vous seriez capable de tout quitter, la Gironde, pour partir vous installer à l'étranger ?
3: Alors moi, je serais capable, je pense, mais je ne serais pas aussi forte qu'elle. C'est vraiment une vraie battante. Et moi, je ne sais pas si j'aurais tenu le coup pour tout porter, en fait, que ce soit familial et professionnel en même temps, en fait, d'être sur tous les fronts. Et parce qu'elle a quand même si elle était bilingue, toute la famille a repris des cours d'anglais, sauf Michael et son mari qui maîtrise parfaitement. Mais elle aussi, elle était quand même assez fluente et pour autant, elle a pris des cours, elle a donné des enfants en cours. Enfin, je trouve que s'adapter sur tout un ensemble de choses a été remarquable chez elle, quoi. Qu'elle ait géré les écoles, les enfants, l'apprentissage de l'anglais, de l'espagnol, parce que pour le coup, aux États-Unis, ils parlent aussi espagnol. Donc, elle a été vraiment sur tous les fronts. Moi, je ne sais pas si j'aurais été en capacité de le faire. Voilà, pour ça, je l'admire profondément, quoi, vraiment.
0: Ben merci pour ce témoignage et on retient ce que vous dites. La langue est essentielle, hein, pouvoir parler anglais, espagnol pour aller s'installer aux États-Unis, oui, c'est vraiment un plus. Merci beaucoup pour ce témoignage.
3: De rien, merci beaucoup Isabelle.
0: Et puis surtout, bonne ouverture autour du 15 octobre de cette pâtisserie en Floride à Miami, Sandra Moss. Bien sûr, on vous donnera de ses nouvelles à réécouter sur ici.fr. Alors, ce qui est drôle, voyez, c'est que il y a quelques jours seulement, un chef pâtissier installé au Japon a donné le nom d'Arpajon. C'est une ville de l'Essonne à son réseau de 7 boutiques au Japon. Hideaki Masuno. Alors, on souhaite bien sûr à Sandra Moss autant de succès que cette personne-là. On part pas à Miami là avec Julien Clerc, mais c'est Venise avec ici Gironde.

0: Elle voulait qu'on l'appelle Venise. C'était Julien Clerc.
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0: Un savoir-faire mondialement connu, les pâtisseries françaises sont une véritable référence. Olivier Cabrolier vous a demandé quelles étaient vos pâtisseries préférées dans les rues de Bordeaux. Et le moins qu'on puisse dire, c'est que le sujet vous passionne. Écoutez vos réponses.
3: Oui, il n'y a pas de problème, mais je trouve que les Japonais se défendent bien. Une gâteau, les pâtes d'haricots rouges, ouais. C'est super bon.
4: On sait faire de bonnes choses en France.
3: Oui, les flans. Madeleine de Proust.
5: Moi, j'ai vécu 8 ans en Asie. Les pâtisseries là-bas sont beaucoup plus sucrées, beaucoup plus crémeuses. Après, dans toute la France, on a tellement de spécialités... que ce soit les Saint-Honoré, les Paris-Brest, tout ça.
6: Moi, j'aime bien faire les tartes au citron. Pas trop sucrées, juste équilibrées comme il faut.
4: On est quand même pas mal, nous, les Français. Hein, parce que quand on compare, par exemple, avec les Américains sont très mauvais.
6: Ils sont un peu bourrins. Après, nous, avec Kouign-Amann, on est assez bourrins aussi, je trouve.
4: C'est très calorique.
6: Ouais. Oui, mais c'est bon.
7: Je sais ce que j'aime. Maintenant, pour pas avoir tout découvert partout, je pourrais pas dire qu'on est les meilleurs. Mais en tout cas, ce qu'on fait ici en France est très très bon.
4: Comme par exemple,
7: en France, ce que j'adore, c'est les éclairs au chocolat. Moi, pour être allé à Paris, je crois que c'est Grolet qui a un corner avec que des éclairs au chocolat. Et donc, à chaque fois que je vais à Paris, je m'arrête là-bas et je prends des éclairs.
4: Un seul ou plusieurs alors?
7: En général, j'en garde pour les personnes qui m'accompagnent, mais c'est un achat d'impulsion.
8: Quand on s'exporte à l'étranger, les étrangers dans leur pays, ils viennent chercher les pâtisseries françaises.
4: Qu'est-ce qui vous fait craquer, vous? Comme le gamin qui vient de passer à côté, là, qui pleure parce qu'il veut une pâtisserie.
8: Le Paris-Brest, la crème. La crème et la pâte à choux aussi.
9: Le flan pâtissier. Oui, mais c'est le goût de la vanille. Le flan qui est onctueux, qui est un petit peu crémeux, qui se tient, mais qui est quand même bien crémeux.
4: Une seule part.
9: On s'est senté par trois, mais bon, ou deux.
4: Ah, quand même. Trois parts.
9: Non, deux.
0: C'est déjà pas mal, hein, deux parts. En tous les cas, on a bien compris que les champions du monde de la pâtisserie pour vous, c'était les Français et puis les Japonais aussi. Ouais, c'est vrai que le Japon, c'est vraiment très très chouette, hein, aussi en pâtisserie. Bon, on arrête d'être aussi gourmand à cette heure-ci. Oui, bon, on remarquait, c'est toujours bien la gourmandise. Allez, on est gourmand de musique aussi avec Ici Gironde. Charlotte Cardin, The Way We Touch.

0: Charlotte Cardin, The Way We Touch, avec ici Gironde. Les initiatives se découvrent, mais aussi dans d'autres départements français, parce que ça peut aussi donner une impulsion en Gironde. Dans un instant, nous allons vers la Côte Basque, là où France Travail utilise le sport pour faire se rencontrer recruteurs et candidats.
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0: Et si votre prochain entretien d'embauche se déroulait en tenue de sport? Bah oui, pourquoi pas? Pas besoin pour autant de vouloir devenir prof de sport, hein. L'idée, c'est bien de rencontrer son futur employeur sur un terrain plutôt que dans un bureau. Une initiative proposée sur la Côte Basque, Robin Bernot, avec Arantxa Kourouchari. Écoutez.
10: Imaginez trouver votre prochain emploi sur un terrain de rugby.
11: Super.
10: Oui, bon, si vous vous appelez Antoine Dupont, Louis Bielbiaré ou encore Pauline Bourdon-Sensus, c'est normal. Mais là, je vous parle vraiment de tout le monde, que soit vous ou moi, même si j'aurais fait un très bon talonneur, mais ça, c'est notre histoire. Il y a quelques jours, à Hendaye, France Travail a proposé l'opération du stade vers l'emploi avec un concept très simple. Recruteurs et demandeurs d'emploi se sont rencontrés par le biais d'activités sportives. Écoutez Gwenola Tri, directrice de l'agence France Travail de Saint-Jean-de-Luz, au micro d'Arantxa Kourouchari.
11: L'idée, c'est que sur cette matinée, on casse les codes. On n'a pas de CV, on est là pour un peu, surtout, mettre en avant ses qualités, son savoir-être. Le midi, on fait une levée d'anonymat, et donc derrière, on enchaîne directement sur un format job dating beaucoup plus classique en tenue de sport.
10: Ces ateliers ont aussi pour but d'enlever le stress que peuvent procurer des entretiens d'embauche classiques.
11: Là, on va regarder les gens de façon différente, de façon complètement neutre en fait. On va apprendre à se découvrir, à se parler. Les premières relations sont beaucoup plus détendues parce qu'on partage quelque chose, une découverte, des stratégies sur certains exercices. Et donc c'est une façon vraiment différente de rentrer en contact.
10: Alors ici, dans les Pyrénées-Atlantiques, ça marche. Et vous, qu'en pensez-vous? Je suis allé en discuter avec Isabelle, retraitée sportive, qui s'apprêtait à prendre le départ d'un 10 km. Pour elle, l'initiative est hyper positive.
12: Beau projet, tout ce qui touche le sport est toujours intéressant et en plus ça ameute les foules, donc c'est très bien.
10: Finalement, quoi de mieux que le sport pour faire des rencontres?
12: Oui, de rassemblement. Là, on est tous égaux, il n'y a pas de riches, de pauvres, de moches, de beaux. On est tous là pour le sport, les esprits d'équipe.
10: Mais n'est-il pas un peu dangereux de peut-être plaquer son futur patron avant même d'être embauché?
12: Non, au contraire. ça peut être un bon moment pour le faire.
10: Alors, plus sérieusement, la recherche d'emploi peut s'avérer être une vraie galère et pas que pour les jeunes.
12: Surtout des seniors, on nous demande de bosser plus longtemps, mais à 60 ans, vous ne trouvez plus de boulot apparemment aussi.
10: Ainsi, sortir du cadre formel de l'entretien dans un bureau permet aux recruteurs de découvrir des talents qui seraient peut-être passés inaperçus lors d'un entretien classique où le CV reste très souvent au centre de la discussion.
0: Robin Bernot avec Arantxa Kurruchari, un dispositif qui affiche des résultats intéressants d'après France Travail, puisque 61% des demandeurs d'emploi retrouvent un travail dans les 12 mois qui suivent leur participation à l'opération du stade vers l'emploi. Il y aura ce type d'initiative proposée le 24, aujourd'hui, à Bazas pour le rugby, le 1er octobre à Libourne pour du tir et le 8 octobre prochain à Saint-Médard-en-Jal, encore une fois pour du rugby. Déjeuner en paix, c'est ce qu'on vous souhaite avec Stéphane Echer et dans 5 minutes, les

0: Déjeuner en paix, c'était Stéphane Eicher avec Ici Gironde. Vous jouez tous les jours après les infos de 11h et jusqu'à midi pour un séjour pour deux personnes dans le prestigieux vignoble de Margaux cette semaine. Bonjour Philippe Vigier.
1: Bonjour Isabelle, bonjour tout le monde.
0: Votre maître du jeu qui dresse un petit peu le décor, voilà comment on va jouer et de quelle façon.
1: C'est simple, hein, trois questions sur la Gironde, il faut être beau en Gironde et puis le crash test.
0: Ou pas. On peut oser tout simplement.
1: Tout savoir sur la Gironde.
0: Au 05 56 19 10 10, tentez votre chance, le cadeau est magnifique, on vous attend, vous êtes trois à vous affronter.
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0: 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Les infos, Jules Brélaz.
3: Et au lendemain du début de l'automne, la Gironde est placée ce matin en vigilance orange pour le risque de feux de forêt. Niveau d'alerte 3 sur une échelle qui en compte 5, annonce de la préfecture à l'instant. En conséquence, toutes les manifestations festives, sportives et culturelles sont interdites dans les massifs forestiers de 14 à 22 heures. L'utilisation d'engins de débroussaillage est également proscrite. Le maire de Langon revient à la charge dans une lettre ouverte adressée au Premier ministre, au ministre des Transports et aux parlementaires girondins. Jérôme Guilhem réclame à nouveau la gratuité de l'autoroute A62 entre sa ville du sud Gironde et Bordeaux, alors qu'avec le prix du carburant, rappelle l'élu, le coût des déplacements pèse fortement sur les ménages. En attendant cette gratuité, le maire de Langon demande une baisse significative du péage pour les usagers réguliers. La circulation des trains en Gironde de retour à la normale ce matin après avoir été interrompue hier soir entre Bordeaux et la gare de Langon. Après un acte de malveillance selon la SNCF, un projectile a été lancé sur un train dans la ville du sud Gironde. Aucun voyageur n'a été blessé mais une vitre a été cassée. Le wagon en question a dû être évacué. Les gendarmes ont ouvert une enquête pour interpeller l'auteur des faits. C'est le respect de la loi et point. Le Rassemblement National salue la décision du tribunal administratif de Bordeaux. La justice a ordonné l'annulation de l'élection municipale à Lormont. Le maire socialiste Philippe Quertin-Mont l'a appris hier en tombant de son fauteuil. En cause, la présence sur la liste arrivée deuxième d'un candidat né en Bulgarie. Ce qui n'empêche pas d'être élu, mais il faut notifier cette nationalité européenne sur le bulletin, ce qui n'a pas été fait. On entendra la tête de liste du RN arrivée troisième du dernier scrutin et qui est à l'origine avec son recours de ce coup de théâtre dans la ville de la métropole bordelaise. On entendra l'élu RN dans le journal de midi. Un surfeur sauvé de la noyade hier au large de la plage de Lacano. C'est un témoin qui a alerté les secours en voyant l'homme en difficulté. L'hélicoptère de la sécurité civile l'a électroyé avant de le déposer sur la plage où il a pu être pris en charge par les sapeurs-pompiers. Et puis il n'y a pas eu de décès lors de l'incendie de Somos. Mais ici Gironde vous parle ce matin des victimes collatérales dont on n'a pas entendu parler. Dans un EHPAD de Sestas, une résidente centenaire est ainsi morte quelques jours seulement après son évacuation en pleine nuit et dans les fumées toxiques qui enveloppaient une partie du département. Dans le journal de midi, on entendra les mots du directeur général du groupe Clariane, anciennement Corian, qui était l'invité de la matinale d'Ici Gironde ce matin.
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3: Attention à cette journée et ces fortes chaleurs, Isabelle Wagner, et notamment cette alerte baïne encore en vigueur.
0: Oui, effectivement, hein, si vous allez au bord de l'eau, attention à ces baïnes, à ces forts courants. Évitez de vous baigner, même si ce matin on annonce une mer agitée, puis peu agitée. Faites attention, restez bien sûr sur la plage, n'allez pas vous baigner. 35 degrés aujourd'hui à Landiras sous le soleil, 34 degrés à Bordeaux, à Socat, à Capsieux, à Austins, 33 degrés à Langon, à Montségur aussi, à Saint-Émilion, Sainte-Foy-la-Grande, Virsac, Bourg-sur-Gironde, Lespard-Médoc-Margaux. Va faire chaud, hein, jusqu'à 32 degrés sur le bassin d'Arcachon, au port ostréicole de Gujan-Mestras par exemple, et 31 degrés de Soulac-sur-Mer jusqu'au Cap Ferré en passant par le Porge. Voilà donc encore une très très belle journée. journée. Sur la route, eh bien, ça va pour l'instant. Vous êtes plutôt dans une circulation fluide. Cependant, un petit peu de ralentissement tout de même à vous signaler actuellement sur la 10. Un bouchon vous attend de Bordeaux en direction vers Paris, dans le sens sud-nord, à Virsac, sur la voie de gauche et sur la voie de droite.
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0: C'est parti pour jouer avec vous et votre maître du jeu, Philippe Vigier. Très en forme, Philippe.
1: Hein. Oui, on offre ce séjour, parce que du 16 au 18 octobre, là-bas, sur les communes de Margaux, Cantona, Carsac, Labarde et Soussan, eh bien, c'est une fête unique, Margaux Saveur, un événement touristique incontournable dans le Médoc. Sur cette belle appellation, alors, il y aura bien sûr la gerbaude, la célébration de la fin des vendanges, la soirée des saveurs, le déjeuner dans les châteaux, ou encore un marché très gourmand. Il y a vraiment un week-end fabuleux à passer là-bas.
0: Du 16 au 18.
1: Exactement.
0: Voilà, un pass avec un pass visite aussi. Pardon, je vous ai un petit peu coupé la sur ce coup-là. Vous voulez rajouter quelque chose ?
1: Non, pas du tout, c'est bien.
0: Tout bon, va bien. Très bien. Vous jouez avec nous au 05 56 19 18. Je rappelle que vous êtes trois à vous affronter, donc dépêchez-vous parce que le temps passe très très vite. Premier candidat dans un petit instant, 05 56 19 18. On vous attend maintenant.
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0: Mylène Farmer avec Libertine. Et on vous retrouve pour jouer. 05 56 19 10 10. Vous avez exactement 3 minutes pour nous appeler. Allez,

0: Gironde avec Mylène Farmer.
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0: Cadeau pour deux personnes. Un week-end Margot Saveur 2026 avec une nuitée à l'hôtel de Margot. Un pass visite et dégustation par personne. Et puis, vous allez aussi assister au déjeuner tradition de la chasse, un concert de la banda.
3: Il faut y manger un peu quand même.
0: Concert orchestre symphonique amateur de Bordeaux. Enfin, ça va être juste génial. Il y a aussi le dîner du vendredi soir.
3: Oui, aussi.
0: Et oui, voilà. Bon, écoutez, vous allez vous amuser, ça c'est sûr, et vous allez prendre plaisir à déguster ce cadeau ici Gironde. Bonjour Christine.
4: Bonjour.
0: Christine à Vendès-Montalivet.
4: Tout à fait.
0: Alors, vous avez été vous balader ce matin en bord de l'océan, quelle couleur il a ?
4: Alors, pas encore. Je démarre très tard le matin, en fait. C'est tranquille. Hein.
3: Vous avez raison. C'est ce qu'il faut faire.
0: Une fois que vous avez,
3: moi aussi, à partir de 11h.
0: Voilà.
3: C'est bien. Hein.
0: Une fois que vous avez joué avec Philippe Vigier, tout est possible. C'est ça, Christine ?
4: Voilà, c'est ça, exactement.
0: Bon, alors, on va commencer par le Gironde Test. Il est dans les starting blocks, là. Vous ne le voyez pas, mais là, il est prêt à vous poser les questions.
3: Je suis mais très prêt.
4: Bon, à quelle sauce vais-je être mangé?
0: Alors ça, on va le voir tout de suite. Allez, Philippe Vigier.
3: Cette première question. L'entreprise Hyperspace, installée au Wayon, prévoit le premier vol de son lanceur suborbital Baguette One en 2027. Mais de quelle base de tir? Cap Canaveral, donc aux États-Unis, Kourou en Guyane française ou Biscarroche chez nos voisins landais? Kourou, vous avez dit?
4: Oui.
3: Non, ça sera Biscarroche. Biscarroche.
0: Biscarroche.
3: Une fusée conçue en Gironde qui doit décoller de Biscarrosse l'année prochaine. Le tir de Baguette One en 2027 serait le premier décollage d'un lanceur civil privé depuis la France métropolitaine. Il ne s'agit pas encore d'envoyer un satellite autour de la Terre, mais de franchir une étape décisive pour l'entreprise girondine.
0: Pardon à toutes les personnes du Biscarrosse, hein, mais Biscarrotte, c'est parce que vous avez faim. C'est pour ça qu'il est tellement faim qu'il parle. Il pense déjà à ça, à son déjeuner, Christine. Bon, allez.
3: Et c'est une deuxième question. Pour quel type de production est réputée la commune de Sadirac, les endives, la poterie ou les piscines?
4: La poterie.
3: La poterie, exactement. La maison de la poterie de Sadirac qui a été créée autour des vestiges d'un four du 19e siècle et des fouilles archéologiques sur place ont permis de découvrir des vases et céramiques datant du 14e, pardon, et même du 19e siècle. Voilà. À peine deux ans après son ouverture, Moco Coffee décroche le titre de meilleur coffee shop de France avec un score presque parfait. Une consécration nationale pour cette jeune adresse bordelaise dédiée au café de spécialité. Mais quel est le score obtenu? 298 sur 300, 295 points sur 300 ou 299 points sur 300?
4: Et 298.
3: Oui, gagné. Ouvert en juillet 2024 par Thomas et Nino, Moco s'est imposé lors de la troisième édition du concours organisé par le collectif Café à l'origine du Café Coffee Show. Une consécration express, ou expresso comme vous voulez, pour cette jeune adresse qui place Bordeaux un peu plus haut sur la carte française du café. Ça fait 1 et 2 points, c'est ça.
0: Ben, voilà, donc Moco à Bordeaux dont vous avez parlé qui est élu du meilleur coffee shop de France, oui. Ben, deux ans après son ouverture donc, sera l'invité à 7h20 demain matin d'ici Ça Marche avec Janelle Bernard.
3: Et ben voilà.
0: Donc ça c'est plutôt sympa pour se rapprocher de cette initiative. Christine, c'est plutôt pas mal pour vous, ça commence bien, qu'est-ce que vous en pensez?
4: Bah écoutez, on va voir la suite, hein, tout dépend.
0: Oui, tout dépend de votre crash test, 20 secondes pour faire un maximum de points. Mais je sens que votre chien va vous aider encore une fois.
4: Oui, je sais qu'elle a commencé juste au moment où vous m'avez appelé, donc...
3: Elle donne lui des croquettes, ça va la calmer.
0: Ah bah non, elle a envie de jouer, elle a donné toutes les bonnes réponses. Bon, allez, une caresse à votre chien Christine et on vous retrouve après Jerry Rafferty. Le titre c'est Baker Street et ça nous replonge dans les années 70.

0: Baker Street, c'était Jerry Rafferty.
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0: 2 points, c'est le score de Christine Avandès-Montalivet dans le Gironde Test. Deuxième épreuve pour Christine, le Crash Test. Et je rappelle que si vous voulez essayer de faire un joli score aujourd'hui et participer au tirage de demain pour gagner le magnifique cadeau qu'on vous offre, c'est un week-end Margot Saveur du 16 au 18 octobre avec plein de cadeaux dans cette enveloppe. Et bien, vous nous appelez maintenant au 05 56 19 10 10. Je vous laisse avec votre maître du jeu, Christine.
3: Allez, vous êtes tout nu, vous êtes toute nue, Christine, à Montalivet ?
4: Pas, non.
3: Aujourd'hui.
4: Dans ma maison, oui, mais
0: c'est
4: pas,
0: quoi cette question ?
4: Pas ailleurs.
3: Parce que Montalivet, on est tout nu, Montalivet.
4: Oui, il y en a quelques-uns, mais bon.
3: Pas que.
4: Pas grave, hein, on sait vivre ensemble. Hein.
0: J'espère bien. Bah, j'espère bien. Alors, allons-y pour le crash test.
3: Christine, voici votre crash test. Donnez-moi le plus de prénoms possible sans la lettre A. Top chrono, c'est parti.
4: Jérôme. Jérôme. Michel. Christine. Nicolas.
3: Non.
4: Pierre, Paul, non pas Paul,
3: 1, 2, 3, 4, 4 et 2, 6 points en tout.
4: Ouais, c'est pas génial. Hein.
0: Ah oui, il y avait Philippe.
3: Alors, il
0: n'y
3: avait
0: aussi.
3: Pas Isabelle, mais il y avait Philippe.
0: Il y
3: oui,
0: avait
3: c'est
0: Philippe,
3: vrai.
0: Ouais.
3: Pensez pas.
4: Il y avait Isabelle aussi.
3: Ah bah non.
0: Bah non, j'ai un A.
4: Ah bah oui.
0: Bah oui. Ah ouais, c'était pas évident. Hein. Juliette, par contre,
4: bah,
0: ça pouvait fonctionner.
4: C'est pas évident du tout.
0: Juliette, Ève et Yves, c'était noté sur les petits papiers de Philippe Vigier.
4: Ah bah oui, vous avez des pompes.
0: Oui, exactement.
3: Pas du tout. Pourquoi vous révélez mes pompes aussi, vous?
0: Parce que. Bon, Christine, on vous fait un gros bisou. Merci d'avoir participé.
3: Merci,
0: c'est
3: Christine,
0: sympa de vous avoir
3: peut-être
0: au bout du
3: fil. Que ces 6 points tiendront, on verra. Hein, puisque
0: oui.
3: Il y a deux candidats qui vont essayer de vous battre.
0: Exactement, on ne sait pas. Allez, on vous dit à bientôt. Et on rappelle que c'est maintenant le moment
3: c'est 6 points
0: de jouer.
3: Tiendront, d'ailleurs, parce que tiendra, c'est pas beau.
0: 05, 56, 19, 10, 6 points, c'est pas beaucoup, effectivement. Mais ça peut faire quand même. Une place en tirage. Hein. On a déjà vu. Allez, on vous attend. 05 56 19 10 10. On se retrouve dans un instant.
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0: Vous jouez avec nous au 05 56 19 10.

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1: Deuxième candidate aujourd'hui, c'est Marie qui va jouer avec vous, Philippe Vigier, votre maître du jeu. Marie vous attend avec beaucoup d'impatience pour tenter de faire plus que 6 points. Aujourd'hui, on joue pour le séjour pour deux dans le prestigieux vignoble de Margaux dans le Médoc du 16 au 18 octobre. Philippe.
4: Oui, ben oui. Bonjour Marie.
5: Bonjour.
1: Bonjour Marie.
4: Comment ça va Marie ?
5: Eh bien ça va bien, merci. Et vous-même ?
4: Non, ben très bien.
5: Ah oui.
4: Bon, Isabelle, un peu moins. Je sais pas, elle a mal dormi, mais...
1: Mais pas du tout. J'ai dormi comme un sac à patates cette nuit, comme d'habitude.
4: Un sac à patates.
1: Ah ouais, non, mais
4: ah oui, quand même.
1: Ah oui. Alors moi, que je
4: connaissais pas l'expression.
1: Je dors au bout de 5 minutes. Hein.
4: Marie, vous dormez comme un sac à patates, vous aussi ?
5: Non, plutôt comme un sac de pommes.
4: Ah oui, pomme de terre, d'accord.
1: Ah oui, c'est bien oui, aussi les
4: pommes. Vous parlez mieux qu'Isabelle, en fait.
1: Bon. Marie, vous habitez où ? Parce que j'ai pas la commune.
5: À Tresse,
1: très bien.
5: Oui. Bon,
1: allez, ben on est parti pour le Girondès. Déjà, 3 questions pour vous sur la Gironde.
4: Laurent Jelin, c'est la première question. Laurent Jelin est ingénieur et patron de la société CIA, conception avec intelligence artificielle, basée à la Teste de Buch. Mais qu'a-t-il inventé ? Un système pour dépolluer les moteurs diesel, un système pour faire avancer les voitures avec une voile, ou un système de dépollution des centrales électriques ?
5: Waouh ! Je dirais le premier.
4: Gagné, c'est ça.
5: C'est vrai ?
4: Système
1: ouais, c'est
4: pour
1: ça,
4: dépolluer
1: ouais,
4: les moteurs diesel. Son invention, c'est un boîtier qui se fixe à la sortie des moteurs diesel et qui retient le gaz carbonique et les particules fines. Vous avez les détails dans un article que vous trouverez sur notre site ici.fr. Deuxième question. Quel bâtiment a pris feu en 1977 à Arcachon ? La villa algérienne, le carrousel ou le casino mauresque ?
5: Le casino mauresque.
4: Ah oui, on s'en souvient.
1: Pour les
4: plus vieux, comme moi, j'étais tout petit à l'époque. Hein. Dans la nuit du 17 au 18 janvier 1977, un court-circuit serait à l'origine du sinistre. À défaut de pouvoir le visiter, ce casino mauresque, on peut l'admirer en maquette dans le parc mauresque, juste à côté de l'ascenseur. Vous voyez.
1: Oui, voilà. On voit très très bien, hein, n'est-ce pas, Marie ?
4: Ah Marie, vous connaissez.

0: Je connais moi.
1: Eh ben, ah bon, alors pourquoi, dites-nous.
0: Parce que j'y étais.
1: Ah, ben voilà.
2: Mais vous aviez connu le quai des Mauresques aussi, quand il était construit?
0: Non, par contre, non.
2: Non, moi non plus, j'avoue. Allez, troisième et dernière question.
1: J'ai des doutes là-dessus, Philippe. Hein,
2: non, alors, si, alors je m'en souviens, mais, mais j'étais vraiment petit. Donc j'ai des petits souvenirs.
1: Allez, troisième et dernière question.
2: Combien de lignes de tram a-t-on à Bordeaux Métropole? 3, 4 ou 6?
0: Combien vous avez dit?
2: 3, 4 ou 6?
1: Ah, trop tard.
0: 6.
2: Oui, allez, c'est bon, c'est sous le gong.
1: Oh,
2: mais oui, c'était sur le rentrant, il y a encore le... Exactement, c'est fait. 1, 2, 3, c'est un sans faute pour Marie à Tresse. Elle est exceptionnelle, Marie.
1: Mais comment vous savez qu'elle est exceptionnelle? Parce que tout le monde ne le sait pas, en fait.
2: Elle fait 3 points, un entrée de jeu comme ça, moi je trouve ça fabuleux.
1: Bon, Marie, on écoute Daniel Balavoine, Vivre, Survivre, et puis on va se retrouver d'ici les prochaines 10 minutes. Vous ne bougez pas, puisqu'on va aussi s'intéresser à la chanteuse Natacha Saint-Pierre qui arrive bientôt en concert en Gironde. Daniel Balavoine.

0: souffle, c'est toujours assez incroyable à écouter. Daniel Balavoine, vivre ou survivre.
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0: La chanteuse Natacha Saint-Pierre en concert à Cap-Cieux le 3 octobre prochain. Notez-le parce que ça va être super sympa. Natacha Saint-Pierre, l'artiste, s'invite donc en Sud Gironde avec un spectacle inédit. Ça s'appelle Mon histoire d'amour, c'est vous. L'artiste canadienne, connue pour sa voix puissante et des mélodies inoubliables, vous propose un voyage musical à travers la chanson française qui la berce depuis l'enfance. À la demande de son public, Natacha Saint-Pierre retrouve donc le chemin des salles de concert, et ça c'est gavé bien, pour interpréter ses plus grands tubes et rendre hommage aux grands auteurs, les compositeurs qui lui tiennent à cœur. D'Aznavour à Véronique Sanson, en passant par Gainsbourg et Piaf, et peut-être aussi quelques-uns de ses tubes comme Tu trouveras, Un ange frappe à ma porte, un moment de partage et d'émotion à ne pas manquer. Natacha Saint-Pierre, vous l'avez noté, non? Ben, je vous redonne la date. C'est le 3 octobre prochain. Et où ça? En concert à
2: Cap-Cieux.
0: À Cap-Cieux, merci Philippe Vigier. Pour vos billets, vous pouvez vous adresser à l'office de tourisme de la Gironde du Sud.
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0: Et nous sommes en plein jeu avec Marie qui est à Tresse et qui essaye d'aller plus loin que 6 points parce que c'est le score à battre, celui de Christine Avandès, pour gagner un séjour dans le prestigieux vignoble de Margaux pour deux personnes.
2: Une nuitée à l'hôtel de Margaux, hein, au cœur des vignes.
0: Oui, avec un déjeuner tradition de la chasse aussi, le 17 octobre.
2: Et bien sûr, des dégustations, évidemment.
0: Eh oui, et puis un concert, orchestre symphonique amateur de Bordeaux, l'ensemble orchestral Phoenix.
2: Bon, allez, Marie. Attendez encore un petit peu quand même. Et puis on va faire le... Oui, je suis comme ça, moi. J'adore vous faire attendre.
0: Patience, Marie, on arrive.
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0: Vous voulez jouer avec nous? Ben vous nous appelez maintenant 05 56 19 10 10 pour la troisième manche de ce jeu avant midi. Be My Baby, c'est Vanessa Paradis.

0: Vanessa Paradis qui vous chante aussi Rendez-vous. C'est une nouveauté ici Gironde que vous retrouvez tout au long de la journée, puis qui sera ce soir en concert privé sur France 4.
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0: C'est un bon plan de Philippe Bigier. Je tiens quand même à préciser parce que je ne le savais pas. Voilà, merci Philippe.
3: Moi, je vais regarder. Hein.
0: Ah, je m'en doute. On joue avec Marie Atres qui a déjà 3 points. Il faut faire plus que 6 points. Et je vous rappelle que si vous avez envie de jouer avec nous, vous pouvez encore vous inscrire. Il reste une possibilité pour vous au 05 56 19 10 10. Marie ?
4: Oui ?
0: Ça y est, vous allez pouvoir jouer avec Philippe Bigier qui va tout vous expliquer. Oui.
3: Allez Marie, voici votre crash test. Donnez-moi le plus de métiers possibles se terminant par ist. Exemple, parachutiste. Allez, top chrono, c'est parti.
4: Dentiste, pompiste, parachutiste du coup.
3: Allez.
4: Linguiste. Oculiste, je
3: crois
4: que si on peut le dire.
3: Oui, ouais, non, ça se dit encore.
4: Ouais.
3: Ouais, si, à nos âges, ça se dit tout.
4: J'étais nulle. J'étais pas inspirée.
3: Les floristes aussi. Ouais. Les floristes.
4: Ah, mais oui.
3: Bien sûr.
4: Ah, j'étais pas inspirée.
3: Garagiste aussi.
4: Pianiste. Bah oui, bien sûr.
3: Anesthésiste.
0: Pépiniériste.
3: 1, 2, 3.
4: Ah, mais arrêtez. Vous allez mettre les poules.
3: 5 et 3, 8.
0: Ornithologiste. 8,
3: Marie, avec ses 8.
4: Ça, c'est trop bête.
3: Avec ces 8 points, vous passez devant Marie, devant Christine.
4: Mais bon.
0: Vous avez 8 points.
3: Hein. Arrêtez de glousser là, toutes les deux là. On s'entend plus. Là.
0: Vous savez quoi ? Il faut jouer au baccalauréat. Vous savez ce jeu là ?
4: Oui, mais je le fais des fois avec une personne dont je m'occupe là, une personne âgée, pour faire marcher sa mémoire.
0: Eh ben oui, c'est drôlement bien. Et vous jouez pas assez souvent, oui. Alain, vous voyez?
4: Non,
0: bon,
4: c'est ça.
0: Voilà. Bon, en tous les cas, vous êtes en tête pour l'instant. Donc, Marie, tout va bien pour le moment, hein, d'accord?
3: Mais il reste un candidat, quand même. Hein,
0: il reste encore un candidat ou une candidate, ok. Allez, patience, on vous fait des gros bisous, Marie. Bonne journée à Tresse.
4: Bisous à vous, merci.
3: Au revoir, Marie.
0: À bientôt. M. Pokora avec Quand même, et on se retrouve pour la troisième et la dernière manche avec vous, peut-être, au 05 56 19 10 10. Un magnifique séjour à gagner dans le Médoc à l'occasion de Margot Saveur.

0: Chantal, à ce nom, on va jouer, après avoir écouté M. Pokora quand même.
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0: Bonjour Chantal.
3: Bonjour.
0: Chantal, vous allez tenter de faire plus que 6 points, c'est vraiment le but. Hein, puisque je vous rappelle que si vous faites plus que 8 points, le score de Marie à 13, eh ben vous pourrez être sélectionné au tirage de demain et peut-être gagner ce séjour à l'occasion de Margot Saveur du 16 au 18 octobre. Pour 2 personnes et 2 passes visite, dégustation, etc., etc. Il y a beaucoup de choses dans ce magnifique cadeau. Alors Chantal, comment vous sentez-vous ?
3: Je me sens bien, prête à
0: tout gagner.
3: Ah, on va essayer.
0: D'accord. Bon, je vous laisse avec Philippe.
3: Mais bon, il faut faire 8 quand même. Il faut faire 9.
0: Vous êtes ex-aequo, vous êtes toutes les deux dans le tirage. 9, vous éliminez Marie. Donc voilà, à vous de jouer. C'est parti avec vous, Philippe.
4: Bonjour Chantal, désolé, j'étais en train de relire mes questions parce que j'avais dit que de. J'avais écrit que des bêtises, donc voilà, j'espère que ça va bien le faire. Bon, Chantal, voici votre première question. Bonjour, Chantal. Première question, Chantal, de ce nom. La jeune entreprise bordelaise Watou propose depuis le 9 septembre un simulateur, ça commence bien, gratuit, mais qui sert à quoi ce simulateur ? Il estime le potentiel de leur toit à récupérer de l'eau de pluie, il estime le potentiel solaire de leur toiture ou il estime le potentiel des déperditions caloriques de leur toiture. Alors, 1, 2 ou 3 ?
3: Non, je dirais le 1.
4: Bah oui, c'est ça. Non, c'est pas ça. C'est le potentiel solaire, pardon. C'est le 2. J'ai tellement cribouillé que je voyais plus rien, moi. Un simulateur gratuit qui reconstruit les maisons en 3 dimensions et estime le potentiel de leur toit. L'utilisateur peut y placer virtuellement des panneaux avant d'obtenir une projection de production, d'économie et de rentabilité. C'est bien quand même. C'est pas mal avant de... Deuxième question. Qui était Thomas de Sandwich ? Était-ce un chanteur libournais, un ancien maire de Bordeaux ou un dirigeant de fast-food ?
3: La première.
4: Ah ben non, c'est un ancien maire de Bordeaux, maire de 1288 à 1289. Ça ne nous rajeunit pas, hein, Isabelle.
0: Bah, non. Un sandwich.
4: Hein ? Troisième et dernière question. Qu'est-ce que l'entreprise Smurfit Kappa, installée à Biganos, produit ? Des emballages à base de papier, des bonbons ou des chocolatines ?
3: Oh, je dirais des emballages.
4: Bah oui, bien sûr.
3: Papier, oui.
4: Depuis 1928, quand même. Hein. C'est fou.
3: Oui.
4: C'est incroyable. Bon, bah, ça nous fait quoi ? Un point ?
3: Oui.
0: Et bah, bon,
3: oui.
0: C'est déjà ça, hein. L'honneur est sauf, oui. Chantal.
3: Oui. Pas
0: bon, Chantal, un point. Donc, il faut faire 7 dans votre crash test. Et j'espère vraiment que vous allez pouvoir vous dépatouiller sur ces 20 secondes de temps. C'est vrai que ça passe toujours très, très vite. Alors, je vous propose de rester bien concentré. Et on vous retrouve dans un instant. Allez, zou.
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0: Oh, donc on vous applaudit, Philippe Vigier, c'est incroyable ça.
4: La fête.
0: Votre maître du jeu qui joue avec Chantal à ce nom dans un instant. Après Opus, ça s'appelle Live is Life.
4: Ça veut dire quoi?
0: Ah bah ça veut dire jouer en direct et tout avec des vrais instruments. Bah c'est la vie, voilà. Allez.

0: Life is Life, c'était le groupe Opus.
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0: Allez, on va jouer avec Chantal à ce nom. Le but, c'est de faire 8 points au moins pour être dans le tirage de demain ou faire plus que 8 points pour être l'unique dans ce tirage. Et je vous rappelle qu'on joue pour ce superbe cadeau. On vous offre encore une fois cette semaine quelque chose qui va vous gâter pour plusieurs jours, hein, du 16 au 18 octobre. On va vous amener à Margaux Saveur, c'est le prestigieux vignoble dans le Médoc, pour découvrir cette appellation, ses vins, ses savoir-faire et puis aussi le patrimoine architectural remarquable. Chantal.
3: Oui.
0: Voilà, Chantal, c'était pour voir si
4: elle est là, Chantal.
0: Tout en éveil pour jouer avec Philippe Bugier.
3: Oui, je suis là.
0: Philippe.
4: Oui, ben ça sent bon, hein. Moi je dis, donnez-moi le plus de noms possibles de plantes aromatiques. Allez, c'est parti, top chrono.
3: Alors le thym, le serpolet, la lavande, le persil, la coriandre, le basilic, l'extragon, j'en ai plus. Je sais plus.
4: 1, 2, 3, 4, 5, 6, 7 et 1, 8.
0: Et 8 points aussi. Et bien donc vous êtes ex-aequo avec Marie. Toutes les deux, voilà. Vous êtes sélectionnées. Super. Bravo.
3: Ah, très bien.
4: Et ce qu'il y a de bien, c'est que Chantal n'a pas joué.
3: Faire 9, quoi.
4: Chantal n'a pas joué toute seule.
0: Oui, j'ai entendu une petite voix à côté de vous. C'est qui?
3: Il m'a donné l'estragon, c'est mon mari. On est dans la voiture.
4: Et sauf que l'estragon a fait la différence.
3: Eh oui, absolument.
4: Bravo à lui.
3: Oui.
0: Eh ben, merci. Oui. Ah ben tiens, on vous klaxonne. Oui. Vous êtes mal garé, peut-être, non?
4: Bon, allez, moi, je vais mettre un peu de sauge, de sarriette et de cerfeuille. Allez, dans mon sandwich.
3: Oui. C'est vrai que j'aurais dû penser au moins au cerfeuille. Hein,
4: bon. Le laurier aussi.
3: Voilà, c'est très rapide, hein, c'est très rapide.
0: Et donc, la citronnelle aussi, non?
4: Oui, pourquoi pas.
0: La sarriette.
3: Oui.
4: Et la chevillette,
3: c'est rare.
0: Bon, allez, vous êtes qualifié. Vous êtes qualifié, Chantal, c'est super. On vous garde.
4: Deux qualifiés aujourd'hui, c'est génial. Marie et Chantal, bravo Chantal.
0: On vous souhaite de
4: bonne
0: passer
4: route,
0: une très belle
4: déjà.
0: Journée.
4: Bonne route,
0: voilà.
4: Vous êtes sur la route.
0: Ce soleil. À bientôt, Chantal.
3: Oui. Au revoir, Chantal. Merci beaucoup. Au revoir.
0: Bon, alors nous, on n'a pas fini, effectivement, de faire les comptes cette semaine, parce qu'on va encore jouer demain.
4: Exactement.
0: Enfin, sans vous, parce que demain, je crois que
4: je
0: l'ai en malade. Hein, voilà, ouais, vous n'êtes pas là.
4: Voilà.
0: Donc, on jouera demain.
4: Je
0: encore trois possibilités pour jouer avec nous, 05 56 19 10 10. Et vous pouvez aussi vous inscrire dès maintenant, hein, si vous le voulez. Je rappelle qu'il y a le séjour pour deux dans le prestigieux vignoble de Margaux à gagner.
4: Oui.
0: Mais Philippe, vous restez encore un petit peu, non?
4: Non, je vais manger, moi. Allez.
0: Déjà?
4: Bon appétit.
0: Mais non, c'est pas possible, hein. Quel gourmand celui-ci. Lenny Kravitz, bon appétit à vous tous. On se retrouve pour les infos.

0: Kravitz avec Ici Gironde. Tous les jours, vous retrouvez Enora Malagré, parce qu'on vous doit bien ça. Ce sont des sujets qui sont bien sûr en direction de vos inquiétudes, mais aussi de vos passions. Donc vous retrouvez Enora Malagré dans un instant pour savoir un peu comment vous faites, vous, pour soutenir les producteurs.
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0: Ici Gironde, il est midi. Excellent appétit à vous. Le journal Jules Brélaz.
2: Pas de promenade dans les bois cet après-midi au lendemain du début de l'automne. La Gironde est placée depuis ce matin en vigilance orange pour le risque de feux de forêt. Niveau d'alerte 3 sur une échelle qui en compte 5. Rappel de la préfecture en conséquence. Toutes les manifestations festives, sportives et culturelles sont interdites dans les massifs forestiers de 14h à 22h. L'utilisation d'engins de débroussaillage est également proscrite, évidemment, tout comme le fait d'incinérer ces végétaux. Le pire, éviter de justesse. Hier à Lacanau, un surfeur en difficulté a été sauvé de la noyade grâce à un témoin sur la plage qui a pu donner l'alerte. L'hélicoptère de la sécurité civile a ensuite hélitreuillé le surfeur avant de le déposer sur le sable où il a pu être pris en charge par les pompiers.
0: Les 26 000 habitants de Lormont vont-ils devoir revoter ?
2: Le tribunal administratif de Bordeaux ordonne l'annulation des élections municipales dans la ville de la métropole. En cause, la présence d'un candidat né en Bulgarie sur la liste arrivée deuxième, une nationalité européenne qui n'a pas été notifié sur le bulletin. D'où cette requête en annulation déposée par le Rassemblement National, arrivé troisième du scrutin. Serge Bluge, la tête de liste RN, obtient donc gain de cause.
3: Ah ben, la décision administrative est tout à fait normale, hein, c'est le respect de la loi, c'est tout. C'est la loi. Tout Européen peut être élu à condition que sa nationalité figure sur le bulletin de vote. Point. Donc, il y a une irrégularité au niveau de la seconde liste, donc une insincérité au niveau du scrutin, puisque les gens ont voté et ne savaient pas que ce monsieur était bulgare. Donc, moi, j'avais deux colistiers qui étaient portugais, je les ai mentionnés. La liste de monsieur Cartamont, le maire actuel, avait un portugais, c'était mentionné. Donc, c'est simplement l'application de la loi. Et de toute façon, s'ils vont au Conseil d'État, ce sera la même chose. Ce sera suivi.
2: Le maire socialiste Philippe Cartamont lui parle d'une décision incompréhensible et il promet de déposer un recours, on l'entend, devant le Conseil d'État. Plus de détails à lire sur ici.fr.
0: Rendre gratuite la 62 entre Bordeaux et Langon, cela fait 6 ans que les élus du Sud Gironde le demandent.
2: Et dans une lettre adressée au Premier ministre, au ministre des Transports et aux parlementaires girondins, le maire de Langon réclame à nouveau l'ouverture d'une négociation avec cette gratuité comme objectif. Et en attendant, il souhaite une baisse significative du péage pour les usagers réguliers, car pour Jérôme Guilhem, faire supporter à ses concitoyens à la fois le prix du carburant et celui du péage pour accéder au principal bassin d'emploi constitue une inégalité territoriale. Fin de citation. Une enquête ouverte par les gendarmes de la brigade de Langon-Toulaine après un jet de projectile sur un train qui roulait dans la ville du Sud-Gironde. Bilan, pas de blessés, mais une vitre cassée dans un wagon, des passagers évacués et surtout une circulation ferroviaire suspendue hier soir.
0: Papy Gaston fait de la résistance. Le monsieur de 86 ans refuse de quitter sa maison qui prend l'eau à la teste de bûche.
2: L'an passé, souvenez-vous, un comité de soutien s'était formé autour de l'octogénaire pour éviter son expulsion d'un terrain appartenant au conservatoire du littoral en pleine campagne électorale. Le maire sortant avait alors promis que la commune prendrait en charge la réparation de son toit. Mais aujourd'hui, la nouvelle municipalité ne veut plus payer. Elle demande à Papy Gaston d'accepter une proposition de relogement.
4: Il se passe que monsieur le maire ne peut plus rien faire. Il est venu voir. Il a dit que c'était un taudis. Il nous a dit, nous n'avons plus l'argent. Maintenant, si vous voulez réparer à vos frais, vous le faites. J'ai déjà trouvé quelqu'un qui peut me le faire avec le bois que je pourrais avoir.
5: Donc vous ne voulez pas partir d'ici?
4: Moi, je ne veux pas partir d'ici. Je tiens à rester ici. Parce que une fois tout retapé, tout repeint, ça ne sera plus un taudis. Et puis, j'ai quand même fait les frais avant que ça ne soit conservatoire du littoral. Moi, je me sens bien. Il y a quand même 76 ans que j'y suis. Comme je dis, quand les genoux, il faut qu'ils n'auront plus. Eh bien, on ira dans une maison de retraite. Après, ils feront ce qu'ils voudront dans la maison. Pour l'instant, ça va.
2: Le papy Gaston qui témoigne au micro ici Gironde de Stéphane Hiscock.
0: C'est le seul DJ autorisé à faire un pain.
2: Dorian Gamon pose aujourd'hui ses platines à la boulangerie Mathéus du Bousca de 16h à 20h. Celui qu'on surnomme DJ Baguette s'est lancé en mai dernier dans un tour de France des boulangeries. Après le Fournil de Blanquefort, mardi, et la Maison Thiers, hier sur la rive droite, il souhaite avec cette dernière date rendre hommage aux sapeurs-pompiers et soutenir les familles touchées par l'incendie de l'été en Gironde.
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2: Il fait encore très chaud, Isabelle Wagner.
0: Jusqu'à 35 degrés sous le soleil à Belin-Bélier, 34 pour Bordeaux, pour Cap-Cieux ou encore 33 à La Réole, à Sainte-Foy-la-Grande et 32 sur le bassin d'Arcachon, 31 de Soulac-sur-Mer au Cap-Ferré. Attention aux baïnes, ne vous baignez pas dans l'océan, les baïnes peuvent vous entraîner très loin. Ce sont des forts courants. Évitez surtout de mettre vos pieds dans l'eau, de vous baigner. Midi 5, on retrouve Nora Malagré pour les producteurs.
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7: Bonjour à tous, il est midi 5, bienvenue sur votre radio Ici. J'embrasse tout le réseau local partout en France, hein, tous les collègues des 44 merveilleuses locales. Bienvenue dans votre nouveau rendez-vous. Ici on parle bon plan les amis, vie quotidienne, arnaque à éviter, santé. Nous sommes là pour vous rendre service parce qu'on vous doit bien ça. C'est le titre de ce nouveau rendez-vous quotidien. Nous sommes ensemble jusqu'à 13h, moi je m'appelle Enora Malagré et voici la joyeuse bande qui m'accompagne. Aude Razo, Madame Anti-Arnaque, coucou Aude.
9: Coucou tout le monde.
7: Valère Coréard et ses bons plans. Bonjour Valère.
10: Salut Enora, bonjour à toutes et tous.
7: Gérald Kierzek, le grand médecin. Coucou
10: bonjour,
7: Gérald.
10: Bonjour à tout le monde.
7: Et notre chère et tendre Elsa Wolinski. Bonjour Elsa.
11: Bonjour à tout le monde.
7: Alors aujourd'hui, très gros dossier, très sérieux. Comment soutenir, chers amis, nos producteurs locaux? Vous avez des questions, vous avez envie de témoigner, appelez-nous ou laissez-nous un vocal au 0810 055 056. C'est un numéro WhatsApp gratuit. Nous sommes là pour vous. Et puis laissez-nous aussi des messages vocaux, ça aussi c'est possible, comme l'a fait aujourd'hui Marie-Agnès.
12: Un monsieur m'a demandé de l'aider hier à la station-service parce qu'il n'avait pas sa carte bleue. Il voulait que je mette un peu de diesel dans sa voiture et j'ai un peu paniqué, j'ai dit non. Est-ce que j'ai bien fait?
7: Oh là là, c'est une question pour Aude Razo. Merci Marie-Agnès.
9: Alors, Marie-Agnès, j'ai envie de dire, malheureusement, vous avez bien fait que rendre service à la station-service, ce n'est pas très conseillé par les temps qui courent, malheureusement.
7: On va y répondre dans une trentaine de minutes et puis vous le savez peut-être maintenant, tous les jours, c'est 200 euros de pouvoir d'achat immédiat à vous offrir. 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Midi 6, chères auditrices, chers auditeurs, on est ensemble jusqu'à 13h. Aujourd'hui, on va parler de nos producteurs locaux, comment les soutenir, notamment après la sécheresse, malgré la crise économique sans précédent que nous traversons toutes et tous ensemble. On leur doit bien ça. Et nous avons... Alors, déjà, on va faire un petit constat, Aude Razo.
9: Oui, un petit point sécheresse pour commencer, parce qu'on en parle un peu moins de cette sécheresse, là, au mois de septembre, vu que les canicules sont derrière nous. Mais sachez que quasiment aucune pluie n'est tombée sur la France depuis début septembre. C'est pas moi qui le dis, c'est Météo France. Les chiffres sont sortis. Depuis le 1er septembre, les pluies ont été quasi absentes sur le pays, c'est ce qui est écrit. Dans certains territoires, on atteint des niveaux de sécheresse jamais observés, toutes saisons confondues. Je pense au Languedoc-Roussillon, je pense à la Dordogne, je pense à la Corrèze, je pense au Bas-Rhin. Donc évidemment, tout ça, ça continue de nous impacter. Les cultures les plus impactées, on a le maïs très gourmand en eau, on a le tournesol, on a les pommes de terre, on a la betterave. Les cultures fourragères aussi, ça c'est pour les éleveurs qui risquent de manquer de nourriture pour leurs animaux cet hiver, et donc qui dit raréfaction, dit aussi montée des prix. Et ça, forcément, on le constate, nous, tous les jours, et on va continuer à le constater au fil des mois, par exemple. On a une auditrice l'autre jour qui nous a appelé sur le prix de la tomate. Ça a bondi. On a les chiffres de l'INSEE en août. C'était un bond spectaculaire de 22% du prix du kilo de tomate. Donc, évidemment, pas facile pour nous, les acheteurs, et pas facile non plus du tout pour nos producteurs, pour nos agriculteurs.
7: Nos producteurs, nos éleveurs, d'ailleurs, qui sont même en train de piocher dans les réserves d'hiver, hein, pour certains et certaines d'entre eux. On va accueillir tout de suite un auditeur qui écoute, hein, on vous doit bien ça régulièrement. Il s'appelle Cyril. Bonjour Cyril, bienvenue.
13: Bonjour.
7: On est ravis de vous accueillir dans l'émission. Vous êtes agriculteur dans le Gers et commerçant en circuit court à Toulouse, me semble-t-il, c'est ça, hein ?
13: C'est bien ça.
7: Alors, Quelle est votre réalité, Cyril ? On vous écoute avec attention.
10: Je peux rebondir sur les propos de votre consoeur. Une sécheresse jamais vue. La nature, clairement, est en train de se dessécher. Ça continue hein, au niveau agricole. Mais les bois, les forêts, etc., c'est une catastrophe à regarder. C'est très concrètement, c'est des prairies qu'on n'a même pas pu faucher dans notre cas. Par exemple, les semis de septembre, pour le renouvellement des prairies, c'est pour rien, quoi. C'est pour zéro. C'est du travail qui a été gaspillé. On n'a jamais pu faucher ce trèfle, en fait, qui n'a pas survécu à la sécheresse. On n'a pas pu l'irriguer non plus sur cet endroit-là. Puis c'est des rendements très bas. On a moissonné hier le colza, le soja, pardon. On a 20 quintaux, en bio, alors qu'on l'a irrigué. Ouais. Il en manque presque 15, en fait. Donc on est quasiment à la moitié moins de récolte que prévu.
7: C'est énorme.
10: Donc c'est vraiment très, très, très compliqué. Ouais.
7: Alors, comment on peut concrètement vous aider, cher Cyril ? Qu'est-ce qu'on pourrait faire, nous ?
10: Alors, moi, ce que j'ai envie de demander à nos concitoyens, c'est d'acheter français, de lire les étiquettes. Ça fait longtemps qu'on en parle. Beaucoup de gens, avec de grandes notoriétés, le clament. C'est vraiment précieux de choisir l'origine France pour continuer d'encourager les producteurs. Alors, il y a bien sûr l'aspect économique qui est vital aujourd'hui, parce que si on ne fait rien, dans 6 mois, ça sera l'hécatombe et des faillites dans les fermes en cascade. Mais c'est aussi soutenir moralement et oser lire les étiquettes, passer du temps à lire les étiquettes et choisir cette origine France. C'est absolument crucial de choisir du français. Et ça va impliquer aussi de cuisiner un petit peu. Parce qu'en fait, on peut s'en tenir à budget constant. Ça, je le crois profondément. On l'a eu prouvé dans mon commerce, on peut manger des choses produites durablement, qui font vivre les agriculteurs du coin, sans dépenser beaucoup plus. Et ça implique peut-être effectivement de cuisiner un petit peu plus et d'acheter des produits moins transformés. Et la cuisine, ça va être clé dans cette étape-là pour les années à venir.
7: Absolument, Cyril. Si vous êtes comme Cyril, vous êtes agriculteur, agricultrice, éleveur, éleveuse, appelez-nous 0810 055 056. Vos témoignages sont précieux, c'est votre antenne. Vous êtes chez vous ici. Valère.
5: Cyril, je crois que les Françaises et les Français sont attachés aux producteurs, à l'agriculture. Et vous avez raison, il faut lire les étiquettes. Alors parfois avec des prix au-dessus des voisins. Et ça, c'est une réalité que vous connaissez. Vous venez de dire il faut faire à manger. Est-ce que vous ne pensez pas aussi qu'il faut changer notre rapport à l'alimentation ? C'est-à-dire, on sait que ça baisse dans le budget de plus en plus. On fait des choix sur l'alimentation, peut-être au bénéfice d'autres options. Qu'est-ce que vous pensez de ça ?
10: C'est clair. On dépense à peine 13% aujourd'hui du budget d'un ménage, alors que c'était encore le double 40 ans en arrière. Donc là, il s'est passé quelque chose. Donc il faut, en fait, on s'est détaché de notre alimentation et de l'agriculture. On est très attaché aux agriculteurs. Tout le monde le dit, il n'y a pas de souci, mais c'est fini, Martine, avec le pot au lait à la ferme, etc. Il y a une image encore qui subsiste là, qui n'est plus la réalité. Donc, ce qu'on peut dire aussi c'est aux consommateurs, c'est qu'ils aillent, qu'ils reviennent dans une ferme, qu'ils fassent l'effort d'aller discuter sur les marchés avec des producteurs, d'aller passer un samedi après-midi avec ses enfants, accueillir je ne sais pas quoi dans une cueillette du coin. Il faut absolument renouer ce lien, et c'est vital, mais aujourd'hui, on a l'impression de les connaître, mais on ne les connaît plus.
7: Je suis complètement d'accord avec vous. On boit vos paroles, si je puis me permettre.
2: Y compris sur un plan santé, parce qu'en fait, on dépense moins et on achète de la merde, en fait, et on mange de la merde. C'est Jean-Pierre Coff qui disait ça.
7: Mais
2: le problème, c'est que ça a des conséquences majeures, parce que manger de l'ultra transformé, par exemple, c'est-à-dire que tout ce qui est produit industriel, ça a des conséquences à court, moyen et long terme, l'impact sur la santé cardiovasculaire, les cancers, les maladies neurodégénératives. On va avoir une épidémie dans quelques années avec le vieillissement de la population. Et puis des gamins qui ont été mal nourris. Moi, je suis encore d'une génération où on mangeait encore à peu près bien il y a 40 ans. C'est plus le cas maintenant du tout.
7: On continue de parler de ça avec vous sur cette antenne. Appelez-nous 0810 055 056. Et puis on embrasse tous les agriculteurs et les agricultrices qui nous écoutent. Vous êtes des héros. On vous a vu à l'œuvre encore pendant les incendies qui ont frappé la France. Vous êtes venus avec vos tracteurs. Si on peut vraiment sur cette antenne, l'espace d'un court instant, vraiment vous ouvrir le micro, on le fait avec grand bonheur. On va s'écouter Kylie Minogue, chers amis. On se retrouve juste après The Locomotion sur votre radio ici.

0: Bug de Locomotion sur votre radio. Ici, on est ensemble jusqu'à 13h.
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0: Et on est en train de parler agriculture, comment soutenir nos producteurs locaux. Si vous nous écoutez hein, à la maison, dans votre tracteur, que sais-je, vous avez envie de témoigner, c'est votre antenne, on vous doit bien ça. 0810 055 056. Nous avons d'ailleurs Daniel qui vient de nous appeler. Bonjour Daniel.
3: Bonjour.
0: Oh la jolie voix de radio.
3: Comment ?
0: La très jolie voix de radio, si je puis me permettre, Daniel. Vous avez une très belle voix.
3: Ah bon, bien abîmée par le tabac. Hein.
0: Ah bon, bon voilà. Ah bon. Oh, ben écoutez,
3: j'essaie d'arrêter. Voilà.
0: Eh ben, c'est bien d'essayer. Alors, vous nous appelez de Meurthe et Moselle. J'embrasse très fort ici Lorraine.
3: Oui, d'un charmant petit village, Blénolétoul.
0: Super. Alors, vous allez beaucoup au marché, je crois, hein, Daniel.
3: Ah, les marchés locaux, surtout, puisque c'est juste à côté, ouais. Sur Allant, dans les petits patelins, tout autour de chez moi, il n'y en a plus ici, à Blénon, mais il y en a tout autour, à 5 minutes, et vous ne pouvez pas savoir le prix, les prix, mais défiant toute concurrence des... De la grande distrie, de la petite distrie, de tout ce que vous voulez, de l'épicerie.
0: Ouais. Et vous payez beaucoup.
3: Et ils sont super bons.
0: Bah oui. Et vous payez moins cher, vos produits, surtout.
3: Non, beaucoup moins cher. Bon, c'est vosien. Je suis vosienne. oui, je paye pas cher du tout.
0: D'accord.
3: La charcuterie, quand je vais.
0: Circuit court.
3: Sur les marchés aussi, hein. Mais tout, les fleurs, tous les plants, puisque moi j'ai un jardin et je plante, et il a donné et il donne encore super bien.
0: Ouais. Alors, Valère.
4: Oui, bah, c'est connu. Hein. En fait, le circuit court, l'intérêt, c'est qu'on réduit les intermédiaires. Donc, ça va éviter qu'on prenne des marges à différents niveaux, que ce soit à un revendeur, à un distributeur. Mmh. Et donc, le fait qu'il y ait un contact direct entre le consommateur et le producteur, ça fait qu'il y a ce qu'on appelle vraiment le juste prix. Mmh. Il est juste pour le producteur parce qu'il va être rémunéré correctement, mmh. et ça, on apprécie. Et ensuite, le consommateur va payer un juste prix. Et puis, il y a aussi la question de la transparence. Tout à l'heure, Gérald parlait de comment sont traités... Enfin, il parlait d'ultra-transformé, mais ça concerne aussi les pesticides, etc. Là, on peut demander directement, mais comment vous les cultivez, qu'est-ce que vous mettez dessus?
5: Et puis on peut négocier le prix.
4: Non,
5: directement avec le producteur.
0: Attention, Gérald.
4: Je voudrais dire deux mots concernant les circuits courts.
0: Ouais.
4: Quand vous allez sur un marché de plein vent, pour reconnaître un producteur local, souvent il le met en avant, mais enfin, vous voyez sur les étiquettes, il y a écrit « produit dans mon jardin ». C'est des petits trucs comme ça, mais c'est sympa. Ouais. Et puis vous voyez aussi, ils ont des cagettes en plastique, souvent pas en bois. Pourquoi? Parce qu'ils revendent pas, c'est eux qui font. Deuxième bon plan, bienvenue à la ferme.com. Je le répète, bienvenue à la ferme.com. Là, vous avez la liste de très nombreux producteurs locaux qui font de la vente en direct près de chez vous.
0: D'accord.
4: Et ça, c'est important de savoir où trouver le producteur local. Et puis, un dernier mot sur les AMAP. Les AMAP, c'est génial. C'est les associations de maintien, pour le maintien d'une agriculture paysanne. En fait, vous vous engagez dans le cadre d'une association à payer, par exemple, chaque semaine 20 euros. Ça, pendant toute l'année, le producteur, il est sécurisé et en échange, bien sûr, chaque semaine, il vous livre un panier,
5: c'est le fameux panier
4: de fruits et légumes. Ouais. Voilà. Alors, vous ne savez pas à l'avance, mais ce sera deux saisons. Et là, ça permet de soutenir utilement les producteurs et de payer moins cher.
0: Bah, comme quoi, Daniel, vous êtes une bonne élève, si je puis me permettre.
3: Et moi, quand je me promène avec ma chienne Lolana, je ramasse. C'est des vergers, des vignes, on est dans les côtes de... Mais je ramasse encore des mirabelles, des couettes, des pommes, des pois. Sortez de... Allez vous balader en dehors des champignons, il y a aussi tout ça.
0: Je suis d'accord, vous m'avez donné surtout l'eau à la bouche, cher Daniel. Je vous embrasse très fort, je vous souhaite une belle après-midi, cher Daniel. Merci d'avoir appelé. Faites comme Daniel, 0810 055 056. Je me tourne vers Aude Razo, parce que j'ai entendu le mot cagette, qui a déclenché chez moi... une petite peur de l'arnaque à la cagette, parce que j'ai eu des oui-dire comme quoi ça existait, ma bonne dame.
6: Oui, c'est vrai que depuis 2 ans, j'ai beaucoup d'auditeurs qui me contactent pour me parler d'une arnaque aux fruits et légumes. Donc je fais juste un petit pas de côté. Mm-hmm. Ça me tient à cœur d'en parler. C'est pour ça que je voulais vraiment en parler.
0: Elle
6: parce
0: a mis ses mains sur sa poitrine, carrément, chers amis.
6: En fait, les victimes qui me contactent sont souvent assez bouleversées.
0: Bien
6: c'est une arnaque que je trouve particulièrement cruelle, qui vise beaucoup les personnes seules, les personnes âgées. En fait, vous avez des messieurs qui toquent à la porte, ils vous vendent des fruits et légumes avec les cagettes, effectivement. Ils vous vous disent on est des maraîchers du coin, c'est du bio, ça se conserve longtemps. Vous dites ok, ils vous baratinent complètement sur les prix, ils parlent à toute vitesse, vous comprenez rien. Et là, ils se mettent à entasser chez vous des cagettes, encore une cagette, ouais. encore une cagette, encore, encore. Et j'ai une auditrice qui me disait, bon, elle était assez drôle, mais elle était un peu désespérée, elle me disait, j'ai de quoi faire des tartes aux pommes jusqu'à la fin de l'année. Et ouais. en fait, c'est un peu de la vente forcée, vous voyez. Donc faire très attention à ça, c'est pas des vrais maraîchers, hein, faut quand même le dire. 302 euros pour une auditrice qui s'appelle Claire à la fin. Il vous présente la facture, très insistant, vous êtes seul, vous osez pas,
4: ça, ils sont arrivé,
6: ça vous est arrivé,
0: ça arrivé voilà.
6: Et on peut aller jusqu'à 1000 euros. Il y a une auditrice qui m'a dit 1000 euros. Ils lui ont fait débourser. Elle a payé, mais en fait, elle a
0: mais
6: dit non,
0: comment,
6: non, non. Eh ben, on refuse de payer.
0: Ouais, voilà.
6: Il faut rester ferme sur ses positions. D'accord, c'est très, très important. Et il faut pas se laisser impressionner. La personne vous dit, bah non, je ne paye pas. J'avais pas prévu de payer autant. Je ne paye pas.
0: On continue de parler de nos producteurs locaux. Comment les soutenir? On accueillera dans un instant Raphaël, qui est agriculteur. Je crois qu'on va le dire clairement, qui a envie de pousser un petit coup de gueule. Et on le comprend. Et on pense très fort à nos agriculteurs, à nos agricultrices françaises. On s'écoute un petit peu de Florent Pagny. Le braquage des sentiments, on revient juste après. C'est votre antenne, on vous doit bien ça sur ICI.

0: Le braquage des sentiments sur ICI. Jusqu'à 13h.
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0: Midi 25, on est ensemble jusqu'à 13h. On parlait de nos producteurs locaux, comment les soutenir. On embrasse une nouvelle fois nos agricultrices et nos agriculteurs. Si vous avez envie de témoigner, c'est votre antenne. On vous doit bien ça, 0810 055 056. Dans un court instant, Gérald Kierzek, notre médecin, nous parlera de maladie du souffle et Elsa Wolinski du pape. Eh oui. Mais pour l'heure, nous allons accueillir Raphaël. Raphaël qui est agriculteur, qui nous appelle de Charente. On embrasse ici La Rochelle. Bonjour et bienvenue, cher Raphaël.
2: Bonjour Enora, et bonjour toute l'équipe.
0: Bonjour.
3: Bonjour.
0: Alors Raphaël, ça va pas fort.
2: Alors oui. Alors bon, ça va pas fort comme tous mes collègues. Ouais. Hein, moi, je suis un tout petit viticulteur et tout ça.
0: Ouais.
2: Enfin, parce que en fin de compte, j'ai 25 hectares, j'ai un peu de vignes qui production, pour production cognac.
0: Ouais.
2: Sachant que les vins et spiritueux sont chutés dans le monde entier, et nous, nos deux plus gros exportateurs, c'est les États-Unis et la Chine. Donc,
0: d'accord,
2: avec le conflit politique, c'est pas ça. En deux, comme je disais à la standardiste, c'est que quand vous voyez que en France le prix du blé n'est même pas payé 200 euros la tonne, ça nous paye même pas la préparation du semis, enfin du préparation de la parcelle pour mettre le blé jusqu'à la récolte.
0: Alors,
2: bon, je comprends bien qu'il faut après les coopératives, il y a le séchage, il y a le triage et tout ça. Moi, j'ai fait de l'orge de brasserie qui est bon pour faire de la bière. Hein.
0: Ouais.
2: Donc il y a pareil. Alors, en plus, il y a la cuisson pour faire de l'orge cuite, enfin torréfiée, ça fait le malt.
0: Ouais.
2: Mais c'est payé 165 euros la tonne. Et ben là, pour la première fois de l'exploitation, qui date de générations, et ben je mets tous mes champs en jachère pour minimum 4 ans.
0: Et vous avez combien d'hectares?
2: Ben, j'ai 15 hectares en jachère. Et faut savoir que l'année dernière, j'ai dit, j'avais un hectare en jachère. J'ai dit, je vais la mettre en production orge. Et ben la PAC m'a supprimé la prime éco-régime parce que j'avais trop cultivé, parce que maintenant la

0: pas qu'il faut faire des bandes en herbe. Il y a 60-70 ans, on nous a payé, nos aïeux ont été payés pour tout détruire. Maintenant, on est repayé pour tout planter, ce qui est pas bête, hein, en parenthèse, ce qui est pas bête. Mais il y a des clics à faire. Ouais. Et quand vous voyez nos voisins italiens et espagnols, que le gouvernement détaxe au maximum les produits agricoles ou quoi que ce soit pour essayer de faire de l'autoconsommation. Alors je suis pas pro-américain ni pro-chinois, mais ils partent consommons national. Est-ce qu'on peut, ce qu'on peut pas faire, importons. Ce qui est beaucoup plus logique. Oui. Et que maintenant, alors il y a des grandes marques de pâtes qui font importer du blé dur pour faire de la semoule.
1: D'accord.
0: Dans des pays qui a aucune traçabilité. Il faut savoir que la France.
1: Alors, malheureusement, on n'a pas. J'entends votre colère, j'entends tout ce que vous avez envie de dire et vous avez bien raison. Et on vous remercie infiniment de témoigner sur notre antenne. Faites comme Raphaël, 0810, 055, 056. Malheureusement, on n'a pas assez de temps. Gérald Kirzek.
2: Ce que dit notre auditeur, il a raison, c'est qu'on marche sur la tête. Et nous, on le voit en tant que consommateur aussi. On le voit en tant que voisin d'agriculteur. La logique, ça serait de payer les gens pour faire leur travail. Or, ils ne peuvent plus vivre de leur travail.
1: C'est
2: à nous de jouer le rôle aussi de consommateur et de jouer vertueux et d'acheter du local. Aux agriculteurs aussi de ne pas tout de suite abandonner l'activité en disant c'est pas rentable, parce qu'on voit beaucoup d'agriculteurs qui disent finalement mes terres je vais déplanter et je vais aller faire autre chose comme activité, le louer pour mettre des éoliennes ou autre chose, et ça c'est un vrai problème aussi. Ils doivent être rémunérés pour leur travail.
1: Très rapidement, un WhatsApp qu'on a reçu très intéressant, Aude.
3: Oui, c'est Serge effectivement qui demande pourquoi on ne regroupe pas les agriculteurs dans des lieux style grande surface mais uniquement producteurs locaux.
1: Réagissez, 0810 055 056, c'est votre antenne, on vous doit bien ça sur ici, c'est le de l'actualité dans toutes vos régions grâce aux 44 locales de votre radio ici. Allez, à tout de suite.
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2: À Bordeaux, le fameux lion de Stalingrad fête ses 20 ans ce dimanche sur la rive droite.
10: Olivier Cabrolier.
2: Installé il y a 20 ans, le lion de Xavier Veillant est devenu un véritable repère dans le paysage métropolitain. Son implantation accompagne la transformation de la rive droite et il témoigne de la place accordée à l'art dans l'espace public. Certains adorent cette sculpture, d'autres pas du tout. Et pour ceux qui aiment ce fauve bleu à facettes, rendez-vous ce dimanche à partir de 14h30 avec des animations et des ateliers pour tous au programme Origami, sérigraphie, tatouage éphémère, exposition animation ludique autour de la couleur bleue et du thème animalier. Il y aura même un concours de rugissement. Et en fin d'après-midi, vous pourrez écouter l'artiste créateur du lion, Xavier Éveillant. Il vous donnera toutes les explications. L'anniversaire du lion de Bordeaux, lion bleu, c'est ce dimanche à Bordeaux. 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
1: Et bonjour, bienvenue à vous. Il est midi 32, hein, on est en plein cœur de cette nouvelle émission, votre nouveau rendez-vous. On est ensemble jusqu'à 13h, ça s'appelle On vous doit bien ça. Et ici, on parle bon plan, vie quotidienne, arnaque à éviter. On parle santé, on parle d'animaux, là on parlait agriculture. Nous sommes là pour vous rendre service, on vous doit bien ça. Alors moi je m'appelle Enora Malagré, je suis avec Aude Razo, Valère Coréard, Gérald Kirzek qui nous parlera maladie du souffle dans un instant. Et Elsa Wolinski qui nous parlera du pape. Mais pour l'heure, chers amis, nous allons répondre au vocal d'une auditrice. Elle s'appelle Marie-Agnès. Elle nous appelle de Nîmes.
10: Un monsieur m'a demandé de l'aider hier à la station-service parce qu'il n'avait pas sa carte bleue. Il voulait que je mette un peu de diesel dans sa voiture et j'ai un peu paniqué. J'ai dit non. Est-ce que j'ai bien fait ?
1: J'ai l'impression qu'elle a bien fait. Aude Razo, c'est pour vous.
3: Oui, malheureusement, j'ai envie de dire, vous avez bien fait. Peut-être que cette personne était de bonne foi, mais malheureusement, encore une fois, vous ne pouvez pas savoir.
11: Tant pis pour lui.
3: Voilà, c'est triste, en fait, c'est un peu triste, oui, parce que souvent, les gens me disent, mais moi, j'ai voulu être généreux, j'ai voulu aider, etc. Oui. Et puis, en fait, on se fait arnaquer assez souvent. Le scénario de l'arnaque, c'est, effectivement, j'ai oublié ma carte bleue. Oui. Est-ce que vous pouvez mettre, 20€ de carburant dans ma voiture et je vous donne un billet de 20?
1: Oui.
3: Voilà, c'est ça le scénario. Donc, plusieurs possibilités. Soit la personne est de bonne foi, vous filez un coup de main, c'est top. Il se peut que le billet de 20 qu'on vous donne soit un faux. C'est déjà vu. Il y a les gendarmes notamment qui m'ont alerté là-dessus. D'accord. On vous donne un faux billet. Voilà. Donc en fait, vous avez donné 20€ sans rien avoir en échange. Voilà. Autre scénario, et là, ça devient quand même plus lourd comme arnaque. J'ai un auditeur qui m'avait raconté ça. Il m'a envoyé un petit mail. Vous allez à la pompe de cette personne-là qui vous demande de l'aide, là où elle a mis sa voiture. Vous introduisez votre carte bancaire dans sa pompe. Elle met quelques euros. Vous repartez. Sauf que, la personne, elle reste. Et en fait, elle avait fait semblant de raccrocher le pistolet. Elle est mal raccrochée. Et donc, la transaction n'est pas terminée. Et elle peut faire
1: le plein. Alors, vu le prix du carburant, les amis, bonjour.
3: Au lieu des 20 euros, ça donne du 60, ça donne du 100 euros, que sais-je. Et donc, évidemment, tout ça, c'est de votre poche. Donc, si vous voulez aider, parce que c'est quand même triste, je trouve, de se dire qu'on ne peut plus aider personne sans devenir complètement parano. Bon, c'est une réalité. Surveillez quand la pompe vous dit bien merci de votre visite et à bientôt, ou alors vous demandez un reçu.
12: Vérifiez on donne bien. 10 euros en cash comme ça, non ? 20 euros en cash
3: si c'est le problème, c'est la carte bleue. Souvent, ils visent souvent les arnaqueurs des stations-service où on ne paye que en carte bleue. Ouais. Et donc, évidemment, là, il n'y a pas la solution. Donc, moi, je trouve, si vous voulez aider, faites-le. Mais il faut quand même garder un petit œil sur la personne et vérifier que la transaction est bien faite.
1: Et si vous croisez Gérald Kirzek à la pompe, vous dites non. Hein.
11: Non, mais je disais, puis pendant que vous allez l'aider à la pompe, quelqu'un d'autre vous pique la bagnole. Exactement. Ou vous pique le sac.
1: Ne soyez pas paranoïaque.
11: Moi, je rends service à tout le monde.
3: J'approuve ce que dit Gérald. Je peux aussi en parler. Il y a des arnaques comme ça.
1: Ah non, mais vous nous cassez le moral. Allez, pour se remonter un peu le moral, justement, vous le savez, je vous booste votre pouvoir d'achat. C'est 200 euros à dépenser dans une grande enseigne pour vous. Et nous avons une gagnante. Elle s'appelle Stéphanie. Elle nous appelle du Nord. Coucou, ici Nord, chers collègues, chers amis. Bonjour Stéphanie, bienvenue.
13: Bonjour Enora, bonjour toute l'équipe.
1: Comment
13: bonjour.
1: Allez-vous, chère Stéphanie?
13: Bah écoutez, dans ce monde morose, vous avez fait mon bonheur aujourd'hui.
1: Ah, oh, c'est gentil. Et en plus, je vois que vous êtes une merveilleuse personne, parce que vous travaillez à la SPA depuis 15 ans.
13: C'est ce que je dis. J'ai travaillé. Je travaille plus.
1: Bon, mais en tout cas, donc merci pour tout ce que vous avez fait. C'est très important. Hein. On retrouvera d'ailleurs notre vétérinaire Pierre Fabin demain. On parlera arnaque et veto, grand, vaste débat. Ouais. Mais pour l'heure, c'est gagné, Stéphanie.
13: Bravo, Stéphanie. Merci, c'est super. Oh, merci beaucoup.
1: On est ravis pour vous. C'est formidable.
13: Mes animaux vont être ravis.
1: Ah bah, ça va payer un peu les croquettes parce que ça.
13: C'est ça. Et puis
1: ça
13: le
1: coûte une tonne. Voilà.
13: Ah ouais, non, mais j'ai tout espèce.
1: Bon, ah oui, je vois. Ouh là là, chien, chat, poney, chèvre. Ouh là là, la ménagerie. Eh ben, on est ravis pour vous. On vous embrasse très fort, Stéphanie. Passez une jolie après-midi.
13: Merci beaucoup. À vous également. Merci. Au revoir.
1: C'est votre antenne, hein, vous l'avez compris, c'est votre émission. On vous doit bien ça, 0810 055 056. On va écouter Gérald Kirzek qui nous parlera maladie du souffle. Mais pour l'heure, on va s'écouter Marc Lavoine, les tournesols sur ICI.

0: d'avoine, les tournesols sur votre radio. Ici, on est ensemble jusqu'à 13h, les amis.
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0: 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Et il est midi 39, je vous le rappelle, c'est votre antenne. Exprimez-vous, chères auditrices, chers auditeurs, 0810 055 056, parce qu'on vous doit bien ça. Notre cher et éminent médecin Gérald Kierzek a un melon de la taille de la France, je plaisante, et qu'on aime infiniment. Non, va nous parler de quelque chose de fort intéressant, ça s'appelle Itinéraire, me semble-t-il, ça parle des maladies du souffle.
2: Exactement, alors c'est un labo qui s'appelle Labo Kiesi, qui est d'ailleurs une entreprise qu'on appelle à mission sociale, mais qui s'occupe de patients avec des pathologies respiratoires et qui fait un tour de France. Et aujourd'hui, à Bayonne, et si vous avez la chance d'habiter Bayonne ou dans la région de Bayonne, Esplanade Roland Barthès, de 10h à 18h, donc il reste encore un petit peu de temps, vous pouvez aller vous faire mesurer le souffle, contrôler votre souffle.
0: Formidable.
2: Qui autour de la table a déjà soufflé dans une spirométrie?
3: Moi.
0: Oui, ah, je l'ai fait également parce que j'étais anciennement asthmatique et donc je soufflais souvent dans le bazar.
2: Et ben, c'est bien de le faire parce que très peu de Français, les maladies respiratoires, c'est 7 millions de personnes.
0: C'est énorme.
2: La bronchite chronique, c'est énorme. Mais ce qui est surtout énorme, c'est que la moitié n'est pas diagnostiquée. On monte même dans la BPCO, cette fameuse bronchopneumopathie chronique obstructive, qui est liée au tabac. Quand on fume, on a du mucus qui s'accumule et on a du mal à respirer. Mais l'asthme, c'est pareil. Ça peut monter jusqu'à 90% non diagnostiqué. Et en fait, ce qu'on sous-estime, c'est notre souffle. C'est l'essoufflement. C'est vrai qu'on se dit, ah, bah, j'ai monté 3-4 étages, je suis essoufflé. Puis après, c'est à 2 étages qu'on est essoufflé. Puis après, c'est à 1 étage qu'on est essoufflé. Et en fait, on banalise ce symptôme.
0: Un petit symptôme, voilà.
2: Bien sûr, c'est un symptôme et on le banalise. Et personne ne va vous proposer une spirométrie. Personne ne va vous proposer de souffler dans le bazar, comme vous dites.
0: Moi, mon généraliste, il ne me le propose pas.
2: Le médecin, qu'est-ce qu'il fait? Il prend la tension artérielle, il prend éventuellement la saturation en oxygène. C'est-à-dire, on met une petite pince au bout du doigt et on regarde le taux d'oxygène. On va mesurer le taux de sucre. Enfin, il y a plein de choses qui sont faites, mais le souffle, c'est largement sous-diagnostiqué et sous-évalué. Donc, d'où cette initiative à Bayonne et Itinéraire qui est très bien. Donc, pour les gens, vraiment, j'engage les gens autour de Bayonne. Alors, si vous êtes fumeur, bien sûr, mais si vous pensez être un peu plus essoufflé que d'habitude, allez vous faire contrôler. Il y aura des professionnels de santé, il y a des médecins, des infirmières. Il y a maintenant de la technologie connectée. Hein, c'est complètement non-invasif. Donc, vous soufflez dans un petit appareil et hop, vous avez sur l'écran, on vous donne votre valeur du souffle. Ça continue partout en France. 30 septembre, ça sera à Marseille. Le 15 octobre, ça sera à Reims. Et ça sera, je ne vais pas tous les dire, mais à Rouen le 3 décembre. Et puis après, on en reparlera parce que c'est vraiment un sujet important. Il y a des confs de sensibilisation, mais ne banalisez pas ce symptôme. Pourquoi? Parce qu'on peut faire quelque chose. On peut prendre en compte votre souffle, vous orienter, essayer de comprendre si c'est l'asthme, si c'est le tabac, si c'est une bronchite chronique. Il y a des médicaments qui ralentissent l'inflammation. Il y a des médicaments qui vont ouvrir les bronches. Et puis, on va vous conseiller en activité physique adaptée aussi, parce que l'objectif, c'est que ça soit réversible. Parce que si vous continuez comme ça à avoir cet essoufflement, il va forcément s'aggraver. Et c'est comme ça qu'on se retrouve malheureusement avec, vous savez, les patients qui ont un petit extracteur d'oxygène, on les voit avec les petites lunettes, voilà, sous le nez, puis ils se baladent avec l'extracteur. C'est difficile, oui, parce que c'est au stade d'insuffisance respiratoire chronique. Donc l'objectif, c'est vraiment de dépister, de prévenir en arrêtant le tabac. Allez, je vous refais mon petit couplet.
0: Vous avez raison, pense à Daniel qui nous a appelé tout à l'heure, qui essaye d'arrêter de fumer. Bon courage, force à tous les fumeurs qui essayent d'arrêter, on sait à quel point c'est dur.
2: Il y a plein de solutions pour arrêter. Là, ça peut être le déclic aussi, vous voyez, mesurer le souffle et voir qu'il y a quelque chose qui ne va pas. Ça peut être un facteur de motivation, on en reparlera, il y a Novembre sans tabac qui arrive aussi. Et vraiment, il y a aussi des médicaments et des prises en charge adaptées. Donc le souffle, on dit le souffle c'est la vie, mais en fait la tension artérielle c'est la vie, le souffle c'est la vie, sauf qu'il y en a qu'on mesure et l'autre qu'on mesure pas. Donc voilà, Bayonne jusqu'à 18h, allez-y.
0: Et Gérald Kierzek, c'est la vie, je crois qu'on peut le dire. Merci beaucoup docteur, on continue, on est ensemble jusqu'à 13h, 0810 055 056. On va recevoir un apiculteur dans un court instant qui va aussi témoigner. Pour l'heure, c'est Jeannette Porquetevas sur Ici. Dans On vous doit bien ça, bien sûr.

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0: On vous doit bien ça. Midi 46, c'est votre nouveau rendez-vous quotidien entre 12h et 13h. On vous doit bien ça sur Ici. C'est votre antenne. Hein. Vous êtes très nombreux à réagir et on vous en remercie au 0810 055 056. Puis ce qui me bouleverse, c'est que vous vous écrivez aussi entre vous. Vous donnez des conseils, des bons plans et voilà, c'est exactement ce qu'on avait envie de créer avec cette émission. Voilà, une forme de communauté, dit-on. On va accueillir Pierre qui est avec nous. Bonjour Pierre, qui nous appelle via Ici Men, qu'on embrasse très fort. Bonjour Pierre, vous allez bien?
2: Bonjour. Ben, j'ai Nora Malagré en ligne. Comment ça peut ne pas aller mieux?
0: Oh là là, mais vous allez me faire rougir, Pierre. Extraordinaire. Ah, mais je rougis vraiment. Alors, je vais reprendre un peu mes esprits. Pierre, vous êtes apiculteur dans la Sarthe. Alors, racontez-nous un peu.
2: Alors, moi, globalement, bah, contrairement à beaucoup de mes collègues, j'ai plutôt fait une bonne saison.
0: D'accord. Tant mieux pour vous.
2: C'était assez dur pendant la canicule, hein, je veux dire, derrière, comme tout le monde, hein, je veux dire, on a souffert. Hein.
0: Bien sûr.
2: On s'est adapté. Ces canicules, j'ai eu de la chance de pouvoir les anticiper en créant justement une ruche en réflexion au mois de novembre et que j'ai déployé dès le printemps. On a nommé la Marianne, mais on travaille avec des filières d'insertion et du bois recyclé depuis 3 ans. C'est notre savoir-faire. Notre business plan, c'est surtout sur de la ruche en entreprise à échelle locale.
0: D'accord.
2: Et en fait, voilà, bah, c'est vrai qu'actuellement, bah, on évolue plutôt dans un contexte, nous, agricole, où voilà, on a des collègues qui sont dans le déni, il y en a qui sont vraiment dans la panade.
0: Ouais.
2: Après, les syndicats, malheureusement, nous portent plutôt à aller nous plaindre. Et moi, à un moment donné, bah, j'ai plutôt envie de me dire, j'ai eu la chance de faire une belle saison. Voilà, j'ai eu peu de pertes, on a peu de casse par rapport au frelon. On a des copains, voilà, dans le sud de la France, notamment en Gironde, qui ont eu des incendies.
0: Bien sûr.
2: Leur priorité, ben, ça a été de sauver leur vie avant de sauver leur ruche, leurs animaux. Moi, j'ai même vu des chenils, ben, qui n'ont pas été ouverts et ils ont juste eu le temps d'arrêter l'incendie avant que les chiens meurent brûlés. Donc, je me dis, les ruches, j'ose même pas imaginer.
0: Ouais.
2: Donc, on s'est dit avec un de mes clients, ben, qui est devenu un copain, qui est aussi président d'une asso, et en plus, celui qui est originaire de là-bas, ben, écoute, pourquoi est-ce qu'on ne fabriquerait pas justement nos ruches? Une trentaine, enfin on est parti sur 30, mais ça peut être plus, ça peut être moins. Et puis en fait, qu'on en renvoie là-bas pour des apiculteurs qui ont envie de démarrer.
0: C'est génial. Vous avez envoyé vos ruches en Gironde pour aider les copains. Vous allez le faire.
3: C'est super.
2: En fait, on va faire une levée de fonds jusqu'à la fin de l'année. Et l'objectif, c'est qu'en avril 27, ben, on ait trouvé.
0: C'est extraordinaire. C'est extraordinaire, Pierre. On reconnaît bien là la solidarité des agriculteurs entre eux. C'est quand même, vous êtes nos héros. On le répète. On vous embrasse. On vous serre dans nos bras. Vraiment, merci d'être là, chers amis. Merci beaucoup, Pierre, pour cette merveilleuse initiative. Je vous embrasse très fort, d'ailleurs. Pardon, hein, ça va très, très vite, cette émission. Vous êtes très, très nombreuses et très nombreux à réagir. On a beaucoup de messages aussi sur le WhatsApp.
3: Et on a les auditeurs solidaires avec Claude qui nous dit qu'il consomme beaucoup de miel justement. Il dit c'est toujours du miel acheté en circuit court. Il nous dit que c'est très important pour lui. Et puis on a aussi ce message de Serge que j'ai cité tout à l'heure. On a une réponse pour Serge. Il nous demandait pourquoi ne pas regrouper les agriculteurs dans des lieux du style grande surface, mais uniquement les producteurs locaux.
0: Et comme on est là pour vous, on a une réponse, Valère Coréard.
4: Ça existe. Alors déjà dans les supermarchés, même si là on a des intermédiaires, mais il y a des espaces producteurs locaux, donc vérifiez, parce qu'on sait que les Français vont beaucoup au supermarché faire leurs courses, c'est une réalité. Je vous parlais tout à l'heure du site Bienvenue à la ferme, et il y a aussi le site frais-et-local.fr. Dans les deux cas, vous pouvez trouver là des regroupements de producteurs. J'en ai par exemple trouvé un à Narbonne, on peut y acheter des fruits, des légumes, du fromage de chèvre, des yaourts, du miel, du pain, mais aussi de la charcuterie ou de la viande. Donc ça, c'est des producteurs qui se réunissent. Il y en a bien sûr moins que des producteurs locaux, mais enfin, il y en a quand même un certain nombre. Et puis, j'ai vu passer un message de Stéphanie qui nous recommande Poiscaille.fr. C'est génial, vous vous faites livrer du poisson en direct producteur chez vous.
0: Merci, c'est Stéphanie qui nous a envoyé ce plan.
4: Oui, c'est ça.
0: Vous voyez, c'est ça qui est génial. On se donne des bons plans entre nous. On vous rend service, on essaye. En tout cas, au maximum. Merci encore à Pierre qui vient de nous appeler. C'est votre antenne 0810 055 056. À tout de suite, chers amis, avec Elsa Wolinski.
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0: On est ensemble, encore pour quelques minutes, ça passe à une vitesse folle pour ici, puis si j'articule, c'est pas plus mal. Alors, on a parlé agriculture, hein, continuez à réagir au 0810 055 0 56. Elsa Wolinski, on vous attend avec impatience.
12: Oui,
0: elle a son
12: merci.
0: Petit œil qui frise, elle a la joie dans la gorge.
12: Est-ce que vous êtes prêts? Non mais est-ce que vraiment vous êtes prêts? Est-ce que vous avez préparé votre banderole, s'il vous plaît? Parce que moi, j'y ai passé la nuit, personnellement. Oui, une banderole.
0: Quelle banderole?
12: Enfin, on attend 60 000 personnes. Non, 600 000 personnes. 600 000, attendez. 60 000, c'est à mettre. 600 000 personnes. Les réservations dans les hôtels ont bondi. Les restaurants sont pris d'assaut. Les réservations grimpent partout. Le préfet de Paris compare même le dispositif à celui des Jeux Olympiques. Vous vous rendez compte de ce qui nous attend? Vous vous rendez compte de qui on attend? Là, on n'est pas sur du Céline Dion. Là, on est sur un level, mais au-dessus.
3: Moi, j'allais dire
12: bien
3: Céline.
12: Au-dessus.
3: J'allais dire Céline.
12: Mais
3: moi.
12: Non, pas Céline. Enfin, personnellement, j'adore sa robe.
4: Le pape.
12: Mais pourquoi vous me gâchez la surprise. Évidemment que dans ma chronique, il y a toute une histoire. Vous pensez bien, Gérald. Moi, j'aime sa robe. D'abord, c'est pas sa robe. C'est une soutane blanche.
0: Oui.
12: Son petit chapeau, c'est pas un petit chapeau, c'est une calotte. Comme l'a dit Gérald, évidemment, vous avez compris de qui je parle. Et oui, je parle de mon Léon, bien sûr. Le pape arrive à Paris demain matin. Alors, ils lui ont programmé un...
0: Il est busy, le pape.
12: Ils vont me le fatiguer, mon Léon. Un truc de dingue. À peine arrivé, l'Élysée, l'UNESCO, Notre-Dame, le Stade de France et une heure de papa mobile dans Paris. Non, mais laissez-le respirer deux minutes, s'il vous plaît. Samedi matin, grande messe, place de la Concorde et sur les Champs-Élysées. Alors, évidemment... Il va y avoir du monde. Des barrières, des rues fermées. Les Parisiens vont râler, on le sait.
0: Comme d'habitude.
12: Comme d'habitude. Mais moi, je trouve qu'il y a quelque chose de joli dans ces moments-là. Parce que pendant quelques heures, des centaines de milliers de personnes vont regarder dans la même direction. Alors, il y aura ceux qui vont prier, il y aura ceux qui seront juste curieux, et ceux qui passeront par hasard se retrouver au milieu de tout ça. Les cloches vont sonner, les gens vont attendre dans les rues, et pendant un instant, on va être ensemble. Oui, Valère, vous n'écoutez pas du tout, mais on va être ensemble.
4: Mais
12: main dans la main.
4: Avec
12: main dans la
4: d'attention.
12: Main. Et si jamais, Valère, vous loupez Léon à Paris, il part à Lourdes. Et si vous loupez Léon à Lourdes, il sera à Metz le lundi 28. Et là, alors l'engouement est à son comble à Metz. Vous vous rendez pas compte, 60 000 personnes sont attendues. Une banderole XXL, bienvenue au pape, bouche quasiment l'entrée de la cathédrale Saint-Étienne. Une immense photo de mon Léon. Ah, j'aurais pas forcément pris celle-là, je vous le dis, mais j'ai laissé faire Philippe. Non, mais j'ai laissé faire Philippe, l'archevêque de Metz, Philippe Balleroux. Bon, c'est aussi son moment, hein. Il faut savoir se laisser, c'est d'être toute petite. Je suis toute petite sur cette histoire. Je vous préviens tout de suite, pour les retardataires, il n'y a plus de chambre d'hôtel de disponible. Le site en ligne booking.fr a explosé. Mais comme l'évêque est bon et grand, Oh oui, l'évêque est grand. Il a mis une plateforme de mise en relation entre particuliers pour un hébergement gratuit pour une ou deux nuits. Pour l'heure, la demande est bien évidemment supérieure à l'offre, mais quand même, ça existe. Et les cadeaux souvenirs, mais alors là, on est bien mieux que Céline Dion, ma Aude. Vous pensiez que c'est Céline Dion, mais là, les cadeaux, c'est... Mais non, c'est bien haut. On est au-dessus. Là, pour Céline Dion, on trouve que des t-shirts. Mais là, on a des chapelets collector, des médailles, des bouteilles de vin, mon Gégé. Mais oui, des bouteilles de vin.
11: Pour la Gérald. Bu d'alcool est dangereux pour la santé.
12: Moi, je vais vous dire, à une époque où on passe quand même beaucoup de temps à se diviser, mon Enora, à s'opposer, l'idée que des centaines de milliers de personnes puissent se retrouver au même endroit, ça me fait quelque chose. D'ailleurs, je ne suis pas la seule. La Grande Mosquée de Paris consacrera son prêche du vendredi à Mont-Léon, pour souligner la responsabilité des religions et faire grandir ce qui unit humains. Mais oui, c'est super. Alors demain, si vous croisez un monsieur en soutane blanche, avec cette petite calotte debout dans une papa mobile, prenez-en soin, ne criez pas trop fort, parce que moi, même si je ne suis pas croyante, eh bien j'y tiens. À notre Léon, je tiens à tout le monde d'ailleurs.
11: Oh, merci Elsa Wolinski. Un joli message de rassemblement. Merci beaucoup. On va rester dans la joie, on va accueillir notre auditeur, parce que tous les jours, deux fois par jour, attention, ça se termine fin septembre, c'est deux fois par jour, après ça sera une fois par jour. Eh bien, je booste votre pouvoir d'achat, c'est 200 euros à dépenser dans une grande enseigne et on accueille Jérôme. Bonjour Jérôme.
13: Bonjour.
12: Bonjour.
11: Vous appelez de Seine-Maritime, vous êtes conducteur d'engin, vous avez un garçon de 3 ans, c'est ça me semble-t-il ?
13: Oui, c'est ça.
11: Eh bien, ça tombe bien, ça va peut-être vous aider un peu quand même cette histoire. C'est gagné Jérôme ! Bravo Jérôme ! Bah oui, on est comme ça nous sur ici.
13: Merci.
11: Eh ben de rien, mon cher Jérôme. C'est pour vous, c'est cadeau, comme on dit. Vous inscrivez sur le site ici.fr. Vous allez voir, il y a une page dédiée à cet effet. Vous repartez avec 200 euros. On vous embrasse très, très fort. On a encore quelques messages, me semble-t-il, sur le WhatsApp 0810 055 056. Un tout dernier rapidement, ma chère Aude.
3: Oui, alors attendez, je me remets dessus. C'est Bernadette qui nous dit que, bon, les horaires de distribution chez les agriculteurs, on parlait de la vente directe, elle dit des fois ça ne nous convient pas, mais on fait tout ce qu'on peut pour faire de la vente directe. Elle dit on a des bons yaourts de la ferme, on a des bons légumes, on a des bons œufs, on a de la bonne viande et elle est très heureuse comme ça.
11: On vous embrasse, merci beaucoup, vous l'avez compris, c'est votre émission. Demain, on parlera arnaque et veto, entre autres. Merci à Céline à la Réal, à Diana pour la technique, à Alexandra au standard, Gwenaëlle à la préparation. J'avais envie de faire un petit accent espagnol pour conclure cette émission. Merci à toute ma merveilleuse équipe. Quant à moi, je vous dis à demain, chers amis. Un instant, c'est le trésor de nos régions avec Marine Logénie. Bonjour.
14: Bonjour Enora, bonjour. Coucou. À tous. Alors on va parler évidemment du Léon d'Elsa, si j'ai bien compris, de la visite du pape à Paris, mais aussi à Lourdes et à Metz.
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11: Merci d'écouter la radio. Ici, il est 13h. Et les informations, Marine Legénie.
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14: Bonjour à toutes et à tous. Au menu du 13h de nos régions, l'impatience des fidèles à la veille de la visite du pape. Nous serons avec une paroissienne dijonnaise. On vous détaille aussi le programme du souverain pontife pour ses 4 jours en France, à Paris, mais aussi à Lourdes et à Metz. On boucle les derniers préparatifs. Le Covid fait son retour en cette rentrée. Timide retour, mais retour quand même. On sera avec une pharmacienne de la Nièvre pour parler gestes barrières et vaccination. Emmanuel Macron à la télé ce soir, le président attendu à 20h sur la hausse des prix à la pompe, sujet majeur de préoccupation dans les isoloirs. Ici, on écoutera vos inquiétudes, votre lassitude, mais aussi vos solutions. C'est l'été en automne en ce moment. On frôle les 30 degrés les après-midi à certains endroits.
15: Cette chaleur, là, ça nous fatigue. Moi, je sais que ça me fatigue. Quand on voit les arbres qu'on a qui crèvent, il n'y a pas que. Nous, c'est pareil.
14: Voilà, Myriam, retraitée à Tours, qui n'en peut plus. Et elle n'est pas la seule, vous l'entendrez. Bienvenue dans le 13h de nos régions. Vous avez fait le bon choix, on est ensemble jusqu'à 13h30. Nous sommes donc à J-1 d'un événement historique. Demain, le pape Léon XIV atterrit en France. Il va y rester 4 jours. On va détailler son programme avec vous, Nicolas Joly, dans quelques secondes. Mais d'abord, on écoute Béatrice, paroissienne à l'église Saint-Bernard au diocèse de Dijon. Depuis des dizaines d'années, elle sera sur les Champs-Élysées samedi.
15: Cette chaleur-là, ça me fatigue. Moi, je sais que ça me fatigue. Quand on voit les arbres qu'on a qui crèvent, il n'y a pas que. Nous, c'est pareil.
14: Alors là, on entendait Muriel, notre retraitée à Tours. Est-ce qu'on a retrouvé Béatrice ? On écoute Béatrice.
16: Extraordinaire. Il est venu nous rencontrer, nous Français. J'ai un souvenir extraordinaire de la venue du pape Jean-Paul II à Paris quand nous y habitions. 3 jours en présence du pape à Paris. C'est que du bonheur de pouvoir vivre ça, vivre la rencontre avec le pape sans avoir à le toucher. Il sera là et du coup, voilà, maintenant je suis portée par ça. Je frétille.
14: Pour l'occasion, le diocèse de Dijon a frais des bus pour emmener les fidèles jusqu'à Paris. Si vous habitez la région, sachez qu'une pape zone sera aussi installée à la maison aux Anames. C'est à Dijon, donc boulevard Jeanne d'Arc. Que vous soyez dans une pape zone, sur place, pour suivre cette visite papale ou chez vous, devant votre télévision, ce sera à coup sûr un événement donc suivi par des millions, voire milliards de personnes. Bonjour Nicolas Joly.
17: Bonjour.
14: Le pape vient en France pour une visite en 4 temps, 4 villes en 4 jours. Alors pour celles et ceux qui frétillent de voir le Saint-Père, Nicolas, quel sera le programme de cette visite pontificale?
17: Le Saint-Père posera son Saint-Pied sur le sol français demain à 10h, atterrissage à l'aéroport d'Orly pour une journée chargée, rencontre avec le président de la République, les autorités, le corps diplomatique, visite à l'UNESCO, puis, et c'est sans doute votre meilleure chance de l'apercevoir si vous êtes dans la capitale, déambulation au cœur de Paris, depuis l'église Notre-Dame-des-Champs jusqu'à la place Saint-Michel en passant par le boulevard Montparnasse. Un itinéraire de 2,5 km sécurisé et en accès libre, mais pas n'importe où. 12 zones d'accueil gratuites sont prévues pour le public. Elles ouvrent à partir de midi. Le pape, lui, déambulera donc de 16h à 17h. Question sécurité, c'est le moment le plus tendu. 14 000 policiers et gendarmes seront mobilisés sur la journée. Mais le ministre de l'Intérieur, Laurent Nunez, se veut rassurant.
18: Il y aura donc un dispositif de protection à la fois à terre, autour du Saint-Père, dans le public évidemment, et puis aussi on pense évidemment au point haut, où il y a des tireurs de précision qui seront disséminés sur certains points. Il y a toujours évidemment une attention permanente des services de police, et notamment aussi en amont des services de renseignement. Voilà, on n'a pas détecté de menace particulière, mais il y aura un gros dispositif policier de protection.
17: Mais la suite du programme, c'est avec une veillée au Stade de France à 19h30 réservée aux jeunes. La grande messe en plein air aura lieu le lendemain sur la place de la Concorde à 15h. Le public sera accueilli jusque sur les Champs-Élysées qui ouvrent dès 9h. Il n'est plus possible de s'inscrire en ligne, mais vous pouvez quand même venir. Votre accès ne sera simplement pas garanti.
14: Le pape prendra ensuite l'avion pour se rendre à Lourdes à 19h.
17: Arrivé à la grotte des apparitions de Massabielle prévue à 19h40 pour une prière, la dernière de la journée. Dimanche, le Saint-Père donnera une messe à 11h sur la prairie du sanctuaire. Il rencontrera ensuite plusieurs groupes de personnes en privé, notamment des personnes victimes de violences sexuelles. 21h, retour sur l'esplanade du sanctuaire de Notre-Dame de Lourdes pour une prière, un discours et une procession au flambeau. Et lundi, dernier jour, direction la ville de Metz en Moselle. La Papa Mobile déambulera dans les rues à partir de 14h30 jusqu'à la cathédrale Saint-Étienne. Une messe est prévue à 16h. Là aussi, les inscriptions sont closes, mais l'événement reste ouvert à tous. Le pape s'envolera enfin pour Rome à 19h.
14: Merci beaucoup Nicolas Joly. Si vous n'avez pas eu le temps de tout noter, le programme du pape est en détail sur ici.fr. On vient de l'entendre avec vous, cette visite c'est un vrai défi logistique, notamment pour héberger tout le monde. 80 000 jeunes vont assister demain soir à la veillée des jeunes au Stade de France. Alors face aux besoins énormes de logements, la solidarité entre diocèses est née et plusieurs églises parisiennes ont décidé d'ouvrir leurs portes pour se transformer en dortoir, Lou Bourdi.
19: Voilà la salle.
20: Juste derrière la grande église blanche Saint-Léon à Paris, le curé Denis Metzinger ouvre la porte d'une salle paroissiale.
21: Et là, on aura 50 jeunes.
20: Carrelage au sol.
22: Comment vous allez les faire dormir?
21: Par terre, voyons. Ils vont amener des sacs de couchage, ils vont amener des tapis de sol, et puis voilà, grand luxe.
2: Vous fournissez pas la laiterie?
21: Non, non, je fournis le petit déjeuner.
20: Des jeunes qui viennent tout droit de Chartres pour assister ce vendredi soir à la grande veillée du pape au Stade de France.
21: Ils vont venir chez nous vers minuit, une heure, après avoir pris le RER B et le RER C. Privilège de la jeunesse. Mais c'est important pour nous d'accueillir, parce que voilà, il se trouve qu'on a des salles paroissiales, des salles de catéchisme, et là on leur a donné la salle qui est utilisée l'hiver pour l'accueil des SDF.
20: Et la paroisse Saint-Léon est loin d'être la seule à ouvrir ses portes. Une trentaine de jeunes du Jura, par exemple, seront hébergés dans une autre église parisienne.
5: Alors je m'appelle Claire, j'habite à Dole.
20: Cette jeune étudiante en fait partie, et pour voir le pape, elle est prête à dormir par terre.
5: Ah oui, oui, oui. Mais je trouve que ça rajoute un peu à l'expérience. Enfin, c'est mieux. Franchement, j'ai hâte de voir comment ça va être avec tous les jeunes, l'ambiance que ça va être et tout ça.
20: Des jeunes venus de Lille, Lyon ou encore de Bretagne seront également hébergés dans des églises parisiennes.
6: Voilà, Paris se prépare. Lourdes aussi, pour gérer l'affluence, pas de miracle. Il faut mettre en place des restrictions très strictes, notamment sur la circulation. La petite ville de 13 000 habitants s'apprête à vivre un événement considérable avec la venue de 200 000 visiteurs. Problème, Lourdes n'est pas vraiment dimensionnée pour recevoir autant de monde. Sur place à J-1, habitants et commerçants ne sont pas toujours très sereins. Sébastien Berriot.
23: C'est un comble, nous explique ce restaurateur. Dimanche, ce sont des dizaines de milliers de pèlerins qui vont passer avec le pape juste devant son établissement. Mais il sait déjà que personne ne va s'arrêter.
24: Les gens, quand ils vont passer, c'est pour aller à la grotte. Et une fois arrivés à la grotte, ils auront peur de retourner. Parce que s'ils sortent de la grotte, ils n'auront plus leur place. Donc ils vont être bloqués là-bas toute la journée. Tout le monde se dit, peut-être on ne va pas travailler.
23: De l'autre côté du gave de Pau, même sentiment dans ce bar où le patron Laurent ne s'attend pas à des miracles à cause de la circulation totalement coupée et aussi des mesures de sécurité draconiennes.
25: Moi, personnellement, je pense que je vais moins travailler que d'habitude, ça c'est sûr. Comme la clientèle qui va aller au sanctuaire, il va falloir qu'ils arrivent au moins 3, voire 4 heures à l'avance pour passer les barrages de sécurité. On va voir personne, en fait, dans les commerces.
23: Les habitants de Lourdes ont compris que la vie va s'arrêter pendant 2 jours. Alors, avant la visite du pape, on s'organise pour faire des provisions, comme dans ce supermarché.
26: Je suis venu aujourd'hui en prévision de la venue du pape parce que les routes seront bloquées après. Voilà, j'ai fait mes provisions pour la semaine.
23: Quelques habitants dénoncent une mauvaise organisation et pointent du doigt un changement de préfet pas très judicieux à 1 mois de la visite du pape.
6: Sébastien Berriot, envoyé spécial d'ici à Lourdes, une visite du souverain pontife qui a un coût. Et vous vous posez certainement la question, qui paye? Eh bien essentiellement les dons. Concernant le séjour parisien par exemple, il coûtera 20 millions d'euros, mais à ce stade le compte n'y est pas. 7 millions seulement récoltés par le diocèse de Paris, il en manque 13. Dans un contexte de crise, des carburants, de pouvoir d'achat en berne, les Français n'ont pas forcément les moyens de donner pour Léon XIV. Sylvie Bretonne, la directrice des ressources du diocèse de Paris, compte donc sur une continuité des dons pendant la venue du pape, mais aussi après.
27: Il y aura probablement un dernier appel à dons après les célébrations et donc courant de semaine prochaine. Nous comptons beaucoup sur l'engouement. Peut-être que nous aurons effectivement encore des dons a posteriori. Notre plus grand don, c'est un don de 1 million qui a été donné par un entrepreneur qui n'est pas connu du grand public. Le plus gros don pour la restauration de Notre-Dame, c'était 200 millions. Mais il me semble qu'on peut pas comparer ces deux projets. Notre-Dame, c'est de la restauration, c'est l'histoire de France. La visite du Saint-Père, elle marque une génération. Hein. Je suis de génération Jean-Paul II. Les jeunes qui seront là seront de la génération Léon. Cet entrepreneur, il donne pour la transmission de la foi pour les plus jeunes.
6: Et le don moyen s'élève à 200 euros. Sylvie Bretonne, invitée d'ici Paris, Île-de-France, ce matin. Le Saint-Père posera donc le pied sur le sol français demain à 10h. On vous en reparle tout au long de la journée sur ICI.
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10: Marine Le Génie.
6: À suivre, le Covid fait sa réapparition, timide réapparition, alors que la campagne de vaccination commence, elle, le 13 octobre. Emmanuel Macron est au 20h ce soir pour parler carburant, notamment. On parlera aussi de Teddy Riner, victime d'un jeu raciste et de cyberharcèlement. Une enquête est ouverte. Et puis l'automne, c'était hier, mais il fait encore chaud comme en plein été, ce qui inquiète les Tourangeaux, on l'entendra. Un nez bouché, une grosse fatigue, une perte de l'odorat ou du goût. Parfois, vous l'avez peut-être constaté autour de vous, vous-même en ressentant ces symptômes. Le Covid fait son retour en cette rentrée. Une recrudescence modérée, mais qui n'avait pas été constatée depuis janvier dernier, Anne Le Gall.
0: Le Covid circule et une mesure en atteste. La concentration du SARS-CoV-2 dans les eaux usées est en augmentation. Par ailleurs, depuis 3 semaines, le nombre de consultations et d'hospitalisations pour suspicion de Covid sont aussi en légère hausse pour toutes les tranches d'âge, indique Santé publique France. Cette recrudescence reste inférieure à celle des 4 années précédentes à la même époque, mais elle ne doit pas être prise à la légère, explique l'infectiologue Anne-Claude Crémieux, car il reste des incertitudes sur le mode de circulation du Covid.
3: Le virus continue à circuler et son évolution reste assez imprévisible parce qu'il n'est pas vraiment saisonnier. Alors ce qu'on sait, c'est que les variants actuellement circulants restent tout à fait sensibles au vaccin et qu'ils n'ont pas de caractère de sévérité plus important que les virus que nous connaissons.
0: Pas de sévérité particulière donc, mais en cas de symptômes, rappelle ce médecin, un test et le port du masque reste recommandé pour protéger les personnes les plus fragiles. La campagne de vaccination contre le Covid, qui s'adresse en priorité aux plus de 65 ans, sera lancée le 13 octobre, en même temps que celle de la grippe.
6: Anne Le Gall pour ICI. Bonjour Lucie Bourdie-Dubois.
4: Bonjour.
6: Vous êtes pharmacienne dans la Nièvre à Saint-Pierre-le-Moutier. Merci d'être avec nous dans le trésor de nos régions. Vous êtes également membre de la FCSPF, Fédération des syndicats pharmaceutiques de France. Toute première question pour vous, est-ce que vous constatez de votre côté une hausse de la fréquentation dans votre pharmacie ?
4: Une hausse de la fréquentation par rapport à des la patients. Pathologie Covid qui se développait ?
6: Oui. Allez-y, pardon.
4: Des patients se font, certains patients se font tester à la pharmacie, d'autres nous achètent des autotests et ils se révèlent positifs au Covid. Oui.
6: Donc vous, la première chose que vous faites quand vous voyez un patient arriver avec le Covid, c'est un test, c'est ça ?
4: Alors, en général, ce sont les patients qui réclament un test parce qu'ils présentent des symptômes. Oui.
6: Et c'est pas la même marche à suivre ensuite si on a le Covid ou une grippe, par exemple ?
4: Si, c'est déjà l'isolement, c'est-à-dire mettre un masque pour protéger les autres et ensuite on les oriente en fonction des symptômes chez le médecin pour aller plus loin.
6: Alors, on l'entendait dans le reportage précédent, la campagne de vaccination commence le 13 octobre en tant que pharmacienne. Est-ce que vous pouvez donc vacciner gratuitement les publics fragiles ? Rappelez-nous qui est concerné par cette campagne de vaccination ?
4: Alors, les publics fragiles, oui, comme vous dites, donc c'est des personnes à risque de développer une forme grave du Covid. Donc, c'est essentiellement les personnes qui ont plus de 65 ans, les personnes immunodéprimées, les résidents des EHPAD et les personnes atteintes de comorbidités comme les diabétiques et les patients atteints de pathologies cardiaques. Et aussi les patients qui ont un indice de masse corporelle supérieur à 40.
6: Donc, eux peuvent venir et bénéficier du vaccin gratuitement, c'est important de le rappeler.
4: Oui, eux ainsi que leur entourage qui peut également bénéficier du vaccin gratuitement.
6: Et vous nous avez fait part, Lucie Bourdie-Dubois, pharmacienne dans la Nièvre, également membre de la Fédération des syndicats pharmaceutiques de France, d'une difficulté pour les pharmacies à vous procurer des seringues, c'est ça ?
4: Oui, alors ce qu'il faut savoir, c'est que les vaccins Covid appartiennent encore à l'État, c'est-à-dire que l'État nous les fournit gratuitement, on les commande sur un portail de commande, on les aura juste avant le début de la campagne du 13 octobre. Et jusqu'à la campagne d'automne dernier, nous pouvions commander également les seringues sur ce même portail de commande. Et depuis la campagne du printemps dernier, nous ne pouvons plus commander ces seringues. Et beaucoup de pharmaciens avaient eu des difficultés à s'en procurer, mais avaient encore un stock résiduel des campagnes dernières. Seulement maintenant, ce stock résiduel est soit épuisé, soit les seringues sont périmées. Et nous avons des alertes de pharmaciens. On a sondé les pharmaciens. La majorité n'arrive pas encore à s'en procurer. Donc, il va falloir régler ce problème d'ici le début de la campagne.
6: Donc, c'est un appel que vous lancez aujourd'hui dans le 13h de nos régions. Merci beaucoup, Lucie Bourdie-Dubois, pharmacienne dans la Nièvre, d'avoir répondu à nos questions. D'entre vous se posent la question en ce moment, vais-je passer à la voiture électrique à près de 2,40€ pour le gasoil, 2,20€ pour l'essence ? C'est une question plus que légitime, c'est vrai. En Auvergne, par exemple, une voiture neuve sur 3 immatriculée dans le Puy-de-Dôme auprès de particuliers est désormais électrique, Thierry Maïs.
7: Pour sa nouvelle voiture, Baptiste veut passer le cap de l'électrique et espère économiser 120 euros par mois.
8: Je ne fais pas des centaines de kilomètres par jour, donc il n'y a pas photo au niveau des coûts de l'énergie, justement. Pour ma consommation personnelle, ça dépend après des usages de chacun.
7: Les ventes de voitures électriques explosent, plus 91,5% dans le Puy-de-Dôme entre janvier et août 2026 par rapport à 2025 à la même période. C'est le cas aussi sur le marché de l'occasion, comme dans la concession Aramis Auto de Clermont-Ferrand. Le responsable de l'agence, Loïc Meunier, constate une forte augmentation depuis 7 mois.
9: On était en moyenne sur une demande par semaine et on est passé sur une demande par jour, voire même plus.
7: Cet engouement autour de l'électrique n'est pas sans conséquence. Baptiste l'a remarqué, il fait le tour des concessions depuis plusieurs mois.
8: Par rapport au mois de mai, juin, ce qu'on a pu voir, des stocks qui ont disparu, fondus, des prix qui ont l'air d'avoir augmenté, j'ai quand même un peu de recul, mais c'est à peu près ce qui ressort.
7: Mais Loïc Meunier assure que le marché de l'électrique d'occasion est de plus en plus accessible.
9: On peut avoir de la 208 électrique à partir de 16 000 euros. Les 2008 à partir de 17 000 euros, on propose ça. On a de la Zoé à partir de 8 000 euros et de la C3 à 18 000 euros. Ça, ce sont vraiment les véhicules les plus vendus.
7: Pour réduire la facture, l'État propose une aide jusqu'à 7 700 euros en fonction de la voiture.
11: Reportage ici Pays d'Auvergne, signé Thierry Maïse.
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11: Comme cet Auvergnat qu'on vient d'entendre, vous êtes nombreuses et nombreux à vous inquiéter des prix du carburant à l'approche de l'élection présidentielle. Vous nous le dites dans les isoloirs ici, alors qu'Emmanuel Macron doit prendre la parole à ce sujet ce soir à 20h. La hausse des prix à la pompe, c'est une de vos préoccupations principales. Mathilde Ansker, bonjour.
15: Bonjour.
11: Vous avez écouté les témoignages recueillis dans nos isoloirs répartis, je vous le rappelle, hein, sur tout le territoire. Et Mathilde, clairement, c'est le souci principal.
15: Oui, et c'est souvent la toute première chose dont on nous parle, parce que la première question qu'on vous pose dans cet isoloir, eh bien, c'est de savoir quel est le sujet le plus important pour vous en ce moment. Et certains d'entre vous nous expliquent très concrètement leurs difficultés. C'est le cas d'Emmanuel, elle habite en Loire-Atlantique.
16: Nous ici à côté de Châteaubriand, on vit en campagne. Nous on a besoin de notre véhicule pour nous déplacer et aller travailler, faire des allers-retours pour les trajets des enfants aussi. Et sortir aussi un peu éventuellement le week-end, ça c'est préoccupant et ça devient agaçant. On se sent impuissant.
11: Et ce n'est pas un sujet qui concerne seulement les familles. Des étudiants nous parlent aussi de l'essence.
15: Oui, c'est notamment le cas de Thaïs et Maëlys. Elles viennent de Visan, c'est dans le Vaucluse.
28: Par exemple, moi je fais plus de 200 km toutes les semaines pour venir à l'école, rien que pouvoir étudier et pouvoir faire un métier après. L'essence, je mets presque 400 euros par mois d'essence.
29: Le prix d'un salaire d'alternant.
28: Voilà, le prix de mon salaire finalement presque.
15: Voilà, elle se prive presque de son salaire pour payer l'essence. Et ces prix qui montent, pas que pour les carburants d'ailleurs. On sent qu'il y a certaines personnes que ça fatigue. Je voudrais qu'on écoute Arnaud. Arnaud, il est ouvrier, il habite le Gard. Et son message au futur président ou à la future présidente de la République, c'est ça.
30: Avant de penser à vous, pensez à nous. Les gens, si vous êtes là, c'est un peu près grâce à nous aussi. On a la marre de couler, on n'a plus d'oxygène, on aimerait respirer, merci. Et bon courage, parce qu'il en faut aussi pour être à cette place-là. Mais nous, on galère encore plus que vous. Et personne ne pense à nous, tout simplement.
15: Personne ne pense à nous, ça on l'entend très souvent. Et avec quelques propositions aussi dans nos isoloirs, par exemple, faire des prix aux étudiants sur l'essence ou bien réduire les taxes sur les carburants.
11: Merci beaucoup Mathilde Ansker, hein, faites comme Arnaud, comme Thaïs, Maëlys, qu'on vient d'entendre. Venez vous exprimer dans nos isoloirs, aux couleurs de votre radio ici, vos craintes, vos espoirs, vos messages pour le futur, la future présidente. On transmettra aux principaux concernés les candidats en janvier. 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Le pouvoir d'achat également sur la table du premier grand oral de la primaire de la gauche social-démocrate hier soir. Olivier Faure, Raphaël Glucksmann, Ségolène Royal, Jérôme Gage et Emmanuel Morel étaient rassemblés pour la première fois sur un même plateau, le plateau d'LCI. Nicolas Piquet.
31: Il y a d'abord eu un certain consensus, aide ciblée renforcée pour le carburant ou plafonnement des marges, augmentation des salaires, taxation des plus riches, santé, logement, travail. Première fissure, l'international. Ségolène Royal est mise en difficulté sur l'Ukraine avant une sortie sur Israël et la situation à Gaza.
32: Il faudrait plus de voix israéliennes et juives pour dire que ce qui se passe est absolument intolérable. Parce que c'est ça aussi qui va freiner la montée de l'antisémitisme.
31: Une injonction incroyable indéniable, s'insurge Jérôme Guedj.
2: Dire que c'est aux Juifs de se justifier du gouvernement israélien, c'est essentialiser les choses.
31: Et l'ambiance vole en éclats sur la question d'une alliance avec la France insoumise. Impossible pour Raphaël Glucksmann et Jérôme Guedj, contrairement aux trois autres, à commencer par Olivier Faure.
5: Il y a des gens qui ont fait plutôt le choix pour l'instant de Jean-Luc Mélenchon. Et il faut les ramener vers nous. Mais si vous leur dites qu'ils sentent mauvais, ils viendront jamais. Non. Il n'y a pas de gauche irréconciliable.
14: Il vous répond, Raphaël Glucksmann. Il n'y aura pas d'alliance aux législatives avec la France insoumise. Et vous savez quoi ? On gagnera plus de sièges comme ça.
31: Emmanuel Morel, candidat le moins connu, qui s'est d'ailleurs révélé tout au long du débat, conclut cet échange un brin dépité. On a des valeurs communes, c'est dommage que ça finisse comme ça.
11: Le prochain débat de la primaire de gauche, c'est dans une semaine pile, jeudi soir prochain, 1er octobre, sur France Inter et France 2. Les militants voteront les 9, 10 et 16, 17 octobre.
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11: C'est une affaire sans doute inédite, en tout cas extrêmement rare. Un enfant de 7 ans est soupçonné d'avoir mortellement poignardé sa tante il y a une semaine à Saint-Maur-des-Fossés dans le Val-de-Marne. Une dispute entre la mère et la tante de l'enfant pourrait être à l'origine de ce drame. Une information judiciaire pour meurtre est ouverte. Que peut-il se passer judiciairement pour ce jeune garçon, Delphine Evenoux ?
18: À 7 ans, pas de placement en détention et pas non plus de garde à vue, mais une audition libre avec un avocat obligatoire, les parents et des enquêteurs formés à interroger des enfants. Jusqu'à 13 ans, un mineur est présumé irresponsable. Car pour être responsable, il faut faire preuve de discernement. Arnaud de Saint-Rémy est avocat à Rouen, spécialiste des droits des enfants.
19: Il y aura nécessairement un avis médical, peut-être un avis d'un collège d'experts. Il va falloir savoir si cet enfant a compris et a voulu l'acte qu'il a commis et qu'il est capable aussi de comprendre le sens de la procédure pénale dont il va faire l'objet.
18: Ce qui, dans ce cas précis, est fort improbable. La justice va aussi s'atteler à comprendre le contexte, l'environnement de ce très jeune mis en cause. Salomé Marquet, membre du syndicat de la magistrature et ancienne juge des enfants.
20: Tout le volet de la justice pénale des mineurs, c'est la question de la protection des enfants et de comprendre pourquoi cet enfant en est arrivé là et d'évaluer en tout cas ses conditions d'éducation, son évolution et les besoins d'accompagnement éducatif.

0: politique à l'approche de l'élection présidentielle a dit que la montée de l'extrême droite le faisait flipper. Pauvre Biquet, tout va bien se passer, Teddy, lui avait alors répondu le député RN Julien Odoul. Sur CNews, le présentateur vedette de la chaîne Pascal Pro avait consacré un édito au judoka en lui reprochant de s'acheter un brevet de bonne conscience à peu de frais. Depuis cet entretien donné par Teddy Riner, le parquet de Paris a remonté le fil des réseaux sociaux et selon lui, de nombreux messages haineux ont visé le judoka, y compris des insultes racistes. Le parquet de Paris précise avoir ouvert cette enquête de sa propre initiative. Teddy Riner, lui, a assuré qu'il continuerait à s'exprimer si des lignes rouges étaient franchies.
1: Xavier Monferrand, vous trouvez les détails de cette affaire sur ici.fr. Nous sommes le 24 septembre, l'automne vient de commencer et pourtant il fait chaud, très chaud, comme en plein été les après-midi. On attend encore jusqu'à 28 degrés en Touraine et ça inquiète ces tourangeaux que vous avez croisés, Eva Kling. Myriam marche difficilement jusqu'à sa voiture.
2: Cette chaleur là, ça me fatigue. Moi, je sais que ça me fatigue.
1: Après toutes ces canicules, la retraitée n'en peut plus.
2: C'est inquiétant pour la nature et tout ça. Hein. Moi, c'est ce qui me fait peur, c'est un peu ça. Hein. Quand on voit les arbres qu'on a qui crèvent, il n'y a pas que. Hein. Nous, c'est pareil, les humains, on subit aussi. Hein.
1: De là à espérer de la pluie.
3: Ce serait que pour moi. Non.
1: Mais Katia, lunettes de soleil sur le nez, voit bien que la nature est trop sèche.
3: Moi, j'ai mon jardin, je vois bien qu'il a besoin d'eau. Donc oui, un petit peu de pluie, ça serait bien aussi.
1: Même sentiment pour Pauline, la vingtaine.
4: Disons que moi, je suis contente qu'il y ait du beau temps et qu'il fasse bon. Mais oui, c'est vrai que pour tout ce qui est plantation, il faudrait de la pluie. Même, j'en parlais beaucoup autour de moi, des personnes qui ont des jardins, ça ne donne rien niveau fruits et légumes. Bah, on espère au moins pour les plantations que ça revienne.
1: Anne-Bella est bien contente d'encore sortir en robe d'été.
5: On profite encore des derniers rayons.
1: Le problème, c'est son manteau qu'elle garde à la main à cause des températures du matin.
5: On doit toujours prendre la veste et après on trimballe la veste toute la journée parce qu'on l'enlève.
1: Pareil pour ses enfants.
5: C'est un peu la galère le matin, ouais. Ils oublient souvent les vestes à l'école après.
1: Pour l'instant, les vestes de pluie restent, elles, dans le placard.
6: Et le mois de septembre 2026 pourrait bien être le plus sec jamais mesuré en France. Avec ces fortes chaleurs, les piscines font le plein. Or, prudence, 3 personnes sur 10 ne savent pas nager chez nous. La Fédération des maîtres nageurs demande depuis de nombreuses semaines un grand plan d'apprentissage. En attendant, des initiatives existent, notamment avec des nageurs de haut niveau, comme hier à la piscine de Melun en région parisienne. Maxime Grousset, triple champion du monde de natation, et Axel Raymond, double champion du monde du 25 km en eau libre, ont ainsi aidé une cinquantaine d'enfants à se mettre à l'eau. Cédric Guillou.
7: Pour tous les enfants, c'était un grand plongeon dans l'inconnu. Heureusement, très vite, les conseils d'Axel Raymond,
8: un après l'autre, voilà, beaucoup mieux,
7: et de Maxime Grousset,
8: mets la tête sous l'eau, allez, vas-y,
7: les ont rassurés.
9: C'était bien, il a dit qu'il fallait faire le parcours, qu'il fallait descendre du toboggan, faire la ligne et s'accrocher, faire les trampolines, passer en dessous, respirer, repasser en dessous, et refaire ça pour les tapis.
10: Il nous a fait faire... Ici, on a fait tout le tour.
7: Une heure pour plonger, passer entre les bouées, sous des cerceaux, et certains étaient plus audacieux que d'autres pour Maxime Grousset.
8: Ouais, il y en a des plus téméraires que d'autres. Il y en a qui ont besoin qu'on les attrape. Il y en a qui ont envie de faire leurs propres expériences, même s'ils ne sont pas à l'aise dans l'eau. Mais que ce soit entouré, c'est mieux quand même.
7: Tous les enfants devront savoir nager en fin d'année scolaire. C'est l'objectif fixé par Didier Piquet, coordinateur du projet.
11: S'ils démarrent sans phobie, si une année normale, pas d'otite, pas de machin, ils savent tous nager. Ils savent faire une longueur dans le grand bassin.
7: Les enfants vont donc continuer de fréquenter la piscine 2 fois par semaine avec l'école de natation.
6: Voilà, reportage signé Cédric Guillou sur ce programme Nageur et Citoyen. Encore un forfait pour l'équipe de France de foot. Le défenseur central Ibrahima Konaté souffre d'une légère entorse au genou droit. Il est remplacé par le joueur de Manchester United, Leny Yoro. Les Français vont jouer 4 matchs en Ligue des Nations. Le premier, ce sera demain soir face à la Turquie à Izmit, à l'est d'Istanbul. Vous retrouvez le programme complet de l'équipe de France de foot sur notre site ici.fr. Et si votre thé, votre café ou votre glace était servi par des robots? Et oui, c'est le nouveau concept importé de Chine, Limi Robot, qui vient d'ouvrir au 26 rue de la République. C'est à Avignon. À l'intérieur de la boutique, 3 grosses machines gérées par l'intelligence artificielle qui servent café, thé ou encore une glace. C'est une première. Si vous voulez savoir à quoi ça ressemble, vous avez ce reportage en images à découvrir sur ici.fr. C'est la fin du Trésor de nos régions. L'après-midi se poursuit en musique sur ici. Demain, nous consacrerons une large page de notre journal à la visite du pape.

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4: 13h30, vous êtes sur Ici Gironde, bonjour, bienvenue, c'est un plaisir de vous retrouver, surtout avec ce soleil à l'extérieur et cette chaleur aujourd'hui. On est ensemble jusqu'à 17h, direction l'agglomération de Bordeaux, mais surtout la rive droite de la Garonne.
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4: À ce nom, le 30 septembre prochain, la mission locale des Hautes-Garonne propose un événement pour trouver la solution de formation adaptée à votre projet.
2: Olivier Cabrolier.
4: Vous posez des questions sur la formation, vous avez un projet professionnel, vous souhaitez découvrir un métier, vous voulez reprendre une formation ou accéder rapidement à l'emploi, eh bien, venez rencontrer les acteurs de la formation du territoire lors du forum des formations. Quel que soit votre âge, votre statut ou l'avancement de votre projet, découvrez les nombreuses possibilités qui s'offrent à vous. Orientation professionnelle, remise à niveau, formation qualifiante et certifiante, alternance, dispositif de formation lié au recrutement ou bien plus encore. C'est un événement qui est gratuit, il est ouvert à tous pour trouver la solution de formation adaptée. C'est à la Maison des Associations de ce nom, le 30 septembre prochain de 14h à 17h à ce nom, où vous écoutez Ici Gironde sur 100.1, mais aussi sur la radio numérique, le DAB+.
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Quel souvenir et surtout le plus grand succès, le premier de Thierry Hazard à l'instant. C'était le Jerk sur Ici Gironde et bonjour, bienvenue. C'est un plaisir de vous retrouver aujourd'hui sous ce soleil effectivement torride à l'extérieur. Et j'imagine que vous allez peut-être être très nombreux à prendre la route afin de vous rafraîchir dans l'eau de l'océan. Mais attention, car il y a une alerte au courant de Baïne jusqu'à ce soir. Soyez vigilants. Dans quelques instants, notre Girondin du jour à 13h45. Et chose assez surprenante, ici en Gironde, il a décidé de produire de l'huile d'olive. Dans un premier temps, c'est Kate Bush qui arrive dans la radio et Benabar sur Ici Gironde. Très bel après-midi à vous.

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0: Et c'était Quai de Bouche sur ici Gironde, presque 13h45. C'est l'heure de notre Girondin du jour. Direction le sud Gironde à présent. C'est sur ce territoire que d'ici quelques jours va commencer la saison du ramassage des olives. Nous avons rencontré un producteur d'huile d'olive 100% locale.
1: Bonjour, je m'appelle Bernard. Nous sommes dans les olives du matin au soir.
0: Bernard est producteur d'huile d'olive. Il est un habitant de la commune d'Ayas. Il a planté 1400 oliviers sur 3 hectares d'une parcelle sur laquelle il passe une grande partie de ses journées. Ce jeune retraité a fait le choix d'une variété assez résistante au climat parfois humide et froid de la Gironde, l'Olea Europea. Et nous le retrouvons au milieu des rangs de ces jeunes oliviers en cette fin de mois de septembre.
2: C'est en septembre que je m'endors sous l'olivier.
1: Je n'ai pas le temps de m'endormir sous les oliviers. L'ombre pourrait appeler à une petite sieste, tout à fait.
0: Et d'être un retraité heureux.
1: Ah oui, mais en plus, vous savez ce qu'on dit. Pour être heureux, il suffit de se le croire.
0: Bernard a donc réussi son début de vie de retraité. Il n'empêche, ce choix de produire de l'huile d'olive peut surprendre en Sud-Gironde. Les réactions ont été nombreuses.
1: Ah ben on m'a pris plus que pour un fou, oui, pour un illuminé. Un mec du Sud qui arrive en Sud-Gironde et qui veut planter des oliviers. Il n'y avait aucune intériorité, ça n'existait pas. Et en plus, les locaux ne consommaient pas d'huile d'olive parce que ça faisait pas partie de leur coutume, quoi.
0: Mais vous êtes quand même déterminé.
1: Moi, je suis du bois qu'on fait les clarinettes. Un gentil garçon, il faut pas trop me casser les noyaux, oui. Oui, non, mais en plus, ça m'était facile dès le départ, puisque c'était mon premier métier. Et du côté en plus maternel, ils étaient mouliniers depuis 1903. Donc j'ai été élevé, vacciné, baptisé à l'huile d'olive. Mais bon, vous voyez le résultat, hein, 92, 140 kilos aujourd'hui, quoi.
0: Donc en 2018, quand vous plantez les premiers oliviers, comment ça se passe? Parce que il faut les mettre en terre d'une manière bien particulière.
1: En fait, je n'ai ni plus ni moins que reproduit ce que j'avais fait ailleurs. Mais ailleurs, c'était très facile, parce qu'on avait des terres hyper drainantes. Donc on a planté, les deux premières années ça s'est bien passé. Le deuxième hiver, beaucoup moins parce qu'il a déjà beaucoup plu. Et donc 200 plantés, 120 de morts.
0: Mais vous avez replanté derrière.
1: Donc en fait tu réfléchis, tu te dis pourquoi. Bien sûr les gens qui te voient faire se gardent bien de venir te dire quelque chose. Parce qu'ils se disent, lui il va prendre un bain. Donc on a fait des buttes, on a remodelé le sol pour que l'eau puisse s'écouler. Et donc du coup maintenant mais ça pousse, il n'y a aucun souci. 2022 je crois qu'on a dû faire un litre d'huile à peu près, ou un litre et demi. Quoi, voilà. Ouais. Après 2023, donc il y en a eu un peu plus, 24 un peu plus, 25 un peu plus. Cette année, normalement, il devrait y en avoir beaucoup plus. En fait, moi, j'en avais aucun cheveu de ma tête qui pensait refaire l'agriculture. C'est ma chère et tendre épouse qui, me voyant arriver à la retraite, m'a dit, il est hors de question que tu passes ton temps devant la télévision. Plante des oliviers, c'est ton premier métier, ça t'occupera, et puis il n'y en a pas dans la région.
0: Les champs d'oliviers sont en train de remplacer les domaines viticoles. Il faut y voir un signe, celui du changement climatique ou celui de l'adaptation des agriculteurs au contexte économique actuel.
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1: Ici Gironde, passez une très belle journée avec nous, il est 14h. Nous sommes le jeudi 24 septembre, voici les infos qui vous sont présentées par Marine Logénie.
2: J-1 avant l'arrivée du pape à Paris, Léon XIV atterrit demain matin à Orly, restera jusqu'à lundi en France. Il se rendra samedi et dimanche à Lourdes, puis à Metz. Lundi, 1 million de personnes sont attendues dans la capitale demain pour voir le pape. Laurent Nunez se veut rassurant au niveau de la sécurité. Il n'y a pas de menace caractérisée à ce stade, selon le ministre de l'Intérieur. Une cinquantaine d'adolescents âgés de 15 à 17 ans piqués par des frelons hier après-midi pendant un creuset départemental. Deux jeunes filles de 16 ans ont été hospitalisées au centre hospitalier de Rodez. Le nid se trouvait dans le tronc d'un arbre. Vous avez les détails sur ici.fr. Une enseignante violemment agressée par un enfant de 8 ans. Ça s'est passé dans une école d'Évry-Courcouronnes dans l'Essonne le 11 septembre dernier. On l'apprend maintenant. Les professeurs ont fait grève pour dénoncer le manque de moyens pour encadrer cet élève en situation de handicap. L'enseignante projetée au sol a reçu 7 jours d'incapacité totale de travail. Une enquête est ouverte pour injures publiques racistes et cyberharcèlement. Après les nombreux messages reçus en ligne par Teddy Riner, annonce faite par le parquet de Paris hier soir, le judoka star a été pris pour cible après avoir dit son angoisse liée à la montée de l'extrême droite. Des carburants toujours au plus haut, la crise de l'énergie devrait occuper une grande partie de l'interview d'Emmanuel Macron ce soir à 20h sur TF1 et France 2. Le chef de l'État abordera aussi les questions internationales, notamment la menace russe et l'Iran.
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1: On passe à la météo en Gironde et nous allons connaître une journée toujours lumineuse malgré l'apparition d'un voile nuageux qui va nous annoncer quelques changements dans les jours qui viennent. Les perturbations vont avoir tendance à se rapprocher de notre région, surtout à partir de dimanche, lundi et mardi. En attendant, on peut profiter du soleil avec des températures qui restent très estivales. Il fait 32 degrés à Soulac-sur-Mer, la Canne-Océan, 33 à Arcachon, Audenche et la Teste-de-Buch, 33 à Sainte-Hélène et Somos, 34 à Langon et Bazas, 34 à 35 degrés à Bordeaux et Libourne. Vous êtes sur Ici Gironde, ici Gironde. On pourrait presque se croire en plein mois d'août. On sort les lunettes de soleil, les crèmes solaires et les vêtements légers à suivre. The Human League, Pascal Obispo. Et tout de suite, voici les Pretenders sur Ici Gironde.
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0: Depeche Mode qui a été le premier groupe à se produire depuis la salle de Flora Carquet Arena. C'était en 2018 devant 11 000 personnes, s'il vous plaît. Ici Giron, très bel après-midi. Tout à l'heure à 14h30, nous allons nous intéresser au passage de l'artiste Natacha Saint-Pierre. C'est dans les prochains jours. Un concert très riche, très attendu. Mais avant cela, c'est le retour de vos trois chansons françaises à la suite avec les Bordelais partenaires particuliers. Pierre Demers est celle qui fait la une musicale depuis Paris. Céline Dion avec l'hymne à l'amour depuis la Tour Eiffel, dans 30 secondes sur Ici Gironde.
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0: Titre mythique des années 80 et avant tout une chanson qui a été conçue, imaginée par deux Bordelais. C'était Partenaire Particulier. Ici Gironde, 14h30, voici toutes les infos sur le concert de Natacha Saint-Pierre.
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0: La chanteuse Natacha Saint-Pierre est en concert à Capsieux le 3 octobre.
2: Olivier Cabrolier.
0: Natacha Saint-Pierre, l'artiste, s'invite en Sud-Gironde avec ce spectacle inédit, Mon histoire d'amour, c'est vous. L'artiste canadienne est connue pour sa voix puissante et ses mélodies inoubliables et elle propose un voyage musical à travers la chanson française qui la berce depuis l'enfance. À la demande de son public, Natacha Saint-Pierre retrouve le chemin des salles de concert pour interpréter ses plus grands tubes et rendre hommage aux grands auteurs et compositeurs qui lui tiennent à cœur, de Charles Aznavour à Véronique Sanson, en passant par Serge Gainsbourg et Edith Piaf. Il y aura peut-être aussi quelques-uns de ses tubes, comme Tu trouveras et Un ange frappe à ma porte. C'est un moment de partage et d'émotion à ne pas manquer. Natacha Saint-Pierre est en concert à Capsieux. C'est le 3 octobre prochain. Pour vos billets, vous pouvez vous adresser à l'office de tourisme de la Gironde du Sud, dans le Sud Gironde si vous préférez.
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1: Ici Gironde, c'était Bobby McFerrin, Don't Worry, Be Happy à l'instant. Ici Gironde qui va vous proposer une émission sur la vigne ce week-end encore. Et ce, dimanche, entre 11h et midi, nous allons revenir sur l'histoire de la consommation du vin, des racines et des vignes. C'est une émission qui est présentée par Rodolphe Martinez sur Ici Gironde.
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1: Ici Gironde, nous sommes déjà le jeudi 24 septembre, 15h. 15h, merci de votre fidélité. C'est l'heure des infos qui vous sont présentées tout de suite par Marine Legénie.
2: Les pharmaciens craignent une pénurie de seringues avant le début de la campagne de vaccination contre le Covid-19. Une des représentantes de leur principal syndicat tire la sonnette d'alarme. C'était dans le 13h de nos régions. Cette campagne, qui s'adresse en priorité aux plus de 65 ans, sera lancée le 13 octobre, en même temps que celle de la grippe. Les parents de Lucas portent plainte contre X pour bizutage, homicide involontaire et non-assistance à personne en danger. Lucas, c'est cet étudiant mort le 23 août dernier après une soirée d'intégration à Compiègne, dans l'Oise. François Bayrou est interrogé par la cour d'appel de Paris dans le dossier des assistants d'eurodéputés du Modem. L'ex-premier ministre, ex-maire de Pau, est poursuivi pour complicité de détournement de fonds publics en première instance en 2024. Il avait été relaxé au bénéfice du doute. Des centaines d'agriculteurs manifestent à travers la Corse. Ils veulent des aides pour faire face à la sécheresse. 8 établissements scolaires, des collèges et des lycées sont aussi bloqués dans le cadre de ces manifestations. C'est une des réponses à la hausse des prix des carburants. Les transports publics de Valenciennes Métropole seront gratuits jusqu'à la fin de l'année. Cela comprend 2 lignes de tramway, l'ensemble du réseau de bus et de transport à la demande. Et puis en revanche, c'est la fin de la gratuité des bus dans la métropole ex-Marseille. Elle concernait cette gratuité les enfants et les utilisateurs seniors. Ça n'aura duré qu'un an. Information ici Provence. Le dispositif sera remplacé prochainement par une tarification sociale en fonction des revenus.
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1: La météo en Gironde pour cet après-midi, on peut dire qu'elle nous gâte en ce moment, en tout cas pour ceux qui aiment la chaleur et le soleil, car pour les autres, ceux qui attendent un peu de pluie et pour atténuer la sécheresse, il faudra être patient et attendre le début de semaine prochaine. Et donc pour ce jeudi, le soleil est présent, même si des nuages d'altitude peuvent de temps en temps se faire remarquer. Les températures sont chaudes, presque torrides après un été 2026 déjà caniculaire. Les maximales comprises entre 22 et 35 degrés, 22 à Lacanau, 33 à Arcachon, 35 à Libourne et Bordeaux. Ici Gironde, difficile d'éviter cette chaleur aujourd'hui. Pensez surtout à vous hydrater ou à faire un petit tour du côté des plages de Gironde comme Montalivet, Lacanau, Océan. On démarre cette nouvelle heure avec un maximum de musique et tout de suite Alain Bachung, Jean-Jacques Goldman et Clara Luciani sur Ici Gironde.
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0: Ici Gironde, c'était Queen et David Bowie à l'instant. Ici Gironde qui se fait un plaisir, comme toujours, de relayer les meilleures infos de notre région et notamment les initiatives comme celle qui vise à célébrer les 20 ans du Lion Bleu de la place Stalingrad sur la rive droite à Bordeaux. Vous aurez toutes les infos à 15h30. Auparavant et juste après la pub, je vous passe vos trois chansons françaises à la suite avec Daniel Balavoine, Mylène Farmer et Robert Charlebois. Je reviendrai à Montréal sur Ici Gironde.
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0: Chanson reprise par Liane Folly, La vie ne m'apprend rien, par Daniel Balavoine, pour clôturer cette série de trois chansons françaises à la suite sur Ici Gironde. Il est 15h30, direction Bordeaux.
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0: À Bordeaux, le fameux lion de Stalingrad fête ses 20 ans ce dimanche sur la rive droite.
2: Olivier Cabrolier.
0: Installé il y a 20 ans, le lion de Xavier Veillant est devenu un véritable repère dans le paysage métropolitain. Son implantation accompagne la transformation de la rive droite et il témoigne de la place accordée à l'art dans l'espace public. Certains adorent cette sculpture, d'autres pas du tout. Et pour ceux qui aiment ce fauve bleu à facettes, rendez-vous ce dimanche à partir de 14h30 avec des animations et des ateliers pour tous au programme origami, sérigraphie, tatouage éphémère, exposition, animation ludique autour de la couleur bleue et du thème animalier. Il y aura même un concours de rugissement. Et en fin d'après-midi, vous pourrez écouter l'artiste créateur du lion, Xavier Veillant. Il vous donnera toutes les explications. L'anniversaire du lion de Bordeaux, lion bleu, c'est ce dimanche à Bordeaux. 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

0: Ici Gironde, quel bijou hein, ce titre de Cesaria Evora. C'était Saudade à l'instant et dans 25 minutes. 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
1: Bienvenue sur Ici Gironde, nous sommes le jeudi 24 septembre. Il est 16h, bonne fin d'après-midi, voici l'essentiel de l'info qui vous est présenté par Marine Eugénie.
2: 8 nouvelles interpellations dans le cadre de l'enquête sur le meurtre du militant d'extrême droite radicale Quentin Derenque, battu à mort à Lyon en février dernier. 9 militants d'ultra-gauche sont déjà mis en examen dans cette affaire. Une cinquantaine d'adolescents âgés de 15 à 17 ans piqués par des frelons. Ça s'est passé hier après-midi dans l'Aveyron pendant un cross départemental. Deux jeunes filles de 16 ans ont été prises en charge à l'hôpital de Rodez. Le nid se trouvait dans le tronc d'un arbre. Vous avez les détails sur ici.fr. J-1 avant l'arrivée du pape à Paris, Léon XIV atterrit demain matin à Orly. Il restera jusqu'à lundi en France. Il se rendra samedi et dimanche à Lourdes, puis à Metz. 1 million de personnes sont attendues dans la capitale demain et samedi pour voir le pape. Laurent Nunez se veut rassurant au niveau de la sécurité. Il n'y a pas de menace caractérisée à ce stade, selon le ministre de l'Intérieur. Des carburants toujours au plus haut. La crise de l'énergie devrait occuper une grande partie de l'interview d'Emmanuel Macron ce soir à 20h sur TF1 et France 2. Le chef de l'État abordera aussi les questions internationales, notamment la menace russe et l'Iran. Un mot de foot, encore un forfait pour l'équipe de France de football. Le défenseur central Ibrahima Konaté souffre d'une légère entorse au genou droit. Il est remplacé par le joueur de Manchester United, Lenny Yoro. Les Français vont jouer 4 matchs en Ligue des Nations. Le premier, ce sera demain soir face à la Turquie à Izmit. C'est à l'est d'Istanbul.
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1: Et nous passons à la météo en Gironde avec un temps qui est toujours très chaud mais surtout lumineux, même si des nuages sont en train d'apparaître, un voile d'altitude qui va rester dans le ciel jusqu'à demain matin. Demain vendredi, nous aurons toujours une absence de précipitations, elles pourraient faire le retour, les pluies, à partir de dimanche ou de lundi. Et donc demain, vers 7h, vous aurez de 15 à 18 degrés et vers 15h, vendredi après-midi, il fera entre 26 et 32 degrés, 26 au Verdon, 27 à l'Espard-Médoc, 29 à Arcachon, 32 à Langon-Bordeaux et Libourne. Ici, on démarre ensemble à cette nouvelle heure. Nous allons retrouver dans quelques minutes Pascal Bataille. Ce sera à 16h10 et avant cela, je vous passe Manon Lisa et son titre Le Petit Pêcheur. Et tout de suite, voici Genesis sur Ici Gironde.
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0: Quelle belle parole, hein. Il faut la réécouter à volonté et sans modération, cette chanson de Manon Lisa, c'était Le Petit Pêcheur. Direction le bassin d'Arcachon, c'est là-bas que nous emmène toute cette semaine Pascal Bataille pour notre nouveau rendez-vous. Pascal Bataille s'invite chez vous. Chaque semaine, on découvre le destin incroyable d'un Girondin et cette semaine, c'est celui de Christelle Gauzet, une véritable aventurière qui a toujours besoin de se dépasser.
1: Ça fait maintenant presque 20 ans que tu as fait Koh-Lanta. Qu'est-ce qui t'anime? Qu'est-ce qui te donne encore envie de te dépasser et d'emmener les autres dans ce dépassement de soi?
2: Effectivement, j'ai toujours besoin de challenge pour savoir où j'en suis aussi avec moi et à nouveau élargir ma zone de confort. Alors plus là j'avance, moins j'ai envie de l'élargir, je dois d'avouer, la zone de confort elle est assez grande, je souffre beaucoup, un peu plus qu'avant, mais ce que j'aime par-dessus tout, pour moi, ma grande victoire, c'est de voir les femmes et même les hommes, notamment toi Pascal, passer l'arche d'arrivée de Défidèle en pleurant. Alors Pascal, tu n'as pas pleuré?
1: Si, j'ai pleuré.
2: Ah bon, ça va alors, ok. En pleurant, parce que pour moi ces larmes montrent que elles ont changé d'histoire sur elles-mêmes. Souvent, les femmes qui viennent sur un Défidèle, elles n'ont pas confiance en elles, elles se disent je suis pas assez sportive, je vais ralentir ma coéquipière ou mon coéquipier, et puis au final elles passent cette arche et elles se disent mais en fait je l'ai fait, j'en suis capable, et ça c'est ma grande victoire en fait, maintenant aujourd'hui là.
1: Mais est-ce que toi tu as encore effectivement des défis à relever? Est-ce que tu as besoin encore toi de ces challenges pour savoir qui tu es et pour savoir ce dont tu es capable?
2: Je pense que je suis assez alignée sur qui je suis, je pense que j'aurai toujours besoin de challenges mais moins difficiles, moins traumatisants. Tu vois, je ne vais plus refaire le marathon des Sables qui m'a fait souffrir, même si la souffrance s'oublie.
1: Ça, tu l'as fait il y a très peu de temps.
2: Il y a deux ans, ouais, suite à une peine de cœur. Alors je pense que je vais en avoir d'autres peines de cœur, donc à chaque fois je vais faire des challenges. J'en ai marre. Je voudrais ne plus avoir de peine de cœur. Je transmets l'information.
1: Hein. D'accord.
2: Mais non, mais le sport, ça permet de se sentir mieux dans sa tête et dans son corps. Donc je serai toujours sportive.
1: Comment on transcende des choses qu'on ressent tous quand on est confronté au fait d'essayer de se dépasser? Comme par exemple la fatigue, le désespoir, parfois même la tentation d'abandonner. Où est-ce que tu vas chercher, toi, tes ressources?
2: Alors, moi, mes ressources, je vais les chercher dans toutes les expériences que j'ai vécues en amont ou mes réussites, parce que j'ai eu des échecs, mais j'ai aussi beaucoup de réussites. Et je garde en tête mes réussites en me disant, écoute, ok, là, t'en peux plus, t'es fatigué, t'as envie d'arrêter, mais sache que t'en as la capacité. Donc, n'écoute pas ton esprit, écoute ton corps, finalement, parce que ton corps, il en a sous le pied, en fait. Voilà.
1: Est-ce que tu as déjà connu la peur?
2: La peur, je l'ai vécue de nombreuses fois dans la police et je me suis rendu compte que le courage, c'est d'y aller avec la peur. Donc la peur ne doit pas nous arrêter. En fait, la peur doit juste nous alerter d'un danger, mais il faut y aller. Et dans l'action, la peur s'échappe, en fait, s'évapore. Donc même quand j'ai peur, j'y vais.
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0: Ace of Base sur Ici Gironde avec ce grand succès All That She Wants à l'instant. Et restez avec nous surtout parce que le meilleur est à venir. À 17h, le point complet sur les infos du jour et la météo. À 16h40, l'humour en tube préparé par Fred Ballard. Et à 16h30, nous partirons pour la rive droite de la Garonne. Et dans un premier temps, vos trois chansons françaises à la suite. Nous avons sélectionné pour vous dans le jukebox Ici Gironde les artistes Rock Voisine, Indochine et Jeanne Mas. Après cette pause.
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0: Seul sur le sable, les yeux dans l'eau, une chanson et des textes inoubliables. Rock voisine à l'instant pour vos trois chansons françaises à la suite sur Ici Gironde. Très belle fin de journée, direction à présent la commune de Senon.
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0: À Senon, le 30 septembre prochain, la mission locale des Hauts-de-Garonne propose un événement pour trouver la solution de formation adaptée à votre projet.
2: Olivier Cabrolier.
0: Vous posez des questions sur la formation, vous avez un projet professionnel, vous souhaitez découvrir un métier, vous voulez reprendre une formation ou accéder rapidement à l'emploi, eh bien, venez rencontrer les acteurs de la formation du territoire lors du forum des formations. Quel que soit votre âge, votre statut ou l'avancement de votre projet, découvrez les nombreuses possibilités qui s'offrent à vous. Orientation professionnelle, remise à niveau, formation qualifiante et certifiante, alternance, dispositif de formation lié au recrutement ou bien plus encore. C'est un événement qui est gratuit, il est ouvert à tous pour trouver la solution de formation adaptée. C'est à la Maison des Associations de Senon le 30 septembre prochain de 14h à 17h à Senon, où vous écoutez Ici Gironde sur 100.1, mais aussi sur la radio numérique, le DAB+.
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0: Guetta sur Ici Gironde. Et n'oubliez pas, l'émission 100% UBB, elle est proposée tous les soirs du lundi au vendredi, et ce entre 18h et 19h. Et cette semaine, c'est le club, le Stade Langonnet, qui était l'invité de Dominique Bordeaux hier soir, pour être plus précis. Et ce soir, vous allez retrouver une émission consacrée à France-Canada. C'est du rugby féminin. Ce soir, dès 18h. Ici Gironde, tout de suite, place aux humoristes. Voici l'humour en tube qui est présenté et préparé par Fred Ballard. Il est question ce soir de cette nouvelle saison sur le calendrier. Depuis hier, en tout cas, c'est l'automne.
1: Le primeur en bas de chez moi, il a sorti une petite ardoise et il a écrit en majuscule « Youpi, c'est le retour des topinambours !»
2: Oui, alors c'est vrai que c'est pas le meilleur moyen de nous vendre l'automne en tant que saison de rêve. Hein. Donc faites un effort les vendeurs de fruits et légumes, aidez-nous à ne pas sombrer tout de suite dans la dépression saisonnière. Un youpi sur un écriteau, c'est pas suffisant pour Morgane Cadignan.
1: Pardon, youpi avec navet dans la phrase, ça marche pas, on ne croit pas, c'est le retour des légumes de l'automne 1914, quoi. Mmh. Ah, les 100 recettes préférées du maréchal Pétain, quelle joie, quoi. Non, c'est une petite soupe de topinambour. Mmh. Ah non, on déclare la guerre à l'Autriche-Hongrie, à table, quoi. Rue Tabaga, je savais même pas que ça pouvait se déguster hors tranchée, quoi. Mon Dieu.
2: C'est vrai que les légumes racines, c'est pas ce qu'il y a de plus glamour, hein. Si nos anciens les détestaient, c'est pas pour rien. Mais bon, visiblement, les légumes, c'est comme les prénoms. Il y a des tendances qui frôlent l'indigestion.
3: Ça fait 10 ans que vous nous broutez le cresson avec votre slogan, là. Mangez 5 fruits et légumes par jour. Hé, croyez que ça nous fait plaisir de manger des fruits et des légumes? Ben non, on est des gens normaux, hein. Vous n'aimez pas la viande, le chocolat, les biscuits?
2: Déjà que l'arrivée de l'automne nous pompe un peu le moral, faudrait pas trop nous taper sur le topinambour. Donc suivons le conseil de Virginie Hoc. En automne, rions la bouche pleine de gâteaux et fendons-nous la poire. Belle Hélène!
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0: pour mettre du rythme dans la radio. Johnny Clegg and Savuka à l'instant. Et pour terminer ce 13h30-17h aujourd'hui jeudi sur Ici Gironde, ce qui me permet de laisser le micro et de passer le relais à Dominique Bordeaux. Elle vous attend sur Ici Gironde à partir de 17h. Passez une très belle soirée et d'avance un excellent week-end. Salut.
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1: Nous sommes aujourd'hui le jeudi 24 septembre, 17h. Et à 17h, les infos, c'est avec vous, Jules Brelaz.
2: Plusieurs trains à destination de Bordeaux ou d'Agen supprimés cet après-midi en gare de Langon. C'est la conséquence du droit de retrait exercé par certains cheminots. Des syndicats de la SNCF ont déposé un droit d'alerte après qu'un wagon a été visé hier par un projectile qui pourrait être une balle d'arme à feu. Il n'y a pas eu de blessés, mais la rame a dû être évacuée. Les conditions de sécurité ne sont plus réunies, selon un conducteur que nous avons joint. La gendarmerie a ouvert une enquête.
1: Un kitesurfer girondin à la barre du tribunal correctionnel de Bordeaux, c'était cet après-midi.
2: Oui, cet habitant du Barp est poursuivi pour une vague d'infractions dans la réserve nationale du banc d'Arguin. L'homme de 41 naviguait dans un sanctuaire marin en faisant peur aux oiseaux et aux phoques. Il aurait même tenté de mettre les voiles alors que les agents de l'Office français de la biodiversité tentaient de le contrôler. Bref, Stéphanie Scoc, vous suivez cette audience pour Ici Gironde.
3: Le conservateur du banc d'Arguin a transmis les images et les PV au procureur de la République en juillet dernier, après avoir réussi à identifier ce kitesurfer qui défiait les gardes de la réserve depuis 2 ans. Toutes les infractions ont été filmées et postées sur YouTube par le prévenu lui-même. C'est vrai que c'était pas malin de publier sur les réseaux sociaux, reconnaît le kitesurfer. Oui, j'ai dû naviguer dans des zones interdites, mais je n'ai pas eu l'impression d'avoir dérangé les oiseaux et les phoques. Le conservateur du banc d'Arguin est aussi appelé à la barre. Il explique qu'il se bat depuis des années contre la pratique du kitesurf, mais qu'il n'a jamais été pris au sérieux par les pratiquants. Le prévenu reste droit dans ses bottes, limite arrogant. Il conteste certains faits reprochés. Dans ses réquisitions, la procureure estime au contraire que les atteintes à l'environnement sont bien caractérisées. Elle demande une amende de 5000 euros contre le kitesurfer du banc d'Arguin.
2: Stéphanie Scoc pour Ici Gironde. La décision a été mise en délibéré. Le jugement sera rendu dans l'après-midi.
1: Pas d'accrobranche. Cet après-midi, la Gironde est effectivement placée depuis ce matin en vigilance orange pour le risque de feux de forêt.
2: Oui, Dominique, c'est le niveau 3 hein, sur une échelle qui en compte 5. Rappel de la préfecture. Donc, toutes les manifestations festives, sportives et culturelles sont interdites, sauf dérogation hein, dans les massifs forestiers de 14h jusqu'à 22h. L'utilisation d'engins de débroussaillage est également proscrite, mieux vaut le rappeler, on ne sait jamais. Et puis tout comme le fait d'incinérer ces végétaux, là encore c'est interdit. L'Agence régionale de santé de Nouvelle-Aquitaine annonce des renforts sur le Nord-Bassin dans les communes impactées par les incendies. Ici Gironde, vous parlez déjà ce matin de cette permanence en médecine générale assurée aux Porges par SOS Médecins. Les Porgés ont aussi accès à des consultations de spécialistes, pneumologie hier pour les premiers rendez-vous, pédiatrie demain sur le site de l'école maternelle. L'ARS indique par ailleurs la poursuite sur place du dispositif d'accompagnement médico-psychologique, c'est-à-dire sur ici.fr.
1: Les Béglés n'auront pas à retourner dans les bureaux de vote.
2: Oui, le tribunal administratif de Bordeaux a rejeté avant-hier le recours déposé par une élue de l'opposition. Cette dernière contestait les résultats du scrutin. En revanche, à Lormont, la justice ordonne l'annulation des résultats des dernières municipales. On vous explique pourquoi sur notre site ici.fr. Et puis, c'est un plateau 5 étoiles ce soir sur Ici Gironde. À 2 jours du choc à La Rochelle, entre le 15 de France féminin et le Canada, Dominique Bourdeau, vous recevez ce soir à 18h Fabiola Forteza. C'est la troisième ligne des Canadiennes. Elle évolue au Stade Bordelais, mais cette fois-ci, l'internationale vice-championne du monde va jouer contre ses coéquipières, 5 lionnes, qui elles seront en bleu ce jour-là. On entendra aussi François Ratier, tiens, le sélectionneur, s'il vous plaît, de l'équipe de France, qui aussi, on le sait bien, est l'ancien coach des Lions du Stade Bordelais, mais aussi l'entraîneur passé des Canadiennes. Il a obtenu la nationalité du pays de la feuille d'érable.
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2: Bon, plus de 35 degrés aujourd'hui, 33 demain, Dominique Bourdeau, oui. C'est l'été qui ne veut pas partir.
1: Bah, il fait encore très chaud, 12 à 15 degrés au réveil demain matin. Le soleil sera radieux toute la journée, à part quelques nuages en toute fin d'après-midi sur le bord de mer. Tant que je suis sur le bord de mer, attention, les courants seront très dangereux demain encore et tout au long de ce week-end. Vigilance maximale en ce qui concerne les baïnes, donc beaucoup de prudence si vous allez sur ce littoral. Vous aurez aurez 29 à 32 degrés demain après-midi. 32 degrés pour Bordeaux Métropole, 31 sur les plages de Lacanau par exemple, 30 degrés à Blaye, 29 degrés pour l'Aréole ou encore Captieux. Sur la route, pas de difficultés inhabituelles à vous signaler, si ce n'est cet accident qui vient de se produire sur l'A10. Un seul véhicule serait impliqué. Accident en direction de Paris à hauteur de Cubzac-les-Ponts. D'ailleurs, vous avez des ralentissements plus habituels, notamment la rocade extérieure entre l'échangeur 12 de Saint-Jean-d'Illac et 18 de Talence. Pour le sens intérieur, c'est avant le pont d'Aquitaine à partir de la sortie 4 de Bordeaux-Centre que vous êtes légèrement ralenti.
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1: Merci d'avoir choisi Ici Gironde pour vos fins d'après-midi. Très heureux de vous accompagner avec en musique un souvenir qui a quoi ? 3 ans ? Non, 10 ? 15 ? 20 ? 26 ans. Ouf. Oh ben, je suis tombé du coup. De Palmas sur Ici Gironde.

0: Thierry Sijon, Gérald Palmas, tombé.
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0: Dans quelques minutes, ce sera votre rendez-vous au cœur des vignes, des racines et des vignes. C'est le chef Jésus Hurtado qui lance sa grande vindrouille, pas la vadrouille, hein, quoique un peu quand même, puisqu'on va le retrouver aujourd'hui en Bas-Armagnac, sur un domaine où nous serons à la troisième génération d'exploitants. Histoire que l'on va vous raconter dans un instant après cette nouveauté choisie par toute l'équipe de votre radio ici. J'ai été avec toi, c'est Adèle Castillon sur ici.

0: Sur ici Gironde, était avec toi Stadel Castillon. Des racines et des vignes, votre rendez-vous quotidien avec le monde de la viticulture. Et comme chaque semaine, le jeudi, c'est le chef Jésus Hurtado qui reprend ses bagages et fait sa grande vindrouille dans tous les vignobles du Grand Sud-Ouest. Aujourd'hui, prenons la direction des Landes, aux Fraîches. On est à l'est de Mont-de-Marsan, au domaine de Joatmaou, en Bas-Armagnac, pour rencontrer la troisième génération Nelly Lacave.
1: Exactement, mon grand-père a commencé l'Armagnac ici en 1939, tout à fait par hasard, parce qu'il y avait beaucoup de vin cette année-là, il a eu une permission en retour de guerre, les femmes n'avaient pas vendu le vin au domaine, donc il a bien fallu en faire quelque chose et mon grand-père a décidé de le distiller.
2: Alors justement, c'est quoi l'Armagnac ?
1: L'Armagnac, c'est une eau de vie de vin.
2: De quel type de raisin, du coup ?
1: Alors, raisin blanc, essentiellement, c'est que du blanc. Et on a 10 cépages autorisés dans l'appellation Armagnac. Nous, nous en utilisons 3. Le cépage emblématique étant le Baco.
2: Le Baco.
1: Baco, qui est un hybride entre la folle blanche et le Noah, qui est un cépage américain.
2: Donc là, j'obtiens une eau de vie ?
1: Oui.
2: Et c'est déjà de l'Armagnac ?
1: Pas du tout. Cette eau de vie, il faut qu'elle passe dans un fût de chêne. Alors c'est un fût de chêne qui fait 400 litres, qui est appelé pièce. C'est une pièce d'Armagnac.
2: D'accord.
1: Une fois qu'on passe cette eau de vie dans cette pièce, ça devient de l'Armagnac.
2: J'ai combien de litres là dans cette barrique ?
1: 400 litres.
2: D'accord. Alors là, je vois par exemple un 95. Il y a combien de temps entre la commercialisation, enfin la première vente et la production ?
1: Alors nous, on attend minimum 20 ans, généralement, parce qu'on distille entre 55 et 58 degrés. On met en pièce et on attend, on attend, on attend.
2: Quand vous dites vous, c'est parce que les autres le font pas forcément ?
1: On a chacun notre méthode. Nous, on fait vieillir, on fait du brut de fût, c'est-à-dire qu'on ne fait pas de réduction. L'Armagnac perd son degré naturellement avec l'évaporation qui s'appelle magnifiquement bien la part des anges.
2: Ah ben, un peu comme dans le cognac.
1: Exactement, c'est la même chose.
2: Donc ça veut dire que le liquide que vous avez mis dans cette barrique, on n'y touche pas pendant 20 ans.
1: Exactement.
2: Et il ressort.
1: Il a été distillé, c'est de la folle blanche qui a été distillée à 55,5 degrés.
2: Ah ben oui, c'est marqué dessus.
1: Il y a 31 ans. Là, aujourd'hui, elle doit faire 43 degrés environ.
2: Alors, on a dit 76, c'était pour le grand-père.
1: 75.
2: Ah ben oui, il y a même plus vieux. Et le vôtre, il est où ? Alors, le premier que vous avez fait,
1: Oh,
2: vous,
1: le mien, il est caché par là, c'est le 2014.
2: On arriverait à le retrouver.
1: Oui, bien sûr, il y en a plusieurs barriques. C'est un millésime produit en 2014, donc il va encore attendre un petit peu.
2: Donc, si je compte bien, 2014, donc ça fait 2024-2034. Celui-là, il ne va pas être vendu encore.
1: Non, on va attendre un petit peu.
2: Ouais,
1: on va
2: attendre un petit peu. De temps en temps ?
1: Bien sûr qu'on les goûte régulièrement.
2: Okay. Comment on fait pour goûter ? On ouvre, on prend une pipette,
1: on
2: c'est
1: ouvre,
2: ça ?
1: On prend une pipette et on peut ouvrir aussi. Vous pouvez souffler dans cette bande.
2: C'est-à-dire on souffle.
1: Avoir les odeurs. Soufflez pour avoir toutes les odeurs qui vont remonter à vous.
2: Waouh ! Je peux faire un vœu, c'est la première fois que je fais ça.
1: Ah, faites.
2: Il faut reboucher vite, non ? Sinon ça part.
1: Je rebouche. Bon, l'évaporation, ouais. Elle se fait aussi okay. Par le bois.
2: Comment on le vend cet Armagnac ? C'est compliqué ?
1: Oui, c'est compliqué, on ne va pas se mentir. Hein. Aujourd'hui, le commerce de l'alcool est assez compliqué. Après, on a une clientèle assez fidèle, nous, puisque mon grand-père avait commencé ça, donc je suis la troisième génération, donc le travail de communication est fait depuis 3 générations. Ça ne suffit pas aujourd'hui, donc on se déplace quand même, on déplace nos produits sur la côte notamment, on va chercher le touriste aujourd'hui. Et le touriste adore l'Armagnac.
0: À consommer avec modération hein, quand même. Pour la petite histoire, la cave, hein, c'est-à-dire le chai est sous la maison chez les Lacaves, c'est assez rare pour être signalé. Ce qui veut dire que les anges qui viennent prendre leur part passent par le salon et la cuisine, c'est absolument délicieux, rien que de l'imaginer. Le domaine de Joatmaou est à la limite du Gers et des Landes, au fraîche, une belle idée de visite pour les prochains week-ends de l'automne. Et si vous souhaitez en savoir plus, le rendez-vous, c'est sur ici.fr. Des racines et des vignes. À retrouver tous les dimanches 11h midi sur votre radio ici Gironde avec Rodolphe Martinez, ses invités. 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En musique, 1900. Oh bon, non. Si on arrêtait de compter un moment. C'est bien aussi, non ? Parce qu'on scrolle pendant trop longtemps. Eric Clapton sur ICI Gironde.

0: Eric Gironde, Leïla et Eric Clapton. Dans un instant, les épines du cœur, Vanessa Paradis, l'actu musicale d'Émilie Mazoyer. Et tout d'abord, cet accident qui vient de se produire. Bonjour Christophe.
1: Bonjour Dominique, bonjour tout le monde.
0: Que se passe-t-il et où, Christophe, s'il vous plaît?
1: Alors, il y a un accident matériel sur la départementale 936, juste à l'entrée de Salbeuf, en arrivant depuis Farc-Saint-Hilaire, juste avant le rond-point, le petit rond-point. Ça gêne un peu la circulation parce qu'il y a des morceaux sur la route. Mm-hmm. Donc, les gens font des écarts et donc ça bouchonne.
0: Ouais, voilà. Attention donc de Farc-Saint-Hilaire, avant de rentrer dans Salbeuf. Alors, petit rond-point, il est grand celui-là, c'est celui où il y a l'air de covoiturage en bas.
1: C'est le premier. Où il y a la boulangerie le supermarché.
0: Alors, voilà. Celui-là est un peu plus petit, effectivement.
1: Christophe. C'est juste 100 mètres avant, quoi.
0: Ok, voilà. Bien vu. Donc, soyez attentifs, départemental 936. Merci Christophe de votre appel au 05 56 19 10 10. Si vous aussi vous avez un événement à signaler, comme Christophe, vous appelez, c'est le bon réflexe, ou vous laissez un message vocal ou écrit via WhatsApp, c'est le même numéro, 05 56 19 10 10, pour être en contact avec Ici Gironde.
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0: Cyril Gégeron, Vanessa Paradis, les épines du cœur. De belles nouvelles de Julien Clerc, mais également de Matt Pokora dans l'actu musical. C'est Décibel, c'est Émilie Mazoyer. Salut Émilie.
1: Salut tout le monde. Émilie, au rapport pour votre dose quotidienne d'actualité musicale. C'est l'anniversaire d'un refrain et d'un déhanché imparable.

0: Le tube d'Elvis Presley, Jailhouse Rock, est sorti le 24 septembre 1957, il y a 69 ans. Et elle nous titille encore les oreilles comme au premier jour, cette chanson, c'est dingue. Bande originale du film Le Rock du Bagne, mais je vous préviens, l'image n'a pas aussi bien vieilli que le son. Matt Pokora, acteur, ce soir, sur TF1.
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0: Matt Pokora tient le premier rôle dans Oradour, un téléfilm qui raconte l'histoire d'Oradour-sur-Glane, ce village martyr dans lequel les nazis avaient, en 1944, massacré 643 habitants, hommes, femmes et enfants. Alors évidemment, pour la télé, il faut de la romance. Pokora est un beau soldat des forces françaises libres du général de Gaulle. Et à Oradour-sur-Glane, 5 jours avant l'arrivée des nazis, c'est son amour de jeunesse qu'il va retrouver. N'empêche, raconter cette histoire plus de 80 ans après, c'est important. Et pour la rigueur historique parfaite, continuez la soirée sur TF1. Après le film d'M. Pokora, la chaîne propose un documentaire poignant avec notamment les témoignages des derniers survivants d'Oradour-sur-Glane. Une nouvelle chanson de Julien Clerc et le soleil revient.

paroles de Benjamin Biolay, musique de Julien Clerc. C'est un soleil fait partie des quatre chansons inédites de la réédition du 28e album de Julien, Une vie, qui sera disponible le 13 novembre. Pour la première fois, les archives personnelles du chanteur de Queen, Freddie Mercury, sont dévoilées dans un livre, A Life in Lyrics. Un livre en français, je le précise parce que c'est pas évident vu le titre, publié chez Michel Lafon. Manuscrits de textes de chansons, photos, correspondances personnelles, dessins et petites notes manuscrites. On a l'impression d'entrer dans l'intimité de Freddie Mercury. C'est doux et impudique à la fois.

sur ces ondes, l'actualité musicale d'Émilie Mazoyer. C'est tous les jours un peu avant 17h30 et c'est en version longue à 19h. Et aux côtés d'Émilie, ce soir, Grand Corps Malade pour son nouvel album Voir la mer. Rendez-vous à Baraté, 19h. D'ici là, laissez-vous danser avec Dalida sur ICG.

0: Sur les saisons, laissez-moi danser, Dalida. Je vous rappelle que Christophe nous a signalé il y a quelques minutes des difficultés sur la départementale 936 entre Fargues-Saint-Hilaire en rond-point juste avant d'arriver à Salbeuf. Il y avait eu un accrochage avec des débris sur la route, tout le monde freinait, s'écartait. Bref, difficultés dans ce secteur surtout. Vous êtes bien prudent. Accident également à vous signaler lorsque vous êtes sur l'A10 en direction de Paris à hauteur de Cubzac-les-Ponts. Un véhicule serait impliqué dans cet accident. Du monde rocade extérieur, c'est assez classique à cette heure-là. Des sorties 13 Pessac à 18 Talence, le sens intérieur un peu ralenti avant le pont d'Aquitaine. Mais enfin, je vous vois là sur nos caméras de contrôle, pont d'Aquitaine dans les deux sens de circulation. Pour l'instant, c'est relativement tranquille. Ne vous laissez pas surprendre en partant au boulot demain matin par la fermeture du pont Chaban-Delmas de 7h à 8h10. Passage dans le sens entrant vers le port de Bordeaux de l'Insee. Voilà, attention, 7h, 8h10, demain le pont Chaban est fermé.
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0: Est-ce qu'on a déjà eu le pont Chaban dans le Gavez Bien? Oh oui. Ou peut-être ce soir, si ça se trouve. Le Gavez Bien, vous devez le découvrir tous les soirs du lundi au vendredi de 17h30 à 18h. Grâce à trois indices, le Gavez Bien, c'est en fait un élément du patrimoine girondin. Pourquoi pas le pont Chaban-Delmas? Pourquoi pas une commune, une spécialité culinaire, une personnalité? Vraiment, l'imagination n'a aucune limite. Vous remportez un très beau spectacle ce soir, c'est au Théâtre Fémina de Bordeaux. Ce 11 octobre, dimanche 11 octobre, Brel, le spectacle avec Olivier Laurent, qui offre un hommage bouleversant à Jacques Brel. C'est extraordinaire, un voyage intemporel. Ce spectacle a traversé déjà la planète entière, réuni des milliers de spectateurs et toujours, toujours de très grands hommages. Voilà ce que l'on vous offre ce soir. Alors vous nous appelez dès maintenant 05 56 19 10 10 pour jouer au Gavez Bien. Et nous verrons après Pilayen qui sont les candidats et candidates.
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0: Gironde, Pilayen, Happy Children.
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0: Et du lundi au vendredi, vous devez découvrir le Gavez Bien. C'est un élément du patrimoine girondin. Vous avez trois indices pour le découvrir et deux très beaux cadeaux à gagner. Là, on vous invite à aller voir Brel, le spectacle. Alors, les milliers de spectateurs qui l'ont déjà vu ne tarissent pas d'éloges. C'est extraordinaire, de Montréal, New York, Dubaï, Paris. Tout le monde vraiment dit le plus grand bien de ce spectacle d'Olivier Laurent qui vous transporte hors du temps et qui vous fait revivre quasiment Jacques Brel. 05 56 19 10 10, vous nous appelez maintenant. Bonsoir Annick.
3: Bonsoir.
0: Soyez la bienvenue, vous nous appelez d'où Annick?
3: D'Audange.
0: Audange, et c'est vous qui allez tenter de ravir ce Gavez Bien. Alors je vais devoir lancer en quelque sorte une alerte à lèvement. Ceci est un message du ministère de l'Intérieur, on a perdu Monique. Qui était votre votre adversaire Annick au Gavez Bien. Donc je sais pas s'il y a un problème de communication peut-être avec le téléphone de Monique. De fait, Monique, rappelez-nous très vite ou alors vous, la place est libre, 05 56 19 10 10. Vous nous appelez dès maintenant pour affronter Annick dans ce Gavez Bien et peut-être aller le dimanche 11 octobre au Fémina de Bordeaux voir Brel, le spectacle signé Olivier Laurent. Spectacle absolument extraordinaire. Annick, on vous trouve un ou une adversaire dans les minutes qui viennent et on pourra lancer ce Gavez Bien sur ici Gironde. On a donc le temps, puisqu'on a des soucis de téléphone, on s'est dit tiens, on va narguer un peu le truc et ça a marché. Argent trop cher, 05 56 19 10 10, à vous d'appeler pour jouer sur ici Gironde.

0: Sur Ici Gironde, argent trop cher, téléphone.
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0: Le Gave et Bien qui va vous amener le 11 octobre au Fémina de Bordeaux pour aller voir Brel, le spectacle signé d'Olivier Laurent. Spectacle absolument extraordinaire. Annick est à Audenge, prête pour ces trois indices qui doivent vous permettre de découvrir le Gave et Bien, Annick.
3: Oui.
0: Gave et Bien qui est un élément du patrimoine girondin. Vous deviez être opposé à Monique, que définitivement on a perdu. C'est donc Samuel qui va jouer avec vous. Bonsoir Samuel. C'est Christophe, pardon. Bonsoir Christophe.
4: Bonsoir.
0: Christophe, bienvenue. Vous nous appelez d'où ?
4: De Bordeaux.
0: De Bordeaux. Audenge contre Bordeaux pour ce Gave et Bien. Je vous rappelle la règle. Trois indices pour découvrir un élément du patrimoine girondin. Vous donnez vos propositions. Vous pouvez modifier au fur et à mesure du jeu ou effectivement les conserver. Ça, c'est vous qui décidez. Annick, Christophe, voici votre premier indice. On va fêter mes 20 ans, mais ce n'est pas mon âge véritable.
3: Le miroir d'eau.
0: Le miroir d'eau, dit Annick. C'est vrai que j'ai du mal à dater le miroir d'eau.
4: Le tram.
0: Le tram de Bordeaux. De par le fait. On va fêter mes 20 ans, mais ce n'est pas mon âge véritable. Annick de Piodange propose le miroir d'eau, le tram pour Christophe qui est à Bordeaux. Et vous, vous pouvez jouer via WhatsApp 05 56 19 10 10. On va écouter Vianney, d'or et d'étain en attendant ce deuxième indice qui soit va vous conforter, hein, miroir d'eau, tram de Bordeaux, ou bien faire partir totalement sur une autre piste. C'est le Gave et Bien d'ici Gironde, et c'est ainsi du lundi au vendredi de 17h.

0: Sur Ici Gironde, Doré et Détain, Vianney.
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0: Annick est à Audange, Christophe à Bordeaux, avec à gagner Brel, le spectacle. Théâtre féminin le 11 octobre. Olivier Laurent va vous transporter hors du temps. Vous aurez l'impression d'être face à Jacques Brel. En fait, c'est absolument extraordinaire, tant dans la gestuelle que dans la qualité vocale. C'est vraiment incroyable. Brel, le spectacle, je vous invite à aller le voir. Vous avez eu, Christophe et Annick, le premier indice. On va fêter mes 20 ans, mais ce n'est pas mon âge véritable. Parmi les propositions qui arrivent sur WhatsApp, il y a Stéphanie qui propose l'UBB. Je vous le livre comme ça, Annick et Christophe, à tous les deux. Je n'avantage ni ne désavantage qui que ce soit. Vous avez proposé le miroir d'eau, Annick, le tram pour vous, Christophe. Voici l'indice numéro 2. Je suis l'un des spots les plus photographiés de Bordeaux. Je suis Instagrammable, comme on dit. Est-ce que ça colle avec vos réponses? Est-ce que vous les conservez? Est-ce que vous souhaitez changer? Je rappelle qu'il faut additionner ces deux indices. L'un complète l'autre. On va fêter mes 20 ans, mais ce n'est pas mon âge véritable. C'est là que c'est compliqué. Je suis l'un des spots les plus photographiés de Bordeaux. On n'entend plus Christophe qui a dû prendre le tram, lui, du coup.
3: Je pense pas que ça soit le tram, alors, du coup.
4: Le miroir d'eau, il date de 2006. C'est le plus grand au monde. Est-ce qu'il fête, ça fait 2026, ça fait 26 ans, mais est-ce qu'il le fête les 20 ans cette année?
0: Ah! Allez, on est à 10
3: les
0: secondes.
3: Les quinconces, ça peut pas être 20 ans.
4: C'est trop vieux.
0: Annick, elle dessoude Christophe. C'est nul ta réponse, Christophe.
4: Alors, non, mais c'est trop vieux.
0: Bon, Annick, je garde le miroir d'eau.
4: Pour l'instant, oui.
0: Christophe, je fais quoi du tram?
3: On va garder le tram.
0: On le ramène au dépôt, on n'en parle plus. Très bien. Indice numéro 3, on va enchaîner et qui va soit conforter vos réponses ou à contrario, vous faire partir sur autre chose totalement. Mes dimensions, environ 8 mètres de long sur 6 mètres de haut. Je dois vous dire que Sylvie, Chantal, Aurélie ont trouvé la bonne réponse.
3: Je pense qu'on n'a ni l'un ni l'autre la bonne, alors, sur vu les dimensions.
0: Ah, Christophe se venge. Il a mal, il n'a pas aimé le... c'est trop vieux. Alors, concentration maximum, Christophe Annick.
3: Le miroir d'eau, c'est plus grand.
0: On va fêter mes 20...
4: Ouais, mais la cité du Vin, c'est plus grand quand même.
0: Ah oui, quand même. Je rajoute un petit indice, mais après j'arrête. Bleu. Je suis bleu.
3: Bleu.
4: Je suis.
0: En fait, mes 20 ans, ce n'est pas mon âge véritable. Je suis l'un des spots les plus photographiés de Bordeaux. 8 mètres de long sur 6 mètres de haut, une couleur bleue. Alors. Notre chargé, j'allais dire, même notre chargé. Alors, non, quand même, ça peut pas vous échapper. Una matata. Simba, tout ça. Ouais, je peux plus vous aider là.
4: 6 mètres, c'est bleu à Bordeaux.
0: Oh, le lion bleu de la place Stalingrad, Annie, Christophe. Et oui. Après, je vous laisse envoyer un huissier pour vérifier si vous voulez, mais je vous garantis qu'il est grand. 8 mètres de long, 6 mètres de haut, l'un des spots les plus photographiés de Bordeaux. 20 ans, ils seront fêtés ce week-end, bien que le Lion Bleu date de 2005.
4: En plus, je l'ai vu sur Facebook.
0: Il fallait attendre la fin des travaux. C'est pour ça que ces 20 ans ne sont célébrés que ce week-end, la fin des travaux de la place Stalingrad. Ah là là là là là. Bon, on remettra grandes invitations pour aller voir Brel, le spectacle au Théâtre Féminin le 11 octobre. Annick, Christophe, merci beaucoup. Vous avez été des chouettes candidats. En tous les cas, ça a bien cherché. Bravo à toutes les bonnes réponses qui nous sont arrivées sur WhatsApp. Je pense à Sylvie, Chantal. Enfin, vraiment, il y avait beaucoup de monde ce soir encore. Et on retrouvera le Gavé Bien demain à partir de 17h30. Grand merci, Christophe et Annick.
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0: À suivre pour vous le journal de 18h, on va évoquer notamment les finances de Bordeaux Métropole, une métropole qui n'a jamais été autant endettée.
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0: Villelao sur Ici Gironde.
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0: Nous sommes le jeudi 24 septembre, il est 18h. Et à 18h, les infos, c'est avec vous, Jules Brelaz.
2: Et d'abord, cette disparition inquiétante signalée par la police nationale dans la métropole de Bordeaux. Un homme de 79 ans est porté disparu depuis mardi soir à Mérignac. C'est un résident de l'EHPAD Les Parentèles, situé au 65 avenue de l'Alouette. Il souffre d'une maladie neurodégénérative de type Alzheimer. On vous a mis la photo du monsieur disparu sur ici.fr avec le numéro à appeler si vous l'apercevez.
0: Des finances dans le rouge écarlate, la métropole de Bordeaux n'a jamais été autant endetté.
2: C'est le bilan de l'audit réalisé par la nouvelle majorité. Thomas Cazenave vient à l'instant de le dévoiler. Une dette stratosphérique qui atteint désormais 2,3 milliards d'euros. Alors faut-il se faire du souci pour les impôts locaux? Jade Péchira, le président de la métropole, a présenté un bilan inédit et assez alarmiste.
3: Oui, nous sommes au bord du gouffre, a d'emblée annoncé Thomas Cazenave, avec un triplement de la dette en 3 ans. La métropole de Bordeaux est désormais la métropole la plus endettée de France. Et ce qui se profile, si rien n'est fait, c'est une mise sous tutelle de l'État d'ici un an, courant 2027. On savait les finances de la métropole dans le rouge. Là, c'est donc un rouge écarlate que nous annonce Thomas Cazenave, qui veut donc mettre en place un plan de sauvetage d'urgence. Il faut économiser 182 millions d'euros d'ici 2033. Dont 72 millions dans le seul budget 2027. Mais sur quoi faire des économies? Pour l'instant, rien n'est décidé. Un conseil métropolitain extraordinaire sera organisé en novembre. Le président de la métropole veut mettre tous les élus de toutes les sensibilités politiques autour de la table pour faire des propositions sur les transports, par exemple, l'urbanisme, le logement. Mais ça ne sera pas un mandat d'austérité, promet Thomas Cazenave. Nous continuerons à investir, même si l'effort à faire, prévient-il, sera considérable.
2: Merci Jade Péchira pour ces précisions directes pour Ici Gironde. La capacité de désendettement de la métropole atteint désormais 19 ans contre les 12 autorisés.
0: Le train de 17h55 pour Bordeaux n'a pas pris le départ depuis la gare de Langon.
2: Le TER est supprimé comme celui de 18h53 pour la gare Saint-Jean ou encore celui de 19h09 de Langon à destination d'Agen. Des syndicats de la SNCF ont en fait déposé un droit d'alerte et certains cheminots exercent leur droit de retrait après qu'un train a été visé hier soir par un projectile qui pourrait être un caillou ou bien une balle d'arme à feu. Il n'y a pas eu de blessés, mais la rame a été évacuée et les conditions de sécurité ne sont toujours pas réunies, vient de nous dire un conducteur de Sud. Le CSE extraordinaire réuni ce soir n'a pas permis de rassurer les conducteurs de la SNCF. Une amende de 5000 euros requise à l'encontre d'un kitesurfeur girondin. Cet habitant du Barp est jugé par le tribunal correctionnel de Bordeaux pour des atteintes à l'environnement dans la réserve du banc d'Arguin. L'homme de 41 ans, naviguait en fait dans un sanctuaire marin en effarouchant les oiseaux et les phoques avant de poster les vidéos sur Facebook. Ce n'était pas malin de les publier, a reconnu le prévenu. La visite du pape en France, elle débute demain. Léon XIV sera à Lourdes ce week-end avec 3000 catholiques girondins, dont 200 de la seule paroisse de Langon où le curé, le père Charles, est lui aussi du voyage. L'évêque de Bordeaux, quant à lui, rencontrera le chef de l'église catholique samedi. Une visite papale dont le coût est estimé à 27 millions d'euros. À la charge presque entièrement de l'église, nous l'entendrons dans le journal de 19h. On fera aussi tiens un crochet par Claire Fontaine avec les mots de Zinedine Zidane, le nouvel entraîneur de l'équipe de France à la veille du match des Bleus contre la Turquie en Ligue des Nations.
0: Eh bien, l'ancien club de Zizou devrait sans doute éviter la liquidation malgré l'exclusion des championnats nationaux cet été. On parle bien sûr des Girondins de Bordeaux.
2: Oui, avec un accord trouvé entre le propriétaire Gérard Lopez et le fonds d'investissement Parkbench pour une vente contre 1 euro symbolique, ils l'ont annoncé au tribunal de commerce. L'accord doit être signé rapidement. Et puis c'est une légende vivante du monde de la glisse. Après sa jeunesse à la canoë, cette bordelaise descend des vagues plus hautes que des immeubles comme à Nazaré ou Bellara. Elle vient encore de remporter un énième trophée à Newport aux États-Unis, tout ça en étant maman. Justine Dupont est l'une des invitées ce soir dans 100% Sport. Rendez-vous à 18h45 avec vous, Dominique Bordeaux.
0: Exact.
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2: Bon, si on ne s'appelle pas Justine Dupont, on évite de s'approcher de la mer là avec cette alerte baïne.
0: Exactement, hein, parce que c'est risque maximal des courants dangereux des baïnes tout au long de ce week-end, demain, vendredi, samedi et dimanche. Prudence donc sur le littoral où vous aurez demain 31 degrés à Soulac-sur-Mer, 32 degrés demain après-midi pour Bordeaux Métropole, 29 à Saint-Christoly. Il fera chaud sous un grand soleil, 12 à 15 degrés au réveil demain matin. Accrochage sur la départementale 936, vous êtes entre Fargues-Saint-Hilaire et Salbeuf. Soyez prudents, ailleurs vous avez les ralentissements plus habituels sur la rocade extérieure, notamment à hauteur de l'A63. Le pont Chaban est fermé à la circulation demain de 7h à 8h15.
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0: À suivre pour vous 100% UBB, il y aura ce week-end le top 14, 14h30, c'est Perpignan UBB, vous le vivrez en intégralité sur Ici Gironde avec les commentaires d'Arnaud Carré depuis le stade d'Aimé Giral à Perpignan, mais il y a également à Marcel de Flandre, La Rochelle, avec le France-Australie du 15 féminin. Dans quelques instants, l'ancien manager des Lions du stade bordelais, François Ratier, sera en ligne avec nous pour évoquer cette rencontre, lui qui a été aussi le coach des Lions du stade bordelais. Bernard Lavillier, Jimmy Cliff, Mélodie Tempo, Harmonie sur Ici Gironde.

0: Sur Ici Gironde, Mélodie Tempo, Harmonie, Bernard Lavillier, Jimmy Cliff.
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0: C'est donc un sacré week-end de rugby qui nous attend. Et bien sûr, ici Gironde, radio officielle de l'Union Bordeaux-Bègles, va vous en parler. Puisqu'il y aura d'abord samedi 14h30, la quatrième journée de Top 14, l'Union Bordeaux-Bègles se déplace à Perpignan. Demain, on vous donnera les compos des équipes, les enjeux de la rencontre. Arnaud Carré, notre spécialiste rugby, vous détaillera tout cela. Et nous serons avec notre confrère de l'Indépendant à Perpignan, Gilles Navarro, pour avoir toutes les dernières infos de l'adversaire de l'UBB. Et dès la fin de la rencontre, 17h45 sur France 2, le Global Series, le Women 15, l'équipe de France féminine de rugby et ses nombreuses lionnes du Stade Bordelais sera opposée au Canada. Ce sera 17h45 au Stade Marcel de Flandre de La Rochelle et on va en parler ce soir dans 100% UBB.
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0: En fin d'émission, on passera un coup de fil à Johanna Grisé, gravement blessée le 11 avril pour France-Italie pendant le Six Nations. Où en est l'ailière des lionnes et de l'équipe de France? Elle nous racontera tout cela. Fabiola Forteza, l'internationale canadienne, troisième ligne des Lions, quadruple championne de France avec Bordeaux, sera là dans quelques minutes également pour ce France-Canada. Mais on va commencer, bien entendu, avec le sélectionneur de l'équipe de France, François Ratier. Bonjour François.
3: Bonjour.
0: Ravi de t'avoir avec nous dans 100% UBB, terrain que tu connais bien pour avoir été manager des Lions du Stade Bordelais, avec deux titres de champion de France. Et puis on va parler de ce France-Canada qui va, pour toi, l'ancien sélectionneur du Canada, sûrement être particulier. Il faut revenir d'abord, François, sur le match du week-end dernier, la victoire 29-26 à Aix-en-Provence face à l'Australie, et cette équipe de France qui prend 4 cartons en 6-7 minutes, dont 2 qui seront rouges in fine. Avec un peu de recul, quel est le mot qui te vient pour cette séquence?
3: Bon, c'est une séquence inhabituelle. On va dire pour le moins. Après, bon, les cartons sont mérités. C'est des contacts hauts. Ils sont pas évidemment planifiés ni volontaires. Hein. C'est quand nous on met une première qui va en bas, la deuxième va au ballon. Le ballon, il est souvent au milieu du corps. Ça se peut que l'épaule parte. Hein. Donc ça, c'est aujourd'hui dans tous les championnats, tous les matchs internationaux, et il peut que ça arrive. Seulement là, nous, ça a été quand même tout en même temps, donc compliqué.
0: Néanmoins, l'équipe rebondit. Alors, qu'est-ce qu'on se dit? Qu'est-ce qu'on dit au groupe derrière? On dit cette indiscipline à ce niveau-là et face à d'autres équipes, elle se paiera beaucoup plus cher. Est-ce qu'on dit bravo pour la résilience?
3: On dit les deux. On dit la première chose, c'est que c'est inacceptable, qu'on peut pas prétendre à être les numéro un mondiaux sur un cycle avec ce genre de comportement. Et la deuxième, c'est qu'on dit bravo parce que malgré l'adversité, dans les circonstances, on est resté calme et on a su réagir et s'adapter pour renverser le match. Donc on dit les deux.
0: Les confrères de France Télévisions, Mathieu Lartaud en tête avec sa fille Ndiaye, parlaient d'un match fondateur pour un groupe. Chaque groupe a besoin de cela dans le sport de haut niveau. François Ratier, est-ce que pour toi, c'est un point zéro ce qui s'est passé le week-end dernier à Aix-en-Provence?
3: Peut-être, mais les circonstances font que ça peut pas être un match fondateur parce que c'est basé au départ sur quelque chose de négatif. Par contre, ce qui est positif, c'est que ça nous servira. Donc, c'est un match référence, on va dire, mais pas fondateur. Il est référence parce que on est capable, on le sait, finalement, de revenir de situations incroyables. Et ça, dans la tête des joueuses, en termes de capital confiance et sur le collectif, ben ça va nous aider, ça c'est sûr.
0: Ça marque les adversaires aussi, ça pose l'équipe, ça donne un certain statut à l'équipe de France.
3: Oui, je pense que ce que ça donne à l'adversaire, c'est le message que ça envoie, c'est que cette équipe, elle lâchera jamais. Et qu'elle n'abandonnera jamais, quoi qu'il arrive. Et ça nous est déjà arrivé pendant le tournoi, on a eu quelques mésaventures. Et, on ne lâche jamais. Et moi, c'est ça, par contre, ça peut être un des piliers, de nos fondations, notamment en ce début de cycle, hein, puisqu'on est, on est dans notre année 1, de préparation à la Coupe du Monde dans 3 ans, quoi.
0: C'est toujours l'objectif hein, absolu. C'est cette Coupe du Monde. C'est vraiment le point d'arrivée de la route que tu as tracée pour toi, ton staff et le groupe.
3: C'est ça, exactement. Avec des points de passage qui sont pour nous très importants. Ce sont les tournois destination. On s'est fixé comme objectif d'en gagner un avant la Coupe du Monde.
0: Ok, voilà. Ben là, l'objectif est clair et puis il est enregistré dans 100% UBB. François Ratti, oui. On sait que t'as pas de problème avec ça. Une question un peu au prisme girondin, au prisme des Lyonnes qui sont dans le groupe France. Il y a une question, François Ratti, que je me pose autour de Morgane Bourgeois. Morgane, depuis que tu es à la tête de l'équipe de France depuis le début du mois de janvier, elle est appelée, elle est dans tous les rassemblements, tournoi destination. Woman 15, mais elle n'est jamais sur la feuille de match.
3: C'est vrai. On a des conversations régulières avec Morgane hein, depuis le tournoi. Elle a eu un retour de Coupe du Monde un peu plus difficile, peut-être un peu plus... elle a repris tout de suite alors qu'elle n'était peut-être pas nécessairement prête. Moi, j'entraînais Bordeaux, donc j'en suis un des premiers responsables. Au tournoi, elle est arrivée avec peut-être un peu de fragilité. Et après, elle s'est refait la cerise en fin de saison avec Bordeaux, admirablement. Là, elle arrive au rassemblement, mais entre-temps, il y a eu des bouleversements aussi dans la hiérarchie. Et Morgane, elle n'est pas hors groupe, elle le sait, elle travaille super fort, elle travaille super bien. Et comme Émilie Boulard, lors du dernier tournoi, qui n'était pas là, aujourd'hui, elle est de retour. Donc, Morgane est quand même pas si vieille que ça. C'est qu'elle a commencé tôt, mais elle est pas si vieille que ça. Et si elle continue à bosser, je vois pas pourquoi, à un moment donné, elle retrouverait pas le terrain.
0: Je me souviens de tes propos dans un 100% UBB où tu venais de prendre l'équipe de France où tu affirmais il n'y a pas de statut, ce sera toujours les meilleures joueuses dans la meilleure situation au moment M. Pourquoi Morgane est en train de travailler en ce moment.
3: Absolument, et il n'y a pas d'ambiguïté entre nous, avec Morgane. Ni avec d'autres joueuses d'ailleurs, on leur dit les choses, elles peuvent d'ailleurs elles-mêmes nous dire leur ressenti, c'est d'ailleurs ce qui se passe, et on essaie de construire ensemble leur progression, leur retour, leur début, etc. quoi. Mais c'est pas mon équipe, hein, c'est l'équipe de France, quoi. Donc il y a c'est la performance du moment, c'est voilà. Mais moi, toutes les filles qu'on appelle dans des rassemblements, c'est parce qu'on le sait qu'elles ont le niveau pour prétendre à l'équipe de France à un moment donné. Donc, évidemment, il y a des hiérarchies dans le groupe liées à la performance. Et quand je reprends l'exemple d'Émilie Boulard, qui n'a pas joué le tournoi alors que c'était une joueuse qui avait déjà une grande sélection, ben là, elle est de retour parce que, elle est redevenue une joueuse internationale et moi je suis sûr que Morgane elle prendra ce chemin-là si elle continue.
0: Alors il y a quelqu'un qui bouscule la hiérarchie, c'est Marie Ibanez que tu mets en titulaire après demain samedi face au Canada. Et moi il y a une joueuse que j'ai beaucoup aimée le week-end dernier, bordelaise également, donc on va en parler dans une minute avec le sélectionneur de l'équipe de France féminine de rugby, François Ratier. Toute petite pause pour vos conditions de circulation. C'est assez tranquille en ce jeudi soir. Un peu de monde rocade intérieur avant le pont d'Aquitaine. Le sens extérieur de part et d'autre de la jonction de la 63, mais rien de bien méchant. Attention à la fermeture du pont Chaban demain entre 7h et 8h15 pour le passage de l'Ensigna. C'est un bateau qui arrive dans le port de Bordeaux. Voilà pour les principales difficultés sur les transports en commun de la métropole bordelaise. Tout va bien à l'heure où je vous parle. Vos infos trafic, c'est au 05 56 19 10 10.
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0: France-Canada, l'équipe de France contre les vice-championnes du monde. D'ailleurs, Fabiola Forteza, troisième ligne des Lyonnes du Stade Bordelais et du Canada, sera avec nous dans quelques minutes. D'abord, on est toujours avec François Ratier, ancien manager des Lyonnes de Bordeaux, mais également sélectionneur du 15 de France. François, il y a une Bordelaise qui a fait une entrée que j'ai trouvée remarquable. Alors pourtant, elle n'est pas sur la feuille de match là ce week-end. Samedi dernier à Aix-en-Provence, il s'agit de Maïlis Maïlagi que j'ai trouvé remarquable. Est-ce qu'elle t'a étonné, est-ce qu'elle t'a impressionné samedi dernier?
3: Oui, non, alors Oui, mais non, parce que je savais qu'elle est, si elle était là, c'est parce que je sais ce qu'elle sait faire. Et c'est une très bonne jeune joueuse. Là, elle s'est un peu blessée au pied, mais ce sera assez vite rétabli, je pense. Ouais, elle a répondu aux attentes. Hein. C'est une joueuse très instinctive aussi, qui est très bonne au contact. Elle a fait une finale extraordinaire avec les Lions de Bordeaux contre Clermont. Donc c'est dans la continuité en fait, tu vois. C'est quelqu'un dans un groupe qui est bonheur, tu vois. Donc elle fait partie des jeunes, Maïs.
4: Elle a 22 ans.
3: 21 ans, 22 ans. Enfin, elle fait partie des jeunes, Maïs.
4: Elle a 22 ans.
3: 21 ans, 22 ans. Enfin, moi c'est parfait encore une fois si je vois à long terme, quoi. Voilà.
0: Pilier de l'équipe de France pour la Coupe du Monde. Enfin, à l'honneur, d'accord. Ouais. France-Canada, samedi 17h45, Marcel de Flandre à La Rochelle. Pour toi, François, ce match, il a tout de la cocotte minute émotionnelle. Je rappelle que tu as été sélectionneur de ce 15 féminin du Canada de 2013 à 2017 avec une finale de Coupe du Monde en 2014 et que tu es natif de Charente. Donc, te retrouver face au Canada, à la tête de l'équipe de France, en Charente-Maritime, moi, what else?
3: Ouais, c'est ça. Ça m'est déjà arrivé d'être en face de l'équipe de France avec le Canada à Paris aussi. Hein. Ça, oui. Ça m'était aussi assez un ascenseur émotionnel. Non, mais on est... Moi, il n'y a pas d'ambiguïté, quoi. J'ai eu l'équipe canadienne et ça a été un des moments formidables parce qu'on a construit... aussi ce qu'est devenue cette équipe et ce qu'elle était à l'époque, quoi. Donc voilà, mais ça, moi, c'est quand même derrière moi depuis un bon petit bout. Et là, je veux dire que samedi, moi, il n'y a pas photo. Quoi. Oui. Je sais où je suis et pourquoi je le fais, quoi. Après, c'est une très très belle équipe, quoi. Elles peuvent être fières toutes, générations confondues, de d'avoir maintenu et emmené l'équipe là où elle est aujourd'hui, dans des conditions très particulières au Canada, quoi.
0: Ouais, parce qu'on rappelle, pour la dernière Coupe du Monde, elles ont fait un financement participatif pour pouvoir arriver et être vice-championnes du monde. Elles sont vice-championnes du monde. Elles ont fait match nul le week-end dernier contre les championnes du monde d'Angleterre. Quel est l'objectif pour toi? Alors, gagner, bien sûr.

0: Mais qu'est-ce que tu attends comme révélateur ou comme information de cette rencontre pour conclure?
1: Ben nous, faut qu'on joue. C'était le thème de la semaine. Hein. Faut qu'on soit extrêmement précis dans ce qu'on fait et qu'on joue juste. Alors, ça peut paraître impensif, mais des occasions, on en aura peut-être moins qu'elles n'en auront. Donc, il faut les mettre au fond. Et ça, c'est clairement le message. Ensuite, se servir de cette résilience du week-end dernier dans notre engagement et dans le, on va dire la confiance qu'on a pu emmagasiner de cette situation particulière, on va dire.
0: Merci beaucoup François Ratier d'être passé par 100% UBB. Un très bon match samedi à 17h45 chez les collègues de France 2 depuis le stade Marcel de Flandre qui sera plein, n'en doutons pas, à La Rochelle. Quelle importance du public aixois aussi le week-end dernier. Hein. Ça y est, le public est conquis, je crois. Hein. Enfin, ça aussi, ouais, c'est en route. Hein.
1: C'était énorme. Je sais que sur les 20 dernières minutes du match, on a vendu beaucoup de places pour le match de La Rochelle. Donc,
0: ouais.
1: Mais vraiment,
0: c'est statistique.
1: Oui, c'est formidable. Donc, nous, on a un public formidable qui nous soutient tout le temps. Et on en aura besoin à La Rochelle, croyez-moi.
0: Et après, il y aura cette tournée, 3 matchs contre la Nouvelle-Zélande. Un peu plus tard, mais on aura l'occasion, j'espère, d'en reparler.
1: Ouais, avec plaisir. Je repasserai à Bordeaux, vous faire un petit coucou.
0: Ah ben alors, le rendez-vous est pris. François Ratier, merci. Bon match à tout le groupe pour samedi.
1: Merci Dominique.
0: Et juste en face, il y aura la vice-championne du monde, Lyonne du Stade Bordelais, Fabiola Forteza, la Canadienne, que François, tu connais bien. Elle est en direct avec nous dans 2 minutes sur SIG Gironde pour 100% UBB.
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0: L'UBB qui sera à Perpignan samedi 14h30, 4e journée de top 14. On en parlera très largement demain, bien entendu, dans 100% UBB. Ce soir, direction La Rochelle, avec une très belle rencontre de rugby féminin, le Women 15. Ce sera chez nos confrères de France 2 en direct, France-Canada, 17h45. Bonsoir Fabiola Forteza.
7: Bonsoir Dominique.
0: Merci beaucoup d'être avec nous. Troisième ligne des Lyonnes du Stade Bordelais, quadruple championne de France et de l'équipe du Canada, donc vice-championne du monde. Il va y avoir plein de camarades des Lyonnes du Stade Bordelais samedi sur la pelouse de Marcel de Flandre. Forcément, Fabiola, pour toi c'est un match particulier?
7: Oui, c'est clair. Ben c'est un match particulier, oui, pour moi, pour l'équipe, pour notre coach aussi, faut dire, notre coach qui est français. Et mais oui, de jouer contre des coéquipières, des filles avec qui je joue au quotidien, je m'entraîne au quotidien avec les Lyonnes. C'est assez spécial. Je les connais bien, mais en même temps, c'est ça, le rugby, ça reste le rugby, donc on va tout donner pour respecter l'adversaire, c'est aussi de challenger l'adversaire, donc on va essayer de bien les challenger.
0: Est-ce que ça peut changer les stratégies de se dire ouais, je sais très bien comment une telle va réagir. Est-ce que le coach d'ailleurs t'a demandé des informations peut-être sur une Carla Arbez, peut-être une Maïlis Milagui, etc., etc.
7: Je dirais pas que ça change complètement la stratégie. Je veux dire, on garde notre style de jeu, c'est certain. Mais bien sûr qu'il y a des petits détails qui peuvent changer en sachant, par exemple, que Carla bute avec le pied gauche, des petites choses comme ça. On sait aussi les forces de chacune. Certaines ont plus des forces défensives, certaines ont plus des forces à l'attaque. Donc c'est d'essayer de s'adapter justement à l'adversaire qu'on connaît un peu mieux.
0: Et de retrouver François Ratier.

0: Donc voilà, non, ça fait tout drôle, ça fait tout drôle de rencontrer sur un match important comme ça. Mais comme j'ai dit, nous, notre façon de les respecter, c'est de les challenger. Donc voilà.
1: Alors, énorme performance du Canada, Fabiola Forteza, le week-end dernier, match nul contre l'Angleterre. Alors, quand on le dit comme ça, on peut se dire pourquoi un match nul serait une énorme performance. D'abord, il y avait sans doute pour vous un petit arrière-goût de revanche après la finale de la Coupe du Monde. Hein, la dernière, c'était en Angleterre face à l'Angleterre. Et il faut dire que les Anglaises n'avaient pas perdu depuis 39 rencontres. Ça vous a comment on vit ce moment, ce match nul face à l'Angleterre?
0: Ben en fait, on finit un peu encore sur notre faim, je dirais, parce que on avait la possession du ballon à la fin. Mais bien entendu, je pense qu'on a été raisonnable et sage de buter à l'extérieur parce que on n'était pas à ce moment-là, on n'était pas sereine dans notre sortie de camp. Donc on a un peu pris de risque et on s'est dit une étape à la fois, quoi. Donc déjà d'avoir fait une égalité contre l'Angleterre, je pense que il y a pas beaucoup d'équipes qui l'ont réussi. Et on a deux matchs qui s'en viennent au Canada chez nous cette fois, donc ça va nous donner un coup de pouce. On va avoir un petit coup de pouce de notre famille, nos amis, qui s'en viennent début octobre. Donc c'est à ce moment-là justement qu'on va aller chercher les derniers points pour aller se chercher une victoire.
1: Même si effectivement déjà c'était une petite revanche par rapport à la Coupe du Monde. On sait qu'il y a une forte évolution du rugby féminin en France actuellement et Marcel de Flandre sera plein samedi à 17h45 pour ce France-Canada, donc près de 20 000 spectateurs. La dernière fois que tu es venu dans 100% UBB, Fabiola, tu nous racontais que l'équipe du Canada, pour aller jusqu'à la finale de la Coupe du Monde, avait dû mettre en place un financement participatif. Est-ce que depuis ça va mieux aussi au Canada? Est-ce que les lignes bougent un peu ou tu constates que ça avance un peu plus vite en France en ce moment?
0: On a toujours beaucoup de rattrapage à faire au Canada. Comparer les deux, ce serait difficile de... Je pourrais pas comparer nécessairement les deux parce que je connais pas exactement l'évolution des conditions chez les Françaises dans leurs contrats fédéraux ou quoi que ce soit. Chose certaine, c'est que on met tous les moyens possibles au Canada pour pouvoir performer et pouvoir justement être les meilleurs au monde. Et je pense que ça se voit. Je pense que ça se voit sur le terrain. Je pense que aussi on est très bien présentement, en tout cas dans le Global Series, on a été très bien installés, que ce soit en Écosse, en Angleterre ou en France. On avait des super bonnes conditions pour performer. Donc c'est sûr qu'il y a des choses qui s'alignent. Après, en termes de chiffres, etc. moi, en ce moment, je me concentre sur le rugby. Donc,
1: c'est déjà important. Est-ce que il y a eu une séance vidéo ou est-ce que toi, tu as eu le temps de voir le France-Australie absolument incroyable du week-end dernier? Il y a quelques minutes, François Ratier nous disait que statistiquement, la billetterie, le stade Marcel de Flandre s'est rempli dans les 20 dernières minutes du match France-Australie, où les Françaises ont par moment joué à 11 contre 15 et ont quand même battu l'Australie. Le team a organisé une séance vidéo avec ce match, où tu l'as vu toi?
0: On l'a vu par après. Et oui, c'est vrai que, je veux dire, ça démontre une grande force de caractère des Françaises d'être venues au score après autant de cartons. Mais ça me surprend pas d'une certaine manière parce que je sais à quel point les Françaises peuvent être émotives et quand on leur pique l'ego, elles vont chercher un supplément d'âme. Donc voilà, je pense qu'il faut s'attendre à ça ce week-end aussi. Je pense que elles vont vouloir mettre le feu d'une certaine manière, mais nous on le sait qu'elles veulent mettre le feu, donc c'est un peu prévisible aussi. Du coup on est prête à ça.
1: Ouais, ben on va voir ça dès samedi 17h45. Merci beaucoup Fabiola Forteza, troisième ligne du Canada, vice-championne du monde et des Lions du Stade Bordelais, donc

0: quadruple championne de France. Au plaisir de te retrouver dans 100% UBB. Et puisqu'on était un peu Canada, on sera avec Céline Dion dans un instant. Le clin d'œil était un peu obligatoire. Vous n'avez pas de grosses difficultés sur les routes de Gironde ce soir. C'est même un jeudi qui est plutôt relativement fluide. Alors attention, ne me maudissez pas dans les quelques bouchons où vous vous trouvez. C'est toujours trop long, on est d'accord. Le pont Chaban est fermé à la circulation. Demain matin, de 7h à 8h15, ne vous laissez pas surprendre en partant au boulot.
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0: Et puisqu'on parle de France-Canada, donc dans ce 100% UBB, c'est le rugby féminin, samedi 17h45 à La Rochelle pour le Women's 15. Mais on va rester Canada, bien entendu, avec Céline Dion. Bonjour, pardon, merci sur ici Gironde.
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0: Bonjour, pardon, merci. Céline Dion sur Ici Gironde.
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0: 100% UBB qui va, après avoir entendu François Ratier, le sélectionneur de l'équipe de France pour ce France-Canada de samedi 17h45 à La Rochelle, et Fabiola Forteza, parce qu'il va quand même y avoir beaucoup d'émotions, qui était avec nous également il y a quelques minutes, troisième ligne des Lions du Stade Bordelais et de l'équipe du Canada, vice-championne du monde. Vous retrouvez tout cela sur ici.fr. On va prendre des nouvelles de Johanna Griset. Bonsoir Johanna.
3: Bonsoir.
0: Merci beaucoup de prendre quelques minutes. Lions du Stade Bordelais, évidemment, équipe de France, bien entendu. On a encore tous en tête cette 46e minute contre l'Italie pendant le tournoi des Six Nations au mois d'avril dernier. Très, très grave blessure au genou. C'est plus que les croisés. Hein. C'était une blessure très, très compliquée, Johanna.
3: Ouais, un peu plus embêtant que des croisés. Ouais, c'est vrai qu'il y a eu le ligament intérieur, il y a eu ménisque, et puis bon, j'ai eu des complications, donc ça a amené une deuxième opération. Donc ouais, on est sur des délais et une blessure un peu plus embêtante que un croisé simple, on va dire.
0: Tout a lâché d'un seul coup. Tu as grimacé de douleur au moment de la blessure. Tu as su instantanément que ça allait être compliqué.
3: Oui. Je savais.
0: On n'est pas déçus alors.
3: Quand même, parce que je pensais pas que ça allait m'obliger à avoir plusieurs opérations et que ça allait être aussi complexe. Mais bon, c'est les aléas, faut faire avec.
0: Comment ça va aujourd'hui, près de cinq mois hein, après cette blessure? Comment est le moral? Comment est le parcours de soins?
3: Eh ben ça va, c'est pas tous les jours évident. Il y a des hauts, des bas. Forcément, c'est un genou qui est un peu plus compliqué. J'apprends à faire jour par jour, à faire avec le petit positif qu'il y a, à m'accrocher aux petites victoires. Mais voilà, ça va être un long chemin encore. J'en suis qu'au début, malheureusement, mais bon. Il n'y a pas de doute sur le fait qu'à un moment donné, je n'irai pas retourner sur les terrains. Ça prendra un peu de temps, mais ça devrait aller à un moment donné.
0: Le travail, il est à vous écouter parler, Johanna. Le travail, il est largement aussi mental que physique. On sent bien qu'il faut que la tête accepte tout cela aussi.
3: Ouais, bah c'est presque ça. Là, pour donner les termes médicaux, c'est qu'aujourd'hui j'ai une algodystrophie de genou. Donc en fait, une algodystrophie, c'est quand il y a un syndrome douloureux, une inflammation en fait un peu chronique qui s'installe, qui est malheureusement liée à pas grand chose et sur lesquels en fait on n'a pas trop de contrôle ni la main. Donc en fait, à part le temps, il y a pas grand chose malheureusement qui peut faire bouger les choses. Donc il faut accepter que mon corps a le dernier mot et que c'est lui qui accepte ce que je veux bien faire. Donc ouais. Là, le plus compliqué, c'est effectivement d'accepter ce qui se passe et de laisser le corps faire, quoi, quand on ne peut pas faire plus.
0: Il y a quelque chose qu'on sait peu, Johanna Griset, c'est qu'on n'a pas très loin de la Gironde, à Cap-Breton, une structure absolument incroyable pour les sportifs de très haut niveau, comme vous, qui est le CERS de Cap-Breton, où il y a toute une équipe de professionnels qui remettent sur pied les sportifs comme vous.
3: Mm-hmm. J'y étais là, j'ai fait deux séjours. Après c'est un peu prématuré parce que le CERS c'est vraiment intéressant sur la partie réathlétisation, donc quand on est vraiment prêt à pouvoir bosser et faire beaucoup de choses. Moi, donc, je suis encore très limitée, c'était peut-être pas la meilleure période, mais c'est chouette de pouvoir y accéder et d'avoir du monde là-bas, rencontrer deux sportifs. Donc c'est un endroit qui est vraiment intéressant pour bosser.
0: Est-ce qu'on a le cœur à regarder un peu le rugby dans ces cas-là, Johanna Griset? Il y a eu ce parcours absolument incroyable là le week-end dernier à Aix-en-Provence, ce France-Australie complètement fou, où l'équipe s'est retrouvée à un moment à 15 contre 11. On en parlait en début d'émission avec François Ratier. Il y a le cœur quand même à regarder un peu?
3: Oui, normalement, enfin, tous les Six Nations, j'ai suivi jusqu'au bout. Normalement, je suis toujours tous les matchs là. C'est juste pour le coup, c'était le hasard qui a fait que sur mon organisation, j'ai pas pu regarder le match, mais j'ai regardé ensuite le résumé. Mais ouais, sacré scénario quand même. Je pense que là, c'était assez inédit.
0: avec le recul que vous pouvez avoir, vous, Johanna, vous sentez qu'il y a déjà une patte François Ratier, parce qu'évidemment c'était le manager des Lions du Stade Bordelais, donc vous le connaissez bien. Vous voyez déjà une équipe de France qui commence à lui ressembler un peu, ou c'est encore trop tôt?
3: Je sais pas si c'est dans ce sens-là qu'il faut. Je pense que François, il s'est adapté aussi à l'identité de l'équipe de France, mais je pense qu'en fait les deux étaient déjà très similaires. François, il collait parfaitement, et je pense que c'est aussi pour ça qu'il a pris cette place-là. C'est que en fait les deux matchent très bien. Je sais pas si c'est François qui met son empreinte ou si c'est lui qui s'est adapté. En tout cas, les deux vont de synergie ensemble, et je pense que l'équipe de France féminine a toujours cette identité très courageuse, très combattante, et ça se retrouve là dans nos scénarios un peu complexes, et je pense que c'est une équipe qui lui va bien et qui lui rend aussi, donc je pense que les deux vont ensemble.
0: Il va y avoir des premières sélections, notamment pour Marie Ibanez ce week-end, même blessée, même en période de réathlétisation. On est contente de se dire voilà, il y a des coéquipières là qui vont vivre un truc un peu incroyable, et ça vous rappelle de jolis souvenirs peut-être.
3: Ouais, il y a Elsa Perras aussi. Enfin, et là, il y a Louro Boham. Enfin, il y a du monde. Ouais, c'est cool. On sait que là, c'est le moment. Faut en profiter, qu'il y ait des nouvelles choses qui puissent découvrir ça, découvrir le niveau international, se mesurer un peu à ce qui se fait de mieux. Et puis c'est bien. Ça crée de la concurrence saine, je pense. Et les filles, elles prennent de la place. Elles progressent, et c'est comme ça qu'on fait une équipe performante.
0: Vous mettez une pièce sur l'équipe de France là contre le Canada?
3: Ça je sais c'est pas dur, en toute objectivité. En toute objectivité, si elles ont leur équipe type, je souhaite forcément que les filles puissent gagner ce match. Mais je pense que là, dans les circonstances actuelles, c'est pas l'idée. Et je suis pas sûre que le résultat ce sera celui-là, parce qu'on a aussi une équipe qui est jeune. Il manque du monde, je pense. De prendre un maximum d'expérience, et puis si on peut une victoire, ça serait bien.
0: Ah, moi je suis d'accord avec vous. Moi je dis une victoire, ce serait bien. On peut espérer vous revoir quand sur les terrains, Johanna Grisé? On sait que vous êtes certainement la plus pressée, évidemment, mais on a très envie de vous revoir aussi.
3: Aucune idée. Malheureusement, comme je vous l'expliquais, aujourd'hui mon genou fait qu'on n'a pas de délai. J'ai aucun délai de reprise, donc je peux pas vous dire.
0: Bon, merci dans ces conditions d'avoir accepté l'interview pour donner des nouvelles, et on souhaite que ce genou vous permette de vous revoir le plus rapidement possible sur l'aile. Là, on adore. Merci beaucoup, Johanna Grisé. Prenez soin de vous et bon rétablissement.
3: Merci à vous.
0: Avec ce France-Canada, donc samedi 17h45 sur France 2. Et demain, on parlera bien entendu du top 14 avec le déplacement de l'UBB à Perpignan. Dans un instant, la meilleure surface du monde. Tout simplement, elle est girondine. Justine Dupont avec nous après Tire Forfait sur ICI Gironde.

0: Sur Ici Gironde, les tirs forfaits.
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0: Et un peu plus de 18h45, c'est l'heure de votre rendez-vous 100% en sport en Gironde, comme tous les soirs du lundi au vendredi. Et avec nous ce soir, Justine Dupont, qui vient de recevoir le titre de meilleure surfeuse du monde de l'année, tout simplement. Bonsoir Justine Dupont.
3: Bonsoir.
0: Merci beaucoup d'être avec nous. Un titre reçu alors de Woman Surfer of the Year à Newport il y a quelques jours de cela. Ça fait encore quelque chose, Justine Dupont, de recevoir ce type de récompense.
3: Oui, ça veut dire que j'ai fait une belle saison. Après, forcément, c'est les vagues, moi, qui m'intéressent et mes performances dans l'eau. Mais le fait de recevoir un prix, ça me permet d'être... Que les pairs du milieu me reconnaissent aussi et que reconnaissent que j'ai fait une belle saison. C'est toujours intéressant, oui.
0: C'était le Big Wave Challenge 2026. Qu'est-ce qui rentre en ligne de compte pour recevoir ce type de récompense? Qu'est-ce qui fait que c'est vous qui êtes sur la plus haute marche, entre guillemets, ou qui avez en tous les cas le titre de surfeuse de l'année?
3: Oui, mais pour nous, dans le surf de grosses vagues, il n'y a pas énormément d'événements, donc ce titre-là, ça équivaut à être champion du monde, puisque ça va être le surfeur ou la surfeuse qui s'est le mieux illustré sur la saison. Donc c'est dire qu'on est parti surfer des grosses vagues là où c'était le plus important dans la... Donc il y a des endroits où il y a des grosses vagues, et ça veut dire qu'on s'est déplacé pour aller surfer ces grosses vagues, qu'on a performé en plusieurs endroits différents, en tracté et en surf à la rame. Donc c'est un peu deux disciplines du surf de grosse vague. Donc ça va être avec sa planche pour prendre les vagues tout simplement à la rame, avec la force de ses bras, ou alors avec le jet ski, avec une petite planche de tow-in où on va plus vite et on surf souvent des vagues plus grosses. Donc il y a un peu ces deux disciplines en plus qui sont regroupées dans ce titre-là. Donc pour moi c'est le titre le plus intéressant, le plus polyvalent. Et donc l'hiver dernier, chaque hiver est vraiment différent. L'hiver dernier, il y a eu beaucoup de grosses et belles vagues en Irlande et à Nazaré aussi. Et il y a eu une compétition en Espagne aussi, c'était la première fois qu'il la faisait pour les femmes et j'ai pu la remporter. Donc tout ça a compté pour avoir après le prix à la fin de l'année. Mais c'est intéressant, c'est riche, chaque saison est vraiment différente. La saison prochaine, si ça se trouve, je n'irai pas une seule fois en Irlande et j'irai dans le Pacifique. Et voilà, c'est ça qui est sympa dans le surf de grosses vagues.
0: Est-ce que vous pouvez nous préciser pour qu'on se rende bien compte quand vous parlez, vous, de grosses vagues? Parce que moi, ça m'arrive d'aller chez vous à la Cano, que ce soit plage nord, plage sud ou plage centrale, et de dire, waouh, sont grosses les vagues aujourd'hui. Mais je crois que vous ne parlez pas pareil, vous, hein, vous ne parlez pas des mêmes grosses vagues.
3: Oui, déjà, grosse vague pour moi, c'est quand il y a besoin de sécurité.
0: Ouais.
3: Donc d'un gilet, d'un jet ski, d'un casque, de tout ça. Mais après, oui, grosse vague, c'est à partir, je sais pas, de... Ça dépend des formes, mais à partir de 5-6 mètres et 10-20 mètres, c'est la norme un peu. Là, c'est des vagues, oui, qui ont été vers les, je sais pas, les 15 mètres, des choses comme ça, à Nazaré. Oui. Et en Irlande, peut-être... je sais pas, ce qu'en Irlande, c'est tubulaire, donc c'est une forme qui est complètement différente. Donc ça peut ne pas être si haut que ça, mais c'est très puissant.
0: Ouais, enfin, quand même, 15-20 mètres, je vous confirme, on parle pas du tout des mêmes vagues. Alors, est-ce que ça fait peur? Tiens, est-ce qu'il faut avoir peur quelque part pour être en sécurité? Justine Dupont, originaire de Lacanau, meilleure surfeuse du monde. Depuis quelques jours, ça s'est décidé en Californie, bien entendu. Elle reste avec nous dans un instant. C'est la suite de 100% sport en Gironde sur Ici Gironde.
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0: Justine Dupont, originaire de Lacanau, a été élue par ses pairs il y a quelques jours meilleure surfeuse du monde 2026. Justine, merci d'être dans 100% Sport en Gironde. Vous nous parliez de ces vagues de 15 à 20 mètres. Alors, est-ce que vous avez peur et est-ce que cette appréhension, cette peur, elle n'est pas quelque part nécessaire à votre sécurité ?
3: Oui, oui, complètement. Il faut avoir un minimum peur pour être un peu plus en sécurité. Et à l'image de ça, l'année dernière, à Todos Santos au Mexique, je suis participée à une compétition et je me suis blessée, je me suis cassée le dos. Et je pense que je n'avais pas suffisamment peur parce que c'était en fin de saison, j'avais déjà vu énormément de grosses vagues et du coup j'étais un peu désinhibée et j'avais moins cette peur. Donc là, l'année prochaine, ça va être une saison qui s'annonce très bien pour le Mexique, cette compétition à Todos Santos, donc je vais y repartir et cette fois-ci je pense que je vais avoir peur vu que je me suis déjà cassé le dos, donc ça devrait bien se passer.
0: Vous aurez peur donc vous serez meilleur. Dans votre discipline, alors vous parliez de ces deux disciplines, à la rame ou accompagné effectivement d'un jet ski. Vous formez un véritable binôme avec celui qui est sur le jet dans ces cas-là, qui est chargé de vous mettre dans la meilleure disposition, de vous lâcher au meilleur moment pour que vous puissiez prendre la vague dans les meilleures conditions, mais qui est aussi chargé de vous récupérer en toute sécurité.
3: Oui, c'est ça. On a fait ça pendant de nombreuses années avec mon conjoint, donc tous les deux, Fred et moi. Et maintenant, je fais avec des personnes qui sont locales des endroits, donc qui sont très douées et qui ont beaucoup d'expérience sur les endroits. Donc en Irlande, j'ai fait avec Peter O'Conroy, qui est le un peu la légende sur le spot. Ça qui m'a permis d'ailleurs d'avoir le prix aussi de l'année. Et après à Nazaré, je le fais avec Eric Rebière ou avec d'autres personnes suivant les endroits où je vais, suivant leur expérience, je m'adapte.
0: Ouais, parce que
3: maintenant j'ai un niveau qui permet de m'adapter. Ouais, mais au début c'était hyper intéressant de faire qu'avec Fred.
0: Pour conclure, Justine Dupont, meilleure surfeuse de l'année, donc vous le disiez, championne du monde, en plus des nombreux titres qui sont déjà les vôtres, sportive de très haut niveau, jeune maman, c'est important aussi pour vous d'être un modèle.
3: En modèle, j'essaie déjà de suivre mon petit chemin, ma route et de la faire bien. Et après, si ça peut inspirer d'autres, tant mieux, et que chaque personne puisse prendre le positif, parce que voilà, je fais comme je peux. Il y a plein de choses que je fais bien, il y a plein de choses que je fais moins bien, où je me rends pas encore compte. Et dans quelques années, je dirais ah mince, j'aurais pu mieux faire comme ça. Donc, je pense que c'est toujours intéressant. Moi, je m'inspire aussi d'autres jeunes mamans, de tout ça. On pioche un petit peu tout ce qu'il y a de bon. Donc c'est chouette si je peux en inspirer. Et, moi, c'est mon petit qui m'inspire beaucoup, qui m'apprend beaucoup tous les jours. C'est un chemin où on ne s'ennuie surtout pas.
0: Il surfe déjà ou pas encore?
3: T'es un tout petit peu, c'est rigolo.
0: Un tout petit peu. Très bien. Ben voilà, la relève arrive. Merci beaucoup, Justine Dupont. Et encore bravo de la part de toute la Gironde et de la part d'ICI Gironde.
3: Merci beaucoup.
0: 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Patrick Fiori, Marc Lavoine, occupé sur ICI Gironde.

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0: Nous sommes le jeudi 24 septembre, il est 19h. Faut un point météo dans un instant avec cette alerte maximale au Bain. Mais d'abord, ce sont vos infos de 19h avec vous, Marine Legénie.
2: Carburant, guerre au Moyen-Orient ou encore menace russe. Dans une heure maintenant à 20h, Emmanuel Macron sera sur TF1 et France 2. Le chef de l'État se livrera à une double interview, Hélène Terrazan.
3: Oui, exercice solennel de 30 à 40 minutes. Emmanuel Macron tentera de répondre aux inquiétudes des Français préoccupés par la flambée des prix à la pompe en rappelant qu'il s'agit là des conséquences des guerres, notamment du conflit au Moyen-Orient et la fermeture du détroit d'Ormuz. En bref, faire de la pédagogie et surtout expliquer que ce n'est pas de sa faute à lui. Initiative que le chef de l'État a entrepris la semaine dernière lors d'une conférence de presse après avoir réuni chef de parti et candidat à la présidentielle, mais cette fois, il veut s'adresser aux Français, montrer qu'il peut encore agir. Les nouvelles aides dévoilées par le gouvernement dans un contexte budgétaire restreint ayant souvent été jugées insuffisantes, lui veut agir sur le front diplomatique. Son action à l'international, il en sera aussi largement question ce soir avec un volet consacré à l'état de la menace russe et la manière dont la France y fait face. Là aussi, une manière pour le président de rassurer et de revenir au centre du jeu.
2: Hélène Terzian, l'interview sera à suivre en direct sur ICI. C'est un record depuis 1976. 98 000 hectares ont brûlé depuis le début de l'année en France, selon l'ONF, l'Office national des forêts. Ce bilan, qui devrait être affiné dans quelques semaines, comprend les feux de forêt, environ 76 000 hectares, mais aussi des surfaces agricoles. La visite du pape côté économique. Demain, Léon XIV atterrit en France et accueillir le souverain pontife, ça a un prix, 27 millions d'euros. C'est le budget chiffré par la Conférence des évêques de France, une somme payée en grande partie par l'Église, car la France est un État laïque avec séparation de l'Église et de l'État. Mais la visite papale ne sera pas totalement neutre pour les finances publiques, Benjamin Hilly.
4: L'État devra payer le dispositif de sécurité exceptionnel mis en place pour la visite du pape. Rien que pour la première journée à Paris, 15 000 membres des forces de l'ordre sont mobilisés et 2 500 sapeurs-pompiers. Mais tout le reste, tout ce qui est lié au culte, c'est à la charge de l'Église. L'organisation des cérémonies, la sécurité privée, la logistique, les sanitaires par milliers, les écrans géants par dizaines. 20 millions d'euros sont nécessaires pour couvrir l'étape parisienne. 3 700 000 euros pour celle de Lourdes et 600 000 à 700 000 euros pour Metz. Et pour financer le tout, l'Église compte sur la générosité des fidèles.
5: Je vous invite tous à venir nombreux à sa rencontre.
4: Même l'archevêque de Paris, Mgr Laurent Ulrich, battait le rappel dès juillet sur les réseaux sociaux.
5: Nous avons besoin de chacun de vous.
4: La CEF, la Conférence des évêques de France, estime que l'appel aux dons a déjà rapporté 9 millions d'euros. Les dons qui seront aussi possibles sur place pendant les cérémonies avec un système de QR code. Le mécénat et la vente de produits dérivés doivent également permettre de boucler le budget. Et si ça ne suffit pas, la CEF mobilisera des ressources propres qui servent habituellement à financer les actions pastorales.
2: Explication signée Benjamin Hilly pour ICI. J-1 avant la visite du pape et J-1 avant le grand retour de Zinedine Zidane sur un banc de touche. L'équipe de France de foot affronte la Turquie demain lors de la première journée de la Ligue des Nations. À 24h de ses grands débuts, notre Zizou national est apparu serein devant la presse, Julien Froment.
6: Oui, Zinedine Zidane, heureux de se présenter devant la presse française et internationale dans la peau du sélectionneur national quand on lui a demandé s'il était aussi ému que lors de sa toute première sélection avec les Bleus, c'était il y a 32 ans. Voici sa réponse.
7: Même plus peut-être, je dirais. Parce que c'est vrai que 32 ans, bah, c'était loin. Et aujourd'hui, je ressens une immense émotion de pouvoir être là à la tête de cette équipe de France.
6: Le Marseillais n'a eu que 3 entraînements pour imprimer son style sur le groupe, mais des changements sont déjà perceptibles, estime le milieu de terrain Adrien Rabiot.
8: Quelques joueurs déjà, des façons de faire différentes, des séances aussi différentes, des idées différentes, pas mal de choses quand même, mais L'objectif, c'est toujours le même, c'est de représenter la France au plus haut niveau et de gagner, évidemment.
6: Et pour découvrir l'équipe de France Medine Zizou, il faudra attendre demain. Il n'a donné aucune indication sur le positionnement qu'auront ses joueurs. Tout juste a-t-il confirmé que son capitaine, Kylian Mbappé, grippé en début de rassemblement, eh bien, sera disponible pour le match face à la Turquie.
2: Julien Froment en Turquie pour ICI, programme de l'équipe de France dans cette Ligue des Nations à retrouver sur ICI.fr. Et puis on a appris ce soir la mort de Marina Vladi à l'âge de 88 ans, figure du cinéma et du théâtre. Elle a aussi joué dans des comédies populaires des années 70 et 80, dont Tout le monde, il est beau, Tout le monde, il est gentil de Jean-Yann. Marina Vladi, elle s'est mariée également au comédien et metteur en scène Robert Hossein, avec qui elle a eu deux fils, Pierre et Igor.
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0: Au réveil demain matin, il fera entre 12 et 15 degrés. La journée de ce vendredi va se dérouler sous un grand soleil, à l'exception de quelques petits nuages, peut-être dans l'après-midi sur le littoral. Les températures maximales sont encore très élevées, 32 degrés sous abri pour Bordeaux Métropole, 31 degrés à Lacanau. Attention sur le littoral, le risque de baïne est encore maximal. Les courants seront très très dangereux, soyez donc très prudents si vous allez vous baigner. Voici Décibel, Émilie Mazoyer.
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9: Salut à toutes, salut à tous et bienvenue dans votre Décibel du jeudi. Ce soir, on célébrera un anniversaire autour d'Elvis Presley. On jouera au Blind Test. Blind Test pour lequel vous pouvez d'ores et déjà vous inscrire en appelant Oumaïma au standard 0810 055 056. À gagner ce soir au Blind Test, c'est le nouvel album de notre invité, l'excellent Grand Corps Malade.
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9: Après avoir passé un an en famille au Québec, il est de retour, Grand Corps Malade, en France et aussi dans l'actualité discographique. Son 9e album, Voir la mer, vient de sortir. Et on en parlera avec lui ce soir, Grand Corps Malade et dans Décibel. On va commencer la soirée avec l'actu musique du jour. Elle n'est pas très réjouissante, je vous préviens. 213 concerts annulés et près de 22 millions d'euros de pertes. C'est le bilan des catastrophes de cet été. Canicule, incendie, orage sur le spectacle vivant en France. C'est le Centre National de la Musique qui a fait les comptes. Et là, on ne parle que des musiques actuelles et voilà des festivals, on va dire, de musique moderne. On ne parle même pas de la musique classique. Je sais pas comment ça s'est passé pour eux, mais ça m'étonnerait qu'on puisse jouer du Chopin en plein air quand il y a un orage. Donc, en ce qui concerne les festivals que l'on connaît, que l'on aime beaucoup, comme Garo Rock, le Chambord Live, le Son Continu, etc., des annulations vraiment terribles. Il va falloir, si vous aimez votre festival près de chez vous, acheter très très tôt vos billets pour les éditions 2027, sinon ils vont vraiment avoir de gros problèmes d'argent. On envoie évidemment tout notre amour à Solidays, parce que c'est le festival de solidarité SIDA, c'est un festival qui finance l'aide aux malades et la recherche contre le sida. Ils avaient en tête d'affiche Elena, Big Flo et Oli ou encore Aurel San. Ils étaient complets, Solidays. Toute l'édition 2026 a été annulée. Si vous voulez savoir comment les aider, rendez-vous sur leur site solidays.org. Et nous, on écoute Aurel San en envoyant toutes nos bonnes ondes pour qu'il se présente évidemment sur la scène de Solidays pour l'édition 2027. Aurel San et la rappeuse Juste Chani qui nous font une scène de ménage absolument réjouissante.
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1: C'est pas Orelsan le boss, non, sur ce morceau. C'est clairement juste Shani qu'il a eu le bon goût d'inviter. Et on envoie plein d'amour au Solidays 2027. Ça sera votre année, les gars.
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1: Un inédit de Julien Clerc, produit par Benjamin Biolay. Mais oui, on y court. Ça s'appelle C'est un soleil. Ça vient de sortir, c'est magnifique. Et ça fait partie de la réédition de Une vie, le dernier album de Julien Clerc. Alors qu'il s'apprête à partir en tournée, cette grande tournée 2027. On en parlait en 2025 en se disant c'est dans longtemps. Et ben maintenant, c'est dans 5 minutes. Voici le nouveau Julien Clerc.
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0: Paradis, c'est le nom du dernier album de Julien Clerc qui va donc sortir dans une version augmentée, notamment de cette chanson C'est un soleil. Notre cher Julien Clerc en tournée, il sera dimanche soir à Montluçon et puis ensuite au mois d'octobre, vous le verrez à Poissy, à Gap, à Versailles, à Châteauneuf-sur-Isère ou encore à Avignon ou Narbonne et puis passera donc aussi une bonne partie de l'année 2027 et notamment son anniversaire, ses 80 ans sur scène. Allez, lui aussi sera en tournée en 2027, c'est notre invité de ce soir, l'excellent Grand Corps Malade. Il arrive dans Décibel pour nous parler de son 9e album Voir la mer, un album qu'il a fabriqué, en tout cas en partie, très très loin d'ici, à des milliers de kilomètres. Grand Corps Malade rentre d'une année en famille au Québec. On va prendre de ses nouvelles et écouter ses nouvelles chansons. À tout de suite.
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0: Mais quand comprendront-ils? Call Me Daddy, un coup de cœur Isimen.
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2: Je vous l'avais promis, ça y est, il est là. On passe notre jeudi soir avec Grand Corps Malade. Bienvenue.
3: Merci.
2: On célèbre ensemble la sortie de votre 9e album qui s'appelle Voir la mer, qui est sorti il y a quelques jours. Quand ça a commencé, il y a 20 ans, midi 20 en 2006, vous imaginiez 10 albums plus loin ou pas?
3: Non. Pas du tout,
2: pas du
3: alors,
2: tout.
3: Vraiment pas.
2: C'est vrai, il n'y avait pas de plan de carrière.
3: Non, pas du tout. Je me demandais déjà un peu ce que je faisais là, même si j'étais très content de voir que l'album marchait et que tout de suite une tournée s'enchaînait derrière. Bah, tout de suite, j'imaginais un deuxième album en disant, bon, va falloir prouver aux gens qu'on n'est pas là par hasard. Ouais. Mais je voyais pas plus loin que ça.
2: Et voilà. Et là, Voir la mer, donc, qui vient de sortir, qui est un album vraiment incroyable et par lequel il y a plein de portes pour entrer. Mais ça a souvent été ça, la musique de Grand Corps Malade. On peut rentrer par un duo, on peut rentrer parce qu'on est intéressé par le slam à l'époque, on peut rentrer. Enfin voilà, il y a plein de façons différentes. Et dans cet album-là, il y a une porte très intéressante, c'est celle du Québec, du froid et de l'hiver.
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0: Corps Malade a eu la bonne idée d'inviter Cœur de Pirate sur ce nouvel album et ensemble, donc, vous chantez cet hiver québécois. C'est une histoire vraie, vous avez passé un an au Québec en famille.
1: Oui, c'est ça.
0: Pour préparer cet album.
1: Ouais. Bah, pour faire plein de choses, oui. Et j'en ai profité pour commencer à préparer l'album. Mais c'était vraiment avant tout un projet familial de vivre autre chose. Pour nous, les parents, pour les enfants, de connaître cette richesse absolue, de vivre un an ailleurs,
0: ouais.
1: De découvrir une autre culture, de couper un peu le rythme. Je sortais de 3-4 ans très très dense en France. Donc voilà, c'était un projet familial qui s'est très très bien passé. On a adoré notre année à Montréal.
0: Bon, mais là vous êtes rentré, on vous garde un peu. Hein.
1: Je suis là, je suis rentré, plein d'envie d'être ici aussi.
0: Bon, alors, je le disais tout à l'heure, 20 ans de carrière, Grand Corps Malade, donc 9 albums, 2,5 millions de disques vendus, 800 concerts, 3 victoires de la musique. Et puis comme vous n'aviez pas assez de choses dans votre agenda, vous êtes rajouté le cinéma et vous avez bien fait. 9 nominations au César pour vos 3 films, 2 bouquins aussi. Enfin voilà, tout ça, ça donne le vertige. Il y a cette chanson qui m'y fait penser dans votre nouvel album qui s'appelle « On m'appelle artiste ».
1: Je fais de l'art, frère, je ne vais pas me taire, car il y a de l'art clair dans mes artères. 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On m'appelle artiste, c'est un mot mystérieux. Je fais de l'art triste, je fais de l'art joyeux. Je cherche ce que ça veut dire et je vous fais un extrait. On m'appelle artiste, j'ai même pas fait exprès.
0: Alors oui, c'est un mot mystérieux, mais en même temps, j'aimerais bien avoir votre définition. Grand Corps Malade, après tout ce qu'on a dit sur votre parcours, les concerts, la musique, le cinéma, les bouquins, etc. C'est quoi votre définition d'artiste?
1: J'en ai pas, justement, j'ai toujours pas compris ce qu'il y avait derrière ce mot-là. C'est pour ça que j'ai essayé d'écrire une chanson qui s'appelle On m'appelle artiste, où je m'amuse à essayer de trouver des définitions, évidemment. En plus, surtout quand ça arrive un peu par hasard, c'est pas comme si depuis l'âge de 8 ans, je voulais être artiste. Moi, j'ai découvert le slam à 27-28 ans. Moi, je voulais être sportif, c'était surtout ça mon truc. Et du coup, j'ai découvert un peu ce mot-là. Et déjà dans le slam, avant même de faire un disque, on disait ouais, c'est des artistes, tout ça. J'ai dit ah bon, je mérite déjà ce mot-là, j'étais pas sûr, tu vois.
0: Ouais.
1: Et puis à force, je commence à l'accepter, à l'apprivoiser. Et c'est un mot que j'aime bien finalement et dont je suis assez fier d'être artiste. Mais j'ai l'impression qu'il cache 1000 définitions. C'est pour ça que j'ai écrit ce morceau-là. Et puis, être artiste, c'est aller chercher des choses un peu en soi, un truc un peu introspectif pour livrer ses pensées et puis aussi pour avoir un regard sur le monde. Et puis la fonction d'artiste a aussi, j'ai l'impression, une espèce de responsabilité. Bon voilà, ça renferme beaucoup de choses quoi.
0: Alors c'est un artiste que l'on accueille ce soir dans Décibels, Grand Corps Malade, ce 9e album, Voir la mer. Dessus il y a une chanson qui s'appelle 20 ans plus tard, parce qu'il fallait quand même marquer le coup.
1: Ouais, 20 ans c'est quand même un chiffre rond, c'est un chiffre intéressant,
0: ouais.
1: C'était l'occasion de faire quand même un petit bilan, de jeter un œil dans le rétro, et en même temps, cette chanson 20 ans plus tard, c'est pas juste pour faire un bilan, c'est aussi pour me demander où j'en suis aujourd'hui.
0: Ouais.
1: Donc vous allez vite comprendre, je ne spoil pas, qu'en fait c'est le Fabien de 2006 qui parle et qui interpelle le Fabien de 2026 pour savoir un peu où il en est.
0: Ah, écoutez ça, Grand Corps Malade, 20 ans plus tard.
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Est-ce que quand t'écris un nouvel album, tu te sens toujours comme un débutant? 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

0: Alors, Grand Corps Malade, est-ce que 20 ans plus tard, la question est posée dans la chanson, vous écrivez encore pour les bonnes raisons?
1: Eh bien, je me suis posé la question sur ce morceau. Ouais. Est-ce que j'ai 100% la réponse? Je ne sais pas. Ouais. C'est difficile de faire complètement abstraction de ce qui se passe par la suite. En gros, cette question-là, c'est un peu, quand je dis est-ce que 20 ans plus tard, tu crois que t'es plus fort que moi?
0: Oui.
1: C'est un peu le combat de l'innocence contre l'expérience.
0: Ouais.
1: C'est quoi le plus important pour écrire? Est-ce que c'est connaître un peu le métier, avoir des petites habitudes d'écriture, ou est-ce que c'est juste l'inexpérience, la fraîcheur et l'innocence du début? Et c'est vrai que quand j'écris aujourd'hui, j'essaye de faire abstraction de tout ce qui se passe par la suite.
0: Ouais.
1: C'est-à-dire de pas dire, tiens, tel journaliste va sûrement me poser la question, ou tiens, le public va plus aimer cette chanson que l'autre, etc. Et ça, je me posais pas ces questions au début. Donc l'idée, c'est est-ce que j'arrive aujourd'hui à faire abstraction de tout ça et d'être juste avec mon texte? Et je pense que oui, de temps en temps, voilà, c'est la magie de l'inspiration.
0: C'est
1: de,
0: ça.
1: D'un seul coup, je ne fais qu'un avec mon texte et j'oublie tout le reste. Est-ce que je l'oublie tout le temps? Je ne sais pas exactement.
0: L'avantage quand même de l'expérience, pour ne pas dire prendre de l'âge, ça c'était sur l'album d'avant, on en avait parlé.
1: Mais ça va mieux, j'ai perdu un peu d'âge là.
0: Oui, un vrai gamin. Est-ce que l'avantage, c'est quand même aussi de ne pas connaître quelques petites techniques, pas tellement l'esbrouf pour

0: idée qui vient, bah pourtant c'était pas le bon moment, eh ben je me gare et j'écris 2-3 trucs sur mon téléphone. Ouais. Voilà, ça reste un peu je ne sais pas comment ça vient.
1: Alors les duos, ça c'est quelque chose évidemment de très important dans votre carrière depuis 2020, le carton de l'album Mesdames où on vous entendait avec Louane, avec Laura Smet, avec Camille Lelouch, évidemment chanson de l'année Mais je t'aime aux Victoires de la musique. Il y a des invités aussi sur ce nouvel album, il y a Stilto.
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0: Le prochain rêve.
2: Le prochain rêve.
1: On en avait parlé quand vous étiez venu nous voir avant les grandes vacances. Invité aussi, donc Cœur de Pirate, on en a entendu quelques mesures tout à l'heure. Et puis Mentissa ou encore SDM. Comment vous fabriquez votre liste d'invités?
0: Là, c'est pareil, hein, c'est vraiment au feeling de rencontres, d'envie. Mentissa, on s'est croisé plusieurs fois. Et puis, la première fois que je l'ai vue, j'avais chanté à The Voice avec elle. Elle était encore toute débutante.
1: Elle était candidate.
0: Oui, candidate. Ah, je crois que c'était il y a 5 ans. Je crois que c'est la première fois qu'elle chantait en duo avec quelqu'un.
1: Oh,
0: et puis,
1: on
0: s'est recroisé après. Deux, trois fois. Et j'ai eu envie d'un duo vraiment avec elle, là, pour le coup, pour mettre en valeur sa voix. Elle a une voix incroyable et on a écrit une chanson vraiment pour mettre en valeur sa voix. Elle est incroyable. C'est un morceau qui s'appelle Ça ira.
1: Vous dites on a écrit, ça veut dire que vous partagez la plume aussi, vous déléguez ça au...
0: Non, quand je dis on, c'est plutôt parole et musique. Moi, le texte, c'est moi.
1: Le texte, c'est vous. Oui, voilà.
0: Mais après, il y a Nicolas, le grand artisan musical de l'album, N-I-K-O-L-A, parce que c'est aussi un chanteur, auteur-compositeur, pour aller écouter ce qu'il fait. Et il est très, très fort. Et quand je dis on, c'est qu'on a beaucoup bossé ensemble. Des fois, on crée musique et paroles en même temps dans le même studio. Et puis, pour finir sur les duos, donc il y a un duo avec SDM. J'avais envie d'un morceau un peu plus hip-hop avec un rappeur plus jeune que moi. J'avais déjà fait Oxmo, Kerry James, ça. J'avais envie d'une autre génération. Et là, pour le coup, Nicolas et ses potes Achille et Noé m'ont fait une prod musicale exceptionnelle qui a donné le morceau Trace.
1: Et ils vous ont mis aussi à la disco.
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2: On adore cette rythmique disco à la Nile Rodgers, à la Chic, avec ses guitares, etc. C'est un goût musical que vous avez depuis longtemps ou c'est une envie récente?
3: Non, le funk, c'est vraiment quelque chose qui fait partie aussi de mon passé. Ouais. Alors, je n'avais jamais posé un texte sur une musique aussi funk.
2: J'ai dit disco, c'est disco funk.
3: Parce qu'il y a un morceau aussi sur l'album qui s'appelle Je sais pas faire sans toi, qui est carrément disco. Ouais. Mais en tout cas, c'est peut-être surtout la scène qui me donne envie de ce genre de morceau.
2: Évidemment.
3: Parce que sur scène, on imagine bien qu'on va finir le concert très festif avec ça. Et en plus, c'est un morceau, les failles, ça parle de nos failles, de nos faiblesses, de nos fragilités qui finalement peut-être sont des forces, puisque c'est à travers nos failles qu'on voit le talent, la lumière.
2: Ouais.
3: Et du coup, c'est un vrai texte. C'est pas juste parce qu'on fait un morceau rythmé qu'on met pas de texte dessus. C'est un texte important pour moi qui parle de plein de choses, mais ça n'empêche pas de le faire sur une musique funk.
2: Et on dansera donc sur la tournée de Grand Corps Malade qui commence au mois de janvier, grande tournée des Zéniths. Rendez-vous le 21 janvier à Toulouse, puis Bordeaux, Orléans, Brest, Rennes, Caen. Ensuite au mois de février, Saint-Étienne, Poitiers, Nantes et puis Montbéliard. Et puis Paris, deux fois l'Adidas Arena les 12 et 13 mars prochains. En gros, toute l'année 2027, Grand Corps Malade la passera sur scène. Et puis un bon bout de la soirée aussi avec nous. Alors à tout de suite.
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4: À ce nom, le 30 septembre prochain, la mission locale des Hauts-de-Garonne propose un événement pour trouver la solution de formation adaptée à votre projet.
5: Olivier Cabrolier.
4: Vous posez des questions sur la formation, vous avez un projet professionnel, vous souhaitez découvrir un métier, vous voulez reprendre une formation ou accéder rapidement à l'emploi, eh bien, venez rencontrer les acteurs de la formation du territoire lors du forum des formations. Quel que soit votre âge, votre statut ou l'avancement de votre projet, découvrez les nombreuses possibilités qui s'offrent à vous. Orientation professionnelle, remise à niveau, formation qualifiante et certifiante, alternance, dispositifs de formation liés au recrutement ou bien plus encore. C'est un événement qui est gratuit, il est ouvert à tous pour trouver la solution de formation adaptée. C'est à la Maison des Associations de ce nom, le 30 septembre prochain de 14h à 17h à ce nom, où vous écoutez ici Gironde sur 100.1, mais aussi sur la radio numérique, le DAB+.

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1: Grand corps malade et ce soir l'invité de Décibel, son 9e album s'appelle Voir la mer.
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0: C'était important pour vous qu'il y ait une grande diversité musicale, bien diversité sûr, de style même. Parfois vous chantez, parfois vous murmurez, parfois vous slamez fort. C'était important que ce soit aussi différent.
1: Ouais, moi j'aime vraiment passer d'une ambiance à une autre. Ouais. Alors déjà au niveau des thèmes, j'aime bien avoir des thèmes variés, des textes plus durs, plus sérieux, plus doux, plus festifs. J'aime bien varier les thèmes et du coup, bah la musique suit ces thèmes-là. Et moi j'aime bien sur l'ensemble d'un album justement qu'on passe par ce genre de moment, voir la mer, c'est un morceau très planant, très doux où on peut fermer les yeux, et d'autres juste avant les failles où on a envie de danser. Voilà, j'aime bien vraiment varier ces humeurs-là. C'est la même chose sur scène, j'aime bien qu'on passe vraiment d'une ambiance à une autre, cette espèce d'ascenseur émotionnel comme on dit. Ouais, oui. J'aime bien ça. Et puis ça reflète la vie, quoi.
0: Oui, c'est ça.
1: La vie, tu te réveilles le matin, t'es fatigué, t'es pas de bonne humeur, t'as un coup de fil, hop, t'es joyeux, ça passe d'une humeur à une autre, et bon voilà, bah, le disque, c'est un peu ça.
0: Et puis aussi entre réalité et fiction. Ça aussi, c'est un truc important. Inventer parfois des histoires, raconter l'histoire de quelqu'un, réel ou pas, on ne sait pas.
1: Ouais,
0: parfois, parler de vous.
1: Ouais, souvent, je parle de moi quand même. Ouais. Et après, même quand je parle des autres, je parle un peu de moi, ou vice-versa. Quand je parle de moi, je parle des gens. Mais oui, c'est souvent quand même très lié à des choses existantes.
0: Allez, c'est l'heure du questionnaire des choix cornéliens. Mon cher grand corps malade, il faut choisir accent québécois ou accent parisien.
1: Accent québécois. J'adore leur accent, je ne leur ferai pas l'affront.
0: Vous n'arrivez pas à le faire.
1: Je suis nul en accent québécois, mais par contre, je l'adore, vraiment.
0: Bon, si vous deviez manger un seul plat tous les soirs pendant un an à partir de ce soir, ce serait quoi?
1: Pâte gruyère.
0: Ouais, c'est pas mal.
1: Si vraiment c'est tous les soirs, on va un truc pâte gruyère. Je pense qu'il y a une époque où je mangeais ça tous les
0: soirs.
1: Pour
0: de vrai.
1: Je sais que j'y arrive.
0: C'est ça. C'est que vous pouvez survivre.
1: Ouais, je sais.
0: Votre prochain déménagement, alors après le Canada, c'est la Belgique ou la Suisse?
1: Je sais pas. Là, pour l'instant, c'était très bien ce déménagement, mais là, on va rester un petit peu à Paris.
0: Question élégance maintenant pour la tournée à venir. Vous préférez ne jamais jouer devant plus de 100 personnes ou alors ne faire que des zéniths, mais vous êtes en legging?
1: Oui.
0: Ouah,
1: ça, c'est un choix cornélien.
0: Oui, bah oui.
1: Je pense que tant pis, on va refaire des petites salles.
0: Le style avant tout, ouais. je comprends. Même moi, je ne sais pas si je sors en legging en vrai. C'est compliqué. Si vous pouviez devenir virtuose d'un instrument, là, dans l'instant, c'est quel instrument qui vous ferait rêver?
1: Oh, la guitare. Le piano, c'est classe, mais tu l'emmènes pas sur ton dos, le piano. Non. Donc, pour briller autour du feu ou sur la plage, c'est une galère. Alors que la guitare, voilà, ça serait bien.
0: Ok, et puis dernière question qui va nous amener lentement mais sûrement vers la prochaine chanson, un extrait incroyable du nouvel album Grand Corps Malade. Qu'est-ce qui est le plus choquant pour vous, ne pas trier ses déchets ou ne pas voter?
1: Bah, les deux sont chiants, hein.
0: Ouais.
1: Mais je pense que le plus choquant, c'est ne pas voter. Voilà. Il se prépare des élections importantes et je pense que c'est important. Faut rappeler toujours aux gens que les gens qui vont être élus vont utiliser nos impôts. Voilà, je disais souvent ça aux jeunes qui votaient pas, etc. Je disais, attends, mais tes parents, ils payent des impôts. Et donc, qui va utiliser cet argent-là? Bah, c'est les gens qui nous dirigent. Donc, vaut mieux les choisir.
0: Exactement. Et comme Grand Corps Malade n'a jamais fait grand mystère de son implication, oui, dans la vie citoyenne, et qu'effectivement une élection importante présidentielle approche dans quelques mois, il y a une chanson qui regarde tout ça en face sur le nouvel album. Elle s'appelle Pas de fatalité. On l'écoute puis on en parle après. Grand Corps Malade et dans Décibels.

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0: de Fatalité, Grand Corps Malade, sur l'album Voir la mer. C'est... c'est fou parce qu'il y a encore quelques années, il y aurait eu peut-être un chœur d'artistes avec vous sur ce morceau. Là, c'est pas le cas, vous êtes tout seul, vous n'avez pas peur, hein, vous y allez. Est-ce que c'est une question que vous vous êtes posée, de savoir si vous alliez être tout seul à avoir ce discours-là ou pas ?
1: Non, pas trop. Au moment d'écrire ça, c'est venu assez naturellement, sans me poser de questions. On parlait tout à l'heure est-ce qu'on garde un peu d'innocence et de spontanéité ? Ouais. Là, voilà.
0: Spontané.
1: Là, c'était très spontané. Après, la question est de se dire, est-ce qu'on le met sur l'album ou pas ? Donc oui, je me suis dit que c'était important de le mettre sur l'album. Et c'est vrai que plusieurs fois, cette phrase est revenue de me dire, c'est courageux de faire ça. Et c'est là où on voit justement la dérive. C'est qu'il y a 10 ou 15 ans, personne n'aurait trouvé ça courageux de faire une chanson qui s'inquiète de la montée du racisme. Et 15 ans plus tard, c'est presque courageux. On se dit, mais on n'entend pas beaucoup ce genre de choses. Donc ça c'est très révélateur de notre époque.
0: Il y a aussi quelques mois, en interview, de manière très innocente, Souchon avait dit, oh mais non, les Français ne sont pas assez cons, ça n'arrivera pas. Et il y a eu une volée de bois vert contre Alain Souchon, qui est quand même l'équivalent de la Tour Eiffel en chanson. Et donc oui, ça a changé, ça. C'est vrai que... alors peut-être c'est l'ère des réseaux sociaux.
1: Oui, sûrement. Pas, c'est sûr qu'on peut tellement s'exprimer, se lâcher un peu de manière anonyme sur les réseaux sociaux que forcément, il y aura des réactions, certainement. Je m'y attends, ça ne m'inquiète pas trop. Déjà, je ne lis pas trop les commentaires sur les réseaux sociaux.
0: Oui.
1: Mais en tout cas, voilà, je me suis pas posé plus de questions que ça. Je l'ai fait, j'ai fait ce texte avec mes pensées et mes valeurs.
0: Ouais. Et du coup, on en revient à une des toutes premières questions que je vous ai posées quand vous êtes arrivé sur la définition d'artiste. Et vous m'avez dit que vous l'aviez pas là sous la main, mais que il y avait tout un tas d'éléments et notamment une certaine responsabilité. Et donc, j'imagine aussi, c'est votre sens de la responsabilité qui vous a poussé.
1: Ouais, c'est ça. Pour moi, un artiste, évidemment, il doit exprimer ses sentiments, et souvent, ses propres sentiments sont des sentiments universels, et c'est cela que quand tu parles de paternité, d'amour, de deuil, ça parle à tout le monde. Et puis, il y a aussi un versant où les artistes, je pense, doivent être concernés par le monde qui les entoure et avoir un regard sur ce monde-là. Et notre monde, aujourd'hui, c'est celui-là. Et notre pays, en ce moment, il est très tendu sur ces questions-là, donc je peux pas faire comme si ça n'existait pas.
0: Après, Grand Corps Malade, il est vrai, a regardé la France depuis le Québec. Pour ceux qui prennent l'émission en route, vous êtes parti vivre un an là-bas, au Québec. Et donc, sur votre album, il y a votre lettre à France. Nous, on connaissait celle de Paul Naref. Paul Naref qui écrivait « Depuis que je suis loin de toi, je suis comme loin de moi ». Grand Corps Malade écrit une drôle de lettre à la France.
1: On s'est quitté depuis des mois, c'était 100% mon choix. 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
0: Drôle de lettre, comme à une ex, hein.
1: Ouais, c'est ça.
0: Tu me manques pas.
1: Là, on a spoilé tout de suite, mais c'est vrai que la chanson démarre comme ça, comme si j'écrivais à une ex qui ne me manque pas, où je lui en mets comme un peu plein la gueule. Je lui parle de tous ses défauts. Et c'est important de le dire parce que je vois déjà, on parlait des commentateurs qui disent, alors, si t'aimes pas la France, pourquoi t'es revenu, hein, reste là-bas, etc. Non, justement, dans le troisième couplet, je dis à quel point j'aime mon pays, j'aime la France, et c'est pour ça que je suis exigeant et que je lui fais des reproches. Mais voilà, c'est mon pays et je suis revenu parce que je l'aime. Mais c'est vrai qu'il y a beaucoup de choses qui m'agacent.
0: Voilà, mais il est revenu.
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0: Et non seulement il est revenu, mais il a sorti un album magistral, Voir la mer, le nouvel album de Grand Corps Malade. Et cette grande tournée 2027, en quelques mots, à quoi on peut s'attendre ? Alors, On a compris le côté festif, disco, dansant, mais pas que. Et puis un corpus de 9 albums, va falloir faire des choix.
1: Ouais,
0: là, hein.
1: C'est ça, ça va être ça la galère. Là, je vais me pencher sur la fameuse setlist.
0: Ouais, c'est pas fait là, c'est en ce moment.
1: Là, je laisse sortir l'album et puis je vais commencer à travailler sur ce concert. Évidemment, je vais faire la part belle à voir la mer. Avec tous les derniers petits morceaux chouchous qu'on a en date. Et puis après, oui, je vais me pencher sur les 8 albums précédents. On va évidemment ressortir les classiques, ceux que les gens attendent. On parlait de Mais je t'aime, de Derrière le brouillard, de Nos plus belles années, ceux que certainement les gens ont envie d'entendre et de chanter avec moi. Et puis après, je vais peut-être ressortir quelques anciens, quelques inédits, quelques nouveautés. Je ne sais pas encore, je vais me pencher là-dessus bientôt.
0: Eh ben, bon travail et par avance, très bonne tournée. Grand Corps Malade, merci beaucoup d'être venu.
1: Un grand merci à vous.
0: À très bientôt.
1: À bientôt.
0: Éric Bastien.
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Dame de Carreau incarne une pop française électro-lumineuse et sincère. Elle invite à un voyage intérieur porté par le titre « Mon monde à moi » comme un hymne à la reconnexion à soi.

0: mon monde à moi, Dame de Carreau. Un coup de cœur ici même.
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2: Il est temps de jouer au blind test pour gagner l'album de Grand Corps Malade, le fameux Voir la mer. Et pour jouer avec nous et remporter ces albums dédicacés par l'artiste. Oui, il vient de les signer en quittant le studio. Il y a Thierry et il y a Didier. Bonsoir à tous les deux.
3: Bonsoir Émilie, bonsoir Thierry.
2: Bienvenue.
4: Oui, bonsoir Didier, bonsoir Émilie.
2: Bonsoir, très très contente de jouer avec vous messieurs. Je n'ai pas encore donné le thème du blind test, je le révèle immédiatement. Il s'agit de la danse. Oui, il faut danser, même Grand Corps Malade l'a dit, il a choisi des instrumentaux plutôt rythmés, certains même disco ou funk pour ce nouvel album, en pensant à la scène. Vous faites que ça fait du bien de danser. Alors il y a des chansons qui parlent de danse, et mes chers Thierry et Didier, on va tenter de vous les faire deviner. Mais avant, je voulais vous annoncer que, quoi qu'il arrive, vous avez chacun gagné un exemplaire de l'album de Grand Corps Malade dédicacé.
3: Merci.
2: Oui,
3: oui. Merci beaucoup.
2: Oui, c'est gagner d'abord, jouer ensuite. Je vous rappelle les règles du blind test. On vous passe donc de la musique et il faut retrouver le plus rapidement possible le nom des interprètes, des chansons qui arrivent. Il vous faudra donner votre prénom avant de donner votre réponse pour que je sache lequel de vous deux a été le plus rapide. Ok, messieurs ?
3: Ok, madame.
2: C'est bien. Alors c'est parti, cher Didier, cher Thierry. Première chanson oui. qui fait danser, dites-moi, mais qui chante ça?
4: Ah ben, Tiki, ah ben.
2: Oui!

0: Une merveille, cette chanson qui vous a fait démarrer tous les deux à toute vitesse. Didier et Thierry, je pense que tout le monde a donné son prénom, la réponse en même temps, donc je mets un point partout.
1: Oh, c'est gentil, merci.
0: Voilà, parce que je sens bien que c'était trop facile aussi. Il faut que, j'augmente le niveau. Hein, je vois bien, vous êtes imbattable. Thierry, Didier, on continue à danser. Une chanson qui propose même de danser sur plusieurs rythmes et dans plusieurs positions. Allez, dans 5 secondes, vous aurez sa voix. Ça va vous aider, je pense.
1: Didier. Charles Aznavour.
0: Oui, bravo.
2: Bravo, Didier. Jour contre jour.
1: C'est pas trop ma génération.
0: Ah, Thierry, c'est vrai. Aznavour, c'est intergénérationnel, non?
1: Ah oui, quand même. Mais j'écoute pas trop.
0: C'était bien les plaisirs démodés où l'on danse joue contre joue. Charles Aznavour. Allez, on danse encore. Dites-moi, qui nous donne envie de danser comme ça?
1: Didier.
0: Oh là là, Didier.
1: David Bowie.
0: Oui.
1: Let's dance.

0: David Bowie. Bon, Didier, c'est un peu notre DJ ce soir.
1: Bravo. Il est très fort.
0: Didier,
1: non,
0: le DJ.
1: Il est très fort. Hein.
0: Bah oui.
1: Non.
0: Mais alors Thierry, parce que je suis quand même intriguée par cette histoire de Charles Aznavour qui n'est pas de votre génération.
1: Non, j'ai reconnu la voix, reconnu quand même la voix après.
0: Mais c'est qui alors vos références?
1: Ah, moi, c'est plutôt Daniel Balavoine.
0: Ah Balavoine, magnifique, ouais.
1: Oui, magnifique, ouais. C'est Pastormania, forcément.
0: Ouais.
1: Michel Berger, France Gall.
0: Ah oui, c'est bien, c'est un peu tout la même famille musicale. Ouais, les années 80. 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
0: 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Bon, en tout cas, Thierry et Didier, je suis bien contente d'avoir joué avec vous. Je vous envoie l'album de Grand Corps Malade.
2: Grand Corps Malade, super.
0: Malade, dédicacé.
1: Merci beaucoup, Amélie. Merci,
0: je vous embrasse Thierry et Didier. N'oubliez pas les amis, le blind test c'est tous les soirs du lundi au vendredi. Et puis les auditrices et les auditeurs sont aussi non seulement les bienvenus mais sont recherchés comme une denrée rare et précieuse pour notre émission du dimanche. Les auditrices et les auditeurs d'ici ont leur émission, ont leur décibel. C'est le dimanche à 19h et c'est le soir où on ne passe que des chansons que vous avez choisies. Et c'est vous qui les présentez. Voilà, vous êtes au téléphone, comme à l'instant Didier et Thierry, vous présentez les chansons que vous avez choisies. On les écoute tous ensemble, décibel du dimanche soir. Donc, si vous avez envie de participer, vous pouvez dès maintenant nous envoyer un email. Notre adresse, c'est décibel avec un S @radiofrance.com. Dans le mail, vous mettez votre numéro de téléphone pour qu'on puisse vous rappeler et aussi le nom de la chanson que vous avez envie de partager. Pour le moment, puisque le thème du blind test était la danse, eh bien, dansons. Pas joue contre joue avec Charles Aznavour, non, comme des petits fous, avec justice.

0: Je viens de réaliser, et je vous avoue que je ne me sens pas très bien, cette chanson aura 20 ans l'année prochaine. Ça veut dire vraiment que, voilà, si vous avez dansé là-dessus en étant majeur, eh ben vous êtes officiellement vieux. Mais c'est pas très grave, écoutez. D-A-N-C-E, Dance, tiré du premier album de Justice. C'est l'album avec la croix dorée sur le fond noir qui a lancé le phénomène Justice d'abord en France et puis partout dans le monde. Eh ben il était sorti en 2007. Et donc, oui, j'ai bien compté deux fois tous mes doigts. Et ça fera bien 20 ans l'année prochaine. Actualité aussi autour de Justice. Ils ont participé au troisième album d'Angèle. L'excellent Instinct. Oui, moi je peux dire qu'il est excellent parce que j'ai déjà écouté. Il est vraiment bien. Il y a Justice, notamment sur le titre What You Want. Et l'album d'Angèle sort le 16 octobre. Ne le ratez pas.
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0: Et allez, on termine l'émission dans les années 50, 1957, très exactement. Elvis Presley est évidemment une immense star aux États-Unis. Et en plus d'être une star de la chanson et du rock'n'roll, on fait de lui une star de cinéma. Il joue dans le film musical Le Rock du Bagne, sorti lui aussi en 1957. Et la bonne nouvelle, c'est que les chansons qui accompagnent le film sont à la hauteur du talent du King, talent rock'n'roll. En ce qui concerne son jeu d'acteur, vous vous ferez une idée, c'est de toute façon assez mignon de revoir les films des années 50, hein, parce qu'il y a une certaine naïveté, une certaine façon de faire du cinéma qu'il n'y a plus évidemment aujourd'hui. Mais voilà, on écoute ce Jailhouse Rock sorti le 24 septembre 1957, il y a pile 69 ans.

0: Rock, Elvis Presley dans vos petites oreilles, les amis. Et Décibel, c'est déjà fini. Merci à l'équipe de l'émission. Il y avait Emma Quenardel, Oumaïma Abbas, Iris Guitoni, Thomas Demol et Mélodie Chaïb. Demain, notre invité sera le chanteur Kali.
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4: Salut tout le monde, bonsoir et bienvenue, les 20h tout juste sur ICI. Je suis très heureux de vous retrouver autour de ce rendez-vous 100% positif. Une heure de bonne initiative, une heure pour se balader dans vos villes, dans vos régions, dans vos départements, et puis connaître aussi vos actions originales, celles qui marchent. On parlera de nature et d'environnement, on vous donnera la parole, on s'intéressera à ceux et celles qui entreprennent en France. Bref, c'est un tour de France, un tour d'horizon qui prend le pouls de notre société. Il n'y a pas que Paris dans la vie, ça commence maintenant. Avec un invité, c'est un cuisinier français que l'on ne présente plus, découvert lors de la 3e saison de Top Chef sur M6. Il est aussi à l'aise derrière les fourneaux que derrière un micro. Vous allez l'entendre d'ici 21h, animateur de télé. Il se frottera également à la scène. Il prend le temps aussi de vous écrire de bons conseils à travers des livres. C'est un épicurien qui prend la direction, il y a quelques années, du 19-20, restaurant de l'hôtel Prince de Galles à Paris. Je reçois ce soir Norbert Tarrère. Et bonsoir Norbert Tarrère.
5: Bonsoir Eric. Alors attends, bonsoir Eric. Et votre prénom c'est Eric ou Sébastien ?
4: Moi c'est Eric.
5: Eric, enchanté.
4: Mais c'est vrai qu'on m'a souvent appelé Bastien.
5: Bah oui.
4: Vous n'avez pas eu ce problème ?
5: Ah non, quand tu t'appelles Norbert, t'as pas ce problème là.
4: Bon, je suis ravi de partager cette balade parce qu'on va un petit peu se promener. Norbert, je sais pas si vous êtes du genre, vous aimez bien prendre une télécommande, boum, feuilleter les albums photos et regarder ce que vous avez fait avant, ou au contraire, c'est je fonce.
5: Je fais des rétros de temps en temps, mais je pense que la vie, c'est un peu comme le pare-brise et une voiture. Et le pare-brise, c'est l'avenir, c'est ce que vous allez voir arriver.
4: Ouais.
5: Et le passé, c'est vraiment le rétroviseur, c'est ce qui s'est passé derrière. Et je l'oublie pas, je regarde toujours un petit coup d'œil dedans, mais je regarde toujours ce qui est en face de moi.
4: Alors on va voir ce que l'on va voir dans ce rétro ce soir. Le premier endroit en tous les cas qui compte pour vous, c'est Enghien-les-Bains.
5: C'est mon lieu de naissance.
4: C'est là où vous êtes né, alors oui. C'est en banlieue parisienne, c'est à quelques kilomètres de Paris.
5: Exactement.
4: Quelle image, Norbert Tarrère, vous vient quand on parle d'Enghien-les-Bains ?
5: Eh ben, Enghien-les-Bains, on dit champ de course, on dit casino, ouais. Parce que en banlieue parisienne, on s'attend toujours à avoir quelque chose d'un peu plus banlieue, et non, Enghien-les-Bains, 95, entre niché entre Épinay, entre Saint-Gratien, Montmorency, Soisy, il y a un hippodrome, il y a toujours eu un casino, il y a eu deux beaux hôtels tenus par un groupe français, et il y a le lac, alors qui est pour moi pas un lac, ça reste un étang, ni plus ni moins, parce que c'est
4: pas... pas très grand, il y a plus grand, on est d'accord.
5: Voilà, et puis c'est mes premiers pas, 12 ans après, parce que je suis revenu 12-13 ans après ma naissance, pour aller voir un film au cinéma et manger mon premier fast-food.
4: C'est vrai, ouais. C'était Enghien-les-Bains.
5: Exactement.
4: Moi je trouve que c'est sympa, alors j'ai la chance de connaître un peu Enghien-les-Bains, c'est le week-end, la sortie sympa quand on vit à Paris, par exemple.
5: Oui.
4: Il y a quelque chose de champêtre, quelque chose. Voilà, c'est un peu un environnement qui est agréable.
5: C'est un moment. Oui, c'est des petites villes agréables comme on peut retrouver l'Isle-Adam ou d'autres villes comme aussi Port-Cergy. Ce qui donne à la banlieue cette nuance de dire que on n'est pas forcément obligé toujours de se diriger sur Paris pour vivre des moments, on va dire. Élégant. Je trouve ça élégant, Enghien. Je trouve que c'est élégant.
4: Vrai, je suis d'accord.
5: C'est sympa, c'est apaisant.
4: Norbert, vous grandissez dans une famille d'artisans,
5: oui.
4: Métier de bouche,
5: oui.
4: Maman charcutière,
5: oui.
4: Papa
5: poissonnier.
4: Dans le poisson.
5: Oui.
4: C'est génial. Enfin, votre destin, il était plié, quoi.
5: Même pas. Pas du tout, parce que je voulais faire du foot, moi. Mais,
4: on va en parler, d'ailleurs.
5: Mais dans l'amour que j'avais pour mon père, que je portais à mon père, ouais, je voulais être poissonnière.
4: Bah, et cet amour, il va loin, parce que j'ai cru comprendre que vous cachiez parfois dans la camionnette ou dans la voiture.
5: Exactement.
4: Avec un doudou, c'est ça ?
5: Exactement.
4: Votre couette ?
5: Exactement. Mon père, il conduisait une marque allemande W. C'était un LT35. La cabine réfrigérée, c'était de la lambrée, donc c'est qui est fait dans l'un. Lambrée, voilà, je le dis, hein, ça existe toujours, mais c'était racheté. Et en fait, je montais dans ce camion, et à minuit, et je dormais dans le camion, parce que je voulais être sûr de pouvoir partir avec mon père à Rungis. Alors, Rungis, ceux qui connaissent, je vais vous le dire, c'est Euro Disney. pour les enfants. Sauf que Mickey et Minnie, Rungis, c'est une dorade et un maquereau.
4: À quel point Rungis est important pour l'AC des Français, Norbert Tarrère?
5: Déjà, on parle, il n'y a pas que Paris qui compte, hein, mais Paris, Rungis, c'est le plus grand marché en Europe, déjà, à la base. On ferme Châtelet-Léal pour l'histoire et on vient ouvrir Rungis dans les années 70. On ouvre 10 pavillons entiers de poissons, donc un pavillon couvre à peu près 10 mandataires de poissons, 110 mandataires de poissons à l'époque, autant de légumes, autant de viande, autant de fleurs, autant de fromage. C'est une ville dans la ville, Rungis. C'est le ventre de Paris. Et c'est pour moi le ventre de l'Europe. C'est là où tout se niche. Et donc, quand vous grandissez dans cette ville, vous en prenez une culture incroyable.
4: Vous avez grandi dans les marchés.
5: Oui.
4: Marché, on pourrait peut-être parler celui de Saint-Flève-d'Hermont aussi.
5: Exactement.
4: C'est là où vous alliez avec votre papa.
5: Le portail, ils sont encore orangés. Je suis passé il n'y a pas si longtemps. À côté, avant, il y avait un commissariat de police. Non loin d'un collège, après que j'ai visité, le collège Jules Ferry, il y a aussi le marché d'Aubonne. Un peu plus loin, en 78, on avait le marché de Conflans, le marché de Sannois, le marché de Saint-Prix. Vous avez le marché de Saint-Leu. Enfin, on faisait tous les marchés couverts qui existaient dans
4: le 95. Il y a des marchés en extérieur.
5: Exactement.
4: Aussi.
5: Oui, ils avaient celui d'Orwell qui est magnifique.
4: Mais ça a forgé votre personnalité. Vous avez pris le temps, peut-être inconsciemment, gamin, d'observer les gens, la vie, parce que c'est une ville dans la ville aussi.
5: Exactement.
4: Un marché. Hein.
5: Un marché, c'est vrai, c'est pour ceux qui s'imaginent, qui n'arrivent pas à s'imaginer, c'est vrai que vous rentrez dans une émulation où on est tous, quelque part, concurrents, d'accord, mais on vient tous additionner nos talents pour faire vivre le terroir et vivre aussi notre commerce. Donc tous les poissonniers se connaissent, même s'ils se tirent un peu la bourre, et tous les charcutiers, tous les marchands de légumes, les primeurs, les fleurs, les fromagers. En fait, c'est tout ça qui fait qu'en étant dans une émulation de tirer les choses vers le haut, vous allez réussir. Ouais.
4: Alors Norbert, vous passez une partie de votre scolarité, petite enfance du côté d'Enghien-les-Bains, et puis vos parents vont séparer, c'est des choses qui arrivent.
5: Oui.
4: Partez à Argenteuil, c'est pas très loin non plus.
5: Oui, oui, c'est une découverte.
4: Quelle image vous avez d'Argenteuil, là?
5: Je suis pas resté longtemps à Argenteuil, parce que on a eu du mal, parce qu'on habitait au-dessus d'un commissariat, donc vous imaginez, à l'époque, ils s'en prenaient plein la tronche, donc on est parti, on est arrivé à Sannois.
4: Ouais.
5: Mais avant,
4: c'est dans l'Essonne.
5: Alors, pour ceux qui connaissent, ils vont me dire Argenteuil. Donc, j'étais à la ZUP. Après, je suis parti à la Cité Champagne. Après, je suis passé à la Cité Jaune. Et après, je suis arrivé à Sannois. Ouais, j'ai visité Argenteuil. Et à Sannois, je suis arrivé à l'église de Sannois. L'église, limite centre-ville. Et là, j'ai découvert une vie incroyable. Vraiment. Les gens parlent de cette façon sociale de vivre. Mais je pense que ça a été une des plus. Ma vie, elle est faite que de rencontres. J'ai vécu dans l'opulence avec mes parents. J'ai vécu dans ce côté populaire où on avait le multiculturalisme, où on partageait toutes les religions, où on partageait toute la tolérance. On pouvait faire la marche du feu pour les Indiens, se retrouver à faire l'Aïd et faire Kippour comme c'est aujourd'hui en plus avec la communauté juive. Et après, on pouvait repartir avec les catholiques parce qu'il y avait aussi des catholiques. On pouvait se retrouver le dimanche devant la messe à sortir parce que nous, on voulait gratter un peu des hosties.
4: Ça n'a pas de goût.
5: Voilà,
4: mais c'est du pain.
5: Et en fait, c'est cette notion-là, en fait, qui est importante de savoir, c'est quelle place on peut trouver au sein de n'importe quel statut social.
4: Dans un instant, on ira faire un tour à Saint-Gratien. On ira jusqu'à Clairefontaine, parce que vous avez évoqué le foot.
5: Oui.
4: C'est aussi des lieux qui vont compter pour vous, les lieux de la réussite, et surtout de la France de Norbert Tarrère, qui s'invite sur ICI. Alors, on s'intéresse aussi à la nature et à l'environnement avec Benoît Prospero, qui chaque jour passe en revue les merveilles de la nature. Aujourd'hui, vous allez découvrir un lieu hors du commun qui pourra inspirer beaucoup de villes et de villages de France, on découvre.
6: Ah oui, c'est un lieu très inspirant. Nous sommes avec ICI Alsace dans le Haut-Rhin, à côté de Mulhouse, à Kemps. Et ce lieu, c'est l'archipel. Et l'idée, c'est quoi? C'est de réunir habitants, associations, écoles et communes autour d'un même projet, à savoir agir localement pour le vivant. Bref, un véritable tiers-lieu. C'est quoi un tiers-lieu? Brice Lalloy, coordinateur de l'archipel de Kemps, nous explique.
7: Un tiers-lieu, c'est un lieu dans lequel il va y avoir plein d'activités et plein d'acteurs. Et donc, typiquement, à Kemps, on a une association qui s'appelle Grain de sel, qui a été créé en 2006, qui a pour vocation à gérer toute la partie pédagogique, c'est-à-dire accueillir les enfants, les reconnecter à la terre, leur montrer l'importance de la biodiversité. On a une autre asso qui s'appelle Gasper, qui est une épicerie solidaire et sociale. Et puis, au milieu de tout ça, on a les écoles qui viennent régulièrement nous filer un coup de main, dont l'école alternative de Sama, et puis la mairie qui nous prête des parcelles sur tout le territoire kemsois.
6: Ah oui, parce que petite précision, dans ce village, les enfants mangent ce qu'ils plantent eux-mêmes. Bref, un tiers-lieu, c'est donc un lieu dans lequel se passe tout ça. Et donc, si vous habitez une ville dans laquelle il n'y a pas ça et que vous vous demandez pourquoi ce tiers-lieu est né, ah ben, l'histoire est simple. En fait, un soir, ils ont projeté, vous savez, le film Demain de Cyril Dion et Mélanie Laurent dans le village. Et après la projection, les habitants ont discuté et...
7: On avait envie de montrer aux enfants comment on plante des légumes. Et c'est là que le projet est né.
6: Ah ben oui, parce qu'en fait, le constat au départ, c'était que les enfants connaissaient mieux les rayons d'un supermarché que ce à quoi ressemblait un potager. Alors maintenant, à mon niveau, qu'est-ce que je peux faire ?
7: Alors là, il y a plein de choses à faire. Il y a aider notre maraîcher qui travaille en maraîchage sur sol vivant pour l'aider à faire pousser des légumes, venir à des ateliers pédagogiques avec les enfants. Il y a filer un coup de main à l'épicerie, puisque aujourd'hui, on est tous bénévoles. On a un maraîcher employé, on a un épicier, et puis la mairie a embauché une animatrice nature. Donc on a 3 personnes embauchées, mais au milieu de tout ça, il y a toute une fourmilière de bénévoles, quoi.
6: Eh ben oui, et au fait, c'est quoi l'état d'esprit du village grâce à ce tiers-lieu ?
7: On se respecte tous les uns les autres, dans nos différences, etc. Et aussi, c'est très convivial. On adore la convivialité, et c'est pour ça qu'on a régulièrement des événements. Cet été, on a fait un petit concert piano, flûte traversière, en pleine nature, c'était magnifique. Et tout ça, ça crée du lien, et ça permet d'amener du positif dans nos communes.
6: Le tiers-lieu s'appelle l'Archipel, c'est en Alsace, dans le village de Dems, et c'est une merveille. Merci, ici Alsace, et Brice Laloy, coordinateur de l'Archipel, et bravo à toutes et tous.
4: Merci beaucoup, Benoît Prospero. Une alimentation saine, vous êtes forcément concerné, Norbert Tarrère.
5: Oui, oh là là, manger sain.
4: Oui, il n'y a rien à
5: manger
4: rajouter.
5: Manger sain. Mais manger sain, ça peut être manger du beurre, de la bonne crème, ouais. Ça peut être manger de la bonne huile d'olive, ça peut être des produits qu'on pourrait considérer comme riches, mais c'est des produits sains quand c'est bien fait.
4: Norbert Tarrère, votre invité ce soir sur ICI. Alors pour l'instant, on en est qu'au stade de cette enfance, de cette adolescence, dans Guin-les-Bains, Argenteuil, en passant par Saint-Gratien, mais vous allez voir qu'il va tenir plein de restaurants bien avant que vous l'ayez découvert, peut-être publiquement sur M6 dans Top Chef. Vous avez déjà fait énormément de choses, avec beaucoup d'audace d'ailleurs et de culot, jusqu'à gonfler parfois votre CV. Oui. On va le découvrir dans les prochaines minutes sur ICI.
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2: C'est vrai, depuis 20h, vous découvrez le parcours aussi passionnant qu'inspirant de Norbert Tarrère. Vous le découvrez de la Petite Couronne à Enghien-les-Bains, à 11 km environ de Paris. Lui qui va déménager ensuite à Argenteuil, aux alentours de ses 10 ans, passionné de foot. Il grandit aux côtés de ses parents, artisans, je le rappelle, liés au métier de bouche. C'est donc l'itinéraire d'un homme devenu un cuisinier français à Paris qui compte, il se raconte ce soir, sur ICI. Bon, alors c'est vrai que vous vouliez être footballeur, hein.
3: En fait, tout ce qui m'arrive, c'est juste par une phrase ou une attitude, c'est le football, c'est arrivé un mercredi. On m'a dit que j'étais nul, et en fait, ça a créé chez moi un déclic de dire, je serai jamais nul. Et donc, j'ai travaillé, j'ai sacrifié mes études, je suis pu aller à l'école, et je me suis mis dans l'optique de devenir, d'arriver dans l'équipe numéro une à l'époque de l'Entente Saint-Maximin-Saint-Gratien. C'était la promotion d'honneur.
2: Promotion d'honneur.
3: En moins de 13 ans.
2: Vous la rejoignez très rapidement d'ailleurs.
3: Avant la fin de saison, c'était déjà au moins remplaçant dans cette équipe. Alors qu'au départ, j'ai même pas le niveau. Je crois qu'après, comme disait Alban Ivanov, après l'équipe 9, c'est le handball. Et voilà. Et j'ai eu ce déclic dans ma vie de plus jamais laisser croire aux gens ou laisser la possibilité de me dire que c'était pas possible pour moi.
2: Alors vous allez pousser le bouchon et vous avez raison parce que vous allez intégrer l'Institut National de Foot de Clairefontaine, l'INF.
3: Exactement.
2: Est-ce pas ? C'était une sélection. Ça se faisait comment l'intégrer ?
3: La sélection, elle se faisait de plusieurs façons, mais moi, je l'ai faite d'une sélection départementale, l'équipe du Val-d'Oise.
2: Ouais.
3: Ensuite, vous aviez donc un championnat interdépartemental qui se faisait à l'INF, le temps d'un week-end, et ensuite, dedans, forcément, qui dit championnat, dit forcément recrutement, détection. Et donc, j'ai été retenu au centre pour une année, la première année, ils font le tri. D'accord, vous êtes 140 et après ils vont pour la deuxième année ils vont en prendre 70, 75. Ouais. Bon, moi j'allais pas à l'école donc ça a été vite vu. Au revoir. Donc on devait aller à l'école Notre-Dame qui était en dehors du centre. Mmh. Et moi je passais mon temps à être dans les réfectoires ou de rester dans ma piole à frotter mes pompes avec de la graisse à traire, vous savez, pour faire briller
2: oui,
3: mes Beckenbauer tout ça.
2: Bien sûr.
3: Voilà.
2: Bon, du coup, vous n'allez pas poursuivre en tous les cas dans cette voie-là.
3: Non.
2: Vous tournez vers un CAP BEP de charcutier.
3: Oui.
2: Vous n'avez même pas le validé.
3: Non.
2: Parce que vous sentez que vous êtes il faut aller ailleurs quoi.
3: Vous pouvez dire les choses hein. Ce soir on peut mettre aussi. J'ai rencontré une copine. Alors la veille de mon examen, j'ai joué le beau mal et tout. Et le lendemain je devais aller faire mon examen. Je me suis pas levé voilà tout court. Je suis resté au lit.
2: Ça se joue à ça.
3: Voilà j'ai pas honte de le dire. Il y a des choses.
2: Vous pouvez la remercier grâce à elle vous partez à Londres.
3: Exactement.
2: Avec elle.
3: Ah non, malheureusement, non.
2: Alors, changement de décor.
3: Oui.
2: Vous partez à Londres un peu sur un coup de tête.
3: Oui.
2: Vous avez quel âge, quoi?
3: À peine 18 ans.
2: À peine 18 ans.
3: Ouais.
2: Vous avez trouvé un job chez Nico, qui a 3 étoiles.
3: Chez Nico Landelis, chef 3 étoiles Michelin, à Park Lane, le 99 Park Lane.
2: Exactement. Alors, ça vous forge un caractère, parce que c'est bas de l'échelle, évidemment, hein. Vous allez être 2 ans à la plonge.
3: Mm.
2: Vous allez être commis, je crois, quand même, à un moment donné.
3: Pour ceux qui connaissent pas et qui pensent que l'Angleterre, c'est que Big Ben et la visite de The Eyes. L'Angleterre, c'est le pays le plus proche pour vous montrer que le marche ou crève, c'est vraiment une mentalité, une philosophie de vie et qui vous donne cet instinct de dire que quand vous pouvez le faire. Quand vous voulez, vous pouvez le faire, mais qu'en plus, quand vous réussissez, vous êtes récompensé sans avoir à quémander quoi que ce soit. J'ai commencé plongeur dans un 3 étoiles Michelin, j'ai fait beaucoup de bêtises, j'ai pas payé mon loyer parce qu'on le payait à la semaine, donc je me suis retrouvé à la rue. Donc, ils vous font payer vos erreurs. Ils vous excusent pas. Par contre, je me suis mis à travailler à un acharnement dingue. J'étais plongeur et 3 ans après, j'ai terminé donc 3e sous-chef dans un restaurant du groupe de chez Nico. Et oui, j'ai commencé à 8200 francs à l'époque plongeur et j'ai fini à plus de 25000 francs par mois. Et j'étais payé pour mes qualifications et ma façon de produire le travail.
2: Ça permet de comprendre une chose dans votre vie et d'asseoir ce que vous voulez faire. À partir de ce moment-là, vous savez que ce métier, il est pour vous.
3: Oui, exactement. Je sais que déjà, l'état d'esprit, c'est que ce métier est fait pour moi. Vous vivez pour faire plaisir aux autres, mais dans un milieu où c'est très dur, où il y a une compétition féroce. Tout le monde veut la place, tout le monde veut augmenter, tout le monde veut évoluer, tout le monde veut s'approcher de l'excellence. Donc forcément, il y a une forme de compète, mais qui vous tire vers le haut. Exactement ce que je vous disais sur les marchés. Tirez-vous vers le haut. N'allez pas vers le bas, ça sert à rien. Enfin, d'être nul, c'est trop facile. Par contre, de devenir meilleur, c'est compliqué, c'est difficile, c'est dur. Mais alors, putain, quand tu y arrives, moi, quand j'ai réussi à me hisser parmi ces 40 cuisiniers et arriver 3e sous-chef, une fierté pour moi, juste pour moi. Et puis, la reconnaissance aussi salariale, j'ai le salaire qui va avec.
2: Alors, à ce moment-là, une telle confiance en vous, vous gonflez un peu le CV.
3: Oui.
2: Vous allez voir Bernard Loiseau, je ne sais pas si c'est à Saulieu, son restaurant de Côte d'Or, vous le rencontrez.
3: La France m'a dégonflé, par contre. Moi, je suis arrivé, je me suis dit, je suis arrivé 3e second, bam. mais je me suis arrivé en France, j'ai pas de diplôme.
2: Ouais, vous vous êtes pas reconnu en France, vous arrivez plein de convictions, et finalement, alors vous gonflez un peu le truc, vous allez voir donc l'oiseau qui est adorable. Il y a quelques jours, Thierry Marx nous a aussi avoué avoir un peu raconté des quelques petits mensonges à Bernard l'oiseau. Il s'est présenté chez Taïwan après avoir déjeuné avec l'oiseau. Taïwan lui a dit, rue du Faubourg-Saint-Honoré, quelles sont vos références? Ben l'oiseau, il avait juste déjeuné avec lui. Bon, vous rencontrez à ce moment-là Mauro Calogreco, qui est un immense cuisinier. Restaurant Mirazur à Menton, hein, c'est du 3 étoiles, meilleur restaurant du monde en 2019. Enfin, toutes ces rencontres, ça monte, et vous allez vous lancer dans votre propre aventure.
3: Ah oui. Il faut. Là, c'est ce que je dis en ce moment, surtout en ce moment, je dis à tous les jeunes, lancez-vous, il y a des risques, on peut essayer de parer à tous ces risques-là, mais il y en a toujours un ou deux qui se cachent derrière, donc lancez-vous, je me lance.
2: À Nyons,
3: le duo délices, dans une petite rue, alors, tu vas voir le nom est déjà, alors la première rue avant la mienne, c'est rue de la Résistance, la deuxième, la mienne, c'était rue des Déportés, autant te dire que déjà... Ouais, bon voilà, je vais dans un fond de cave, et je me dis j'y suis. Mais en fait, la vraie histoire, c'est que j'ai aucune expérience, j'ai pas fait d'école, je sais pas faire des costes, je sais pas faire les prix, je sais faire à manger, mais j'ai pas les épaules d'un chef d'entreprise, donc je me casse la figure, dépôt de bilan.
2: Il y a Pierre Long, c'était à côté.
3: Et dans la foulée.
2: C'est Pierre Long.
3: Oui, j'ai un mécène qui vient me voir, Jean-Pierre Mambrado, un mec formidable qui dit je crois en ton talent.
2: Ouais.
3: Sauf qu'il avait pas vu aussi que j'avais toujours le même défaut, c'est que j'avais pas trop géré. Donc on ouvre un énorme barnum en bois, biodynamique, récupération des zones. Ah, j'avais un truc full. Et d'ailleurs, je l'avais appelé Beautiful parce qu'il récupérait tout. Toute l'énergie, c'est
2: incroyable.
3: Bah là, c'est pareil, même problème. Un bon cuisinier, j'ai pas à rougir de dire ça. Mais alors, au niveau gestion, quand tu fais rentrer de la Saint-Jacques de Herky, qui te coûte un œil et que tu le vends prix coûtant, forcément, faut pas t'étonner qu'à un moment, le restaurant, il marche pas. C'est pas qu'il marche pas, il était complet, mais c'est que, les finances, elles sont pas au beau fixe.
2: Et alors, comme vous avez la bougeotte, vous avez la Mégève.
3: Oui, Megève.
2: Megève, ouais, ça dépend des
3: Megève, j'ai eu l'histoire parce qu'après Monsieur Loiseau, j'ai travaillé chez Monsieur Marc Vera.
2: Ça, c'était la Sauvageonne.
3: Et ouais, c'est ça. J'ai travaillé chez Marc Vera, qui après m'a présenté le Nano à la Sauvageonne, le Refuge avec Franck Soyer. J'ai travaillé dans tout cet univers pendant très longtemps. Marc Vera, Emmanuel Renaud. J'ai travaillé dans tout ce microcosme de la cuisine montagnarde et savoyarde.
2: À ce moment-là, un peu.
3: Oh, mais Megève, c'est une ville incroyable qui vous tire vers le haut. En fait, j'ai toujours regardé les gens qui venaient manger chez moi, mes clients, comme des objectifs de réussite. Je sais pas comment vous expliquer. Quand je voyais toutes ces belles bagnoles, tous ces gens qui venaient, très gentils en plus, très respectueux, mais qui venaient manger une fondue savoyarde, qui venaient manger juste un carré d'agneau comme ça pendu à la broche. Je me suis dit, c'est peut-être ça, la vraie cuisine, c'est peut-être ça. Mon essence même, c'est de faire des choses simples et que tout le monde veut manger.
2: On découvre comment vous entreprenez votre vie et les choses petit à petit. Je vous propose, Norbert, de s'arrêter un instant ailleurs qu'à Megève. Oui. En France, on jette plusieurs millions de parapluies par an. Il ne s'agit pas de ski, cette fois, mais de pluie. La plupart se cassent dès la première averse. Mais aujourd'hui, Catherine Quicandon est allée se balader en France et a trouvé une idée pour enrayer ce phénomène.
4: À Roubaix, dans le Nord, la pluie n'est pas un problème.
5: Vous désirez un parapluie?
4: Oui, mais un parapluie 1705, s'il vous plaît. Et pourquoi celui-ci en particulier, me demanderez-vous? Eh bien, tout simplement car il est particulier, comme nous l'explique Olivier Maigret, son inventeur.
6: Il est entièrement démontable pour être réparable. Nous, ce qui nous intéresse, c'est la réparabilité, la durabilité.
4: Toutes les parties du parapluie sont donc disponibles en pièces détachées, comme la toile, les baleines en fibre de verre, les aiguillettes, la dragonne, les clous, les vis, la sangle, etc. Et Olivier vous propose même une clé plate et un tournevis si besoin. Vous aurez l'air d'un vrai petit bricoleur. L'autre spécificité du parapluie 1705 est qu'il est 100% français.
6: Les pièces viennent des quatre coins de la France et on a un atelier de confection qui est confectio à l'équin du groupe Vitamine T. Je leur livre le tissu et eux font la coupe et la confection.
4: La toile déperlante est fabriquée en région Auvergne-Rhône-Alpes et ne contient aucun polluant dit éternel. Quant aux manches et la poignée, ils sont en bois, de préférence du hêtre des forêts du Jura. Le tout est assemblé par Olivier lui-même dans une usine à Roubaix. Avec cette innovation brevetée, Olivier Maigret a gagné une médaille d'argent au concours Lépine 2025. Vous pouvez acheter un parapluie 1705 déjà monté, cela coûte 140 euros. Un peu cher, me direz-vous, mais c'est du haut de gamme et surtout tout est réparable. Donc, dans le temps, c'est rentable. Et si vous avez une âme de bricoleur ou que vous aimez bien bidouiller des choses...
6: On a un coffret à monter soi-même. Comme notre parapluie est démontable, remontable pour être réparable, on en a fait une version mécano, Lego, entièrement à monter soi-même. Il est à 110 euros.
4: Dernière petite info, pourquoi 1705 à votre avis? Eh bien, c'est la date de l'invention du premier parapluie pliant en France par un certain Jean Marius, que l'on remercie au passage d'ailleurs, car c'est bien pratique. Plus d'infos et achats sur 1705.fr, 1705 en chiffres. Merci à Nicole Buise d'Issinor pour cette idée qui ne se démonte pas. Enfin si, mais c'est pour la bonne cause. Ici, ça entreprend à Roubaix avec Parapluie 1705 pour un parapluie qui nous réjouit.
2: Ah ben, merci beaucoup Catherine Kikan dans le parapluie que vous avez utilisé à Londres, oui. Norbert Harrer, parce qu'il pleut souvent en Angleterre, c'est ce qu'on dit tout le temps.
3: Ouais, mais l'énergie, elle est dingue à Londres. Elle est dingue.
2: À Megève aussi.
3: Oui, à Megève aussi, mais Londres. Franchement, je le dis aux jeunes, allez voir Londres. Allez bon. Y travailler, allez y vivre, allez alors. Y respirer. Oui, c'est dur, oui, c'est cher. Mais quand tu fais une formation à Londres, je pense qu'après, tu vois plus le monde de la même façon.
2: Il y aura Nyons, il y aura Pierre-Long, il y aura Megève.
3: Oui.
2: C'est pas fini. Il y a eu Clairefontaine, il y a eu Enghien-les-Bains.
3: Oui.
2: Oh, le voyage ne fait que commencer avec Norbert Harrer sur ici. Mais pas dit oui, là.
3: Oui.
2: Merci.
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2: Et ça, c'est la petite nouveauté qu'on aime bien. Elle est signée Bruno Mars, On My Soul, sur votre radio ici.

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4: La chanteuse Natacha Saint-Pierre est en concert à Capsieux le 3 octobre.
1: Olivier Cabrolier.
4: Natacha Saint-Pierre, l'artiste, s'invite en Sud-Gironde avec ce spectacle inédit, Mon histoire d'amour. C'est vous, l'artiste canadienne est connue pour sa voix puissante et ses mélodies inoubliables. Et elle propose un voyage musical à travers la chanson française qui la berce depuis l'enfance. À la demande de son public, Natacha Saint-Pierre retrouve le chemin des salles de concert pour interpréter ses plus grands tubes et rendre hommage aux grands auteurs et compositeurs qui lui tiennent à cœur, de Charles Aznavour à Véronique Sanson, en passant par Serge Gainsbourg et Edith Piaf. Il y aura peut-être aussi quelques-uns de ses tubes comme Tu trouveras et Un ange frappe à ma porte. C'est un moment de partage et d'émotion à ne pas manquer. Natacha Saint-Pierre est en concert à Capsieux. C'est le 3 octobre prochain. Pour vos billets, vous pouvez vous adresser à l'office de tourisme de la Gironde du Sud, dans le Sud-Gironde si vous préférez.
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5: Et on vous le prouve, hein, de son enfance en Ile-de-France à son désir d'être footballeur, de sa découverte du monde, de la haute gastronomie en Angleterre jusqu'à ses premiers restaurants dans la Drôme ou encore en Haute-Savoie. C'est la vie de Norbert Parer qui défile devant vous sur ICI à travers son parcours qui va le conduire naturellement à Paris et naturellement dans cette émission. Eh oui, en 2012... Vous le découvrez dans Top Chef. Alors, pour ceux qui nous rejoignent, il a déjà une carrière derrière lui. Il a déjà de très nombreuses expériences.
6: Oui.
5: Vous allez finir troisième, c'est en 2012, je l'ai dit. Mais vous devenez surtout une personnalité marquante de ce programme. Qu'est-ce que vous avez été faire dans Top Chef? Qu'est-ce que vous avez été chercher, Norbert Parer?
6: À l'époque, quand je fais Top Chef, j'ai fermé mon deuxième restaurant, un Pierre-Long, justement.
5: Ouais, dans la Drôme.
6: Et je me suis dit, c'est le moment de savoir si je suis un cuisinier ou...
5: Vous aviez encore besoin de ces réponses-là?
6: Oui, j'avais besoin. Plus parce qu'on a le syndrome de l'imposteur quand on n'a pas de diplôme. Et la moitié des gens le savent quand on est autodidacte. On a toujours, même si on est dans un poste à responsabilité, on se sent toujours un peu comme si on n'était pas légitime. Donc je fais Top Chef 1 parce que je kiffe Top Chef depuis la saison 1 où j'ai vu Pierre Auger s'affronter avec Romain Tinchenko. C'est la première, première finale. La deuxième, il y a Fanny Ray, Stéphanie Lequellec, Pierre Sangboyer.
5: Tu es allé aujourd'hui, Stéphanie.
6: Voilà, exactement, Fanny Ray aussi. Mmh. Et donc ça, c'est des moments incroyables qui se passent au Trianon. Et la troisième, c'est pour moi, je suis face à Jean Humbert, Cyril Zen. On doit monter dans l'Orient Express, dans ce fabuleux train mythique. Et voilà, Norbert l'incroyable, on doit faire une salade avec du homard et du foie gras, et on doit faire un plat avec du bœuf et on doit faire un dessert, le crumble. Et forcément, Norbert, il ne sait pas qu'une balance électronique ne fera jamais la tarte dans un train qui bouge. Donc forcément, le crumble, il s'est terminé. C'était une poudre.
5: Ça a été un crime.
6: Ça a été un crime qui m'a fait partir de cette grande finale à 3.
5: Ouais, mais vous en sortez une fois de plus grandi, parce que vous vous dégagez comme une personnalité qui n'est pas comme

0: les autres. D'ailleurs, M6 se trompe pas, hein, vous allez très vite animer des émissions culinaires, il y aura Norbert commis d'office, 2016 à 2023, c'est quelques années plus tard. Vous êtes juré de la meilleure boulangerie pendant des années.
1: Oui.
0: Donc du coup, ça vous ouvre aussi une carrière auquel vous n'aviez peut-être pas réfléchi, de se retrouver animateur de télévision. Vous ne laissez pas les fourneaux de côté non plus. Mais
1: non, mais à l'époque, je devais des ronds à la banque. Et mon ex-femme, je lui dis, moi, à la télé...
0: Oh, casser le rêve.
1: Moi, je dis, moi, qu'est-ce que je vais faire à la télé? Je suis avec mes roues flaquettes, je suis le mec en claquettes chaussettes. Je me dis, mais je vais pas... Et mon ex-femme me dit, attends, on doit tellement de ronds à la banque, tu te tais, tu vas là-bas, et on doit rembourser. Plus vite on passera à la télé, plus vite on remboursera.
0: C'est pour ça que vous faites Pékin Express
1: J'essaie de tout faire. Je me suis dit, bon, peut-être que, comme disait Michel Blanc, avec une erreur, peut-être ça peut, voilà, dans un malentendu, ça peut fonctionner. Et ça a fonctionné pourquoi? Parce qu'en fait, je me suis jamais pris la tête à vouloir être un animateur. J'ai voulu rester Norbert qui parle des autres. Et bien sûr qu'il va, il a fallu s'adapter parce que, à 46 ans aujourd'hui, quand j'ai commencé après Top Chef, j'avais 30 ans. Mais c'était juste de dire, voilà, je vais raconter ce que font les autres, je vais l'exprimer, je vais m'amuser, je vais rigoler, je me prends pas au sérieux. Parce que c'est ça le principe de notre métier en cuisine. C'est pas de se prendre au sérieux, c'est de faire plaisir aux gens. Voilà, en
0: définitive. Oui, il va y avoir des choses qui sont très liées à la cuisine. Il y aura la petite cuistot, il y aura des gîtes pas comme les autres. Oui. Vous avez un gîte comme ça qui vous vient à l'esprit? Un gîte qui est pas comme les autres dans ce pays?
1: J'ai un gîte, c'est là, c'était le gîte des châteaux. Périgord pourpre, et le monsieur, c'était un artisan menuisier. Il a reproduit tous les châteaux de France, mais perchés dans les arbres.
0: Ouais.
1: Incroyable.
0: Ah, vraiment? Voilà, il adresse.
1: Vraiment, j'ai même pu dormir dans des igloos vers, je crois que c'est Méribel ou je sais pas où. Oh là là, c'était. Il y a des choses en France. J'ai dormi dans un 747, je sais plus quoi, un avion. Oh, vraiment incroyable. Vraiment, quand on veut chercher en France, on a des très très belles adresses.
0: Vous devenez consultant pour les bistrots pas parisiens à l'époque.
1: Ah, même pas consultant, j'ai cofondé avec Akin Yawaoui.
0: Vous avez cofondé les bistrots pas parisiens.
1: Oui.
0: Alors, je trouve ça sympa qu'on en parle parce que l'idée, c'est d'emmener de la bistronomie.
1: Oui.
0: En petite couronne, dans des endroits un peu inaccessibles.
1: Oui.
0: Voilà, où les gens n'ont pas forcément la possibilité de. Accès à ce genre de...
1: Là, je vous parle de ça il y a 15 ans, plus de 15 ans, avec Hakim. Il a un petit restaurant, l'Escargot 1903, sur les hauteurs de Puteaux. Il me demande de venir et je trouve que son concept est très simple. Il y a un autre restaurant que j'adore qui s'appelle Le Père Lapin.
0: Elle s'appelle l'Hippopète à Puteaux aussi.
1: Voilà. Et bien, attendez, on s'est inspiré. On s'est inspiré. On a fait ce fameux menu carte à 49 euros, 39,90 à l'époque. Et on a proposé une cuisine bourgeoise, ménagère, dans un écrin assez élégant, avec des prix cohérents, un service cohérent, une cuisine et une carte des vins cohérentes. Et aujourd'hui, on en est à 15 ans après. 49 euros. On va arriver à notre 16e restaurant.
0: J'ai noté, sur Rennes, il y en a la Garenne-Colombes, Bagnères, Rueil-Malmaison.
1: À Meudon.
0: C'est génial, ça.
1: À Sèvres, oui. Oui, oui.
0: Vous travaillez toujours pour eux aujourd'hui?
1: Je travaille toujours avec Hakim. Hakim, on a un lien très fort. Il le sait, il va rigoler s'il l'entend. Moi, je suis un peu le petit caillou dans la godasse avec tous mes clients, mes propriétaires. C'est que moi, je leur dis jamais ce qui va bien. Ça, on le sait déjà. Moi, je leur dis toujours ce qui va pas. Et donc, je pense que c'est hyper intéressant pour eux. Pour moi, et puis j'apprends toujours aux côtés des meilleurs. Hakim Gawawi est un exemple et un modèle pour moi, tout comme Olivier Bertrand dans la restauration, où réussir, c'est pas réservé qu'à une élite. On peut venir comme Hakim de Suresnes, on peut venir d'Olivier Bertrand de l'Auvergne ou de l'Aveyron, et on peut tous réussir.
0: Alors Norbert Tarrère, tout ça vous conduit aussi sur scène, parce que on l'entend, vous avez une énergie débordante, il faut bien l'exprimer quelque part. One Show Patate, j'aime beaucoup le nom.
1: Incroyable.
0: Il y a eu la nouvelle Ève à Paris, puis surtout il y a une tournée, puisque il n'y a pas que Paris dans la vie.
1: Oui.
0: Vous êtes allé un peu partout. Là,
1: Je vous le dis, et ceux qui font du théâtre le savent, comédien, on a un accueil très privilégié en province.
0: Où ça?
1: Bon, n'importe où, vous allez en Bretagne, même à Tours, on a été à Tours, on a été à Lyon, on a été à Marseille, on a fait une matinée à Marseille.
0: Ouais.
1: Autant vous dire que j'ai jamais vu des cheveux aubergines devant moi.
0: Ok.
1: Et qu'on a voulu faire une vanne. On a voulu modifier le texte un moment et puis ça a pas marché parce que les gens ne connaissaient pas Ayam. C'était tombé un peu de génération, mais
0: surtout à Marseille.
1: Voilà. Mais écoutez, le public nous réserve toujours un accueil incroyable en banlieue, en province, Paris. On est vraiment dans l'essence même du théâtre où les gens ont une exigence, une attente. Et un jour, j'ai fait une vanne et mon producteur et même Marie Guibourg, qui était ma metteur en scène, a voulu me tuer. C'est que je vois les gens au premier rang, les bras croisés. Et là, je m'arrête et vraiment, je fais une parenthèse. Et je fais, vous savez, les gens, là, faut décroiser les bras parce que pour moi, je le prends comme si tu me disais, bon, j'ai payé mon billet. Maintenant, pauvre con, fais-moi rire. Et en fait, tous les gens se sont détendus. Ils ont ouvert les bras parce que j'ai fait là. C'était très fermé. Le public parisien, si t'arrives à le faire rire, à lui faire une standing ovation, c'est que t'es bon. T'es très bon. Moi, personnellement, j'ai jamais réussi. J'ai réussi en province, mais
0: peut-être
1: j'ai pas
0: que vous avez réussi à Paris, à l'hôtel Prince de Galles.
1: Ah, ça c'est
0: diriger
1: un.
0: Diriger les cuisines du 19 ans.
1: Je suis très très fier. Vous savez, quand cet établissement s'est rapproché de moi, et j'y croyais pas. D'ailleurs, je dis à mon associé Jérémy, je fais, tu te moques de moi, tu me fais une blague. Moi, qui suis un bistrotier populaire, il me dit non, c'est vrai. Donc, on a eu rendez-vous et j'ai eu l'immense privilège de pouvoir y poser mes casseroles et de faire ce menu à 49 qu'on retrouve au Prince de Galles, de faire une saucisse purée au Prince de Galles, de faire des carottes râpées, des céleri rimoulades, de faire des mousses au chocolat.
0: Et non, mais là, il est presque 21h, là.
1: Et vous savez quoi? Je vais vous dire une chose. J'en suis fier et je remercierai jamais le groupe Marriott et le Prince de Galles de m'avoir donné cette chance parce que ça a été pour moi une validation. Vous voyez, je parlais du syndrome de l'imposteur. Ouais. Pour moi, c'est quelque part un diplôme.
0: On va continuer de parler de gastronomie. Je vais faire un clin d'œil dans quelques minutes à la grande vadrouille de Norbert Tarrer qui a été une de ses missions et qui vous a permis de rencontrer des gens, mais aussi d'associer les régions à des plats, à un terroir. Ouais. Voilà, c'est le menu avant 21h avec Norbert Tarrer sur ici. Ça marche aussi avec vous, mais oui, pas qu'avec vous. Lorsqu'on est nouveau dans une ville et qu'on souhaite démarrer un sport collectif que personne ne pratique autour de nous, bah, il n'est pas toujours très facile de trouver des coéquipiers. Je ne sais pas pourquoi ça vous fait.
1: Si tu fais du curling, ça va être compliqué. Hein.
0: Vrai, évidemment. Et bah, un homme a une idée, non pas pour le curling, vous allez l'entendre. Romain Bernoux et Sébastien Bretenoux nous emmènent à sa rencontre en Haute-Garonne.
2: C'est à Toulouse que Martin Pasquier a créé l'application Uniten.
3: C'est une application qui permet à tous les joueurs et joueuses de tennis de jouer plus facilement et donc de trouver des partenaires. Le but, c'est d'unir les passionnés de tennis.
2: Uniten, UNITEN, une application mobile gratuite qui permet de mettre facilement en relation des joueurs de tennis en fonction de leur niveau et de leur disponibilité parce que, oui, trouver la bonne personne au bon moment avec à peu près le même niveau, ce n'est pas toujours si simple. Martin Pasquier, le créateur de l'application, l'explique à notre reporter Sébastien Bretenoux.
3: Exactement, il y a énormément de critères. En fait, c'est pas seulement trouver quelqu'un, c'est aussi trouver quelqu'un déjà disponible en même temps que soi. Après, ça va être du même niveau mais aussi qui a les mêmes envies. Parce que justement, il faut trouver quelqu'un qui n'a pas forcément envie de faire un match très sérieux. Ou alors si. On peut même, on renseigne son niveau et on peut même l'estimer avec un questionnaire si on ne le connaît pas forcément. Et ensuite, on propose en fait une session dans l'application, un peu comme Blablacar. N'importe qui peut demander à rejoindre et c'est nous qui gérons qui on accepte sur notre session.
2: Alors ici en Haute-Garonne, ça marche. Mais vous, qu'en pensez-vous? En me baladant pas très loin de la gare, je croise d'abord un homme avec justement une raquette de tennis. Mais lui refuse de me répondre. Bon, c'est pas très grave. Quelques mètres plus loin, je rencontre
4: Mathéo
2: et je lui montre l'application. Première réaction,
4: Je trouve que c'est cool pour les gens qui n'ont pas forcément qui sont pas très socialement intégrés, qui sont timides ou qui sont un petit peu nouveaux dans certaines villes, quoi.
2: Je demande également à Mathéo s'il trouve ça compliqué aujourd'hui de rencontrer d'autres sportifs lorsque l'on commence par exemple le tennis.
4: Non, je trouve pas que c'est si dur que ça. Faut essayer de sortir de sa zone de confort pour rencontrer des gens.
2: Quelques instants plus tard, c'est à Léane que je présente l'application. Elle aussi se montre plutôt séduite par l'initiative.
5: Bah, je trouve que c'est plutôt pas mal. Ça permet de rencontrer de nouvelles personnes, de se faire un cercle plus développé, donc c'est bien.
6: Est-ce que c'est dur de se mettre au sport quand autour de nous on n'a pas forcément de gens qui font du sport?
5: Oui, des fois ça peut être compliqué pour des gens parce que ils connaissent personne et d'arriver dans un club où tu connais personne, c'est pas forcément très amusant. Genre, c'est mieux d'avoir des gens qu'on connaît.
2: Aujourd'hui, l'application Uniten, UNITEN, réunit plus de 3500 inscrits et fonctionne dans toute la France. Et avec près d'1,3 million de licenciés, le tennis est aujourd'hui le deuxième sport en France le plus pratiqué, juste derrière le football.
0: Merci beaucoup, Romain Bernon. On parlait de football tout à l'heure avec Norbert Tarrer, notre invité, et ses essais du côté de Clairefontaine. On va continuer de se promener, Norbert. Hein. On a encore des choses à se dire d'ici 20 ans.
1: Promenons-nous.
0: Bah, surtout, on aimerait bien savoir où vous vivez aujourd'hui, puis quels sont les endroits que vous appréciez dans ce pays que vous connaissez bien. Il est avec vous sur ICI, donc il n'y a pas que Paris dans la vie.
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0: Et voici les souvenirs d'un joli duo, Vianney et Maître Gims. À l'époque, on l'appelait encore Maître Gims, la même, sur ICI.

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2: Ouais, avec un parcours très inspirant, mais au final magnifique, c'est celui de Norbert Harrer, cuisinier français de référence. C'est un homme attaché au terroir, un homme facétieux, on l'entend, un homme plein d'humour. C'est le top chef de la meilleure boulangerie, il est avec nous jusqu'à 21h. Je sais plus, voilà, c'est top chef de la meilleure. Je mélange.
3: C'est très bien. Après, on peut rajouter le meilleur pâtissier.
2: Oui, avec le grand vadrouilleur aussi. Alors ça me plaît. Parce que j'aimerais bien qu'on se parle de ça. Parce que nous, on se balade dans toute la France. Vous avez fait une émission qui s'appelait la grande vadrouille de Norbert Harrer. Oui. Et vous êtes allé, plus que de faire la cuisine, faire des plats ou mijoter, vous êtes allé rencontrer vraiment des gens.
3: Oui. On a rencontré des experts dans des plats régionaux et pour le comprendre et pour pouvoir aussi s'affronter à la fin, on est parti à la rencontre. Enfin, je suis parti à la rencontre d'éleveurs, de producteurs, de tout et on s'est retrouvé à faire avec. Il y a aussi les confréries qu'il faut pas oublier. Bonjour à toutes les confréries de France.
2: Elles sont nombreuses.
3: Et je me suis retrouvé à Caen faire donc la confrérie des tripes à la mode de Caen. Je leur ai fait ça en version asiatique. Ils ont halluciné au wok. Voilà. Et j'ai été découvrir des bouchers. Tout est incroyable.
2: Attendez. Je vous donne des régions. Oui. Vous êtes passé. Oui. Allez, juste un lieu comme ça qui vous vient à l'esprit, la Provence.
3: Tout m'inspire, mais c'est vrai qu'on est sommes allés dans l'arrière-pays niçois, par exemple.
2: Ouais.
3: L'arrière-pays de Marseille, où j'ai mangé les amourettes sans tête.
2: Je sais.
3: Les amourettes sans tête, c'est une sorte de crépinette. Voilà. Et c'est fait. Et c'était très bon. Sinon, il y avait les animels. Là, j'ai mangé ça avec un ami, un chroniqueur de foot, là, qui râlait tout le temps. Et c'était les coucougnettes de mouton.
2: Alors, attendez, il paraît que vous avez mangé des choses assez hallucinantes, notamment en Auvergne.
3: Oui.
2: J'ai noté des testicules de coq en Auvergne.
3: Oui. Et oui, on était dans un village qui est.
2: Alors, vous n'allez pas l'air vous en souvenir, mais moi, je m'en souviens
3: si,
2: aussi, j'avais mangé ça.
3: On a fait la fête. Oh, j'étais déguisé. J'étais déguisé en noble, Louis XIV, tout ça. Et à un moment, grosse fricassée, donc des centaines de coucougnettes dans des plats.
2: Oui, j'entends bien. Ouais.
3: Et en fait, très bon. Très
2: c'est
3: bon.
2: Délicieux une fois que c'est cuisiné. Quoi.
3: Oui, c'est vrai qu'au naturel, c'est très viril. Mais dès que c'est cuisiné, c'est pour ceux qui connaissent, c'est les knacks. Vous voyez, ça a pas de goût. Voilà. Après, je me suis retrouvé avec des confréries justement des rognons blancs de voilà. J'avais donc une grosse, un gros bonnet en forme de coucougnette. Ça, c'était pareil. J'ai fait tout m'a régalé en fait. Les gens, les confréries, enfin tout.
2: L'Alsace,
3: magnifique. J'ai même fait de la schlitz dans les Vosges avec la tofa et la schlitz. C'était le moyen de descendre le bois dans les forêts vallonnées où les chevaux pouvaient pas passer. Donc c'était des grosses luges où ils mettaient des tonnes de bois et descendaient ça. Donc ils avaient ça derrière eux comme ça. Ils descendaient ça dans les vallées. Et après il y a les jeux du bois. J'ai fait quoi on a fait du Saint-Nectaire. On avait tout.
2: Si vous commencez à me parler de Saint-Nectaire, c'est que je suis auvergnat. Si on se parle fromage, c'est quoi votre fromage à vous? On va où pour manger un bon fromage?
3: On va où?
2: Si on va à Saint-Nectaire, pour moi j'ai jamais mangé meilleur Saint-Nectaire qu'à Saint-Nectaire.
3: On l'a fait cette année, hein, d'ailleurs, je vous le dis, cette année, avec Johan. J'ai mangé de l'abondance, incroyable. J'ai été voir justement cette vache qui est obligée, on est obligé de faire de l'abondance avec la vache d'abondance. J'ai été voir ça, j'ai été voir le Munster, j'ai été voir le musée du Munster grâce à ses émissions. Mm-hmm. J'ai été voir la brousse du Rove, pardon pour l'accent. J'étais voir un monsieur qui nous a fait ça, c'était incroyable. Qu'est-ce que je peux vous parler des agriculteurs? J'étais ramasser les carottes du Tilk, carottes des sables. J'étais voir des champignonnières d'ici à 2h, 2h30, 3h de Paris.
2: Puis tombe la toussette.
3: Voilà, et des gens qui s'affairent à faire de l'agriculture magnifique. Qu'est-ce qu'on a rencontré? On a eu des gens qui faisaient de l'alcool, mais ça, bon, avec modération.
2: Et vous visitez les caves, par exemple? Les caves en fond, vous aimez bien, vous arrêtez, c'est connu, ça, c'est un truc très touristique, mais il me regarde avec un sourire. T'aurais pas dû me poser la question, mec.
3: On revient d'une région où, le vin est roi.
2: Eh ben, on a un dossier.
3: Vous avez pas ce dossier-là de la Coupe d'Europe en 2012, 2013.
2: Ouais, vous avez encore mal à la tête, il paraît.
3: Ah ouais, cette interview. Mais en fait, c'est parce que Vincent Coueffé me demande de faire un duplex. C'était Allemagne-Italie, je crois. Et en fait, une heure avant, on me dit il y a plus de duplex. Donc moi, je regarde le match. Il y a les Italiens, les Allemands. Mmh. Et à l'époque, c'était avant que je pichais. Et donc là, tout va bien. J'allais pour partir, rentrer chez moi. Et là, on me dit attends, il y a un invité qui a pas pu venir sur le plateau. Vincent Coueffé te demande de faire un duplex. J'avais jamais fait de duplex de ma vie. Mmh. Et en plus, on a deux oreillettes pour le retour. Là, il m'en manque une parce que le cadreur n'a pas le retour de la régie. Donc je suis prêt. Et là, j'ai un Italien qui fait avec un Allemand qui crie moi, je suis pompette. Et là, je pars. Alors là, aujourd'hui, je serai sanctionné. Et là, je commence à dire alors, le macaroni avec le schleu, c'est génial. Et là, le lendemain, ça, c'est parti dans la presse. Norbert, ivre mort sur un duplex. Bon, voilà.
2: L'alcool avec modération.
3: Oui, bien
2: c'est
3: sûr.
2: C'est important
3: bien
2: de
3: sûr.
2: Le rappeler. Et ce fameux mafé sénégalais, alors ça, c'est le plat de votre enfance, hein, Norbert.
3: Oui, oui, parce que, vous voyez, ça, c'est toute mon enfance. C'est, comme je disais, c'est truculent, ma vie.
2: L'odeur, vous l'avez, là?
3: Ouais, je l'adore. Le cacahuète, c'est, cette pâte d'arachide. Je vous expliquais que ça, quand vous êtes enfant de commerçant, vous allez, moi, mais j'arrive à Sannois, ma mère doit travailler pour développer le réseau téléphonique. J'étais avec ma soeur, mais on se prenait la tête et je décide d'aller squatter une famille de Sénégalais en face, juste en face. Et je rentre et là je découvre quelque chose d'incroyable. Manger assis par terre sur un tapis, se laver les mains, manger dans un grand bol. Et mon premier plat que j'ai, c'est ce mafé. Mafé poulet. Et le riz cassé une fois, le riz cassé même deux fois. C'est des riz cassés.
2: Oh.
3: Et ces effluves là, et vous mangez avec les doigts. Alors là, les gens peut-être vont s'altérer, mais c'est la meilleure façon de manger pour manger d'une manière pas trop rapide. Parce que le temps que vous préparez votre bouchée, vous prenez tout, le poulet, la sauce avec le riz, bah, ça vous demande plus de 8 secondes. Donc forcément, vous avez le temps de digérer, le temps de prendre le temps. Et je passe des moments incroyables, des beignets, les bœufs aux oignons. Après, j'ai pu goûter le saka-saka, alors que c'est pas sénégalais, hein, mais j'ai goûté le foutou sauce graine, le tchep, djiboudjène. J'ai adoré ça, le combo.
2: Ça, c'est votre mafé de Proust.
3: Ouais.
2: Mais il y a aussi le filet de sol de votre maman.
3: Ah, ça.
2: Sauce corail.
3: Exactement. Alors, à l'époque, il y avait une marque qui s'appelle SEB qui avait fait des saucières et ma mère a préparé une sorte de beurre blanc avec du corail d'oursin qui était très iodé et elle nous enroulait donc des beaux filets de sol et qu'elle piquait comme ça avec un pic en bois qu'elle cuisait vapeur et on mangeait ça avec un riz pilaf. Et c'était incroyable. Et je pense qu'il y a des souvenirs. Comme mon tout premier petit gâteau, c'était sur les marchés. C'était un boulanger qui faisait des financiers. Je mangeais ça. Ouais.
2: Mais s'il y avait un plat que vous aimeriez retenir issu de nos régions, vous qui avez vadrouillé, chaque région m'avait dit un plat, un terroir, une entité particulière, un ancrage.
3: Oui, vous avez la tofaille pour les Vosges. Vous avez le farcement. Vous avez la potée auvergnate, mais aussi le punti en Auvergne qui est incroyable. Vous avez le bake-off. Vous avez le potchvelèche dans le Nord. Vous avez d'innombrables recettes paysannes, culturelles. Vous avez tout ce qui est à base de fromage. Vous avez les criques. Vous avez, enfin, il y a un paysage incroyable en France de cette mixité, de cette origine, de ces voyages, de tout. On est inspiré par tous les continents en France. On s'en rend même pas compte. On s'en rend même plus compte. Et c'est incroyable. Mon produit de prédilection, moi, j'adore le piment d'Espelette. Mais
2: Pays basque, là. Hein.
3: Voilà, mais vous allez me chercher, j'adore la moutarde, pas de Dijon, mais de Beaune. Je peux pas dire la marque.
2: C'est le Charmes, vous me parlez de l'Auvergne. Moi, je vous aurais dit Charmes.
3: Voilà, mais il y en a aussi, vous voyez. Ouais. J'adore le Réfort en Alsace. Il y a du foie gras. J'ai mangé du foie gras. Doigt en Alsace, c'est incroyable, c'est un pays où on fait du foie gras là-bas en Alsace. On parle toujours du Nord-Ouest, mais en Alsace c'est fabuleux. Vous avez le centre aussi de la France. Moi j'ai découvert ça, j'ai découvert que tout est magnifique. Il faut être fier de nos régions, et je suis fier de tous les gens qui font vivre les petits hameaux, les petits villages, tout.
2: On parlait des champignons tout à l'heure. Je crois que la forêt, ça c'est aussi un univers que vous aimez bien. L'odeur des pins,
3: le humus comme ça. Bah, quand je travaillais chez Marc Vera, on allait chercher les herbes. Je vais vous dire que je m'en souviens. J'ai un odorant. Mais c'est un Labrador. Moi, je suis un Espagnol. Tu me mets quelque part. Mais oui, j'ai même plein d'aventures chez Monsieur Loiseau. On est parti avec Mauro Colagrico. Je vous assure que c'est vrai. M'en veux pas Mauro. Je balance un gros dossier ici avec Eric et sur ici. On part dans ces forêts bourguignonnes, on est à Saulieu, on part, et on se fait une grosse journée cueillette de cèpes. Et Mauro a cette présence d'esprit de dire, mais attends, on va quand même aller vérifier chez le pharmacien si tout ce qu'on a ramassé, c'est quand même bon. Et on pensait avoir ramassé 10 kilos de cèpes. Non, c'était des bolets. On a ramassé 2 cèpes.
2: C'est drôle, ça.
3: Oui, ça, c'est la jeunesse des cuisiniers, la fougue. Mais oui, la forêt, la montagne... Même la mer, le côté marin, enfin, c'est incroyable. Moi, je vous le dis honnêtement, c'est fabuleux, la France.
2: Vous allez vous marier? C'est vrai ou pas?
3: Me marier?
2: Oui.
3: Oui, bien sûr.
2: Attendez, je n'avance rien. J'ai vu ça comme tout le monde dans la presse. Vous allez vous marier?
3: Oui. Ah, je peux pas le dire.
2: Ah mince.
3: Ah non, là, je vais.
2: Non, parce que l'idée, c'était de se balader. Vous savez, il n'y a pas que Paris dans la ville.
3: Oui.
2: Ah, c'est quoi le département? Vous marier dans le sud, marier en Méditerranée, au bord de l'océan.
3: On a pensé à tout. J'avais pensé à tout, et puis en pensant à tout, on se met des contraintes. Le mariage, des fois, c'est pour ça que je dis à ma femme, faisons un barbecue.
2: C'est vous qui établit. Vous faites le menu du coup.
3: Ouais, bien sûr.
2: Vous faites le menu de votre mariage.
3: Moi, j'aime les choses simples en fait, parce que les gens. Des fois, ils se mettent la pression pour avoir une jolie table, quelque chose. Je pense que les gens, ils ont envie d'être décontractés. Je pense qu'il y a le côté mairie, le côté un peu officiel. Donc là, on s'habille, c'est normal. Et puis après, la teuf, moi, des fois, je vois des gens en fin de soirée, ils sont habillés en costard, ils sont pris la tête à se mettre bien. Puis à un moment, tu mets de la musique années 80, même du, ce que tu veux, de l'électro. Et tu vois des mecs, quand même, où ça va pas. La musique ne correspond pas au mec et son accoutrement, même la jolie. Donc je me dis, faisons un truc simple. Peut-être en Bermuda, en claquette chaussette.
2: Ça ne m'a toujours pas donné lieu. Mais c'est pas
3: je
2: grave.
3: Peux pas vous le dire. Je peux pas vous le dire.
2: Merci beaucoup, merci, Norbert. Merci à vous. On aurait pu encore ouvrir quelques chapitres voilà, de ce parcours, de ce voyage qu'on a survolé. Si on devait garder qu'un seul lieu, je pose souvent cette question à la fin. Il y en a plein là qu'on a évoqué, peut-être 40, 50 lieux. Oui. On en garde un.
3: Moi, le début de ma vie en France, ça a été Saulieu, ouais, chez Monsieur Loiseau.
2: Chez Bernard Loiseau, Côte d'Or, ouais. Le restaurant de Bernard.
3: Et vous voyez, c'est pas une région extraordinaire. Mmh. Sur le papier, ça fait pas rêver. Mais quand vous allez là-bas, quand vous voyez les hommes et les femmes qui se lèvent tous les matins et qui vous donnent tous ces beaux produits et ces chefs qui représentent leur région, bah je salue tous les chefs qui sont dans les régions, qui sont peut-être pas dans Paris, mais qui font briller leur région avec leur terroir, leur savoir-faire et tout l'entrain qu'ils mettent en œuvre pour faire vivre ce terroir. Voilà. Mon premier souvenir, c'est Saulieu.
2: Eh ben, on gardera ça. Merci beaucoup, Norbert Tarrère, d'avoir été avec nous sur ICI. Vous retrouvez Norbert Tarrère sur ICI.fr pour podcaster l'émission. Et puis, bon appétit, parce que là, si ça vous a pas donné faim, je ne comprends pas. Rendez-vous demain. Salut. Merci, Norbert.
3: Et prenez soin de vous.
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2: Voilà un tube qui a

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1: Bon appétit, n'hésitez pas à aller à Paris au 1920, l'hôtel Prince de Galles. C'est Norbert Darras qui tient la cuisine. Merci Norbert.
2: Merci à vous Eric, merci à tous les auditeurs et surtout bon appétit.
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2: Bonsoir à tous et comme chaque soir dès 21h, on regarde dans le rétroviseur. Et au loin, il y a les fameuses années 80, les tubes inoxydables jusqu'à 22h. On en réécoute certains, ça commence comme ça.

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1: Tous les styles de musique étaient représentés dans le top 50 des années 80. C'était le reflet de nos goûts. On aimait la pop, le rock, le disco et bien sûr le reggae. Jimmy Cliff en était l'un des plus populaires représentants. Ce We All Are One a été composé et enregistré avec les musiciens de Kool & The Gang. Et le texte est un message humaniste, thème récurrent chez Jimmy Cliff. Autre exemple de nos esprits ouverts dans les années 80, un numéro 1 du top inoubliable, Une femme avec une femme, Mécano.

Eros Ramazzotti, c'était una storia importante. Évidemment, quand on a grandi dans le fameux quartier de Cinecittà à Rome, où tous les plus grands films ont été réalisés, on rêve de devenir une star. Et c'est là que le petit Eros a fait ses premiers pas d'artiste. Ado, figurant dans quelques films, mais très vite, la musique l'a rattrapé. Les concours se sont succédés, il en a perdu certains, gagné d'autres, et c'est comme cela qu'il est devenu la plus grande star de la chanson italienne.

Numéro 1 en France en 84 avec Una Storia Importante. Ben voilà, c'est le destin, c'était écrit. Et ça tombe plutôt bien. C'est écrit, ben c'est aussi Francis Cabrel. Et c'est tout de suite.

0: Jean-Jacques Goldman et Sirima, c'était là-bas. À l'écoute de ce titre, l'émotion est toujours aussi forte. Le destin de Sirima y est pour quelque chose. Mais il y a aussi le thème, l'histoire de cet homme qui ne se sent pas à sa place et qui décide de partir là-bas. Bah, c'est un petit peu le chemin de Goldman depuis des années. Là-bas, c'était numéro 1 en 1987. La même année que Louis Bertignac et ses idées-là qui arrivent dans un instant.
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0: Ah, évidemment, les années 80, c'est la décennie où l'on devient tous dingues de U2. On a tous eu un poster de U2 dans notre chambre, ou un pins sur son blouson en jean, voire même un tatouage. Ah non, pas vous ? Bon, il n'est pas trop tard pour s'y mettre, car les Irlandais sont de retour. Nouvel album attendu mi-novembre et une tournée en 2027. Tiens, en attendant, on va prendre des nouvelles d'Hélène. Non, celle de Julien Clerc, hein, bien sûr. Il nous en parlait et nous le chantait en 87.

McCartney et Stevie Wonder, c'était Ebony and Ivory. On peut pas faire plus légende de la musique que ces deux-là. Un septuagénaire et un octogénaire toujours en pleine forme. McCartney a sorti son nouvel album cette année. Il était en tournée mondiale ces derniers mois. Stevie Wonder, lui, il est en concert à Paris à l'Accor Arena le 15 octobre. Et un nouvel album arrive l'an prochain. Qui dit mieux ? Allez, place à un autre septuagénaire en pleine forme, Daniel Lavoie. Ils s'aiment.

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1: Et oui, les tubes des années 80 n'ont pas dit leur dernier mot. Du coup, ben, on en reparle demain. Je vous attends ici dès 21h. Je compte sur vous. Dans un instant, place à 100% chansons françaises. 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
3: C'est un précurseur de la musique électronique en France qui se cache derrière le titre Où sont les femmes ?
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3: 1977, Patrick Juvet devient l'icône absolue du disco. Mais saviez-vous que derrière les paillettes de Où sont les femmes se trouve le talent de Jean-Michel Jarre ? C'est lui, le futur pape de l'électro, qui signe le texte. Inspiré par le vide sentimental des nuits parisiennes, il écrit une mélancolie rythmée qui interroge l'évolution des rapports hommes-femmes.

0: contraste saisissant qui transforme un simple tube de club en un véritable phénomène de société.
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1: En 1982, c'est une erreur de guitare qui est à l'origine d'un des plus grands tubes du groupe Téléphone.
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1: Téléphone travaille dans les studios mythiques de Jimi Hendrix à New York. Lors d'une répétition, Louis Bertignac rate un accord. Ses doigts glissent, le son est sale, mais le déclic est là. Plutôt que de corriger la note, il décide de bâtir tout le morceau autour de cet accident inspiré des Rolling Stones.

0: autre fait notable, la batterie de Kolinka est enregistrée dans la cage d'escalier du studio pour une résonance massive. Un mélange de maladresse et de génie qui a surpris la rigueur des ingénieurs américains.
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2: Alors bonjour, je m'appelle Fabrice Pesanti, j'ai 56 ans, je vis dans le Médoc depuis mon enfance, je suis né dans le Médoc, d'un père italien, d'une maman médocaine. Alors là il est 22h30, dans 10 secondes on va monter sur la scène, on est anxieux, on y va. Vive le Saint-Sébastien.
3: Ça se passe un peu comme ça, les soirs de spectacle dans ce cabaret du Médoc à Couquec, petit village de 270 habitants. Le Saint-Sébastien reprend tout simplement le nom des grands-parents de Fabrice qui étaient propriétaires des lieux dans les années 80. Cet établissement fête cette année ses 30 ans et il fait travailler une équipe de 15 personnes.
4: Et bien voilà mes chers amis, je vous souhaite la bienvenue au Saint-Sébastien.
3: Fabrice est un enfant du pays. C'est sur cette terre qu'il a commencé à se passionner pour les costumes et le théâtre.
2: Tout jeune, j'avais quel âge ? J'avais 10 ans. Je m'amusais à coudre des choses, à faire des costumes, à faire des choses comme ça. Et avec mes sœurs, on arrivait à faire des pièces de théâtre. On se déguisait, on faisait des personnages déjà. Et en fait, j'ai commencé très très jeune à me déguiser et à faire des costumes.
3: Et quand vous est venue l'idée de créer ce cabaret ?
2: Un jour, eh bien, on s'est dit, pourquoi pas se faire un petit spectacle. J'ai commencé par Régine à l'époque, et en fait, ça a fait boule de neige.
3: Vous remplissez la salle tous les soirs ?
2: Actuellement, oui.
3: Et donc, du coup, c'est quoi la recette du succès ?
2: Il faut aimer les gens, et puis surtout avoir un spectacle de qualité.
4: Alors, mes chers amis, je vais vous présenter donc un artiste, Britney Spears. Mes chers amis, je vous demande de l'applaudir comme il se doit. Voici Monsieur Brice.
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2: En fait, les artistes qui sont là, qui s'approprient les personnages en fonction de leur morphologie, en fonction de leur état d'esprit, parce qu'en fait, c'est une passion qu'ils ont envers l'artiste et qu'ils interprètent. Alors moi, depuis de nombreuses années, j'interprète Dalida. Mais au niveau du maquillage, déjà, il va falloir travailler les yeux, parce qu'elle avait un regard un petit peu dans la tristesse. On sentait qu'il y avait de la mélancolie dans ses yeux. Et on met la perruque, on met la robe, et là, on rentre directement dans le personnage jusqu'à ce que on se voit dans la glace. En fait, on est face à la glace, et puis dans l'œil, on arrive à distinguer la femme que l'on va interpréter. Dès qu'on entend les « ah » et ou les « oh », ben là, on est super content, quoi. Ça y est, ça match, quoi.
3: Alors, ce cabaret, il a bénéficié d'une sacrée visite. Le roi du cabaret, justement, c'est Michou.
2: Pour nous, c'était une grande fierté de l'avoir ici à Couquec, dans notre cabaret.
3: Quand il est arrivé ici, vous a dit quelque chose dont vous avez encore le souvenir.
2: Il a dit mais c'est plus beau qu'aux Folies Bergères, il a dit.
3: Fabrice est en couple avec Stéphane Berthier. Ils sont à la tête de ce cabaret qui est une vraie réussite. Il peut recevoir jusqu'à 120 spectateurs, soit à peu près la moitié de la population de Couquec. Le Saint-Sébastien est notamment ouvert tous les vendredis, samedis et dimanche soir.
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6: Il est un beau voyage qu'on peut faire pas très loin de chez soi. Un voyage dans le Saintois. Une demi-heure d'Épinal, la même chose de Nancy, c'est pas bien compliqué. Hein. Une terre qui tourne autour d'un lieu riche en énergie et en histoire, la colline de Sion. Elle en est le phare et le cœur battant, elle qu'on aperçoit si facilement au détour d'un virage émergeant d'un champ de mirabelliers en fleurs au printemps ou fendant le flot vert des haies, des bois, des plateaux, quand on la distingue au loin au moment de traverser ce Saintois à travers sa Via Appia moderne, la Nationale 57. Que voilà un vieux pays dont le nom se perd dans la nuit des temps au point que personne n'est parvenu vraiment à en donner une origine ou une explication. Ben oui, Sion est Sion depuis toujours et tout autour, le Saintois est toujours là. Il a ses hauts lieux, la colline inspirée, avec la basilique, ce superbe émetteur d'espoir vers les nuées, avec les restes de la forteresse de la turbulente famille de Vaudémont, cette famille des cadets des ducs de Lorraine, aussi turbulents que le sont toujours les cadets, hein, et qui sont la boule blanche du billard historique lorrain, arrivant de loin, cognant pile où il faut pour faire virevolter les boules de couleur sans qu'elles ne puissent s'y opposer. Les hauts lieux du Saintois, ce sont les châteaux. Arrouet, le palais à la campagne qui plonge ses douves d'un madon, qui plonge ses douves dans un madon à l'image des gens d'ici, finalement. Il est calme, il est cool, mais il peut se réveiller d'un coup et vous rappeler quelle force est la sienne. Torre Liotet et sa mosquée intérieure, qui rappellent qu'on peut avoir ses racines à un endroit, sa vie à un autre, qu'on peut partir et revenir, comme l'a fait le maréchal Liotet, des ruelles de Nancy à la place Jamal Afna de Marrakech, avant de se poser ici, sur les rives de la colline de Sion. Je n'oublie ni Aboncourt, ni Vendelesville. Dans le Saint-Ouen, il y a les Halles de Vézelise, qui sont de ces monuments qui peuvent témoigner de l'immense variété des envies, des amours, des destins humains, elles qui en ont vu tant passer. Il y a Gélocourt et ses fleurs, il y a le petit détour bucolique par Vaudeville, mais j'aurais pu citer tant d'autres villages, si Lorrain, ces villages, rues, qui se laissent traverser par celui qui ne voit rien, mais qui se laissent admirer par celui qui voit tout. Telle grange aux murs sculptés, telle pierre de grès autour des fenêtres, de telle vieille église. Le Saint-Ouen, c'est un voyage au cœur de la Lorraine de toujours. D'un pays plus vieux qu'elle encore, c'est une sensation d'éternité.

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1: Vous connaissez notre invité qui, le matin, avec son super pouvoir, peut vous prédire, en cas de risque de pluie, au mètre près, l'endroit où vous pouvez disposer votre barbecue afin de ne pas mouiller vos merguez.
2: Je m'appelle Patrick Marlière, je suis météorologue. J'habite ici à Ramoku, où j'ai ma société météorologique.
1: C'est venu comment la météo pour vous, Patrick ?
2: Depuis que je suis gamin, je veux comprendre ce qui se passe. Je veux comprendre comment on arrive à faire des prévisions météo. Et j'ai fait des études pour réussir les concours et en faire mon métier.
1: Quelles études alors ?
2: Un bac scientifique pour ensuite arriver à ce concours de la météorologie, qui est un concours national, pour entrer à l'école de la météo. J'ai fait une dizaine d'années dans l'armée de l'air, parce que évidemment, dans chaque base aérienne, il y a un service météorologique. Et puis ensuite, Météo France. Et puis après, les médias m'ont attiré particulièrement. Et c'est vers ces médias que je me suis destiné pour créer ma société.
1: Alors, au quotidien, à part savoir comment on va s'habiller, à qui sert beaucoup en ville la météo ?
2: Un exemple qui est vraiment intéressant. Je travaillais avec une grande ville. Je ne savais pas qui, dans la ville, utilisait le plus les informations météo. Quand on m'a dit que c'était la police municipale, pourquoi la police municipale ? Mais en fin de compte, lorsqu'il y a de très mauvaises conditions météo, il y a beaucoup plus de personnes qui vont conduire les enfants à l'école en voiture. Et donc, près des écoles, il y avait plus de circulation, plus de voitures, plus de risques d'accidents. Et donc, la police municipale de cette ville, Tourcoing pour ne pas la citer, elle mettait en place beaucoup plus de personnel pour veiller à la sécurité de ses administrés.
1: En 50 ans de pratique météo, Patrick, l'outil a évolué.
2: Aujourd'hui, on arrive à calculer un point météorologique tous les 2 ou 3 kilomètres, des points très rapprochés, ce qui permet d'être effectivement plus efficace.
1: Et puis, il y a eu l'apparition des radars météo aussi.
2: Aujourd'hui, avec ces radars météo, on observe les pluies par pas de 5 minutes et vous dire exactement quand la pluie va commencer, quand elle va s'arrêter. Il y a aussi tout ce qui concerne les orages. Aujourd'hui, on a des capteurs de foudre.
1: Alors, quel est le phénomène météo qui vous a le plus impressionné ?
2: Alors, moi, c'était des tornades. J'avais fait une émission sur la tornade la plus importante qui a lieu en France. Elle s'est produite à côté de la forêt de Mormal, à Pomereuil, en juin 67, c'est pas d'hier.
3: À Pomereuil, où pas une maison n'a gardé son toit, l'église a été littéralement scalpée. 7 morts et une quarantaine de blessés. Un terrible bilan.
2: Ça, ce sont des phénomènes tellement spectaculaires. Et d'essayer de comprendre comment ils se déplacent, comment ils évoluent, comment ils naissent, comment ils meurent, c'est pas gagné encore pour les météorologistes. On essaye de les expliquer, mais pour les comprendre et pour dire là où ils vont se passer, c'est pas encore gagné.
1: Merci Patrick, et bon vent.
2: Moi, c'est ici, la météo, à Ramoucourt. Ça fait 50 ans et ça va encore durer.
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4: Bonjour à toutes et tous, bienvenue dans Affaires Classées, le podcast. Je vous emmène faire un petit tour 2 siècles en arrière. Nous sommes dans la soirée du 1er mai 1827. Un paysan de Barcus rentre de la célèbre foire d'Oloron. Il est abattu par un inconnu. Question, qui lui en voulait donc ? Réponse dans un instant.
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4: Chaque année, le 1er mai, la ville d'Oloron-Sainte-Marie organise sa traditionnelle foire au bétail. Un rendez-vous inspiré des grandes foires d'antan et qui attire plusieurs milliers de visiteurs depuis le XIVe siècle. Ce lundi 1er mai 1827, Dominique, un habitant de Barcus, l'a passé, comme beaucoup, dans la capitale du Haut-Béarn. Rentrant seul, à pied, il est 22h lorsqu'il parvient à l'entrée d'un petit pont dit de Choco, à une courte distance de sa maison d'habitation. À peine pose-t-il le pied sur l'ouvrage qu'une soudaine lueur déchire la nuit. Une lueur doublée d'une détonation. Pas de doute, Dominique vient d'essuyer un coup de fusil. Blessé, le fermier tombe en criant « À l'aide ! À l'aide !» Au loin, il y a un homme qui court le long du ruisseau, enjambant une barrière. Pas de doute, c'est l'agresseur. Marianne, une jeune servante occupée à ses prières, entend les hurlements plaintifs de cet homme qui appelle au secours. La bonne dame s'empresse d'alerter le maître de maison, l'instituteur et quelques paysans qui accourent afin de porter assistance au malheureux. Blessé à la poitrine et au bras gauche. De Dominique Etchegoyenne est transporté à son domicile où le médecin vient lui prodiguer les soins que son état grave nécessite. Au petit matin, le maire de Barcus se rend à son chevet. Il lui demande de décrire en détail ce qui s'est passé. Dominique est formel. L'obscurité l'a empêché de reconnaître l'agresseur qui semblait posté au loin en embuscade. Les gendarmes de Mauléon rappliquent. À leurs yeux, c'est une vraie tentative d'assassinat. Les blessures de Dominique sont graves. Il aurait bien pu y passer.
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4: L'enquête criminelle débute. Dominique jure qu'il ne se connaît aucun ennemi. Ses affaires sont saines et il est, dit-on à l'époque, de bonne mœurs. Les soins appliqués du docteur Alcat et sa constitution robuste lui vaudront une incapacité totale de travail de 20 jours. Mais il se rétablira de ses plaies, fort heureusement. À Barcus, l'affaire jette un émoi certain dans la population. À tel point que les rumeurs les plus folles circulent. Certains disent Dominique Etchegoyenne décédé, quand d'autres désignent déjà le nom de l'assassin présumé. Dans leur procès-verbal, les gendarmes rapportent en effet que des soupçons insistants circulent sur la personne du premier voisin de la victime, un certain Etcheoun, du nom de la maison basque qu'il occupe ici, identifié comme étant Pierre Topet, né au village en 1786. Les gendarmes vérifient. Topet traîne la réputation d'être un mauvais sujet, un repris de justice aussi. À peine quadragénaire, il sort de la prison d'Ace où il a purgé 5 années de prison pour des violences graves sur l'ex-amant de sa femme. Et selon la rumeur, il ne rêvait que d'une chose, se faire justice lui-même et expédier en enfer celui qui l'a envoyé derrière les barreaux, un certain Egiafal, qui a passé lui aussi la journée du 1er mai à la foire d'Oloron. À Barcus, la clameur publique ne parle que de lui. C'est Topet, alias Etcheoun, le suspect, point final. Certains habitants affirment qu'il a guetté le retour de son rival en se postant aux aguets. Trompé par l'obscurité régnant dans ce chemin creux et sinistre, il se serait trompé de cible, tirant par erreur sur Etchegoyenne. Le scénario est séduisant, en apparence.
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4: Les gendarmes ne voient pas qui en voulait au malheureux Etchegoyenne. En revanche, la piste menant à Etcheoun semble beaucoup plus fructueuse. Ces derniers temps, par jalousie ou par haine, toutes les occasions étaient bonnes pour chercher querelle à son rival. Une voisine affirme qu'Etcheoun lui a demandé si Egiafal avait bien l'intention de se rendre à la foire d'Oloron. Étonnante curiosité sur l'emploi du temps de son ennemi juré. Mieux encore, le métayer d'Etcheoun affirme qu'il était bizarrement absent de sa maison la nuit du drame. Et ses enfants, ses propres enfants, le confirment. D'ailleurs, personne ne l'a revu depuis. Pour les gendarmes, les soupçons s'accumulent. Plusieurs villageois rapportent qu'Etcheoun se cacherait dans les bois, sur les sommets de l'Arau. Pourquoi diable pareille fuite s'il n'a rien de se reprocher ? Bizarre. Tribunal de Saint-Palais, le procureur du roi, M. de la Régoyenne, discerne dans cette cavale comme un aveu de culpabilité. Il délivre donc un mandat d'arrêt contre le fugitif dont tout le monde parle, mais que personne ne voit. Il faut dire qu'en Soule, la personnalité de Pierre Topet, alias Etcheoun, laisse peu indifférent. Doué d'une âme ardente, d'une susceptibilité que beaucoup disent excessive, l'homme a connu une jeunesse orageuse. Fâché avec ses parents, sa jalousie l'a conduit à suspecter l'infidélité de son épouse et à asséner un coup de hache au visage de son amant supposé, le fameux Egiafal. À l'époque, Nombre de paysans basques s'expriment dans leur langue natale. Peu d'entre eux ont eu la chance d'aller à l'école. À la différence d'Etcheoun qui, lui, a appris le français qu'il parle à la perfection.
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4: Au Pays Basque, Etcheoun passe pour être un poète. Né en pleine période romantique, il est l'auteur de nombreux chants dramatiques, des poèmes émouvants, dont les vers racontent les principaux événements de sa vie, souvent tragiques, comme son mariage avec une fille de niveau social inférieur. Une union qui a déshonoré sa famille alors qu'il n'avait que 20 ans. Vexé, son père l'avait menacé de le déshériter. Couchant ses malheurs sur le papier, le jeune homme devint poète et écrivain. Quand son épouse le trompa, Etcheoun se mit à écrire sur le thème de l'amour trahi. Un sujet cher aux auteurs romantiques, mais ses écrits vont aussi se retourner contre lui. Alors qu'il est en cavale après les coups de feu tirés le 1er mai contre son voisin Etchegoyen, le poète se console en écrivant quelques vers. Planqué dans une cabane de berger, il compose un chant qui deviendra célèbre et dont voici le dernier couplet. Dans le village de Barcus, ne cherchez pas Etcheoun. Vous qui, désirant l'arrêter, êtes à sa poursuite. Il compose des chants à Igelou, désignant ainsi le lieu de sa cache. Il n'y a pas de plus beau pâturage en Soule, conclut-il. Mais quand les gendarmes mettront la main sur ce poème, ils vont l'utiliser contre lui comme une pièce à conviction, à charge. Etcheoun est en effet interpellé 4 mois plus tard chez un notaire de Tardets alors qu'il s'apprêtait à signer un acte de vente par lequel il tentait de mettre sa propriété de campagne à l'abri de ses créanciers. Redoutait-il que la justice la confisque au cas où il serait reconnu coupable de la tentative d'assassinat sur Etchegoyen, son voisin, la nuit du 1er mai 1827.
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4: Son procès aux assises s'ouvre le 18 août 1828 dans les murs du Parlement de Navarre, à 2 pas du château palois. Vu la personnalité de l'accusé, l'audience défraie la chronique judiciaire. Ce n'est pas tous les jours, en effet, qu'on juge un poète écrivain. Face aux 12 hommes tirés au sort comme jurés, l'accusé a préféré s'habiller avec de misérables haillons. Lui qui est propriétaire de sa ferme, un luxe rare pour l'époque, il joue le pauvre. Une foule de dames élégantes se masse dans les rangs du public. Face à l'exposé de l'avocat général, M. Lamothe Duncan, Etcheoun ne varie pas. Il est innocent, voire persécuté. Ses malheurs datent de son mariage, clame-t-il dans un français excellent. Et tandis qu'il purgeait une peine de prison, sa femme a, dit-il, continué à le tromper avec son rival, le sieur Egiafal. Une fois libéré de la prison d'Eis, Etcheoun trouva l'amant de son épouse installé dans son propre lit, régnant en maître chez lui. Il le mit certes à la porte, mais l'accusé poète peinait à calmer sa peine. « Scélérat, tu buvais mon vin, tu mangeais mes jambons, tu devrais être à ma place » lance-t-il plein de haine à Egiafal qui est cité comme témoin à la barre de la cour d'assises. Pour l'accusation, ce récit de souffrance, de haine, illustre à merveille le mobile du crime. Le soir du 1er mai 1827, selon l'avocat général, Etcheoun voulait faire la peau à Egiafal, et il l'a patiemment attendu, en guet-apens. Et c'est par erreur, parce qu'il faisait nuit, qu'il s'est trompé, faisant feu sur Dominique Etchegoyen, qu'il faillit bien tuer. En leur intime conviction, les jurés vont pourtant absoudre le poète soultan aux 1000 malheurs. Etcheoun est acquitté. Il rentre à Barcus le soir même.
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4: 1er mai, jour de foire, c'était ce rendez-vous avec l'histoire en 1827 du côté de Barcus. Je vous retrouve dans un prochain numéro à la rencontre de la Deuxième Guerre mondiale et un épisode qui s'intitulera « Mort aux traîtres ». Nous sommes en février 45, les Allemands ont quitté le Béarn, le Pays Basque, et pourtant, on juge à Pau un traître qui a livré aux Allemands les deux frères du célèbre cancérologue Léon Schwarzenberg. De quoi s'agit-il ? Réponse dans un prochain numéro. À bientôt.
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1: C'est la Camini Minute, votre chronique de la joie et de la bonne humeur. Comment ça va les amis? Enfin, je dis comment ça va les amis, je pourrais dire CMTV. Oui, parce que je sais pas si vous avez remarqué, mais je sais pas si c'est la nouvelle génération, mais il y a des gens, quand ils parlent, ils mettent de moins en moins de voyelles, de moins en moins de lettres. Pour dire « il y a rien », ils disent « il y a R ». Pour dire « mort du rire », ils disent « MDR ». Pour dire « péter de rire », ils disent « PTDR ». Et pour dire « à ce qui paraît », ils disent « à skip ». Il y a de moins en moins de lettres, de moins en moins de mots. Mais si on continue comme ça, ils vont parler comment dans 10 ans les gens ? C'est quoi cette façon de parler là ? Je veux dire, il n'y a rien, c'est pas une longue phrase. Je comprends qu'on veuille écourter des trucs, mais il n'y a rien, c'est pas long, il y a R. Comment on va parler dans 10 ans ? Moi je dis, on parle de plus en plus des extraterrestres et des ovnis. Moi je pense que si les extraterrestres viennent sur Terre, c'est à cause des gens qui parlent comme ça, qui réduisent les mots. C'est quoi cette façon de parler, franchement ? C'est abusé, quoi ! Parler français, c'est une belle langue, le français. Il y a R, MDR, PTDR, ASKIP, il est BG pour dire beau gosse. Mais c'est bien de dire qu'on est beau gosse, ça fait plaisir d'entendre beau gosse. C'est plus plaisant que BG. Ils enlèvent les voyelles comme ça. Ça me rappelle les films coquins qu'on voyait sur Canal+, au début du mois, le samedi du mois, quand c'était encrypté. Vous vous rappelez ça ? Faites pas semblant, hein. Lui, à tous les auditeurs d'ICI Picardie, vous aussi, vous êtes tombés au moins sur du crypté sur Canal+, dans les années 90. Et ben c'est pareil, cette nouvelle façon de parler là. Des mots courts, de plus en plus courts. Et d'ailleurs, même les rappeurs de nos jours ont des noms d'artistes de plus en plus courts. ZKR, PLK, SCH, MHD. Après, il y en a qui gardent quand même les voyelles. Gims, Jules, Vald. Et bien sûr, on terminera par les groupes asiatiques, les Coréens de BTS. Alors eux, ils n'ont pas mis de voyelles, mais BTS, c'est quand même Bac plus 2.

0: M'ennuyer, Lola Baye. Un coup de cœur ici même. 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
1: Unterlinden. Vous savez ce que ça veut dire? Eh bien, en allemand, ça veut dire sous les tilleuls. Parce que c'est proche d'une rangée de tilleuls que fut fondé ce couvent de religieuses dominicaines au XIIIe siècle. Et c'est dans ce même bâtiment que sont conservés, entre autres depuis 1853, des chefs-d'œuvre de la peinture germanique. Aujourd'hui, je teste pour vous le musée Unterlinden. Je suis donc, bien évidemment, à Colmar. Et devant moi, la façade médiévale de l'ancien couvent. Et juste à côté, un bâtiment de briques, quand même assez contemporain, avec deux fenêtres qui donnent sur une galerie souterraine. Ça, là, eh ben, c'est le nouveau bâtiment. Et c'est ici que je rejoins Camille Brook. C'est la directrice du musée Unterlinden. Et à juste titre. Mais Unterlinden, c'est aussi 3500 œuvres. Et nombre d'entre elles sont aussi signées Auguste Bartholdi. Ah, ce que beaucoup ignorent, c'est que sa toute première grande sculpture, quand il avait 18 ans, a été réalisée pour ce musée. Eh oui. Et il y a en effet cette œuvre qu'on connaît par les livres ou les cours d'histoire, et surtout, le moment où on se retrouve en face, pour de vrai. Et là, je parle bien du mythique retable d'Isenheim. Pour le voir, on pénètre dans une ancienne chapelle du couvent. On va passer par une grande porte et au fond, il est là. Il est gigantesque, il est très très grand, plusieurs mètres de haut, plusieurs mètres de large, des panneaux qui sont peints, qui s'articulaient autrefois comme des volets, et Camille m'explique l'essentiel à retenir. Le retable a été peint entre 1512 et 1516. Et là, ce qui frappe, c'est le contraste des couleurs. Parce que le retable d'Isenheim, c'est pas un tableau doux, qui est plutôt apaisé, pas du tout. Il y a la crucifixion, et d'une intensité quand même assez physique, j'ai envie de dire. Les couleurs sont assez violentes, avec des verts, des jaunes, des rouges qui claquent, et pas besoin d'avoir fait histoire de l'art pour le ressentir. Faites-moi confiance. Camille m'explique que c'est pas un hasard en fait, parce que le retable a été commandé à l'époque par un hôpital et il était destiné aux malades. C'était presque un peu comme un outil thérapeutique, parce que les patients, les malades qui voyaient le corps du Christ qui ressemblait au leur, d'un coup comme ça, leur souffrance devenait plus visible, plus reconnue, n'était plus seule face à la maladie. Et ça, je l'avais pas tout à fait compris avant. Comme quoi le contexte, c'est quand même important. Le musée Unterlinden couvre en tout 7000 ans d'histoire de l'art. Ça va de la préhistoire jusqu'à Picasso. Oui, ils ont bien des Picasso. Et même à travers une chronique, vous savez, il y a des choses qui sont très difficiles à expliquer et à résumer. Elles se vivent. Alors maintenant, à vous de jouer.

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1: h 19, l'heure de votre rendez-vous légende d'ici. Tous les jours, nous mettons en lumière une personnalité qui fait briller notre région. Elle se confie au micro de Romain Bruno et aujourd'hui, à direction un studio d'enregistrement au cœur de Paris à la rencontre de la personne qui a créé le nouveau jingle d'Île-de-France Mobilité. Romain, vous êtes avec lui, il s'appelle Jean et vous venez d'entrer dans son studio.
2: Oui, je viens de rentrer dans ce studio qui est magnifique, un studio d'enregistrement dans le 6e arrondissement et j'ai Jean Dindino. Il dirige la société de production chez Jean et il est ici installé derrière cette grande table de mixage. Jean, bonjour.
3: Bonjour. Bonjour.
2: On a l'impression d'être dans un sous-marin.
3: C'est vrai que beaucoup de gens l'associent à cette vision un peu à cause des hublots, un peu sous-marin de la, ancien et en même temps peut-être aussi cabine spatiale futuriste.
2: Et vous avez produit le nouveau jingle sonore d'Île-de-France Mobilité.
3: Ouais, sacré challenge. Composer en fait quelque chose qui va accompagner les gens en fait dans leur quotidien comme ça sur tous les transports, sur tout le réseau d'Île-de-France.
2: Est-ce qu'on peut l'écouter ce jingle? Ce nouveau jingle, il va remplacer quel jingle?
3: Il va unifier tout le réseau Île-de-France, en fait, donc il concerne le métro, les bus, les tramways, le RER.
2: Ça remplacera ce jingle, écoutez. On va le décortiquer, ce jingle, il est fait de plusieurs parties.
3: Par rapport à cette notion de mobilité, on peut déjà écouter un premier son, qui est le son d'introduction et aussi celui de conclusion, finalement, qui joue cette mobilité. Donc là, on est dans cette idée de mouvement, en fait. Donc la première nappe introduit le thème qui est composé de 6 notes. Qui doivent symboliser quelque chose d'à la fois assez doux, pas agresser les gens au travers de quelque chose. Donc il y a une douceur et une gaieté, en fait, normalement, qui se définit sur ces 6 notes. 6 notes, il y a une symétrie entre le tagad, hein, que je vois comme une question, quoi, et la réponse qui est un tintin. Même si c'est toujours difficile d'expliquer la musique.
2: C'est une fierté au final, après, de pouvoir entendre sa musique, son jingle, pendant les transports.
3: Ouais, carrément. J'avoue qu'il me tarde de l'entendre. Même si, voilà, c'est aussi toujours un peu une petite angoisse de s'adresser à plein de gens. Mais non, c'est une grande fierté, bien sûr.
2: Ça fait combien de temps que, Jean, vous travaillez dans l'univers du son?
3: Bah, j'ai commencé à 25 ans et j'en ai 65. Donc, vous avez fait le calcul. Je préfère pas le dire. J'ai eu la chance de travailler dans cet univers qui est un univers très riche parce qu'il touche à la fois à la musique, aux comédiens, à la poésie, au texte. Enfin, c'est vraiment travailler dans le son, vous en savez quelque chose, vous-même qui m'interrogez. C'est assez passionnant et ça remplit une vie tranquillement.
2: Merci Jean Dindino.
3: De rien, plaisir. Revenez quand vous voulez, 18 rue Dauphine.
2: Voilà, ici donc pour cette société de production chez Jean qui a créé entre autres ce fameux nouveau jingle sonore d'Île-de-France Mobilité qu'on a hâte d'entendre.
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4: Le 30 octobre 1812 à Montpellier, le préfet de l'Hérault, Pierre Barthélémy Joseph, comte de Nogaret, a mis les petits plats dans les grands. Il organise un mirifique dîner pour faire plaisir à ses hôtes, mais surtout à un hôte, le comte de Broméo, qui va intercéder en sa faveur auprès de l'empereur Napoléon pour le faire grand croix de la Légion d'honneur. Sa délicieuse épouse, Marie-Julie Boudon de la Roquette, a fait préparer des dindonneaux aux truffes et de la croustade de bécasse. On est nickel, les invités arrivent, parmi lesquels le fameux comte de Borromeo, général des armées, accompagné de son état-major. Il est en uniforme, il a des favoris noirs très beaux, il raconte aux invités ses faits d'armes, cette soirée est extrêmement réussie. Et là, bam! La porte du grand salon de la préfecture s'ouvre en grand. Le commandant de la gendarmerie déboule avec une dizaine de ses agents et se rue sur le comte de Borromeo. Monsieur le préfet hallucine. Madame la préfète Marie-Julie Boudon de la Roquette tape une crise de panique. Ses copines l'éventent et le comte de Borromeo est arrêté. Le comte de Borromeo, en vrai, il s'appelle Anthelme Collet. Et avant d'être général et avant d'être comte de Borromeo, il a été sous-lieutenant, déserteur, missionnaire dominicain, marquis, abbé à Gap où il a tapé 80 000 francs à ses fidèles, évêque sous le nom de Monseigneur Don Pasqualini, puis faux lieutenant, chanoine honoraire à Saint-Augustin avant de enfin devenir le général comte de Borromeo, ce qui lui a permis de taper dans les caisses d'argent public par-ci par-là pour, prétendument, organiser l'armée de Catalogne. Et juste pour que le tableau soit complet, en 1812, Napoléon, il était en train de galérer au fin fond de la Russie. Vous voyez, je pense qu'il avait peut-être potentiellement d'autres choses à gérer que faire grand croix de la Légion d'honneur, le préfet de l'Hérault. Ah non, attendez, stop, pousse, c'est pas fini. Donc il fout Anthelme collet en tôle, hop, au cachot, pendant 3 semaines. Et notre préfet, un gros malin, décide de sortir Anthelme collet du cachot pour le présenter à ses invités lors d'un autre dîner, histoire d'amuser la galerie. Ils le mettent dans la cuisine, Anthelme Collet est seul. À la porte, il y a 2 gardes. Il avise une tenue de cuisinier, un gilet rond, un tablier, un bonnet blanc. Il enfile tout ça, prend 2 plats, hop, un dans chaque main, met un coup de pied vigoureux dans la porte de la cuisine, genre « je suis pressé, ok, il y en a qui bossent ». Il passe devant les 2 gardes et le voilà libre.
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5: Le saviez-vous, tous les jours, on prend 2 minutes pour découvrir les histoires méconnues du Vaucluse. Et ça, c'est avec vous, Maxime Perron. Bonjour.
6: Bonjour Mathieu et bonjour à toute l'équipe.
5: Et aujourd'hui, vous nous parlez d'un surnom assez surprenant. Je pense que même les habitants de Villeneuve-les-Avignon ne connaissent absolument pas cette histoire. Alors, certains des habitants ont des surnoms. Alors, c'est le cas à Nîmes, hein, on les appelle les crocodiles là-bas. Et donc, Maxime, vous nous dites qu'à Villeneuve-les-Avignon, les habitants sont surnommés les lézards.
6: Oui. Alors les lézards, ouais, c'est plutôt étonnant parce que derrière en fait ce surnom un peu amusant se cache une véritable histoire médiévale à la frontière entre la réalité et la légende. Une histoire qui commence donc au XIVe siècle avec un personnage aujourd'hui presque oublié, Pierre de Luxembourg.
5: Vous parlez de Pierre de Luxembourg, c'est qui ce monsieur? C'est un roi, un pape, un cardinal?
6: Un cardinal, oui. Oui, c'est ça. Un cardinal très jeune d'ailleurs, connu pour sa vie pieuse, son humilité et sa générosité. Il vit à Villeneuve-les-Avignon, dans un palais où il refuse le luxe et meurt d'ailleurs au même endroit en 1387 à seulement 26 ans. Après sa mort, sa réputation de sainteté est telle que ses reliques deviennent immédiatement un enjeu majeur. Et c'est là, en fait, que la rivalité avec Avignon commence. La ville d'Avignon souhaite récupérer les reliques pour les honorer, mais les habitants de Villeneuve-les-Avignon considèrent ces restes comme un trésor inestimable, presque sacré. Voilà. Alors, les Avignonnais font une proposition spectaculaire. « Nous vous donnerons autant d'or que la caisse des reliques peut en contenir. » Ah, c'est une proposition alléchante. Et pour les habitants de Villeneuve, cette offre est difficile à refuser. Alors ils vont accepter. L'échange se fait entre les 2 rives du Rhône, d'une manière très solennelle. Les reliques partent à Avignon dans l'église des Célestins, construite spécialement pour ces reliques quand même. Et les Villeneuvois repartent avec une caisse identique, censée être donc remplie d'or.
5: Censée, parce que ça veut dire qu'il y a un problème quelque part, c'est ça?
6: Bah oui, parce que selon la légende, une fois la malle ouverte, les pièces d'or se transforment en milliers de lézards. Des lézards qui s'échappent aussitôt, qui filent dans les rochers de Villeneuve et disparaissent autour de la ville. Une histoire racontée dans des archives et des récits anciens comme une punition symbolique de la cupidité. Depuis plus de 6 siècles, on appelle les habitants de Villeneuve donc les lézards. Et aujourd'hui encore, il y a quelques symboles qui se cachent un peu partout, sur certaines façades et sur la place notamment Jean Jaurès, où vous avez une statue de lézard. Je vous ai mis la photo dans l'article web. Comme le disait Frédéric Mistral, « Gai lézard, bois ton soleil, l'heure passe trop vite et demain, il pleuvra peut-être ». À Villeneuve-les-Avignon, être un lézard, ce n'est pas juste une moquerie, c'est presque une philosophie de vie.
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1: Le bateau s'appelle l'Antilope. C'est le premier hein, quand on arrive.
2: Ça, oui, nous sommes 14 bateaux sur cette portion-là de la zone 10ZBL. Voilà.
1: Dit quoi ?
2: Zone de bateau logement. Il y a des bateaux qui ont été vendus, même certains plusieurs fois. Il y en a qui sont en vente actuellement. Les gens viennent un peu visiter pour voir plutôt comment c'est agencé. C'est quand même quelque chose de particulier parce qu'il y a quand même de l'entretien à faire. Hein,
1: C'est-à-dire,
2: il faut faire de la peinture, il faut laver le bateau assez régulièrement. Hein. Si on laisse la peinture s'encrasser, on n'arrive plus à l'avoir propre. Hein.
1: Vous payez un loyer ?
2: Ah oui, tout à fait, oui. Convention d'occupation temporaire.
1: D'accord. Renouveler tous les ans ou...
2: Non, c'est tous les 3 ans. Là, on est dans la timonerie. En fait, c'est facile. Le timonier manipule le timon dans la timonerie.
1: Et le timon, c'est ce que j'appelle le volant. Ça tourne.
2: Ou le macaron, voilà, dans le terme fluvial.
1: Vous êtes né sur un bateau, m'a-t-on dit ?
2: Oui, tout à fait. Je suis enfant de marinier. 10 jours après ma naissance, le premier voyage, c'est Strasbourg-Bâle.
1: D'accord.
2: Voilà, donc j'ai navigué en permanence avec mes parents jusqu'à l'âge de 7 ans que je suis allé à l'école. Et après, j'ai passé toutes mes vacances scolaires, je les ai passées à bord.
1: Ah oui, c'est ça, parce que vous, il fallait bien que vous soyez à terre pendant qu'eux, ils travaillaient. Donc voilà. Vous avez été à l'internat très jeune, j'imagine.
2: Hein, voilà, c'est un internat spécialisé pour les enfants de bateliers et de forains. D'accord. Donc, qui ne fermait pas les week-ends. Donc, on restait aussi à l'internat les week-ends.
1: Oh, tu loulous tout seul, tout le temps, à 7 ans.
2: Oui, mais bon, ça forge plutôt un caractère. Bon, c'est pas grave, hein, je veux dire, la preuve, hein, ça m'a pas...
1: Oui.
2: Voilà, quoi. Hein, donc après, on a certes une façon et une vision différente des choses de la vie, quoi. On a toujours voyagé.
1: On peut descendre.
2: Marche arrière.
1: Oui, c'est un peu abrupt comme escalier.
2: Vous avez la longueur totale du pied qui est posée sur la marche.
1: Voilà. Oh là là, voilà. Super. Donc là, on est vraiment chez vous, quoi.
2: Si le bateau avait été un bateau de commerce, on serait dans la cale où on met la marchandise. J'ai habité une maison pendant 22 ans, un appartement pendant une quinzaine d'années. Je suis revenu à mes sources parce que je ne me sens pas bien à terre et que je suis mieux sur l'eau. Étant né sur un bateau de commerce, je suis revenu à mes sources, voilà.
1: C'était votre métier ?
2: Non. J'avais compris dans les années 70 que c'était un métier en perdition. Tout commençait un petit peu à aller de travers. D'ailleurs, mes parents ont arrêté dès 76 de naviguer en France. Ils naviguaient principalement en Allemagne et aux Pays-Bas. C'est là où la navigation est le mieux entretenue et fonctionne le mieux. Et puis, il y avait beaucoup de transports, il y a toujours beaucoup de transports dans ces pays-là à réaliser, ainsi qu'en Belgique.
1: Vous le pilotez, ce bateau, il bouge ?
2: Oui, bien sûr, oui, tous les ans. Finalement, on part en vacances sans faire de valise, on n'oublie rien, c'est quand même super, quoi. Je veux dire, il n'y a pas mieux, quoi. Par exemple, l'année dernière, je suis parti entre Breda et Rotterdam pour sortir le bateau de l'eau, donc je suis descendu la Moselle, le Rhin, et puis le Val, jusque donc Drimlen, et puis après, une fois que les travaux étaient terminés, puisque j'ai réalisé des travaux sur la coque, je suis remonté par des petits canaux qui sont en parallèle de la Meuse jusque Maastricht. Et là, de Maastricht jusque Nancy, j'ai pris la Meuse sur la totalité.
1: Vous avez des cartes alors ?
2: Oui, ça c'est une carte allemande.
1: Mitteleuropäische Wasserstraße.
2: Nein, Mitteleuropäische Wasserstraße.
1: Ah, très bien.
2: Les voies bleues, c'est le fleuve. Mm-hmm. Voilà, et puis après, vous avez les grandes rivières.
1: Ouais.
2: Et puis après, vous avez tout le reste. Vous voyez, comme par exemple Vouziers, tous ces petits machins bleus, ça c'est le gabarit Fraissinet.
1: Ah, ça se navigue.
2: Vous voyez ? Et chaque petite arête, là, ça représente une écluse. Je navigue avec une carte électronique internationale, puisque je fais beaucoup les pays étrangers, parce qu'on n'a pas de possibilité de se rendre actuellement dans le sud de la France. Il y a 3 voies possibles et c'est très compliqué. On ne peut pas aller sur Paris, je parle en période d'été, donc voilà, c'est très compliqué. On ne peut pas descendre les Vosges, parce que c'est navigable sur une très courte durée. Donc on pourrait par exemple descendre, mais pas remonter, ou alors faut descendre et remonter l'année suivante. C'est très compliqué.
1: Qu'est-ce que ça apporte de naviguer comme ça ? C'est paisible ? Qu'est-ce que ça apporte de naviguer sur les canaux comme ça ?
2: Ben, ça apporte de la zénitude, du calme. On voit du paysage, on le voit totalement différemment que si vous suivez le canal en vélo, vous avez une vue qui est totalement différente sur la nature. On est vraiment très proche de la nature et on voit un paysage qui est magnifique. Hein, il y a des endroits où c'est vraiment très très très joli. Hein.
1: Et puis c'est la lenteur, quoi. Hein?
2: Ah bah oui, hein, quand vous vous déplacez à une dizaine de kilomètres heure, vous avez le temps de voir les choses.
1: Vous vous ennuyez pas, vous, hein?
2: Jamais.
1: Merci beaucoup, je vous tiens au courant.
2: Merci bien.
1: Vous allez faire quoi, là, maintenant?
2: Pour retour, eh bien, maintenant, je vais aller me faire une petite balade, comme il ne pleut pas.
1: À et pied
2: puis, voilà, et puis, bon, j'ai des articles encore à faire sur Facebook, voilà.
1: D'accord, ça marche, super. Bon après. Bah oui, vous avez le wifi, hein?
2: Oui, oui.
1: Ah, oui,
2: par téléphone. Mon modem, c'est le téléphone.
1: Le téléphone, c'est ça. Allez, super. J'enjambe le truc, je ne tombe pas à l'eau. Bon, bonne fin de journée.
2: Merci.
1: Merci, au revoir, je vous tiens au courant.
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2: Bonjour, Serge Papagali.
3: Ah, monsieur Thomas, bonjour. Et cher Dauphinois, cher Dauphinois, bonjour également, bien sûr.
2: On est samedi pour le Dauphiné Tour. Aujourd'hui, où est-ce qu'on part?
3: Ah, vous allez voir. Hommage aux Grésivaudins, en Grésivaudins et aux Chalassiennes et Chalassiens au pied de la montagne de Bramfarine. Donc, je suis désolé, mais c'est le vrai nom de la montagne, pas de ma faute. Hein. Donc, on est où?
2: Au Chalard.
3: Au Chalard, bravo. Ça farine Bram, au Chalard, je sais pas. La brame farine. Elle en a marre d'être broyée, je sais pas quoi. Bref, une précision, en dauphinois, Chala, ça se prononce Sala, en fait. Sala. Ce qui veut dire faire un chemin dans la neige. J'ai appris ça, dis donc. Ah oui. D'où le nom du Chela, qui est un lieu de passage pour aller à l'étranger.
2: Ah.
3: À Chambéry, par exemple.
2: L'étranger, Chambéry.
3: Ah ouais, carrément. Ouais, donc, toi, les autres étrangers, quoi. Bon. Le Chela, porte du Grésivaudan. Je précise également que le Chela n'est pas le village de naissance de la fameuse chanteuse Aquette, bien évidemment.
2: Oh,
3: oh bah attends. Bien sûr, oh, bah, tu peux, ouais. on confond souvent le Chela et la Chela qui n'ont bien les mains, rien à voir. Le Chela n'est pas le mari de la Chela. Enfin, en gros, quoi. Voilà, ça veut dire. Chela qui, depuis, a coupé ses couettes, d'ailleurs, et a été retendue. Entièrement, alors que les habitants du Chela, eux, sont détendus, on va dire ça. Et ils n'ont pas de couette, bien évidemment. Entre Mortel de Maille et Pontcharra, le Chela est ici chez lui. Alors, c'est dur à dire ça. Le Chela est ici chez lui, allez-y, bien
2: le
3: sûr.
2: Le Chela est ici chez lui.
3: Oui, mais vous êtes un jeune professionnel de talent, plein d'avenir. Bref, c'est normal. Chela ou chez ici, comme vous voulez, ça n'empêchera pas le manoir de la Tour de prendre garde au village. C'est peut-être de là que vient l'expression la Tour prend garde au toit, pas à toi, au toit, car les toits coûtent cher, j'ai lu ça quelque part, entretenir, surtout dans un château du 16e siècle qui est au Chela. Alors vous allez penser, le Papagali, la picolée de la Chartreuse, parce qu'il part un plat tous les sens, mais même pas, hein, vous confirmez.
2: Non, je suis témoin.
3: Voilà, je ne bois jamais en studio.
2: Jamais.
3: Voilà, toujours
2: en dehors.
3: Dans les toilettes. Une autre précision, si au Chela vous entendez parler de la Rolande, il ne s'agit pas de la péripatéticienne du coin, péripatéticienne, c'est dur à dire. En dauphinon, de la pute, de la péripatéticienne du coin, non. Mais d'un espace naturel sensible. C'est vrai, ça veut comme ça. La péripatéticienne du coin s'appelle Josiane, ce que vous m'avez dit, mon cher Thomas.
2: Ah, bah oui.
3: M'a dit, vous
2: bah,
3: la connaissez très bien, donc voilà. Alors, la Rolande, en fait, un espace naturel. Mais qu'est-ce qu'un espace naturel sensible? J'ai l'impression que la planète entière, actuellement, est un espace naturel plutôt sensible.
2: C'est vrai.
3: J'ai l'impression,
2: c'est,
3: voilà.
2: C'est vrai. Hein.
3: N'empêche que dans la Rolande du Chela, vit, écoutez-moi bien, la Rainette arboricole.
2: Oh.
3: Ça vous embouche un coin, comme dit l'autre. Ben, c'est son dernier îlot isérois en dehors de l'île Crémieux. Alors, si certains d'entre vous s'en moquent, ben, ils ont bien tort. Je vais vous dire pourquoi. Les Rainettes valent parfois bien mieux que les petites reines et les roitelets de cette terre. Protégeons-les, elles, surtout. Les autres, on s'en tape. Alors, tous ensemble, ce que je veux dire, allez, on n'est pas des quand même.
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4: Bonjour Louise, bonjour à tous.
2: Le foot féminin a décidément conquis la Suisse.
4: Ah ça, depuis qu'ils ont accueilli l'Euro cet été, on a l'impression que c'est eux qui ont inventé le foot féminin. Hein. En tout cas, ils se sont sérieusement penchés sur ce phénomène étrange, à savoir des humains de sexe non masculin qui courent après une baballe en essayant de marquer des buts. Pour eux, ça semble tellement extraordinaire qu'ils en ont profité pour mener une expérience. Faire réaliser aux hommes la performance des footballeuses.
2: Mmh.
4: On dit comme ça, je sais, ça peut paraître étrange,
2: oui.
4: Vu que le foot masculin existe depuis bien plus longtemps, et que les mâles sont quand même des pionniers dans ce sport.
2: En fait, il est question d'égalité homme-femme dans cette expérience.
4: Eh ben oui. Vous aurez remarqué que ces dames jouent sur le même terrain que les hommes. Eh ben ça, ça épate les Suisses. Faire jouer les filles sur des terrains aux mêmes dimensions que les garçons, sans tenir compte des différences anthropométriques et physiologiques des deux sexes, non mais ça va ou bien? Alors, ils ont sorti leurs scientifiques de leurs vacances pour nous dire que les femmes sont généralement plus petites et ont moins de masse musculaire. Donc, sur un terrain en même dimension que les hommes, les femmes doivent courir davantage et fournir plus d'efforts.
2: Ils ont donc voulu rétablir l'égalité, ou au moins la vérité, quoi.
4: Eh oui. Alors, leur idée, c'est faire jouer les hommes sur un terrain 20% plus grand et avec un ballon plus lourd. C'est un ballon l'équivalent du poids d'un ballon de basket et aussi des buts plus grands. Voilà comment les Suisses veulent rétablir l'égalité autour du ballon rond. Alors, dans ces conditions, les hommes ont fini épuisés avec l'impression de jouer au ralenti. Tout ça a donc permis aux Suisses de montrer que l'égalité des sexes, ok, mais question ballon, c'est pas possible. Ils viennent donc peut-être, malgré eux, de donner raison à ceux qui voient le foot féminin comme une version light du foot tout court.
2: Des drôles d'expériences hein, quand même qui sont menées en Suisse, mais peut-être pour la bonne cause ensuite. Merci David, à demain.
4: À demain.
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5: Me voilà devant le gymnase Honoré et Jean Fleury, quartier Coubertin, quoi. Alors, il y a les gars de la ville là qui sont en train de nettoyer tout ça, les rues. Bon, je vais aller les embêter un petit peu, peut-être même essayer de conduire, aller savoir, sur un malentendu. Bonjour, je voulais savoir si je peux monter avec vous pour voir comment ça marche, votre petite machine.
6: On n'a vraiment pas le droit.
5: On met juste un petit tour.
6: Si vous voulez.
7: Oui, ok, d'accord.
5: Merci. Le volant est à droite.
6: Oui, quand on n'est pas habitué, ça fait drôle la première fois en fait.
5: Eh ben, il faudrait aller conduire en Angleterre.
6: Oui.
5: Comment ça marche cette affaire ?
6: C'est un joystick, c'est-à-dire qu'on fait descendre le joystick, les balais descendent, la machine démarre, on passe la vitesse 1 et puis voilà.
5: Alors, bon, les balais nettoient, donc ça envoie de l'eau et tout.
6: Ça envoie de l'eau et puis après... ça ramasse toute la merde, si on peut dire comme ça. Ouais.
5: Voilà. Et ça la met où, toute la merde ?
6: Ça la met dans la... Il y a une cuve à l'intérieur, ça la met tout à l'intérieur. Et après, quand on fait de matinée, on va vider.
5: Vous la videz où ?
6: On la vide au jardin, le coq. Il y a une benne affrétée exprès pour...
5: Ah, d'accord.
6: Voilà.
5: Vous êtes en train de faire un gros bouchon.
6: Mais c'est le service public. Mais après, c'est les premiers à être contents quand c'est propre.
5: Je peux conduire ?
6: Non.
5: Eh bien, il y a une autre petite voiturette. Tiens, on va aller le voir.
8: Bonjour.
5: Ah, c'est pas la même que celle de Jocelyn ?
8: Non, parce que lui, c'est une balayeuse et nous, c'est une labeuse. Et il passe derrière nous.
5: Ah, ça y est, j'ai compris le truc. Je peux conduire ?
8: Ah non, là, je peux pas, là.
5: Il y a un degré de conducteur. Il y a des conducteurs, ils conduisent les balayeuses et les autres, ils conduisent les laveuses.
8: Oui, parce que là, il faut passer un cassette. Parce que pour une balayeuse, il faut avoir le poids lourd et voilà.
5: Bon, Fabrice, il paraît que c'est vous le rigolo de la bande.
9: Peut-être. Vaut mieux rire au boulot que ça la gueule.
5: Moi, quand on a un Karcher comme ça dans les mains, on n'a pas envie parfois de donner un petit coup de Karcher de temps en temps, de faire des blagues, quoi.
9: On n'a pas trop le temps.
5: Bon, une petite blague vite fait sur un passant. Tu peux essayer ?
9: Non.
5: Oh, non. J'ai essayé de conduire, mais personne ne veut me prêter son matériel.
9: Non, c'est interdit.

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1: À Aubervilliers, Sèvres ou encore rue Feder dans le 11e arrondissement de Paris, les baltos sont encore bien présents dans notre région et Thierry Boeuf nous en fait la cartographie au-delà bien sûr de nous raconter leur histoire. Voici la saga Bistrot de Paris.
2: Et le cocktail américain, c'est quoi ?
3: C'est un cocktail grillé avec une sauce américaine, tomate, échalote, une pointe de cognac, du vin blanc, c'est un peu relevé.
4: Un décarin !
5: Pâté, jambon, c'est du corvillette, gruyère, chantal, rose, vif, jambon de pays.
6: Eh ben tout ça, ça va aller dans la blanquette.
3: Bon appétit.
7: Cigarette. Cigarette, whisky et petite pépée, si vous les aimez bien roulés, papier à cigarette, OCB. Gitane de Gainsbourg, menthol extra cool de Françoise Sagan, ronde fumée, et puis un jour de smog, 1er janvier 2008, tout s'est évaporé, les volutes et brouillards au comptoir ont disparu.
8: On a fait une soirée pour que tout le monde fume, donc musique, et puis on a mangé, et on a tous fumé. Mon collaborateur et moi, on n'a jamais fumé de notre vie, donc on a fumé une gitane maïs. Plus jamais on fumera. Hein.
7: Alors les fumeurs étaient priés d'aller fumer aux terrasses des cafés, le plaisir devenant coupable. Mais encore aujourd'hui, les marques de cigarettes font toujours enseigne. À Paris comme en banlieue, il existe encore, par exemple, des Marini.
9: 30 paquets de Marini.
7: Mais aussi des Rally, des Chiquito, des Nemrod et des Balto. 1930, la CEITA, Société Nationale d'Exploitation Industrielle des Tabacs et des Allumettes, propose aux patrons de café une aide financière. Des ameublements, des comptoirs, des terrasses. En contrepartie, l'établissement aura pour nom une marque de cigarettes ou de cigarillos. La puissante CEITA en rajoute une couche dans la presse populaire et la radio. Écoutez cette chanson publicitaire phénoménale de la marque Balto.
10: J'ai vu sur le paquet qu'il y a un bateau à voile. C'est à cause du bateau que c'est des bateaux qu'on les appelle. Mais non, mon gros bêta, pas des bateaux, mais des baltos. Des baltos, c'est un mot qui vient de Baltimore.
7: Balto de Baltimore, imparable voyage et exotisme au bout de sa cigarette rougeoyante. Et voilà pourquoi il existe encore une bonne vingtaine de Balto à Paris et en Île-de-France, comme celui d'Aubervilliers ou de Sèvres. Idem pour le Nemrod, rue du Cherche-Midi dans le 6e. Tout pareil pour le Rally, la cigarette qui arrive avant les autres et qui gagne, rue Féderbe dans le 11e. Le Rally, où au passage, Monsieur Philippe nous régale de délicieux choux farcis. Curiosité amusante, au 59 avenue de la Motte Piquet, un restaurant a pour nom la Gauloise, tandis qu'à quelques dizaines de mètres, boulevard de Grenelle, une autre brasserie se nomme la Gitane.
11: Avec filtre ou sans filtre, les Gitanes Caporal vous apportent sans réserve le plaisir de fumer.
7: Décidément, beaucoup de cafés-bistrots du bassin parisien ont succombé à la tentation. Après la cigarette, le jeu. Impressionnant le nombre d'établissements qui s'appellent le Vincennes, le Sulky ou le Longchamp. Témoin de la relation entre les bars PMU et le milieu mercantile des chevaux de course.
12: Pierre et Christine, ma femme, si tu savais ce qu'elle joue,
13: elle y connaît rien, mais elle y croit. Et entre nous, ce qui m'épate, c'est qu'elle gagne aussi.
14: La comprendre, Charles. Avec le PMU aujourd'hui, on joue comme on aime.
7: Oui, on pourrait largement faire une thèse universitaire sur les enseignes de bistrot, la poésie frise Le Bon Coin de ce cher Jean-Louis Brasse dans le 18e, sans oublier le mythique Au Rendez-vous des Sportifs chez Valzac, un cador de la boxe dans le 15e. Mais la Palme d'Or revient à ce patron en Val-de-Marne qui avait baptisé son bistrot dans les années 50, ici, mieux qu'en face. En face se trouve la célèbre prison de Fresnes.
1: Ce qui ne freinera pas notre appétit pour autant, bien sûr. Merci beaucoup Thierry Boeuf, Bistrot de Paris. Si vous avez aimé cette chronique, vous pouvez la partager avec vos proches depuis l'application Ici.
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15: Taureau, je crois que c'est du 21... Ah non, je sais plus.
16: Savez-vous ce que c'est que l'astrologie ?
17: C'est les astronautes qui vont dans l'espace.
15: C'est l'espace et les constellations, le placement des étoiles.
16: Vous êtes de quel signe ?
17: Verseau. Moi, je crois que je suis taureau.
18: Moi, je suis taureau.
19: Moi aussi, je suis taureau.
16: Comment on a découvert que vous étiez de ce signe-là ? C'est grâce à quoi ?
15: Au mois de l'année, par exemple, le taureau, je crois que c'est du 21... mars jusqu'au 20... Ah non, je sais plus. Moi, j'avais un petit carnet de jeux et il y avait un jeu. Si on réussit le jeu, ben, on savait on était de quel signe.
4: C'est quand même magique, hein ?
18: Waouh, c'est fabuleux ! Et pourquoi on fait ça ?
15: Je sais un peu, Verseau, c'est de quel temps à quel temps ? C'est de la fin de janvier au début de février. Et moi, vu que je suis née le 31 janvier, bah, je suis Verseau, du coup. Ça s'appelle des signes astrologiques. Et l'astrologie, du coup, bah, c'est des signes astrologiques.
16: T'es taureau, ça veut dire que tu rentres, t'as besoin d'une étable ?
15: Non, c'est sur les qualités. C'est quand on est, par exemple, taureau, bah, dans le mois de où on est taureau, bah, on n'est pas comme d'habitude.
16: Et vous êtes comment, messieurs les taureaux ?
15: Bah, j'en sais rien.
19: Il possède certainement des qualités, mais voilà. Lesquelles ?
15: Je sais pas, je pense de l'émotion, beaucoup, beaucoup d'émotion. Après, je sais pas.
20: Comment je peux te montrer que je peux être fort et sensible, noble et affecteux ?
15: Aïe. Les taureaux, eh ben, par exemple, ce sont des personnes qui sont nées pendant les mois de taureau.
21: C'est logique.
15: Quand on est taureau, on se contrarie plus, on est plus vexé, alors que d'habitude, non. Taureau, bah, vu que les taureaux, c'est costaud, bah, je pense que les taureaux, ils sont costauds. Enfin, ceux qui ont les signes astrologiques taureaux, ils sont peut-être très forts.
16: Et les balances, alors ?
15: Quand on était le signe astrologique balance, c'est-à-dire que quand il y a quelqu'un qui nous dit quelque chose, on va le balancer.
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22: Bonjour, c'est Lola Pesquier, Miss Lozère 2025.
23: Bonjour Lola, merci d'être avec Ici Gare Lozère ici matin pour ce rendez-vous où on parle de vos passions. Alors, passion Miss, Miss Lozère, qui va s'arrêter bientôt, mais vous n'avez pas que ça comme passion ?
22: Non, je suis une grande passionnée de sport également, mais les Miss, ça a été une très belle passion là depuis quelques mois que j'ai été élue. Mais oui, ma seconde passion, ou ma première passion depuis toujours, c'est le sport, ouais, en effet.
23: Quel sport ?
22: Tous les sports, mais plus particulièrement le rugby, parce que mes parents sont originaires du Gers, mes frères en ont fait, moi aussi j'en ai pratiqué également. Et j'aimerais me spécialiser dans le journalisme sportif, parce que je suis journaliste également en apprentissage.
23: Aujourd'hui, à midi libre monde, hein, c'est ça. C'est quoi une journée type de Miss dans un premier temps, ou une époque typique qui représente bien votre métier de Miss ?
22: Alors, en tant que Miss, j'ai eu des journées un peu particulières, notamment pour la préparation de Miss Languedoc, mais là, du coup, j'avais mis le journalisme de côté pendant une semaine. J'avais pris mes congés et je m'étais préparée avec les shootings avec les autres candidates et puis les répétitions pour la grande élection. Et après, quand je suis journaliste à 100%, même si sur les reportages, on me reconnaît souvent, surtout en Lozère, où on connaît beaucoup les journalistes. Je sais parler d'eux, je suis jamais journaliste et Miss à la fois.
23: Qu'est-ce qui vous a poussé, ou qui vous a poussé à devenir Miss ou Miss Lozère ?
22: Alors, je suis pas lozérienne d'origine, donc je suis arrivée il y a un peu plus d'un an, et ça a été le challenge avec cette nouvelle vie, c'est quelque chose... à laquelle je pensais déjà depuis longtemps. Les Miss, c'était un petit rêve de petite fille. Et puis, quand j'en ai parlé autour de moi, mes proches, même mes collègues de travail, ils m'ont dit, mais fonce, t'as rien à perdre, ça va être une belle expérience. Et c'était un nouveau challenge dans cette nouvelle vie de lozérienne aussi. Donc, je me suis lancée.
23: Miss Lozère 2025, Lola Pesquier, beaucoup de passion, le rugby, le sport, le travail de Miss. C'est un travail d'ailleurs, Miss ?
22: On peut le considérer comme un travail quand on s'y donne à fond, notamment le moment où on prépare l'élection, comme je vous le disais, parce que moi je sais que vraiment j'ai tout donné pour cette élection. Mais après non, faut que ça reste du plaisir, un loisir, un plus dans sa vie aussi. Voilà.
23: Vous allez vous présenter en 2026 ?
22: Je ne pense pas. Je n'exclus pas de me représenter un jour, mais cette année, non, je pense qu'il faut que je redescende de tout ça, que je fasse autre chose, et puis on verra l'année prochaine ou dans quelques années.
23: Lola Pesquier, Miss Lozère 2025, on arrive là, ça y est, l'année a débuté, 2026, quelques mots, les vœux pour nos auditeurs.
22: Je souhaite de très bonnes fêtes et meilleurs vœux à tous les auditeurs d'ici Gare Lozère, évidemment, et une très belle année. La santé et beaucoup de bonheur, et suivez les Miss, c'est trop chouette.

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1: La Mecque de la course landaise, c'est ainsi que sont surnommées les arènes de Pomarez, arènes qui accueillent des spectacles taurins, sportifs, artistiques et qui se visitent. Notre guide, la présidente de l'association Pomarez Arènes et Traditions, Danielle Campistron.
2: Les premiers écrits que l'on a retrouvés faisant acte d'arène à Pomarez remontent à 1848. Ensuite, en 1895, il y a eu des arènes en bois avec tribunes et gradins. Ensuite, il faut arriver en 1931-32 pour que la municipalité décide de construire des arènes en ciment sur les plans d'un architecte dacquois, M. Pomade, qui a fait également les arènes de Dax. Elles avaient à peu près la forme qu'elles ont actuellement, avec un immense portique qui a disparu lorsque la décision de couvrir les arènes de Pomarez a été prise.
1: Pourquoi surnomme-t-on les arènes de Pomarez la Mecque de la course landaise?
2: La Mecque, plusieurs origines à cette expression. Un chroniqueur coursaire de l'époque qui écrivait dans un magazine de course landaise qui s'appelait La Tuile, qui a comparé le flot des spectateurs qui arrivaient le 15 août, qui arrivaient en masse pour voir la course du 15 août à Pomarez, où ils arrivaient à pied de la campagne environnante. Il a comparé ce flot de spectateurs au flot des spectateurs qui vont à la Mecque pour leur pèlerinage annuel.
1: Il y a l'arène à proprement parler, il y a le contour des arènes. Est-ce qu'il y a là quelque chose qui attire l'attention?
2: Depuis 2017, donc année de création de notre association, on a installé un petit musée sur la vache landaise.
1: Y a-t-il eu des moments forts, incroyables qui se soient déroulés dans les arènes?
2: Oui, dès l'instant qu'elles ont été couvertes, elles ont été le théâtre de beaucoup, beaucoup d'énormes manifestations, ces arènes. Elles ont été connues pour le marché au gras, pour de grands spectacles de music-hall. Et le dernier qui a clôturé cette série de music-hall, c'est Jean-Jacques Goldman en 95. Les autres grands événements qui font la renommée des arènes de Pomarez, ce sont les rencontres de basket. C'est une autre ambiance survoltée.
1: Et les Harlem Globetrotters et la garde républicaine, si les arènes pouvaient parler. Les arènes de Pomarez se visitent toute l'année pour les groupes. Renseignements auprès de la mairie. Recommandé par Ici Gascogne.
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3: Laissez passer.
4: Sébel vit dans le Vézélien quand elle n'est pas aux quatre coins du monde pour inventer des univers au cinéma ou à la télévision.
5: Monteur, la tour.
4: Cette iconesse d'adoption est chef décoratrice et elle est devenue la référence quand Hollywood veut filmer Paris. Un Paris plus vrai que nature, un Paris recréé, un Paris d'atmosphère. Anne Sebel a travaillé avec les plus grands, Spielberg, Clint Eastwood, Sofia Coppola ou encore Damien Chazelle. Et depuis 5 saisons, elle est aussi la directrice artistique de la série Emily in Paris, dont elle façonne l'univers visuel. Elle a inventé pour la série un Paris fantasmé, celui que les Américains adorent, les immeubles haussmanniens, les chambres de bonne, les placettes charmantes, les bistrots typiques. Une création qui part du scénario, puis elle imagine les lieux, les volumes, les couleurs, la lumière. Derrière chaque décor, il y a des croquis, des maquettes et des artisans qui reproduisent en 3D cet univers.
6: C'est du travail bien fait.
4: Pour une saison d'Emily in Paris, ce sont près de 180 décors créés, démontés, remontés. Un travail colossal qui a aussi un impact très concret. Certains lieux de tournage sont devenus de véritables attractions touristiques. Anne Sebel revendique un cinéma fait à la main, loin du tout numérique. Elle transmet d'ailleurs son savoir-faire à la Fémis, où elle forme la nouvelle génération qui, à son tour, saisira le réel pour bâtir image après image d'autres rêves de cinéma.
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Caro incarne une pop française électro-lumineuse et sincère. Elle invite à un voyage intérieur porté par le titre « Mon monde à moi » comme un hymne à la reconnexion à soi.

0: Olivier, ce matin, retourne à l'école primaire aujourd'hui.
1: Eh oui, et pour y trouver du gaga. Mais blé, je voudrais aujourd'hui vous parler du mémoire de Judith Boucher, réalisé l'an dernier à l'Université Jean Monnet de Saint-Étienne, et qui s'intéresse à une question rarement étudiée. Comment le parler stéphanois, le gaga, circule encore aujourd'hui dans les écoles primaires, et dans quelle mesure le parler des enseignants influence le parler des élèves? Son travail porte sur toutes les classes de l'école primaire, en milieu urbain comme en milieu rural. Judith a formulé trois hypothèses. Premièrement, le gaga serait peu utilisé par les enseignants en situation d'enseignement. Deuxièmement, lorsque les enseignants l'utilisent, les élèves auraient tendance à le reprendre. Et troisièmement, le gaga serait plus présent dans les écoles rurales que dans les écoles urbaines. Pour répondre à ces questions, elle a observé des classes, mené des entretiens avec les enseignants et avec les élèves, et elle a mené des observations dans les temps informels à l'école. Son analyse porte à la fois sur le vocabulaire gaga et sur des structures spécifiques comme le pronom neutre Y, employé comme complément direct, j'y ai fait, l'inversion des pronoms personnels après un impératif, donne-moi-le au lieu de donne-le-moi, ce qui nous vient du patois, hein, puisque Pierre Duplet écrivait déjà en 1896, à l'inverse du français, quand un verbe à l'impératif a deux pronoms pour complément, l'un direct, l'autre indirect, c'est ce dernier qui s'énonce en premier. Exemple en patois, by may lou. Et puis aussi la formation d'adjectifs à partir de participes passés. Il est trempe de chaud, ses joussons enflent, la reloge est arrête. Donc qu'en est-il des résultats du travail de Judith? Les observations révèlent une situation un peu plus nuancée que ce qu'elle attendait. Très surprenant, 54% des enseignants utilisent au moins une fois un régionalisme en cours au cours des séances observées. Un élève sur six emploie spontanément un mot ou une expression gaga lors des entretiens. Et dans les classes, un régionalisme apparaît dans 20% des situations que Judith observe. Il semblerait donc que le gaga soit encore bien présent dans nos écoles. Mais quels sont les mots, les expressions, les tournures qui ressortent le plus, ou plutôt qui ressortent le mieux? Un peu de patience les amis, la suite c'est pour bientôt.
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1: Aujourd'hui, je vous propose de rencontrer Louis-Albert Debreuil. On l'appelle le prince jardinier. On est dans son château. C'est le château de la Bourdaisière à Montlouis-sur-Loire.
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3: Je suis Louis-Albert Debreuil, j'ai la chance d'être et le dépositaire de Dérolles et en même temps le propriétaire de la Bourdaisière.
1: Est-ce que vous pouvez me dire ce que ça vous évoque quand on vous appelle le prince jardinier?
3: Alors un grand sourire. D'abord, c'est un surnom qu'on m'a donné. En même temps, il y a toujours un prince dans un jardin. Le jardinier lui-même, c'est le roi ou le prince. Et il est sur son royaume, celui qui va cultiver avec aspiration, avec engouement et quelquefois déception. Et cette nature, on ne fait pas toujours ce qu'on veut. Mais l'émerveillement, c'est cette diversité.
1: Avec émerveillement et aussi avec une pointe d'espièglerie, je crois.
3: Alors l'espièglerie, c'est la marque de fabrique, certes de ma personnalité et de mon humeur, mais celle que je voudrais que l'on ait quand on rentre et qu'on pénètre dans un jardin. Il faut être espiègle parce que la nature, elle l'est. Et quand on l'observe, que ce soit un papillon, que ce soit une mousse, ou que ce soit ça sent bon, c'est merveilleux. Et puis, on est réveillé par quelque chose qui vous rappelle à l'ordre. Et c'est ça le monde dans lequel on est rappelé à l'ordre, il faut le faire avec humour.
1: Est-ce que le jeune Louis-Albert était expérimentateur déjà?
3: Alors, le jeune Louis-Albert, quand il était tout petit, c'est-à-dire hier, il aimait être dans le potager à Broglie. Il aimait Monsieur Coquerel qui me montrait effectivement tout ce qu'il y avait dans sa maison, ses graines, ses cordeaux, ses outils aratoires, ses instruments aratoires. Ça m'a marqué. J'étais pas parti pour être jardinier. Je suis devenu simplement un homme de la nature que j'étais quand j'étais jeune parce que j'y suis bien.
1: Votre nom, il est forcément associé au château qui est derrière nous, le château de la Bourdaisière. Est-ce que j'ai le droit de dire que vous êtes châtelain?
3: Oui, mais enfin, c'est pas un gros mot. Je suis le dépositaire d'une maison qui était là avant moi, qui j'espère sera là après moi. Je porte dans mes convictions cet héritage qui est celui tout simplement de donner à voir ce lieu qui est ouvert au public de différentes façons. On peut y habiter, mais on peut visiter. Et l'expression de tout cela, encore une fois, c'est le vivant. Tout ça, c'est l'éducation. Faire tout ce qu'il faut pour faire en sorte qu'on ouvre les yeux et qu'on dise « Waouh, c'est extraordinaire, c'est singulier, c'est le territoire. »
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4: Bonjour, Margot Ferté.
5: Bonjour.
4: Décrivez-nous ce lieu-là, le poulailler dans lequel on se trouve.
5: On est dans un poulailler de poules pondeuses en agriculture biologique qu'on a monté il y a maintenant 3 ans et demi sur le plateau au-dessus de Fismes. On a en tout 24 000 poules. Donc ça peut paraître énorme, mais en fait les poules sont divisées en 8 lots de 3 000 poules, ce qui nous est imposé par le cahier des charges en agriculture biologique. Les poules sont bien séparées, elles ne se voient pas. Et à l'extérieur, on a un parcours en tout de 9 hectares 6, ce qui correspond à 4 mètres carrés par poule sur la partie extérieure.
4: Il y a aussi des haies, tout est pensé pour leur bien-être et puis pour le développement durable?
5: Tout à fait, c'était un champ à l'époque quand on a récupéré cette parcelle pour monter le poulailler, donc il n'y avait rien du tout. On a planté du coup les premières haies il y a 4 ans, pour faire des haies notamment coupe-vent, parce que comme on est sur le plateau, on a un gros vent dominant. On a également mis ce qu'on appelle des haies peignes, donc c'est des haies qui vont venir perpendiculaires au bâtiment, le plus près possible pour encourager les poules à sortir, parce qu'il faut savoir que les poules sont un petit peu peureuses et qu'elles n'aiment pas quand elles sont complètement exposées et dévoilées au grand air. Elles aiment bien être sous un abri couvert. C'est pour ça qu'on a également planté 400 arbres qui vont les inciter à sortir et à aller se réfugier à l'ombre, notamment des rapaces ou des choses comme ça qui peuvent leur faire peur. Et on a pour projet de mettre des petits abris en panneaux photovoltaïques, ce qui permettra notamment de leur faire des abris donc pour qu'elles puissent sortir, se réfugier, et nous en parallèle de produire de l'énergie, puisque la période où on consomme le plus c'est en été en fait pour ventiler le bâtiment, donc simplement amener de l'air pour encore une fois le bien-être des poules et que la température ne monte pas trop. Donc c'est une corrélation parfaite entre production solaire, la journée en plein été, et la partie ventilation, la plus grosse demande électrique du bâtiment l'été.
4: Comment ça s'organise réalise là autant de poules qui pondent autant d'œufs?
5: Dans le bâtiment, il y a ce qu'on appelle une volière. C'est une structure métallique où les poules vont pouvoir retrouver leur aliment, l'eau, mais également des petits nids, ce qu'on appelle nous les nids, des pondoirs où là elles vont pondre. Ces nids sont un petit peu penchés et comme ça les œufs vont rouler sur des petits tapis. Et nous, tous les matins, on actionne en fait ces tapis qui vont nous ramener l'ensemble des œufs à l'avant du bâtiment. Et là, nous, tous les matins, on va les trier et ensuite on va les palettiser pour partir chez notre acheteur d'œufs. Mais il y a également toujours des poules un petit peu capricieuses, comme partout, qui ne veulent pas pondre au bon endroit. Et donc ça, tous les matins, nous, on fait un tour du poulailler où on ramasse les œufs qui auraient pu être pondus ailleurs.
4: Le nourrissage se fait de manière automatique, c'est à volonté? Comment ça se passe?
5: Nous, on est en agriculture biologique, donc elles mangent de l'aliment uniquement bio. Ça se fait de manière automatique. Donc nos poules se réveillent environ vers 6h le matin. Donc là, on a ce qu'on appelle le premier tour de chaîne. Donc on va retrouver et de l'aliment grossier, donc des grains entiers, de maïs, de blé, etc. Et une poudre un petit peu plus fine, où là, on va retrouver notamment des minéraux. Et donc sur le premier tour du matin, on va vraiment les encourager à faire ce qu'on appelle le vide de chaîne, donc à vider la gamelle pour qu'elles aillent aussi manger la poudre plus fine où se retrouvent tous les nutriments pour eux. Et ensuite, donc à partir de fin de matinée ou début d'après-midi, l'aliment est distribué à volonté pour nos poules.
4: Et les fientes servent ensuite à fertiliser les plantations, les productions de la ferme. Depuis Blanzy, les Fimes et ce poulailler, donc à 4 km de Fimes. Merci Margot Ferté.
5: Bonne journée.

0: Sophie.
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2: Bienvenue, ça va Sébastien ?
3: Eh ben ça va bien, merci Claude de m'accueillir chez vous ici à Ramonville. Vous avez créé une chaîne YouTube qui s'appelle Les Fous du Joystick.
2: C'est ça.
3: Vous êtes tétraplégique, vous ?
2: Non, je suis quadriplégique, Sébastien.
3: C'est quoi ?
2: C'est-à-dire que la quadriplégie, c'est les bras bougent quand même, mais ils sont paralysés. Alors que le tétraplégique, il bouge pas du tout. Il bouge que la tête. Voilà.
3: Quadriplégique de naissance ?
2: Oui, c'est ça. C'est une tête de naissance. Je suis né prématuré. J'ai fait un arrêt respiratoire à la naissance qui a causé des lésions au cerveau et des lésions irréversibles.
3: Alors vous, ce qu'il y a de beau, Claude, c'est que vous voulez transmettre votre quotidien et vous le faites via votre chaîne YouTube. C'est quoi votre quotidien ?
2: En fait, le quotidien, c'est que je suis assisté par des assistantes de vie absolument magnifiques, dont Lily qui est juste là. Et en fait, j'ai une équipe de 5 auxiliaires de vie et elles se relaient pendant 16 heures par jour. Parce que 16 heures par jour, c'est le quota que m'a octroyé la MDPH. Mmh. Voilà.
3: Alors, on peut vous suivre sur les réseaux sociaux, notamment sur YouTube. Et dis donc, vous êtes allé à la plage cet été.
2: Oui, et ça a été assez mouvementé et folklorique parce que il a fallu me porter jusqu'au bord de la plage parce que j'ai voulu me baigner. Et en fait, comme il n'y a pas d'infrastructure à l'Arbonne, il n'y avait pas de tir à l'eau, et ben en fait, Lélie et Elias ont dû le faire à bout de bras.
3: Vous y allez souvent à la plage ?
2: Non, pas du tout. C'était la première fois depuis 35 ans, et donc...
3: Mais pourquoi autant de temps ?
2: Parce que, j'ai pas d'argent, parce que quand on est handicapé, ben on a juste de quoi vivre, voire survivre. Et donc, pour aller en vacances, il faut des sous, il faut louer un véhicule adapté pour rien qu'aller à l'Arbonne. Et en fait, comme on n'a pas de sous, on attend.
3: La confiance qu'il faut, d'abord en soi, pour être montrer son quotidien sur une chaîne YouTube, alors, et puis envers les autres.
2: Alors la confiance, elle n'arrive pas tout de suite. Sébastien, elle s'acquiert avec la maturité, parce que dans la société française qui est la nôtre, et bien, en fait, on n'est pas là pour vous donner confiance. On est là pour vous inciter. Il y a des remarques qui font mal. Donc la confiance, eh bien, en fait, elle s'acquiert avec la maturité et la sagesse.
3: Merci beaucoup, Claude, de m'avoir reçu chez vous.
2: Merci à vous de m'avoir écouté et de m'avoir donné votre micro.
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4: La raison 603, les jardins sur la Côte d'Azur. Alors, rien de mieux que de flâner entre les arbres et les fleurs dans un beau jardin. Là-dessus, je pense qu'on est d'accord. Qu'il soit public ou privé, les jardins des Alpes-Maritimes ont une sacrée histoire.
5: Oui, en plus, parce que la création des espaces verts ont un lien avec le tourisme.
4: Et oui, à partir de la seconde moitié du XVIIIe siècle, Nice devient une destination privilégiée pour les Britanniques qui fuient les hivers rigoureux de leur pays. Le médecin anglais Tobias Smollett décrit pour la première fois en 1766 le charme du climat niçois, vantant ses bienfaits thérapeutiques. En plus, ce qui est intéressant, c'est que Tobias Smollett, il a une réputation de critique. Il critique tout ce qu'il voit. Alors, pour une fois qu'il dit du bien, on l'écoute d'autant plus. Et cette réputation ne cesse de grandir, faisant de Nice une résidence hivernale de choix au 19e siècle, avec l'essor de la climatothérapie. Tu vois ce que c'est la climatothérapie ?
6: Bien sûr que non.
4: En fait, ils voyaient le climat, ils voyaient des plantes exotiques pousser. Ils
6: voilà.
4: Se disaient, si une belle plante pousse comme ça, ça veut dire que le climat doit être bon pour moi. Bon, voilà, ça vaut ce que ça vaut, mais
6: oui.
4: Bon, il y a pas mal de publications scientifiques à ce moment-là, et ça attire une élite internationale. L'idée d'un printemps éternel s'impose alors, mêlant douceur du climat et bienfait pour la santé. En 1864, Nice compte déjà 25 000 touristes.
5: Et ils vont jouer un rôle central dans le développement de la Riviera.
4: Et oui, on va intégrer des plantes exotiques acclimatées déjà dès le premier empire, sous l'impulsion de figures comme Joséphine Bonaparte. Le 19e siècle voit naître des espaces emblématiques comme le parc Vigier, le jardin Masséna ou encore la colline du château. Et sous l'influence de paysagistes renommés tels qu'Édouard André, on le salue, ces lieux prennent une forme composite, mêlant style français, anglais et italien. En fait, la diversité végétale avec des espèces exotiques et indigènes reflète l'identité hybride de la Côte d'Azur. Les espaces verts continuent d'être des lieux de prestige et de rencontre pour les hivernants, contribuant à l'attractivité touristique de la région. Ils deviennent une signature de notre territoire, incarnant à la fois le luxe, la sérénité et le raffinement. C'est quand même mieux que des sacs Gucci.
5: C'est sûr.
4: Et Nice, avec ses jardins luxuriants et son climat bienveillant, incarne depuis des siècles l'idéal d'une certaine douceur de vivre. De la mer à la montagne, la ville s'est métamorphosée en un paradis touristique, attirant les visiteurs du monde entier.
5: Et ça, c'est indéniablement une bonne raison d'aimer la Côte d'Azur.
4: En plein dans le mille.
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0: Je rêvais d'avoir une maison à la campagne. Cette maison, c'est comme si j'y étais née. C'est ma maison de famille.
6: Ma maison s'appelle l'Oustau de la Mar.
7: C'est une maison un peu envoûtante.
8: Eh bien, vous voyez, des livres et trois fenêtres qui me donnent le paysage du pays, comme si c'était trois tableaux.
9: Ils ont vécu ici.
10: Thibaut Gaudry.
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12: Yves Montand est un enfant de Marseille. Débarqué d'Italie avec sa famille pour fuir le fascisme quand il a 2 ans, il va y grandir et y faire ses premiers pas au Music Hall. Puis il la quitte pour Paris où sa carrière commence à décoller, notamment auprès d'Edith Piaf. Et où il noue des amitiés, comme avec Jacques Prévert, qui va lui faire découvrir en 1948 un charmant village qui va changer sa vie.
13: J'ai chanté dans la région et puis il y avait Jacques Prévert qui habitait la maison là au coin. J'étais arrivé ici. Et j'ai monté parce que mon ami le guitariste Henri Crolla, si on allait dire bonjour à Jacques, il disait oui, oui. Alors on est monté ici, j'ai vu Jacques, j'ai vu l'endroit, et puis je suis tombé amoureux de l'endroit, et puis je suis revenu dès que je pouvais, tous les ans. C'était très discret, c'était à peine connu.
12: Et il ne va pas tomber amoureux que de Saint-Paul. Le 19 août 1949, il est à la Colombe d'Or, une auberge avec quelques chambres, qui est un repère d'artistes. Et Prévert, encore lui, va servir d'entremetteur entre un homme et une femme qui vont devenir un couple mythique.
14: Ça s'est passé à Saint-Paul-de-Vence, au mois d'août, en 1949. Simone était là, et puis moi j'étais dans le tournée. Et puis elle a déjeuné là. Et puis il y avait du soleil, puis il y avait Jacques Prévert, et puis il y avait des copains. Et puis voilà, quoi, on ne sait pas comment ces genres de choses-là commencent, mais enfin, elles ont commencé et ça a été une belle histoire. Quoi.
12: Une belle histoire qui durera toute une vie. Ils ont 28 ans. En 4 jours, Simone, mariée, plaque tout pour le Marseillais. Et désormais, ils vont construire une partie de leur vie ici, restant fidèles à la Colombe d'Or, où ils se marient même 2 ans plus tard. Prévert est encore là, il est le témoin de Simone, tandis que Marcel Pagnol est celui de Montand.
13: Puis encore en 9, j'ai rencontré Simone ici, qui elle avait acheté par contre une petite maison dans le village, après son premier film, puis elle a servi cette maison pendant très longtemps. Puis on descendait au bar de la Colombe pour boire l'apéritif, pour voir Jacques et les amis, et puis il y avait toujours quelqu'un, et puis on restait là, et puis on mangeait là, puis on montait pas à la maison. Alors un beau jour, on a mis la clé sous la porte, on donnait ça aux enfants, ou à des amis qui descendaient dans le midi, et nous on descendait toujours ici.
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12: La Colombe d'Or et Saint-Paul, où l'on se retrouve pour les vacances avec les copains, beaucoup d'artistes, dans ce village qui attire notamment les plus grands peintres, Picasso, Chagall, Matisse et d'autres.
13: C'est pourquoi je viens souvent ici à la Colombe d'Or, à Saint-Paul-de-Vence, et d'abord pour la famille Roux, qui sont des gens tellement merveilleux. Puis au mois de juin, ou au mois de mai, c'est agréable, il n'y a pas trop de monde, et c'est encore bien. Mais c'était une époque assez formidable, avec Picasso, Braque, Prévert, qui était là aussi, et Giacometti, quand il a débarqué.
12: Mais les copains, ce sont aussi les habitants du village, avec qui Montand joue aux cartes au Café de la Place, ou à la pétanque.
13: Et j'aime bien jouer ici au boule, parce que c'est quand même un sport qui délasse bien, qui est très fatigant. Si on veut bien y jouer, c'est très très difficile. Ça ne paraît pas, surtout si on joue à la Provençale.
12: C'est à Saint-Paul-de-Vence également qu'il rencontrera la dernière femme de sa vie, Carole Amiel, et qu'il achètera en 1984 un petit restaurant qu'il transforme en maison, juste en face de la Colombe d'Or.

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2: Bonsoir à tous et bienvenue sur ICI. Je suis très heureux de vous accueillir un peu partout en France. On risque d'ailleurs ce soir de s'arrêter près de chez vous parce qu'il n'y a pas que Paris dans la vie. Alors on va aller aux quatre coins de l'Hexagone. On vous donnera la parole, comme on fait chaque soir, pour mettre en avant vos initiatives positives, pour découvrir ce que vous faites et ce qui marche également. Tout est dans le titre de ce nouveau rendez-vous pour une idée simple. Partir en France chaque soir à la rencontre des lieux et des idées. Et pour ça, j'ai un invité à mes côtés. Il est producteur. Il est animateur de télévision, de radio aussi. C'est un journaliste, un dirigeant d'entreprise. Il co-anime avec le prolongement de lui-même, indiscutablement, Laurent Fontaine, l'émission Y a que la vérité qui compte, diffusée sur TF1, puis C8, puis actuellement chaque jeudi soir sur W9. Il est aussi, depuis la rentrée, membre emblématique de notre famille ici, puisqu'il s'invite désormais chez vous, de 10h à 11h le samedi sur ICI Gironde, région que vous allez découvrir qui lui est chère, autour d'une rencontre, un lieu et une histoire. Donc il ne sera pas dépaysé ce soir. Il est également en librairie avec le petit traité de la journée.